0: patrons ici, de ne surtout pas prendre de rendez-vous et de ne pas se présenter. Ça marche très bien à Megève, par exemple. Nous sommes donc en Haute-Savoie, sur les hauteurs de Megève, au Mont d'Arbois, pendant que des chevaux sont en train de monter dans une bétaillère.
1: Bonjour.
0: Bonjour. Matin de bonne heure, venez vous occuper des bêtes.
2: C'est ça, on vient les mettre au chaud, ouais.
0: Ah, c'est-à-dire que là, ils quittent la montagne?
2: Ouais, ce coup-ci, ouais, c'est bon. Ce coup-ci, on va les ramener, on va les mettre en pension pour cet hiver, ouais. Ils ont passé tout l'été en montagne, donc ce coup-ci, ça y est. Ils vont aller se mettre au chaud pour l'hiver.
0: Ah oui, ils font toute la saison hein, ici?
2: Ouais, ceux-là, ils font toute la saison ici. Il y en a qui sont là pour la monte, il y en a qui sont là pour l'attelage. Et puis, vu que nous, on est élevage, il y en a, ils sont juste là pour grandir.
0: Vous, c'est pas juste un loisir, c'est votre métier?
2: Ouais, moi, c'est mon métier. Ouais. Je suis cocher palefrenier. Ouais.
0: Quand vous dites pour l'attelage, c'est les calèches qu'on peut voir à Megève, par exemple?
2: Exactement, c'est ça.
0: Donc, les chevaux, quand ils sont pas attelés, on les voit ici sur les hauteurs de Megève?
2: Ouais, c'est ça. Nous, on en a à l'Alpette, comme là en face, en haut de la côte 2000. On en a aussi au Mont d'Arbois, là, juste derrière. Et puis, après, au fur et à mesure de la saison, on les fait descendre petit à petit. Puis là, ils atteignent leur point le plus bas sur Megève. Puis après, on les change de département et puis voilà.
0: Donc là, ils montent dans le bus?
2: C'est ça, ouais. Ils montent dans le bus. Là, je vais en mettre 4. Là, après, j'ai mon patron qui va arriver. Il va prendre le reste. Et puis après, on va prendre un camion et une remorque. Puis on y charge tout dedans. Puis lui, il part cet après-midi.
0: Et là, il part où, là, en résidence d'hiver?
2: Ils partent dans l'Allier, ceux-là. Ils partent dans l'Allier. Ils ont des gros champs de plusieurs hectares où c'est qu'ils ont du foin, des abris pour eux, de l'eau à volonté. Et puis voilà.
0: L'Allier, donc en Auvergne, si je ne m'abuse, il fait pas beaucoup plus chaud qu'ici l'hiver.
2: Non, il fait pas beaucoup plus chaud. Mais par contre, ils auront plus d'herbe qu'ici, on va dire. Ils auront moins de neige, ils auront un peu plus de foin, un peu plus d'eau. Parce que nous, ici, c'est qu'on est tout de suite dans la neige. Et puis nous, on n'a pas assez de foin pour tous les nourrir l'hiver. Donc on préfère les mettre en pension. C'est beaucoup plus agréable pour eux. Puis pour nous, l'hiver, on a déjà bien assez de boulot comme ça. Donc au moins, ils sont un peu tranquilles aussi de leur côté.
0: Alors justement, vous faites quoi l'hiver si vous avez plus de chevaux?
2: Alors c'est pas qu'on en a plus, c'est qu'on en a moins. Toute la partie élevage en fait partout en pension. Et en fait l'hiver nous on fait énormément de calèches sur Megève. On a des grosses calèches qui montent jusqu'à 12 personnes. C'est qu'on fait les fondus en calèche en soirée ou midi. Et on fait juste des balades en calèche.
0: Bon, vous, j'imagine que le cheval c'est une passion, on fait pas ce métier là par hasard.
2: Mon grand-père était déjà éleveur de chevaux. Là maintenant je bosse chez un ami de mon grand-père. Puis voilà, après on fait ça par passion. De toute façon c'est pas par l'argent qu'on va le faire hein, comme dans tout métier agricole.
0: Même à Megève.
2: Même à Megève, l'agricole, ça reste l'agricole, à Megève ou pas.
0: Je peux vous demander votre prénom?
2: Moi, c'est Mathieu, moi.
0: Et c'est quoi le dernier petit bonheur de Mathieu, s'il vous plaît?
2: Mon dernier petit bonheur, c'est d'avoir fait un galop sur les crêtes de la côte 2000 en plein été avec le soleil couchant. Et ça, je pense que je m'en souviendrai jusqu'à ma mort.
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5: Il était une fois une légende à Saint-Tenay. Nous sommes en territoire viticole, toujours en Bourgogne. Cette histoire s'appelle Les Teux Blancs de Saint-Tenay. Un conte de Sandra Amani de l'ouvrage Légende du vignoble, édité chez l'Escargot Savant. Bonjour Sandra.
6: Bonjour Charlotte.
5: Les Teux Blancs de Saint-Tenay, c'est un rapport avec le vignoble?
6: Oui. Vous allez le comprendre en écoutant cette histoire. Nous sommes le 16 juillet 1919. C'est un grand jour à Saint-Tenay. Des milliers de fleurs ont été accrochées aux portes et aux fenêtres du village. Les cloches de l'église carillonnent à toute volée et les dames portent de longues robes claires et de beaux chapeaux. Lucille, la fille d'un des plus riches fermiers du village, épouse Norbert. Un ancien soldat, issu d'une famille plus modeste, qui s'est joliment distingué durant la guerre. Mais à présent, il a décidé de déposer les armes et de renoncer à cette noble fonction pour demeurer près de sa belle. Le travail ne manque pas à la ferme. Le père de Lucille possède aussi de beaux hectares de vignobles. Norbert est certain de ne jamais s'ennuyer.
7: Oh, quelle chance d'être au bras de Lucille! Une fille aussi belle et aussi riche! Oh, mais qu'elle était longue cette messe! J'ai cru qu'elle n'en finirait jamais!
6: Norbert n'a qu'un seul défaut. Il ne croit pas en Dieu. Il faut dire que les horreurs de la Grande Guerre ne l'aident pas à retrouver la foi. Lucille, elle, par contre, est très pieuse.
7: Mon jeune époux accepte au moins d'aller à la messe le dimanche.
6: Les jours passent. Lucille est heureuse. Norbert est devenu un fermier travailleur. Mais certains matins, il revoit du sang jaillir de la terre. Cependant, bien vite, il oublie les bombes et fait repartir ses magnifiques bœufs tout blancs dans son champ. Le soir, il peste auprès de sa jeune épouse, toujours en train de prier pour un oui ou pour un non.
7: Si ton seigneur existait, il n'aurait pas permis tous ces morts dans les tranchées. Il n'aurait pas toléré les larmes de toutes ces pauvres femmes qui pleurent aujourd'hui, un mari, un fils, un frère.
6: Lucille ne répond plus. Elle préfère garder son calme. S'énerver pourrait nuire au bébé qui va arriver prochainement. Nous sommes le 10 juin 1920. Il fait un soleil superbe à Santenay. C'est la fête Dieu. Sur les coteaux, les vignes se prélassent dans leurs jolies robes vertes. Les villageois se préparent à assister à la grande messe. Mais dans la ferme de Lucille, le climat est loin d'être aussi serein. Norbert ne veut rien entendre. Il n'ira pas à l'église. Au lieu de cela, il travaillera dans les champs.
7: Je t'interdis formellement d'atteler les bœufs ce matin. Au moins, si tu ne le fais pas pour moi, fais-le pour ton âme, mon chéri.
6: Norbert sort de la maison en claquant la porte. À midi, de retour de l'église, Lucille ne trouve pas son mari et décide de partir à sa recherche.
7: Oh, je vais aller voir au champ. Il doit y être avec les bœufs, pourvu qu'il ne soit rien arrivé. Tiens, quel est le plaisantin qui a amené ces trois rochers dans mon champ ? Bon, ils ne gêneront pas le labour, c'est déjà ça.
6: Le soir tombe, Norbert ne revient pas.
7: Mais où peut bien être le jeune époux de Lucille ? Pourquoi ne revient-il pas dans sa ferme à Santenay ?
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7: Quelques mois après la fin de la Grande Guerre, un jeune couple s'est dit oui pour la vie à Santenay. C'est la légende des Teux Blancs de Santenay, de l'ouvrage Légende du Vignoble, édité chez l'Escargot Savant et écrit par Sandra Amani.
6: Norbert, ancien soldat traumatisé par la guerre et jeune marié, est toujours absent. Lucille, sa femme, est enceinte, mais garde espoir depuis ce fameux dimanche où Norbert a préféré aller labourer son champ plutôt que d'aller à l'église. Dans le village, la rumeur de sa disparition prend de l'ampleur.
7: Ah, quel salaud ce Norbert ! En plus, il est parti lâchement en emmenant les bœufs et la charrue.
6: Un matin, un sentiment étrange pousse Lucille, sur le point d'accoucher, à se rendre dans le champ sous la roche fendue de son village, Santenay. Nous sommes en mars. Son gros ventre la gêne un peu pour marcher. Courageuse, elle lutte pour son enfant. Arrivée dans le champ, elle est saisie d'une violente douleur au ventre.
7: Appuie-toi contre moi.
6: Lucille a si mal qu'elle ne prête pas attention à cette voix lointaine d'homme. Machinalement, elle s'assied au pied du plus petit des rochers qui se trouve à côté d'elle. La douleur cesse et Lucille finit par s'endormir.
7: Repose-toi, tendre Lucille. Ton mari veille sur toi. Je ne t'ai jamais abandonnée. Je suis là, près de toi, avec nos bœufs et la charrue. Le Seigneur s'est vengé de mon impiété et m'a sévèrement puni. Ces trois rochers que tu vois là, c'est nous, les bœufs et moi. S'il te plaît, prie pour mon âme et tu me délivreras pour l'autre monde.
6: À son réveil, Lucille comprend pourquoi son mari n'est jamais revenu. Elle regarde un par un ces trois rochers.
7: Mon amour, bientôt tu ne souffriras plus. Je vais prier nuit et jour pour sauver ton âme.
6: Lucille se lève péniblement. Les contractions sont de plus en plus intenses. Le bébé sera là ce soir, elle en est certaine. Elle quitte le champ. Bientôt, elle reviendra près de ses rochers avec son fils ou sa fille. Et elle lui parlera de Norbert avec tendresse.
7: Aujourd'hui, on peut encore voir les trois blocs de pierre situés en dessous de la roche fendue. On les nomme les Teux Blancs de Santenay.
6: Eh oui, Charlotte. Le mot « teux » signifie « roche » dans les régions viticoles de Bourgogne. Il peut aussi désigner la falaise.
7: Heureusement, l'âme du pauvre laboureur n'est plus prisonnière de la pierre de Santenay depuis longtemps déjà. Malgré tout, si vous tendez bien l'oreille, vous pouvez encore entendre Norbert guider ses bœufs à travers champs et Lucille qui l'accompagne joyeusement en chantant.

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1: Bonjour, je suis Romain Rongiras.
2: Bonjour Romain. Alors votre nom de famille, on l'entend beaucoup en Dordogne, car le stade de Périgueux porte depuis l'année 2009 le nom de Francis Rongiras. C'était votre papa. Est-ce que je peux vous demander quels souvenirs vous gardez de lui ?
1: Alors des souvenirs, j'en ai très peu. Et les souvenirs que j'ai, étrangement, liés au rugby, notamment quand il jouait à Pau. Moi, d'aller sur des matchs et notamment aussi de jouer un peu sur le stade qu'il y avait à côté à Pau, à la Croix du Prince. Après, les souvenirs, avec le temps, peut-être se sont construits aussi, mais parce que j'ai pu entendre. Il avait démarré à Périgueux lorsqu'il était au lycée. Après, il est parti à Pau, dont il a été capitaine. Et il est revenu après sur Périgueux. Il n'était pas du tout professionnel. Donc il travaillait à côté, que ce soit à Pau ou à Périgueux. Il était technicien, notamment à l'office HLM à Pau. Il s'entraînait beaucoup moins régulièrement que ne le font les joueurs de première et deuxième division, voire troisième maintenant. Oui.
2: Alors Francis Rongiras est décédé lors d'un match de rugby, d'un problème de santé en 1991. Vous étiez tout jeune, vous aviez 9 ans. Est-ce que 34 ans après, on vous parle encore de Francis Rongiras, Romain, quand vous allez faire votre marché ou...
1: Oui, ça arrive, comme on parle encore, des fois des personnes que je n'ai pas connues ou que je ne connais pas forcément, mais qui l'ont connu. Après, c'est vrai que étant dans le milieu du rugby toutes ces années, c'est sûr que j'en ai très souvent entendu parler.
2: Vous aussi, vous avez joué au rugby avec Hugo, votre frère. Est-ce que ce qui est arrivé avec votre papa, ça aurait pu aussi totalement vous dégoûter de ce rugby-là ?
1: On était très jeunes. Moi, j'avais 8 ans, j'allais avoir 9 ans. Mon frère, 4 ans. Et on commençait dans le rugby. Et à vrai dire, de mes souvenirs, on ne s'est pas du tout posé la question. On a continué à jouer au rugby et puis s'est créé le Challenge Rongiras, qui est une manifestation sportive pour les jeunes, qui avait été créée à l'époque par des coéquipiers de mon père, notamment François Robert et d'autres, de l'école de rugby, Philippe Verger, voilà, toute une bande qui avait créé cette manifestation. Et j'ai eu l'occasion d'y participer sur ces premières années. Donc je me suis jamais posé la question de la pratique du rugby. J'ai fait du foot, du tennis de table, de l'escrime. J'ai essayé beaucoup de choses à côté, du tennis aussi, et avec un fil conducteur qui était toujours quand même le rugby.
2: Quand vous passez à côté du stade Francis Rongiras maintenant, est-ce que vous y faites encore attention au nom du stade ou plus maintenant ?
1: C'est une bonne question pour laquelle j'aurais pas forcément une réponse tranchée. Oui, à chaque fois, c'est vrai qu'on va dire, il y a beaucoup d'événements qui arrivent au Rongiras, pas forcément sur le rugby. Vous voyez, moi, je vais dire le Rongiras quand je parle du stade et je vais demander aux jeunes où est-ce que vous jouez, ou alors je vais dire au Rongiras, c'est vrai. Donc, c'est un petit peu ambigu. Oui, ça me marque, mais je suis aussi, j'y suis habitué maintenant depuis toutes ces années.
2: Merci, Romain.
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7: Kaikaouzout le mot cluc.
8: Ça veut dire lunettes. Ken R. Maynat. Kem disem toustem den liba la miège cluc.
9: Quand j'étais petit, on me disait toujours d'enlever mes lunettes avant de faire le sport. Et un jour, Udi n'est pas tirat la miège cluc. Je ne les ai pas enlevées. Et Balou qui aimait se yaribat en cap. Et ma cluc qui est son copate. Il y a eu un ballon qui est arrivé dans ma tête et elles se sont cassées.

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4: Salut Thomas Aubry.
5: Salut Quentin, bonjour à tous.
4: Ouvrons une nouvelle page de
5: c'est
4: ton livre.
5: Parti.
4: La raison 616, la plaine du Var. Alors c'est un terme que l'on utilise pour désigner l'immense vallée creusée par le fleuve Var, juste avant qu'il ne se jette dans la Méditerranée. Et vous allez voir que ce fleuve est fascinant. En fait, il prend sa source au nord-ouest du département, à Estaing, à 1800 mètres d'altitude. Pour arriver jusqu'à la mer, il traverse une centaine de communes, dont 87 dans les Alpes-Maritimes.
6: Mais alors Tom, je ne pense pas être le seul à m'être posé la question. Pourquoi est-ce qu'on a un fleuve entre Saint-Laurent-du-Var et Nice qui porte le nom d'un département voisin?
4: Alors tout d'abord, on doit le nom de ce fleuve à l'astronome antique Ptolémée. L'ouvrage des hommes et un fleuve nous dit que ce cours d'eau est capricieux et qu'il peut vite sortir de son lit, pas comme moi le matin en tout cas. Alors c'est pour ça qu'il tire son nom du verbe latin var iare, qui veut dire changer.
6: Voilà, et pendant des siècles, le Var était en fait une frontière.
4: Et oui, ce fleuve était une barrière naturelle entre le royaume de France et le comté de Nice. Mais en 1790, lorsque l'on crée les départements français, on va assembler dans le sud-est de la France des villes comme Toulon, Grasse, Cannes et Saint-Laurent-du-Var. Mais Nice n'en fait pas partie. Et ce nouveau département, on va lui donner le nom du fleuve qui marque la limite du territoire national. Le Var.
6: Bon, jusque-là, ça a l'air logique, c'est normal.
4: Oui, mais sauf que lorsque Nice devient française, définitivement française en 1860, le comté est rattaché à l'arrondissement de Grasse pour former les Alpes-Maritimes. Le Var ne borde plus le département auquel il a donné son nom, ce qui en fait un cas unique en France.
6: Ah, et donc ce fleuve va rythmer quand même la vie des habitants locaux pendant des siècles?
4: Alors pas vraiment. Jusqu'au XVIIe siècle, la plaine du Var, c'était surtout un endroit où l'on promenait son troupeau. Et pendant très longtemps, si l'on voulait traverser le fleuve, eh bien on devait le faire à pied. En 1792, on construit le premier pont en bois, mais comme le fleuve est capricieux, les structures sont souvent endommagées.
6: Est-ce que le Var a souvent été en crue?
4: Et oui, au cours de son histoire, ce fleuve a débordé un bon nombre de fois. En 1857, une digue est emportée au niveau du vallon de Saint-Isidore. En 1930, le quartier Saint-Augustin et la promenade des Anglais sont sous l'eau. Et plus proche de nous, on se rappelle de la violente crue de 1994. L'aéroport de Nice et la préfecture des Alpes-Maritimes étaient complètement inondés. Cette crue, elle avait causé des dégâts estimés à 1 milliard de francs, soit 187 millions d'euros aujourd'hui.
6: Et on pense aujourd'hui aux dernières tempêtes aussi qui ont frappé le département.
4: Et oui, le Var et sa plaine sont donc des lieux que l'on doit aborder avec une grande humilité. Si pendant des siècles, personne ne construisait ici, c'est bien pour une raison. Alors gardons en tête que l'homme ne fait pas ce qu'il veut avec la nature, et ce fleuve capricieux, millénaire et parfois féroce nous le rappelle.
6: Et c'est aussi une bonne raison d'aimer la Côte d'Azur.
4: En plein dans le mille.
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7: Dans Toujours à la page, je vous emmène dans une forêt extraordinaire. Extraordinaire et inquiétante à la fois. Celle de Chimère tropicale, un dernier livre de Corinne Morel-Darleux, paru chez Dalva. Femme politique repentie, écologiste convaincue, Corinne Morel-Darleux a d'abord écrit des essais pour transmettre ses convictions, mais depuis quelques années, c'est aussi à travers le roman que cette drômoise a choisi d'exprimer sa fascination pour la nature. Et c'est en Inde du Sud, lors d'une résidence d'écriture, que l'autrice a imaginé cette histoire, l'histoire d'Ariane, infirmière en psychiatrie qui n'a jamais quitté ses montagnes, mais rêve de jungle. Alors le jour où un double accident d'avion improbable se produit dans une forêt tropicale éloignée, Ariane trouve l'occasion de rejoindre cet univers fantasmé. Un univers de moiteurs, de crocs, de mystères, de magie, où elle croisera un homme jaguar, des chamans, des morts inaccomplis et l'inquiétant Cadillac qui la poursuit comme une ombre. Vous l'aurez compris, la place de l'imaginaire dans le livre de Corinne Morel-Darleux est centrale. Alors je lui ai demandé quelle était pour elle la place de l'imaginaire, son importance dans la vie.
8: Ouais, j'ai l'impression que c'est un sujet d'une actualité brûlante, cette question de la place de l'imaginaire. D'abord parce que j'ai l'impression qu'on est nombreuses et nombreux à avoir de plus en plus besoin de se réfugier dans l'imaginaire pour de temps en temps échapper au réel qui semble de plus en plus dystopique et difficile à affronter. Et ensuite parce que l'imaginaire, c'est aussi ce qui nous permet éventuellement d'imaginer autre chose. Comment le monde pourrait être de manière différente, de cultiver une forme d'empathie aussi, de pouvoir se mettre à la place de l'autre, d'envisager qu'il puisse y avoir des réalités multiples et pas une seule manière d'aborder la vie, d'aborder les événements, les faits. Toute ma question, moi, c'est de savoir comment on nourrit nos imaginaires, qu'est-ce que ça nous permet de produire qui n'est pas encore là, qu'est-ce que ça peut faire advenir dans nos vies.
7: Alors, dans ce que vous nous racontez, il y a de l'extraordinaire, il y a du magique, il y a cette jungle qui est presque hantée.
8: Oui, cette forêt tropicale, elle est à l'image de la symbolique de la forêt qui est à la fois dans l'imaginaire collectif, un endroit, un milieu qui attire et en même temps qui a souvent provoqué aussi la peur, la crainte, parce que c'est un lieu mystérieux, étrange, sombre. Parce que finalement, je trouve que c'est beaucoup à l'image de notre époque, de nos vies, d'apprendre à cheminer sur cette ligne de crête entre émerveillement et inquiétude. Et donc, c'est finalement assez logique que ça se soit retrouvé dans mon écriture et dans l'histoire de Chimère tropicale.
7: Chimère tropicale, c'est un objet littéraire étrange, un roman organique qui nous enlace, nous emporte, sans laisser voir ce qui relève de la réalité ou de l'illusion. C'est sûrement pour cela qu'il est présélectionné pour le prix Ouest France Étonnant Voyageur, verdict attendu le 24 mai 2026. En attendant, à vous de vous plonger dans ces chimères tropicales parues chez Dalva.
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9: La cabine minute sur Ici Picardie, votre chronique de la joie et de la bonne humeur. Comment ça va les amis? Est-ce que parmi vous, il y en a qui regardent des séries télé? Moi j'adore les séries. Aujourd'hui, je vais vous parler d'un fléau moderne, un truc qui nous bouffe la vie, qui nous use la patience, qui nous fait vieillir plus vite que le temps qui passe, les séries qui prennent trois plombes à sortir la saison suivante. Non mais sérieux, on vit à une époque où on peut envoyer une fusée sur Mars avec un drone qui filme en 4K. Et il filme en 4K la fusée sur Mars. On a des voitures qui conduisent toutes seules, des robots qui font le ménage. Mais on n'est toujours pas foutu de sortir la saison 2 d'une série avant que ton neveu passe le bac. À la fin de la saison 1, il avait 12 ans le frérot. Les séries télé, comment vous faites? Vous disparaissez comme ça sans prévenir? Ils te mettent la tête dans une saison, dans une série, t'es à fond, tu attends la saison 2 pendant 4 ans. Et toi comme un con, tu les attends vraiment pendant 4 ans. Il y a des gens qui meurent durant les 4 ans. Ils ne voient même pas la fin de la série, c'est dégueulasse. Et nous, la génération années 80-90, on a assez attendu. Par exemple, avec Beverly Hills, c'était un peu notre HPI à nous. Tout le monde regardait Beverly Hills. Et quand une saison se terminait, pendant 2 ans, TF1, ils te rediffusaient les vieux épisodes. Et ils mentaient sans honte dans les publicités. Ils te disaient, la semaine prochaine, des nouveaux épisodes inédits de Beverly Hills. Ah, toi, t'es à fond, là. Le samedi, là, tu t'assois avec tes frites, ton hamburger fait maison pour mater Beverly Hills. L'épisode commence, tu te dis, mais j'ai déjà vu ça. Pas lui, bien sûr. Après, il va embrasser Kelly. Des escrocs! Et de nos jours, ça recommence. Sur des séries sur Netflix, Amazon Prime, t'es là, t'es à fond, tu mates la saison 1, tu mates la saison 2, t'as pas dormi depuis 3 jours, t'as des cernes de panda en dépression, et là, boum, dernier épisode, gros cliffhanger, t'as le cœur qui bat à 200, et là, paf, l'épisode est fini. Mais il est mort ou pas le mec? Non mais à la fin de l'épisode, là, il est mort ou pas? Et là, Netflix te répond, rendez-vous en 2029 pour la suite. Il y en a marre, c'est beaucoup trop long. Moi, je vous dis la vérité. Aujourd'hui, on a 1000 plateformes, 1000 séries, mais on a toujours le même problème de lenteur. Les gars, on parle en ce moment d'intelligence artificielle, de deep learning, de robots qui écrivent des scénarios en 2 secondes. Moi, je vous le dis, si un jour, les séries faites par l'IA, elles sortent plus vite que les autres, je vous lâche.
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4: Et pour cette nouvelle saison, au parc Argonne Découverte où nous sommes aujourd'hui, quatre grands prédateurs présents naturellement dans la région sont mis à l'honneur. Bonjour Nicolas Villerette.
10: Bonjour Olivier.
4: Responsable zoologique et directeur adjoint du parc Argonne Découverte, quels sont ces quatre grands prédateurs?
10: Le loup gris d'Europe, le pigargue à queue blanche, le hibou grand-duc d'Europe et le lynx. Pourquoi ces quatre-là on les met à l'honneur? C'est parce qu'ils font leur grand retour dans notre secteur et que quand un prédateur fait un retour dans un endroit, souvent ça peut faire peur.
4: On parle de retour à l'état sauvage. Hein.
10: Ah, on parle de retour à l'état sauvage. Nous, ceux qu'on présente, ils sont en captivité, en volière ou en enclos, et ils resteront en captivité. Mais naturellement, ils font leur retour ici. Et nous, notre objectif, c'est de sensibiliser les gens, de présenter ces espèces parce qu'on a moins peur de ce qu'on connaît.
4: Donc, on peut déjà voir ici au parc Argonne Découverte des grands ducs d'Europe, des pigargues à queue blanche ou encore des loups. Le lynx, lui, arrivera plus tard, même s'il est déjà présent à l'état sauvage dans la région. Parlez-nous un peu du lynx, justement.
10: Alors, effectivement, ici au parc Argonne Découverte, nous n'avons pas encore de lynx, mais on y travaille. Le lynx est un animal très discret. Alors, c'est un bon prédateur, notamment de chevreuils. C'est un animal forestier, un peu comme les loups. Mais autant les loups, quand ils font leur retour dans un secteur, c'est compliqué parce que c'est un animal qui va, quand il s'approche des fermes, poser des problèmes au niveau des troupeaux de moutons, au niveau des veaux, par exemple. Autant le lynx, ça reste un animal très discret qui va chasser des proies comme le chevreuil, qui va en plus manger sa proie jusqu'à la dernière bouchée. Et vraiment un animal solitaire, contrairement aux loups qui vont vivre en meute, donc on peut les repérer plus facilement. Dans les Ardennes, il y a eu quelques lynx observés, mais pour autant, nous, on veut quand même sensibiliser au fait que les gens, bah, potentiellement, en rentrant d'une soirée, vont, pourquoi pas, croiser un lynx un de ces jours. C'est tout à fait possible.
4: Le lynx, c'est un félin, un gros chat. Décrivez-nous, pour ceux qui sont présents dans les Ardennes à l'état sauvage, à quoi il ressemble?
10: Alors, c'est un animal qui a les oreilles pointues, avec un petit pinceau noir au bout des oreilles. Vraiment, on va dire, un chat haut sur pattes. Alors, quand même de couleur marron, avec des petits spots de taches plus foncées, qui va faire 20-25 kilos. Et c'est un animal qui va volontiers, en fait, se cacher, se poser, laisser les gens passer. Même parfois, lorsqu'il y a des chasses, il ne va pas forcément s'enfuir. C'est pour ça qu'il est difficile à voir. Il va aller se cacher contre un arbre, attendre que la battue passe et sortir ensuite.
4: D'autant plus que des fois, pour dormir, il peut se mettre en hauteur.
10: Hein. Ah oui, bah oui, c'est, on va dire qu'on en parlait, c'est un gros chat, on va dire ça comme ça. Donc il a
4: un gros arbre à chat avec un gros arbre, du coup.
10: Exactement, c'est ça. Donc un arbre accessible dans lequel il va pouvoir trouver refuge. Et après, il ne va pas se réfugier uniquement dans les arbres. Hein. C'est un animal qui va volontiers aller se cacher. Un arbre tombé, une souche qui a soulevé un peu de terre, de roche, il va aller se mettre là-dessus. Surtout les femelles, quand elles ont des jeunes, elles vont aller trouver ce genre de petite caverne pour aller y mettre leurs jeunes en sécurité.
4: Une population qui avait totalement disparu, qui est en train de revenir. Pourquoi elle avait disparu?
10: Il y a une centaine d'années, les empoisonnements ont fait beaucoup de dégâts sur ces derniers maillons de la chaîne alimentaire. Les empoisonnements maintenant qui ont beaucoup, beaucoup moins lieu qu'avant. Et donc du coup, petit à petit, ils commencent à regagner du terrain. Un animal discret, forestier, et donc les forêts des Ardennes s'y prêtent très bien pour son retour.
4: Et là où il y a de la forêt, les lynx sont de retour en Champagne-Ardenne. Merci Nicolas Villerette, responsable zoologique.
10: Merci Olivier.
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11: Quand le babacool Cradock est sorti de son bus Volkswagen, qu'il avait garé comme

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1: 6h20, c'est votre rendez-vous. Les gens d'ici, tous les jours, nous mettons en lumière une personnalité qui fait briller notre région. Elle se confie au micro de Romain Bruno et aujourd'hui,

0: du 21e siècle, mais est-ce qu'on connaît la Tour Eiffel du 19e siècle ? Eh ben non, c'est ce qu'on vous propose de voir avec nos casques de réalité virtuelle.
1: Donc on est avec vous, on enfile un casque, on s'arrête de temps en temps et on découvre quoi dans ce casque ?
0: Alors d'abord, on découvre le chantier, la construction, et après on découvre l'exposition universelle et la Tour Eiffel dans son écrin d'origine au cœur de cette exposition qui a marqué les esprits à l'époque.
1: Alors, si nous sommes aujourd'hui ensemble, c'est qu'il y a de la nouveauté.
0: Absolument, puisque c'est une visite qu'on a créée il y a déjà quelques temps et qu'on met à jour à chaque fois au fur et à mesure des remarques et des évolutions technologiques. Et là, c'est encore plus immersif avec des meilleures qualités d'image, avec plein de petits détails aussi qu'on rajoute au fur et à mesure, pour les petits, pour les grands, pour les goûts de tous.
1: Et ce qui est intéressant, c'est que vous êtes à nos côtés, vous en tant que guide, pour nous expliquer ce que l'on voit à travers le casque.
0: Tout à fait, je vous explique un petit peu ce que vous voyez autour de vous, à quoi correspondent les différents bâtiments, ce que sont en train de faire tous ces personnages qui forcément ont des réactions très différentes de celles que nous on a au 21e siècle, et les gens posent des questions, réagissent, interagissent, donc c'est vraiment une visite interactive aussi avec le guide et avec les autres participants du groupe.
1: Vladina, elle vous est venue comment cette idée de visite immersive avec un casque de réalité virtuelle?
0: C'est une idée qu'on a eue donc avec Michel, le cofondateur, parce que moi je suis guide à la base conférencière, je fais des visites plutôt traditionnelles. Et lui est une personne qui a toujours beaucoup de mal à se projeter. Comme il est plutôt à l'aise avec toutes les nouvelles technologies, on s'est dit qu'on allait combiner nos compétences. Moi, la guide, lui, voilà la réalité virtuelle. Et ça a donné Reality Tour.
1: C'est officiel, on peut voyager dans le temps grâce à vous et grâce à la technologie que vous avez mise comme ça à la portée de tous. Et je sens qu'on se reverra parce qu'au-delà de la Tour Eiffel, vous proposez une autre destination, ça s'appelle le Louvre.
0: C'est une autre aventure, voilà, c'est une autre histoire qu'on découvrira ensemble plus tard.
1: Merci beaucoup, Vladina.
0: Mais de rien, avec grand plaisir, et je vous attends sur le Champ de Mars.
1: Voilà, venez tous franchement visiter et découvrir, redécouvrir la Tour Eiffel autrement.
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3: Wikizef, petit guide à l'usage des étrangers du sud du péage d'Arras en vacances dans notre belle région.
4: Dimanche matin, levé avant le soleil, vers 9h, vous descendez prendre un café que vous pensez amplement mérité. 8 heures de sommeil, franchement, on mérite une pause café. Et devant la cafetière, votre cousin regarde attentivement le café couler. Ça s'appelle une sentinelle de cafetière. Et là, il se retourne et dit « Bah, t'es déjà debout ? Il fait corps noir, t'as qu'est Tali ou quoi ?» Ne paniquez pas, Wikizef est là pour vous aider. T'as qu'est Tali. C'est une réflexion semi-désagréable, parce qu'il y a plusieurs niveaux de réflexion désagréable. Ça dépend de l'heure qu'il est, du temps qu'il fait. Admettons, il fait 27 degrés à l'ombre, et c'est l'heure de « fais pas chier ». Ou alors, il y a 3 grammes à quart. Et c'est pas la peine de se demander pourquoi il est désagréable d'un seul coup, c'est parce qu'il n'y a plus de canette.
3: Exemple.
4: Vous avez la réflexion désagréable qui serait « t'es déjà debout ? Ah, retourne te coucher, c'est pas le jour à me faire quiller du côté de la cafetière. Hein. » La réflexion pas désagréable, t'es déjà debout. Oh, alors, j'ai fait du café pour un régiment de soldats, t'inquiète, assis-toi, je te ramène un jet. Réflexion semi-désagréable, t'inquiète, t'as lié ou quoi ? Petite phrase qui présuppose que pour que vous parvinciez à vous lever tôt, il faille forcément que vous fûtes tombé du lit. Vu que vous n'êtes pas totalement du Nord et que forcément tout ce qui est au sud du péage d'Arras possède un degré de fainéantise qui augmente au fur et à mesure qu'on s'approche de la Côte d'Azur. Ou là-bas, pour se lever tôt, faut pas qu'ils quittent leur lit, hein, mais qu'ils descendent en rappel. Allez, au revoir hein, et un baisse à marraine.
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5: Ce sont les jumeaux les plus connus des Pays de Savoie, Philippe et Jean-Noël de Paris. Ils partent depuis des années à la rencontre des Savoyards, des Hauts-Savoyards avec leurs caméras. Et chaque jour, ils nous racontent leur anecdote croustillante dans la place du village. Et c'est Philippe qui est avec nous. Bonjour.
6: Bonjour Laurent.
5: Alors aujourd'hui, pour la place du village, comme vous, beau et fort, on va parler d'un jeune agriculteur passionné à Beaufort-sur-Doron.
6: Merci Laurent, je vous rends le compliment. Nous nous dirigeons dans le Beaufortin et plus précisément sur la commune de Beaufort et même le village d'Arèche. Et là, on s'arrête sur la route du Planet. On est à 1100 mètres d'altitude et on rencontre Rémi Gachet, un tout jeune agriculteur en gaec, comme on dit, gaec de l'Argentine. C'est le nom du torrent qui coule derrière la ferme. Et Rémi est associé dans la ferme avec sa maman et son frère. Il possède une quarantaine de vaches, toutes de race tarine.
5: Et les vaches sont encore à l'étable.
6: Eh oui, l'hiver est particulièrement long, nous dit Rémi. Et on vous rappelle qu'on est le 25 avril. Les vaches de Rémi sont rentrées depuis les premières neiges au début du mois de novembre et elles ne ressortiront qu'au début du mois de mai, soit 6 longs mois à l'étable. Et l'étable de Rémi,

0: une particularité. Elle est toute récente. Elle possède carrément une baie vitrée, comme dans les beaux chalets de montagne, qui donne beaucoup de lumière et beaucoup de soleil aux bêtes. Source, nous dit-il, de bien-être, de bonne santé pour les bêtes.
1: Et puis là, il va vous décrire la particularité physique de la race tarine.
0: Évidemment, il les aime, ces vaches, et il nous rappelle que les tarines sont toujours les yeux fardés. Il nous dit que ce sont les plus belles vaches, on veut bien le croire. Il nous explique aussi que la couleur noire autour des yeux est une protection contre le soleil en montagne et qu'elles n'ont pas les yeux irrités. Autre particularité, elles ont toute la langue grise. C'est une caractéristique de la tarine. Et chez les tarines, toutes les extrémités sont noires ou grises, le bout des cornes, autour des oreilles, le bout du nez, le museau, la langue, on l'a dit, et même le bout des pieds, le bout des sabots est noir, nous dit-il.
1: Et à Beaufort, on pense forcément au fromage.
0: On reconnaît Laurent le gourmand ici, et oui, avec ce brûlé, Rémi fait bien sûr les bons fromages de Beaufort, un lait qui est transformé par la célèbre coopérative de Beaufort, juste à côté. On rappelle qu'il s'agit là d'un des meilleurs fromages de France, appelé le prince des gruyères. Et c'est incontestablement un lait qui est le mieux valorisé de toute la France. Rémi est également moniteur de ski pendant l'hiver, uniquement pendant les vacances. 15 jours à Noël, un mois en février, double actif pendant la saison, et nous dit voilà, vache le matin, ski la journée, vache le soir, sans oublier quelques descentes au flambeau. Et ce jour-là, il est 16h quand nous quittons Rémi. Rémi va attaquer le travail, et nous, on sentait bien que les vaches avaient qu'une envie, c'était d'aller brouter l'herbe fraîche dehors, mais il était encore assez tôt pour le faire, il fallait attendre encore un petit peu.
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1: Pluie, neige, canicule, brouillard, la météo décide si on va râler ou si on va râler autrement, si vous voyez ce que je veux dire. Mais dans le fond, qui décide des prévisions météo? Qui observe? Qui calcule? Qui c'est qui tranche à la fin? Et surtout, pourquoi ils disent qu'il va y avoir du soleil alors qu'on se prend une rincée? Eh bien, réponds tout de suite dans les coulisses de Météo France Alsace que je teste pour vous aujourd'hui. Je suis à Ilkirch-Grafenstaden. Ici, on estime, on calcule le temps qu'il fera demain. Et à côté de moi, voici Simon. Simon, c'est le technicien météo. C'est lui qui surveille des capteurs, des antennes, des machines qui parlent. Bref, tout le langage, c'est des chiffres. Entre le vent, la pression, l'humidité, tout est mesuré en continu avec des stations météo basées un peu partout en Alsace, à des endroits stratégiques, en altitude, dans les vallées, en plaine ou encore en ville, au nord, au sud, bref, un peu partout. Et à cela, on peut ajouter aussi d'autres outils comme les radars, les satellites. Et chaque jour, c'est des millions d'observations qui arrivent dans les ordinateurs de Météo France Alsace. Et avec des équations très, très, très complexes. Et cette complexité est en lien avec notre prochaine découverte. Direction le bureau des modèles météo. Ça, c'est avec Théo. Théo, il est météorologiste et il m'explique eh bien, qu'on ne prédit pas le futur. Mais en revanche, on calcule des scénarios et leurs probabilités. Certains modèles, par exemple, simulent l'atmosphère avec comme résultat, écoutez bien, 350 prévisions possibles chaque jour. Ah bah oui, hein, la machine, elle calcule tout ce qui est possible. Hein. Et c'est l'humain, enfin, qui va trancher. Parce que oui, la météo, en bout de ligne, bah, c'est pas juste une machine, hein. C'est aussi un cerveau. Il y a un cerveau qui tranche. Et en parlant de cerveau, en voici un autre bien rempli. C'est celui de Cédric. Il est climatologue. Et Cédric, lui, va nous emmener littéralement dans un autre monde. Parce qu'avec ses analyses à Cédric, eh bien, on ne regarde pas demain. Non, on va regarder 100 ans en arrière. Car Météo France, eh bien, conserve en quelque sorte la mémoire du climat depuis plus de 150 ans. Parce que le passé, eh bien, il nous permet quoi? De comprendre l'avenir. Surtout avec les notions du dérèglement climatique qui nécessite une véritable expertise. Alors, après ce dévoilage d'outils, de calculs, d'équations et d'expertises en tout genre, comment se fait-il qu'en 2026, on puisse encore se tromper dans les prévisions? Eh bien, j'ai posé la question et la réponse de mes spécialistes est claire. Prévoir la météo, c'est comme essayer de prédire la forme exacte des vagues dans une soupe qu'on remue en permanence, sauf que la casserole fait la taille de la planète et que la cuillère tourne toute seule. Et en plus de ça, il y a quelqu'un qui joue avec le feu. On continue. Bref, vous l'avez compris, hein. Impossible d'être parfait, seulement de se rapprocher de probabilités, mais avant tout, le rôle de Météo France Alsace, c'est d'anticiper au maximum les risques.
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2: Hier, vous étiez supporter du MUC 72. Aujourd'hui, vous êtes supporter du Mans FC. Bravo, Vincent Malher. Et comme vous, Vincent Malher, qui se partage entre la France et l'Autriche, est parvenu à se constituer une incroyable collection de maillots authentiques de joueurs de l'équipe sartoise. Vincent Malher, légende d'ici.
3: Bonjour, je m'appelle Vincent Malher, j'ai 45 ans, je suis né au Mans. Je me partage aujourd'hui entre le Mans, où j'ai une maison, et puis l'Autriche. Mon métier, c'est vice-président pour un grand groupe logistique français, où je m'occupe de tous les entrepôts en Europe. Et ma particularité, c'est que j'ai réuni une collection de maillots du Mans FC MUC 72 de plus de 100 pièces. Et moi, j'étais à l'école au Mans, j'ai fait Bellevue, j'étais pas un très très bon élève. Et puis, j'ai financé mes études avec de la logistique. J'étais préparateur de commandes pendant les week-ends. Aussi chez Ouest France, où j'ai travaillé 10 ans sur le circuit en animateur commercial. J'ai fait pas mal de courses. Comment je suis arrivé à mon poste de vice-président avec un effectif de plus de 30 000 personnes? Eh bien, par la base, petit à petit, j'ai augmenté donc mes effectifs, mes fonctions, pour arriver maintenant à gérer une équipe en Europe. Toutes les semaines, je prends l'avion. J'ai réussi à constituer une collection de plus d'une centaine de maillots du MUC 72, puis ensuite du Mans FC. C'était pas intentionnel au départ. Quand j'étais enfant, je faisais des revues de presse. Je collectionnais tous les articles de journaux. Et puis, j'ai eu l'idée de faire une revue de presse pour chacun des joueurs que je distribuais en fin d'année. Magie, j'ai reçu un jour, de la part d'un joueur, Aziz Alouali, je m'en souviens comme si c'était hier, son sac de sport à la fin du dernier match de l'année contre l'Olympique de Marseille, avec son maillot que j'ai gardé précieusement. Ça m'a donné l'idée, en fait, de continuer, d'aller voir, d'aller à la rencontre des joueurs de foot qui étaient, pour moi, intouchables à l'époque. J'étais très jeune. De fil en aiguille, un maillot, deux maillots, 10 maillots. Et puis, cette collection de maillots, qui la collection démarre des années 90, j'avais 10 ans à l'époque, jusque dans les années 2010, quand je suis parti du Mans pour des raisons professionnelles. Aujourd'hui, ma collection, donc, c'est plus d'une centaine de maillots du Mans. Ce que j'aimerais faire de la collection, ça c'est une vraie question. Je suis en lien avec la ville du Mans, avec le département, pourquoi pas, et j'aimerais beaucoup la mettre à disposition pour pouvoir en faire profiter un maximum de personnes. Voilà, c'était Vincent Malher. J'ai été heureux de vous parler de mon parcours, de mes passions, et je voudrais vous dire que l'important dans la vie, c'est de vivre chaque jour des choses magiques.
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1: Le groupe toulousain Pirogue sur le chemin.

Pirogue fait souffler un vent frais sur la scène toulousaine, avec des accents pop-rock solaires taillés pour toucher autant que pour faire bouger. Porté par des mélodies immédiates et une vraie intensité, Pirogue transforme chaque chanson en escapade musicale dont on ressort marqué.

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3: C'est toujours un bonheur de vous avoir ici en direct parce que, bah, déjà, on vous adore, je l'ai dit, mais en plus, vous semblez si heureuse de ce qui vous arrive.
4: Oui, mais complètement. Ouais. Mais déjà, merci de me recevoir. C'est toujours un plaisir de se voir.
3: Merci.
4: Mais c'est vrai que dans les 6 derniers mois, il y a plein de choses qui se sont passées dans ma carrière et je suis très... Je suis reconnaissante, en fait, de faire ce que j'aime dans la vie, de faire plein de belles rencontres, de partager ma musique avec plein de monde. Donc oui, non, c'est une très belle période pour moi.
3: Ouais. Est-ce que, quand on lit les chiffres, mon Dieu, on a des palpitations pour vous. Votre tube Feel Good, qui est devenu le titre francophone le plus diffusé en radio en cette année 2025. 100 millions de streams à l'échelle mondiale. Enfin, nous, ça nous paraît énorme. Vous qui avez fabriqué cette chanson avec vos petites mains, qu'est-ce que ça vous fait?
4: Ben c'est fou aussi, c'est vrai que quand je lis le data comme ça, ouais. ça donne un petit vertige, mais ce qui me plaît vraiment du parcours de cette chanson, c'est que ça s'est vraiment pas fait du jour au lendemain. C'est une chanson qui, déjà, elle est sortie il y a plus de 2 ans, cette chanson-là. Alors, ça a été assez long, si on veut. Ça a pris 1 an et demi avant que vraiment elle rayonne auprès de beaucoup de gens. Et en plus, ben, avant même de sortir cette chanson-là, elle a eu plusieurs vies dans mon ordinateur, dans l'ordinateur des producteurs avec qui j'ai travaillé. On a fait plein de maquettes, plein de versions de cette chanson-là. Puis on n'arrivait jamais à trouver vraiment la version qui nous plaisait assez pour la sortir. On a décidé de ne pas la mettre sur la version initiale de mon album 99 Nights pour finalement y revenir et la traduire en français, en faire une version bilingue qui est celle qu'on connaît maintenant. Mais j'ai eu l'impression qu'elle a eu plein de vie, cette chanson-là, et c'est chouette, ça donne espoir un peu en la longévité de la musique. Oui. Dans une période où tout va tellement vite, on sort de la musique sur les plateformes de streaming par milliers à chaque jour. Et donc, c'est un beau parcours qu'a eu cette chanson et que j'ai aussi grâce à cette chanson-là au final.
3: Ouais, et c'est très intéressant ce que vous dites sur la durée de vie d'une chanson, de dire voilà, ce sont des objets artistiques, alors oui, qui durent 3 minutes, 4 minutes, mais il faut leur laisser le temps, de grandir et voilà, pas se dire au bout d'une semaine, si ça n'a pas marché, allez, on passe à autre chose. C'est
4: mais
3: beau
4: exact,
3: ça.
4: Exact, mais c'est vrai, puis en plus, je pense que la musique et l'art, de manière générale, a besoin d'un contexte précis pour rejoindre les gens de la bonne façon. Puis c'est pas parce que moi, j'étais prête à la sortir, cette chanson-là, il y a 2 ans, que c'était nécessairement le bon contexte pour que les gens aient envie de la recevoir, cette chanson-là. Et donc, c'est chouette de se rendre compte de ça d'une si belle façon, qu'en fait, ben, c'est une chanson très légère et c'est peut-être à un moment où on avait besoin de légèreté et c'est à ce moment-là qu'elle a réussi à toucher les gens et ça me fait très plaisir.
3: Ah, et alors vous, comme dans un jeu vidéo, ça vous a débloqué le niveau suivant puisque votre nouveau single, il est aussi en français. Tant pis pour elle, ça vient de sortir. Et alors, avant qu'on vous fasse, nous, notre cadeau pour vous dire à quel point on vous aime, vous avez tenu, Charlotte Cardin, et ça nous fait tellement plaisir, à nous faire un cadeau puisque vous allez nous offrir une version live, là, dans le studio de Décibel, de Feel Good, parce que vous savez qu'on est trop fan et qu'on veut la chanter très fort dans les voitures, partout où on écoute Décibel, et aussi de Tant pis pour elle, la toute nouvelle chanson.
4: Oui.
3: Et c'est la première fois que vous allez la faire en live.
4: C'est la première fois que je la fais en version acoustique en live. Ouais. Donc, oui, une petite primeur.
3: Place au live, chère Charlotte, merci d'être là.

0: Merci, merci Charlotte, c'est sublime. Oh, c'est incroyable de vous voir chanter cette chanson-là à quelques centimètres de nous. Et je suis sûre que les auditeurs et les auditrices ont l'impression que vous leur susurrez à l'oreille. Avant qu'on écoute Tant pis pour elle, peut-être avez-vous envie justement d'introduire cette chanson, de nous donner deux, trois clés sur cette histoire que vous racontez. C'est pas une histoire banale, hein?
1: Ouais, c'est vrai que c'est une histoire qui est dans un registre très différent des thèmes de la chanson Feel Good. C'est, pour moi, Tant pis pour elle, c'est une chanson qui est tout en contradiction, en intensité, en crescendo émotionnel. C'est un peu ce triangle amoureux qui est des émotions de compétition, de jalousie. C'est un peu toutes ces émotions qui sont un peu moins nobles, qu'on garde un peu tout bas, mais qui pour une fois sont dites tout haut à travers cette chanson-là.
0: Ça, et ça fait du bien d'entendre quelqu'un le dire, le chanter. Mmh. Oui, ça existe. Tant pis pour elle, Charlotte Cardin, rien que pour vous sur votre radio ici, l'émission C'est Décibels et la chanson toute nouvelle, Tant pis pour elle.

0: Bravo! Oh là là, et on est déjà fan de cette chanson, même si bon, les triangles amoureux sont rarement confortables. J'avoue que chanter comme ça, ça donnerait presque envie. Puis bon, bah, on a compris que c'est la gentille qui gagne à la fin, en plus, ça fait plaisir. Bravo Charlotte Cardin.
1: Merci.
0: Bravo, bravo, et merci pour ce moment en direct. Hein, il est 20h13, voilà, je ne sais pas si vous êtes chez vous, sur votre canapé, ou en voiture, en train de râler dans les embouteillages, mais là, c'était un moment suspendu grâce à Charlotte Cardin. Et vraiment, je vous en remercie. Alors, ma chère Charlotte, pour vous remercier d'être là et pour vous remercier aussi de tout le plaisir que vous nous avez donné à nous, aux auditrices, aux auditeurs, depuis des mois, notamment avec votre chanson Feel Good, mais en vrai avec tout l'album 99 Nights, qui est vraiment génial. On a décidé ce soir de vous remettre très officiellement le prix Talent Ici 2025. C'est parce qu'Ici aime la chanson en français, qu'on soutient les nouveaux talents et qu'on croit très très fort en vous et pour votre avenir. Et ce n'est pas moi qui vais vous remettre ce prix, non, car on a trouvé quelqu'un qui vous connaît bien, Charlotte, et qui vient remettre le prix.
1: Oh,
0: bonsoir, cœur de pirate.
2: Oh mon Dieu, je suis tellement contente d'être voilà.
0: Ici, le prix Ici Talent 2025 de Charlotte Cardin, remis par cœur de pirate.
1: Je suis toujours tellement contente de voir Béatrice, mais c'est vrai que ça fait longtemps en plus qu'on
0: s'est
1: vu. Donc là, Oh my God, je suis très excitée de cette surprise. Merci.
3: C'était beau. C'est parce que je l'avais pas entendu au piano, j'avais juste entendu les snippets. Puis là, j'étais comme, yes, merci acoustique. À chaque fois qu'il y a une version acoustique de tes chansons, je suis genre, enfin, un ange a récupéré ses ailes.
0: Alors ça, Charlotte, en plus, venant de Cœur de Pirate, t'es quand même la reine du piano-voix.
1: Vraiment, vraiment. C'est un honneur. Mais oui, je travaille sur une version acoustique qui peut-être un jour sera...
3: C'est ce que le peuple réclame.
1: Oui.
0: Et ça, on va en parler. Mais avant, mesdames, pour expliquer, ce n'est pas simplement une histoire de Québec qui vous lie, c'est aussi une histoire de clip.
1: Oh non.
0: Charlotte.
1: Ah oui. Il fallait que ça refasse surface à un moment.
0: Écoutez, cette chanson, vous la connaissez. La chanson Adieu, donc de Cœur de Pirate que nous connaissons, avait un clip. Et dans ce clip, il y avait vous, Charlotte.
1: Il y avait moi, et non seulement il y avait moi, il y avait aussi le frère de mon fiancé, et je lèche le visage de Niels Schneider de haut en bas. Donc, il y a vraiment beaucoup de choses bizarres.
3: De strates à ce clip.
0: Puis Alyosha était dans mon clip aussi. Visage de votre beau-frère.
1: Ah, Alyosha était dans un autre de tes clips. Ouais. C'est vrai, non, mais
3: c'est le multiverse Schneider dans les trucs de Cœur de Pirate avec Charlotte.
1: Exactement.
0: Bon, alors, Charlotte, ce prix, donc, Talent Ici 2025, parce qu'on croit en vous, parce qu'on sait que ça va devenir stratosphérique, cette histoire. Vous en avez eu beaucoup des prix dans votre carrière?
1: J'en ai eu quelques-uns, mais c'est vrai que ça fait toujours plaisir. Ah, je crois qu'en fait, c'est mon premier prix en France.
0: Hey!
1: Donc j'en ai eu beaucoup au Québec. Ouais,
0: ah ouais.
1: Mais là, c'est mon premier.
0: Ben là, félicitations.
1: Mon premier trophée français, si je ne m'abuse.
3: Parce qu'elle a vraiment beaucoup de prix, beaucoup.
0: Au Canada.
3: Ouais.
0: Les Juno,
3: tous les prix.
0: Tous les
3: chaque année. C'est incroyable. Non, mais c'est mérité aussi. Donc c'est ton premier ici.
1: Mais c'est mon premier ici. Regarde, ça le dit ici. Voilà.
0: Wow.
1: Non, mais c'est très chouette. Merci beaucoup.
0: Félicitations.
1: Ça fait plaisir. Toujours plaisir.
0: Bah, nous aussi, ça nous fait très, très chaud au cœur. En vrai, c'est chouette de vous avoir aussi toutes les deux pour parler de ce rapport entre le public français et les artistes québécois. Et aussi, vous ressentez notre amour à nous. C'est pas pareil. Bon, vous avez des carrières dans plein de pays et tout, mais qu'est-ce qu'il y a de spécial ici?
1: Est-ce que toi, tu as remarqué qu'en France, ben moi, une différence que j'ai notée, c'est que les gens tapent vraiment des mains pendant le show, un peu sur le rythme des chansons.
0: Ouais,
1: on fait pas ça au Québec. C'est comme une façon de recevoir la musique qui est différente.
3: Ouais, puis même sur les chansons très calmes. Les gens vont taper dans les mains, mais j'admire l'enthousiasme. C'est vraiment, on le salue, on est content. Mais c'est vrai qu'ils tapent dans les mains souvent.
1: C'est génial. C'est comme une façon de recevoir. Là où, par exemple, dans d'autres pays, ça va peut-être plus chanter avec les...
3: C'est vrai.
1: Là, c'est vraiment, il y a un truc de... On participe en tapant des mains sur le rythme des chansons, mais c'est vrai que des fois, c'est à plein de moments.
3: Ouais.
1: Mais moi, je trouve ça toujours chouette parce que c'est vrai que c'est une façon de... le public s'engage un peu dans la chanson de cette façon-là. Mais ça, c'est une différence que j'ai notée, qu'on fait pas ailleurs qu'en France, en fait.
4: C'est drôle.
1: Ouais.
4: Oh là là. Vous ferez un jour un duo?
0: Peut-être avez-vous déjà fait ça sur des plateaux télé ou radio au Québec?
3: Je suis venue à un de tes concerts, puis toi, t'es venue à mon concert. Fait qu'on fait des échanges déjà comme ça, mais écoute, si tu me réinvites, je vais venir.
1: Ben oui, anytime. Mais pareillement, moi, je suis... Ben, Béatrice Lessé.
3: Peut-être ici maintenant, fait que... C'est plus
1: ouais,
3: facile.
1: Mais je suis encore quand même entre les deux, mais c'est sûr qu'on va réussir à s'attraper. Moi, j'adore chanter. Béatrice sait comment je suis fan depuis toujours, puis c'est toujours un plaisir de chanter ensemble, donc j'espère qu'on va make it happen encore quelques fois.
0: Bravo, bravo. Merci beaucoup.
3: Merci, ça m'a fait plaisir de venir,
1: C'était trop une belle surprise, my God.
0: Chère Charlotte Cardin, maintenant que vous êtes auréolée de ce prix Talent ICI 2025, vous dire que c'est un prix, alors évidemment, qui est remis par une radio ICI, qui s'appelait France Bleu avant, une radio qui, évidemment, passe tout type de musique, mais qui est très attachée à la chanson française. Vous, dans votre répertoire, il y a eu du français assez tôt, je me souviens d'une chanson qui s'appelait Les Jupes.
1: Oui,
0: voilà.
1: Oui.
0: Voilà, mais c'est vrai principalement en anglais. Là, vous revenez au français, j'allais dire, à pas de loup, parce que vous n'êtes pas un loup, à pas de biche. Est-ce que, quand on est comme ça une compositrice, mais aussi une autrice, le français est une langue compliquée à aborder, surtout quand on est fan peut-être de grandes plumes françaises, et est-ce que vous vous soignez pour ça?
1: Ben, c'est vrai que moi, ça m'aura pris plus de temps à me sentir confortable à écrire en français. Mais je l'ai toujours fait. Oui. C'est-à-dire que sur mes albums, il y avait toujours un ou deux titres en français. Il y avait juste vraiment plus de chansons en anglais. C'est peut-être aussi, je sais pas l'expliquer. Je pense que c'est une langue qui est tellement, qui est plus proche de moi que l'anglais. Même si j'ai grandi de façon très bilingue. J'ai toujours parlé et français et anglais à la maison. Français avec ma famille, mais anglais beaucoup avec mes amis, à l'école, tout ça. Et donc, écrire en français, c'est comme s'il y avait une petite part peut-être de vulnérabilité de plus. Et donc, je parle pas tout à fait des mêmes thèmes dans mes chansons en français et en anglais, mais là, je me plonge un peu plus profondément dans l'écriture en français, puis ça me fait beaucoup de bien. Je pense que je suis peut-être rendue là dans mon processus créatif. Et je vais faire un album qui est pas tout en français. Il y a beaucoup d'anglais sur mon prochain album, mais quand même, j'ai beaucoup de plaisir à écrire plus en français, en tout cas.
0: Je vous adore, Charlotte, parce que vous avez déjà en partie répondu à ma prochaine question qui était, mais justement, avec toutes ces sollicitations en ce moment, et puis cette grosse tournée, et notamment les très grandes salles en 2026, avez-vous le temps de préparer un nouvel album? Donc oui, vous êtes en plein dedans maintenant.
1: En plein dedans. J'essaie de... Mon rêve serait de le terminer cet automne. C'est sûr qu'il va sortir en 2026, mais je ne sais pas encore quand. On est en train de terminer certaines maquettes, de finaliser l'écriture de certaines chansons aussi. Donc, on est comme... Je dirais qu'on est peut-être à 70 % du processus, mais il reste quand même un gros 30 % de travail ardu. Donc, c'est en partie ce que je vais faire cet automne.
0: Ouais. Vous travaillez de la même manière en France et au Canada, ou bien il y a un lieu pour chaque chose?
1: C'est-à-dire qu'en ce moment, je travaille plus sur mon album au Canada parce que mon producteur, Jason Brando, qui a fait d'ailleurs, c'est lui qui a produit Tant pis pour elle, et tous mes autres titres aussi avant sur mes albums. Jason est basé à Montréal. Donc quand je retourne à Montréal, on travaille beaucoup ensemble en studio. Moi, je fais de l'écriture des fois... ailleurs qu'à Montréal, j'ai pas besoin d'être là pour écrire, mais c'est vrai qu'on aime beaucoup écrire ensemble en studio, puis on peut un peu s'isoler puis se mettre dans cette bulle créative, parce que c'est vrai que des fois je trouve ça difficile d'écrire un peu comme ça sur un coin de table, aller en promo, après faire un concert, après c'est comme des parties de mon cerveau qui sont très différentes, qui ont besoin d'être stimulées pour ces activités-là, et donc j'aime m'isoler en studio, et ben là, pour cet album-ci, c'est à Montréal pour la plupart des chansons, en fait.
0: Et alors, cette nouvelle chanson, justement, Tant pis pour elle.

0: Est-ce qu'elle nous donne, cette chanson, des indices sur le prochain album?
1: Oui, en tout cas, stylistiquement, ouais. Oui. Complètement, c'est une petite fenêtre sur certains éléments de cet album qui est comme je l'ai mentionné encore en train de se concrétiser. Ouais. Mais il y a beaucoup de chansons sur lesquelles j'ai travaillé dans les derniers mois qui ont un côté très cinématographique, plus électro aussi que peut-être que j'ai fait.
0: Les sonorités là, sonorités impressionnantes, très, je veux dire un mot anglais, je vais me faire disputer, mais très fat quoi.
1: Oui.
0: Boum, cette chanson, elle est très puissante, très. J'ai pas les mots en français, j'ai honte. Mais je suis Jean-Claude Van Damme.
1: Non, mais fat, ça me plaît.
0: C'est fat, merci, Charlotte. C'est fat.
1: Mais j'aime beaucoup cette chanson-là. Puis effectivement, on n'est pas seulement dans ça pour l'album, mais oui, c'est quand même une bonne petite fenêtre sur ce que cet album va être.
0: Il y a aussi les couplets qui sont à la limite du murmuré comme ça, ou du parler-chanter. Alors, on sait que vous savez chanter. On vient d'entendre là deux chansons. Vous poussez la voix sans problème, piano-voix, vous êtes hyper à l'aise. Vous faites parfois ce choix de murmurer comme ça, parce que vous pouvez. Comment vous jouez justement avec le fait d'utiliser à fond votre voix ou au contraire de la brider?
1: Ben, j'adore jouer avec ma voix dans toutes ses formes, dans ses subtilités. Et pour moi, raconter des histoires, ben ça peut se faire de plein de façons différentes. Mais pour cette chanson-là, je trouvais que l'histoire était plus puissante si elle était tout en retenue jusqu'à la fin. Où là, vraiment, sur la version, bon, qui n'est pas la version acoustique que je viens de vous faire, mais sur la version produite, vraiment, là, je laisse aller ma voix vraiment plus en puissance. Tout en legato, il y a vraiment un truc où ce crescendo émotionnel de ce que raconte l'histoire, je trouvais, se prêtait bien aussi à être exploré vocalement. Et j'adore faire ça. J'ai toujours aimé être plus en retenue sur certaines chansons, plus en puissance sur d'autres. C'est un plaisir pour moi de faire des petites gymnastiques vocales quand il le faut, mais pas tout le temps non plus. Ouais. J'ai pas envie de toujours pousser ma voix. J'aime cette idée de parfois chanter avec un peu plus de pudeur, puis après vraiment plus lâcher ma voix sur d'autres morceaux quand je sens que ça se prête bien à l'histoire que je raconte.
0: Bah ça, c'est ce que vous avez fait d'instinct. Et je ne sais pas si vous avez vu cette interview de Céline Dion qui est passée à la télé française il y a une dizaine de jours sur l'album 2.
1: Je ne l'ai pas encore vu, mais je veux trop voir cette...
0: C'est l'album donc, le plus vendu de tous les temps en France. Et Céline Dion explique face caméra que Jean-Jacques Goldman, qui a fait l'album avec elle, lui a demandé d'arrêter de chanter, lui a appris presque à déchanter.
1: J'ai vu cet extrait-là. Où vraiment, il lui dit « raconte ». L'histoire, voilà. Plus en retenue, plus en pique.
0: Ouais. Et ça m'a fait penser à votre murmure dans la chanson. Quoi. Ouais. C'est-à-dire, bien sûr, elle peut exploser, elle peut, mais choisir de ne pas le faire, c'est déjà faire un choix artistique.
1: Oui, mais carrément. Puis c'est vrai que c'est très touchant dans cet extrait que j'ai vu en fait, avec Céline et Jean-Jacques Goldman. Et ça devient vraiment meilleur. On la voit le faire en live où elle en fait une première version plus chantée, parce qu'évidemment Céline, s'il y en a une qui sait chanter comme une déesse, c'est elle, mais elle le fait tout en retenue, presque un parler comme ça, et ça devient deux fois plus touchant parce que on sent cette retenue qui ajoute au storytelling.
0: Donc ça, c'est beau. Chère Charlotte, on est très fiers de vous remettre ce prix. Talent ici, 2025. On croit en vous, on vous aime.
1: Merci beaucoup, merci. Ça fait plaisir. Merci de m'avoir reçue encore.
0: À la prochaine.
1: À bientôt.
0: Merci Charlotte.
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4: Bonsoir.
5: Bonsoir.
0: Bon anniversaire, les gars.
4: Merci.
5: Merci.
0: 30 ans de Matt Mata. On peut fêter ça en live. D'ailleurs, votre dernier album live le prouve bien. Brest, il y a du monde, il y a du bruit, il y a de la fête, tout le temps.

0: qu'à tout moment, vous l'avez compris, hein, l'ambiance peut devenir latino au milieu d'une chanson. Tout peut se passer à un concert de Matmata.
1: Oui, ouais, c'est vrai que bah, c'est bien aussi d'essayer des langues un peu différentes et de donner une couleur différente.
0: Oui, j'ai bien aimé ce petit côté salsa.
1: Ok.
0: C'était très bien. On passait du chouchen à la tequila hein, pour rester dans l'ambiance, mais voilà, non, ça fonctionnait drôlement bien. Ce que je veux dire avec ce live à Brest, c'est que c'était déjà dingue de jouer voilà dans une énorme salle à domicile, mais là, l'anniversaire, les 30 ans de Matmata à l'Accor Arena, Bercy. Là aussi, potentiellement, il peut tout se passer. Vous pouvez faire des instants zouk. Enfin, est-ce que vous avez prévu
1: non pas zouk ça on fait pas. Non, on évite le zouk et la funk en fait.
0: D'accord.
1: Parce que c'est pas compatible. Ça a jamais été tellement compatible avec ce qu'on faisait. Je sais pas.
0: Alors
1: pourquoi.
0: Que la salsa, oui, peut-être.
1: Quoique l'apologie, c'est un peu zouk quand même.
0: L'apologie, ouais. Ça. Ah, la petite flûte là.
1: Ouais.
0: Ah ouais, ouais. Remarque, c'est pas faux. Non, mais en vrai, vous préparez ce concert depuis un moment. En tout cas, vous l'avez annoncé il y a un moment. Vous l'avez aussi calé un samedi soir pour que toutes celles et tous ceux qui vous aiment partout en France puissent faire vraiment le voyage jusqu'à Paris. C'est vraiment la teuf. Donc, j'imagine, vous organisez un anniversaire. Il y a forcément des petites...
1: il y a des surprises.
0: Petites surprises.
1: Dont voilà. On ne parlera pas, évidemment.
0: Voilà. Non, je sais. Merci d'être venu, Matmata. C'était très sympa. Non mais voilà, ce que je voulais dire en passant ce petit extrait salsa de Lambeandro, c'est que vous n'êtes pas les derniers pour la gaudriole et que là voilà, ça va être une fête quand même particulière et avec aussi évidemment des moments de douceur. C'est également la spécialité de Matmata. Et...

0: c'est très beau. Alors, Matmata, c'est quand même 6 albums studio depuis 1998. Est-ce que vous êtes mis d'accord sur la setlist?
1: On n'y a pas encore pensé.
0: Qu'est-ce que vous avez foutu pour ce concert? J'ai très peur. Je sais pas.
1: Si, quand même. Ouais, on s'est mis d'accord. C'est bon, tu.
2: On est à peu près calé là. On est à peu près raccord là.
1: Voilà. Ça va être quelque chose de particulier. Voilà. Donc, c'est un concert qu'on ne fera qu'une fois.
0: En vrai, il y a 30 ans, si on vous avait dit, quand vous avez démarré le groupe, que ça allait se terminer en énorme teuf dans la plus grosse salle de Paris, vous auriez dit quoi?
1: Honnêtement, je crois qu'on se l'est dit pour déconner à la fin du tout premier concert. Si, bah, le premier, c'était dans un bar, il y avait 10 personnes, mais on était contents parce que ça y est, on avait un groupe. Et je crois qu'à la fin du concert, on dit bon, c'est bon, on a un groupe. Un jour, on jouera à Bercy. Bon, voilà. Et puis, merde, ça arrive.
0: Ça y est. Matmat a fait ses 30 ans à l'Accord Arena. On continue à en parler dans Décibels. Mais avant, il faut qu'on écoute Au Conditionnel. Je vous expliquerai après pourquoi.
1: Ah bon? C'est étrange.

0: Thème. Voilà, comme tout fan de Matmata, j'adore Au Conditionnel, très belle chanson que vous n'aviez pas mis sur votre album live précédent.
1: Oui, bah on a eu des remontrances d'ailleurs, hein, donc, voilà, donc elle sera sur tous les lives qu'on sortira à l'avenir.
0: Jusqu'à la mort. En vrai, est-ce que c'est une question qu'on se pose, alors peut-être pas pour le concert anniversaire des 30 ans, mais sur la tournée précédente, de se dire, est-ce qu'on met tous nos anciens tubes, parce qu'encore une fois, 30 ans de carrière, ça fait un sacré paquet de chansons que les gens attendent. Est-ce que parfois, il y en a certaines, on se dit, bah non, tiens, sur cette tournée-là, celle-là, elle reste à la maison.
2: Ah, c'est difficile à faire, ça.
0: Ouais.
2: Et enfin, pour certaines chansons, on ne peut pas le faire.
0: Tu peux parce pas que... ne pas faire l'Ambeandro.
1: Non, non, parce que là, on se prend des pierres, donc...
0: Des menhirs.
1: On l'a fait, on avait fait une tournée, je crois que c'était en 2004, un truc comme ça, et on avait décidé de virer Lambé, par exemple. Quoi.
0: Bon, qui a eu cette bonne idée, Tristan?
1: Je ne sais pas. Au bout de trois concerts, on a refait Lambé parce que c'était pas possible. Non, mais c'est vrai que c'est toujours, voilà, c'est plus ça va, bah, plus on a beaucoup de chansons, donc on se prend un petit peu la tête à savoir lesquelles on doit virer, parce qu'on peut pas tout jouer non plus. Enfin, surtout, même sur des festivals, on joue qu'une heure et quart. Bon, bah, il faut faire un choix, donc on en met certaines en vacances de temps en temps, voilà.
0: Et c'était pas juste pour vous embêter que j'ai passé Au Conditionnel, c'est aussi parce que, mine de rien, c'est une des plus belles chansons d'amour, je trouve, du répertoire français, voilà, bah, puisque vous avez 30 ans de ces 30 dernières années, disons-le, et que, en fait, quand on gratouille un peu dans votre discographie, il y a plein de chansons d'amour, mais avec toujours un petit pas de côté. Donc, Au Conditionnel, l'idée, c'est de parler d'amour comme on fait les news. Il y a aussi Les Inpas qui parle d'un amour qui s'en va, mais qu'on veut retenir, qu'on veut sauver.

0: la majorité des chansons de Matmata, c'est des chansons d'amour en fait. Un peu déguisées parce que rock, parce que rapide, mais en fait ça parle que de ça.
1: Il n'y a pas beaucoup de thématiques dans la chanson en général. On parle toujours un peu de la même chose. Voilà, on change le décor, la manière de le dire. Mais bon, ouais, la chanson d'amour, c'est presque un pléonasme en fait.
0: Oui.
1: Voilà, donc c'est pas toujours le cas, mais c'est vrai que voilà, c'est une manière de dire les choses qu'on ne dirait pas simplement autrement par pudeur. Donc ouais, on se planque un peu dans une chanson et on cache des choses là-dedans.
0: Et est-ce que quand on fait des chansons, c'est pour être aimé? Alors, de qui, de quoi, ça c'est votre histoire, mais est-ce que justement, quand vous avez commencé il y a 30 ans, c'était aussi pour être aimé?
1: Oui. Enfin oui, on s'est jamais dit qu'on allait faire des chansons pour les écouter nous seulement.
0: Oui.
1: On avait quand même envie que les gens les écoutent et les aiment éventuellement. Donc évidemment, il y a toujours une petite dose de narcissisme nécessaire de toute manière quand on écrit des chansons et qu'on les propose aux gens. Et puis quand certaines finissent par appartenir aux gens, ouais, et à leur vie, à la BO de leur vie, c'est cool quoi.
0: Il y a une chanson, Brest même, sur l'album précédent, et c'est une chanson d'amour pour une ville. Alors encore, hein, comme c'est une chanson d'amour un peu spéciale, avec des petits pas de côté, c'est-à-dire que vous faites votre déclaration à Brest, tout en disant tout ce qui est moche à Brest, parce que c'est comme ça, et c'est ça qui est beau.

0: cela, ça vous a fait quoi la première fois que vous l'avez joué à Brest? Je rappelle que votre dernier album live s'appelle Brest, vous l'avez joué là-bas. Ça vous a fait quoi? Ça vous a fait des frissons comme il y a 30 ans au premier concert?
1: Alors la première fois qu'on l'a vraiment joué, c'était en Nouvelle-Calédonie.
0: Ah.
1: Voilà, mais on a quand même entendu deux, trois mecs gueuler « Ici, c'est Brest ». Donc c'était quand même un bon essai.
2: Oui, il y avait même des drapeaux et tout.
0: Il y a les drapeaux bretons en Nouvelle-Calédonie.
1: Bah évidemment. Enfin,
0: ils sont partout, j'adore. Et à Brest alors, ça s'est
1: passé comment? La première fois à Brest, c'était à la Carène.
0: Ouais.
1: Bon, c'était la première date de la tournée, donc de toute façon, on était un peu sur des œufs, mais pour toutes les chansons, parce que bon, la première date, voilà. Et puis la seconde fois, c'était à l'Arena, justement, donc cette version-là
0: de l'album.
1: Et on se dit, ouais, faut pas se rater là, parce que même si on l'a joué déjà 100 fois en tournée, bon, on se dit, bon, là, faut pas se rater. Et c'est vrai que, ouais, c'est un petit moment suspendu, quoi, parce que là, on chante. Parce que c'est pas une chanson sur Brest, c'est une chanson sur les Brestois, en fait. Et là, on les a en face de nous, et il s'est passé quelque chose, ouais.
0: Comment vous faites avec l'émotion, justement? Vous avez de la bouteille maintenant, ça fait de nombreuses années que vous faites des concerts. Vous les avez comptés ou pas, les concerts de Matmata?
1: Ouais, 1000, non, on doit pas être loin des 1500, un truc comme ça.
0: Ouais.
1: Ouais. Oui.
0: Et ça arrive parfois d'être submergé par l'émotion parce qu'une chanson, je sais pas, vous rappelle un souvenir, un truc où vous chopez les yeux de quelqu'un dans le public, ça vous bouleverse. Comment
2: c'est
0: vous faites?
2: Pas forcément les mêmes émotions au même moment ou sur les mêmes chansons.
0: Ouais.
2: Il y en a après c'est assez c'est furtif. C'est-à-dire qu'effectivement on est dans un c'est pas un trip mais bon ouais, une certaine émotion. Puis de toute façon on est aussi dans le fait de le dérouler du concert, le dérouler des chansons.
1: Dans la concentration en fait.
2: Ouais. C'est une bonne question en fait.
1: Moi j'avais un peu.
0: Ça fait 30 ans que je fais des interviews de Matmata, c'est le premier compliment qui me
2: font. Vrai. Mais ça demanderait un peu plus de temps pour y répondre.
0: Oui
2: en fait.
0: C'est vrai.
1: Moi j'avais un peu.
0: Je te reposerai la question la prochaine fois.
1: Ouais, j'avais un peu flippé, je me rappelle de la première fois qu'on a joué Emma, juste piano, Yule and Pipe, sans que c'était au Vieille Charrue. Et avant de le faire au Charrue, quand on répétait, je dis waouh, je pourrais craquer. Parce qu'il y avait quand même quelque chose qui se passait. Donc je dis bon, en même temps, si elle sera fragile, en même temps, c'était un peu le but.

0: On va écouter les autres faire, puisque dans la série Validée, la chanson Lambé Andro a été chantée par les Enfoirés. Au spectacle, le village des Enfoirés, et c'est Jean-Jacques Goldman qui chante votre chanson avec son poteau Michael Jones. Là, c'était Jones, et là, c'est Goldman. Changer les paroles, bon, parce que voilà, c'est des Enfoirés, mais ça fait un choc, ça, de se dire, mais merde, il y a Goldman qui chante ma chanson.
1: Ouais, bah, pour la petite anecdote, le premier disque que j'ai acheté dans ma vie, c'était Quand la musique est bonne. Donc, non, mais en fait, c'est marrant parce qu'un jour, j'ai reçu un coup de fil de Michael Jones qui me dit oui, est-ce que tu peux me dire ce que tu dis au début de Lambé, là? Donc, c'est Mets la Wache Franche. Je dis ouais, Mets la Wache Franche. Je dis, mais pourquoi tu me demandes ça? Voilà, parce qu'on va la reprendre avec Jean-Jacques aux Enfoirés. Je dis, ok, d'accord. Bon, écoute, moi, comment s'appelle ton batteur? Damien. Moi, tu dis Mets la Wache Damien. Voilà, ça passera. Voilà. Et ce jour-là, en fait, je suis allé voir l'émission chez mon ancien colocataire de Lambé. Il n'était pas au courant. Donc, on a pris l'apéro devant la télé. Il dit, ah, cool. Et là, j'ai dit, on va regarder les Enfoirés. Il dit, quoi? Si, on va regarder les Enfoirés. Et c'est vrai qu'il a vu le truc. La mâchoire qui s'est décrochée parce qu'on avait toute la variété française qui chantait notre histoire, en fait, d'étudiant, notre appart, en fait.
0: 30 ans de carrière, Matmata, 30 ans ensemble, c'est toute une vie. Ça veut dire que dans votre vie, vous avez passé plus de temps avec Matmata que sans Matmata. Je vous ai donc préparé un petit questionnaire pour le meilleur et pour le pire. Matmata, attention, quel est le meilleur album de Matmata?
2: Le prochain.
0: Hey, il est fort.
2: Ouais, c'est facile.
0: Il est fort. La pire chanson de Matmata.
2: La suivante.
1: Bon, il y en a quelques-unes. Non, mais on va. Ouais. Non, mais on garde ça pour nous. Mais c'est comme les gamins, quoi.
0: Dire, ah oui,
1: c'est quoi le gamin que tu que tu détestes le plus?
0: Tu peux pas dire non, le petit dernier, il est un peu moche.
1: Ouais, bon.
0: Tu dis, je l'aime quand même.
1: Voilà.
0: Okay. Le meilleur souvenir de concert?
1: Charrue 2001. Voilà. Il y en a plein d'autres, hein, voilà.
0: Mais Charrue 2001, ça reste dans ton cœur.
1: Ouais.
0: C'est sur YouTube.
1: Oui, mais là, c'était, le spectacle était vraiment pour nous, là. C'était à perte de vue, 180 degrés, de la poussière, voilà.
0: Trop beau. Pire catering de concert, pour ceux qui ne fréquentent pas les backstage, ce sont les cantines de concert. Parfois, on nourrit mal les musiciens.
2: C'est une question délicate, là.
0: Non,
1: parce qu'on tient un classement en tournée, en fait.
0: C'est vrai.
1: Ouais, mais je me souviens plus trop du nom, mais on tient un classement. C'est vrai que des fois, c'est bon, en général, on est bien accueillis, mais quand t'as des patates, t'as l'impression de manger du plastique, bon, c'est un peu dur, en fait. Hein, voilà.
0: C'est vrai. Il y a la promo aussi en 30 ans de carrière. Quelle a été votre meilleure émission de télé?
1: On n'en a pas fait beaucoup des émissions de télé.
0: C'est pour ça que je me demande.
1: Voilà. je sais pas. Alors, je pense que c'est pas en France, c'est au Québec. On nous avait demandé, c'était une émission, je crois que c'était un peu pour des gamins, je crois. Et on nous avait demandé de faire des bumpers, et on savait pas ce que c'était. Et c'était des séquences de 3 secondes de musique pour lancer des séquences. Donc, on dit, on va faire les intros des morceaux, quoi.
0: Ouais.
1: Voilà. Donc, et on a fait les intros de tous les morceaux de l'album,
0: trop
1: en fait.
0: Drôle.
1: Et, c'était marrant, en fait. C'était une émission pour les gamins, en fait.
0: Pire article sur vous dans la presse?
2: On l'a oublié.
1: Il y en a eu quelques-uns, ouais. Mais c'était plus. C'était pas des articles qui critiquaient, c'était plus des trucs un peu insultants, en fait, qui s'attaquaient personnellement à nous. On se faisait insulter, voilà.
0: Mais quelle horreur!
1: Et oui. Non, mais la critique, la mauvaise critique, ça fait jamais plaisir, mais quand ça passe à l'insulte,
0: Mais
1: bon, il faut être pour passer au-dessus de ça.
0: Pire look choisi pour monter sur scène.
2: J'étais pas là.
1: Non, mais c'est vrai qu'il était pas là. Il a évité le pire au début.
2: Je ne suis pas responsable.
1: Le premier anniversaire du premier bar où on a joué, on était en drag queen. Voilà.
0: Et c'est sur YouTube?
1: Non. Mais il y a des photos qui traînent.
2: C'est pas le pire, ça.
1: Voilà.
0: Et c'est pas le pire.
1: Il y avait une soirée plage aussi. Enfin bref, voilà.
0: Et allez, je termine. Meilleure décision prise pour le groupe.
1: Peut-être de reprendre finalement.
2: Ouais, j'allais dire la reformation.
0: J'espérais que vous alliez dire ça. Bah oui, revenir. Parce que bon, on dit 30 ans, mais à un moment, vous nous avez laissé tomber, mais vous êtes revenu.
1: Ouais, mais c'était bien. En même temps, on a fait une pause, on a rechargé les batteries, ça a été salutaire.
0: Ah, donc c'était une bonne décision.
1: Voilà,
0: pour le meilleur, pour le pire, 30 ans de Matmata.

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1: On a dit tout à l'heure que vous parliez beaucoup d'amour dans vos chansons, mais pas que. Il y a quand même des sujets un peu différents qui font que vous êtes un des groupes les plus chouettes en France. Il y a la Cerise, par exemple, qui parle de religion et de pourquoi on croit, et est-ce qu'on a bien raison d'y croire, et puis qu'est-ce qu'on fait quand on croit un peu trop, tout ça, quoi.

0: Est-ce que ça fait partie des chansons quand même? Alors, pas quand vous êtes en train de la jouer, j'ai compris que quand vous êtes sur scène et que vous la jouez, vous êtes concentré et tout, mais quand vous l'entendez, quand on vous en parle, vous en êtes fier.
1: Ou alors la fierté, j'en sais rien.
0: Oui, mais elle est quand même excellente.
2: Oui, oui, on en est content. Oui, oui, c'est vrai. Et puis elle vieillit pas trop mal en plus. Donc
0: c'est toujours dans l'actu. Hein, tout ce qui est extrémiste religieux, ça va pas se démoder.
2: Oui, oui. Et puis, mais même à l'époque, quand elle est sortie, on est tombé sur des trucs quand même sur le net des extrémistes qui étaient tombés sur le texte, qui démontaient le texte. Enfin, qui nous expliquaient que tout était faux dans ce qu'on avait dit. Et ça, c'est assez sympa en fait. Dit, bon, moi, c'est cool, ça laisse pas indifférent. Donc.
0: Oui, c'est ça. C'est-à-dire que non seulement tu passes un message à des gens qui potentiellement sont d'accord avec toi, mais si en plus tu fais rager les rageux.
2: Oui, voilà.
0: C'est double délice.
3: Ça ouvre le débat.
0: Oui, c'est ça.
2: Et il n'est pas prêt de se refermer.
0: C'est ça. Tiens, en parlant de débat, je vous ai parlé de l'apologie, mais non, pas encore, c'est maintenant.

0: c'est ça où tout à l'heure Tristan disait, il y a quand même un petit côté zouk.
1: Ouais.
0: Dans Matmata, ce petit instant de flûte. Cette chanson, mine de rien, c'est une chanson totem de Matmata. Elle vous a attiré plein d'emmerdes, un procès même.
1: Oui.
0: Vous avez dû payer 15 000 francs.
1: Ouais, wow, c'était un bras. Par rapport à tout le,
0: oui, oui.
1: La cacophonie, voilà, c'est un procès pour pas grand chose au final.
0: Bah pour apologie. Mais comme la chanson s'appelle l'apologie, effectivement.
1: Oui, mais, bref, c'est vraiment, faut pas se limiter à un titre. Mais en tout cas, le débat est toujours actuel.
0: Oui, et c'est ça aussi que je voulais dire, c'est que finalement, c'est toujours le cas avec Matmata, c'est chouette de lire vos paroles, parce que c'est pas une bête apologie, c'est pas juste de dire que c'est super de fumer des pétards, parce que ça n'a pas de sens de dire ça, mais d'expliquer l'addiction dans la société, faire la comparaison avec l'alcool et tout, c'était quand même hyper bien vu, hyper finement amené.
1: Ah, c'était surtout le sujet de la chanson, voilà,
0: ouais,
1: c'était comparer certaines drogues légales qui sont taxées, qu'ont d'autres... moins légales, qui ne sont pas taxées. Voilà, c'était ce débat-là. C'était le sujet de la chanson. C'est pas vraiment une apologie. C'est...
0: Non. Mais comme ça s'est appelé l'apologie, bah, bim.
1: Oui, voilà. Bon, bah.
0: Bon. Est-ce que vous êtes en train d'en écrire des chansons en ce moment?
1: On écrit quelques trucs, ouais. Ouais, on n'a pas... parce qu'on a fait une petite pause quand même estivale, parce qu'on a quand même bien bossé pour le rendez-vous de Bercy, et on a fait une petite pause estivale, mais on a continué de travailler un petit peu, et d'écrire des nouveaux trucs, d'enregistrer des nouveaux trucs. Bon, maintenant, on se reconcentre sur la kermesse du 11 octobre.
0: C'est ça, la NIF, les 30 ans de Matmata. Bon anniversaire en avance, les gars.
1: Merci. Merci.
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4: Bonjour la France, j'espère que tu vas bien. La France, il y a la France qui joue ce soir.
5: Exactement, à 23h.
4: Allez les Bleus. Bon, alors,
5: Suède.
4: Je vous rappelle que toute la semaine, nos candidats chéris s'affrontent pour se sélectionner pour la finale de vendredi. Et puis, il y a des trucs un peu sympas à gagner, j'aime mieux vous le dire. Parce que le premier prix, c'est un séjour pour 4 adultes à Port Aventura World. Et là, trois jours de nuit en pension complète dans un hôtel 4 étoiles. Hein, c'est quand même Port Aventura World, c'est quand même énorme. Vous avez un accès illimité pendant 3 jours à Port Aventura Park. Vous avez un accès à Ferrari Land. Et évidemment, vous allez. Ça, c'est la Ferrari. Attends, il y a Enzo Ferrari qui vient de se retourner. Il a fait un flip-flap.
5: C'est la vieille de chevaux, quoi.
4: Ah, c'est ça. Évidemment, c'est vous qui choisirez votre période de séjour. Et en plus, comme votre radio ici est hyper sympa, on vous donne 100 euros de carburant pour aller dans ce petit paradis. Voilà, ça, c'est le premier prix. Le deuxième prix, c'est quoi ?
5: Qui c'est qui, toute l'année, vous a fabriqué une cafetière 32 dosettes et 6 verres en verre ?
4: C'est
5: Joe Malango. Ouais, qui c'est le meilleur ? Qui c'est le meilleur ?
4: Olé !
5: C'est Joe Malango.
4: Voilà.
5: Une cafetière à gagner vendredi.
4: Eh ben c'est magnifique, on accueille nos deux candidats du jour, Daniela et Stéphane.
5: Olé.
4: Comment ça va les amis ?
5: Bonjour.
6: Bonjour Eric et Valérie.
5: Bonjour Daniel et Daniela et Stéphane, pardon.
7: Bonjour Eric et Valérie.
4: Ça va Daniela ?
7: Ça va très bien, oui.
4: C'est magnifique, tu joues avec Ici Nord.
7: Oui.
4: Tu habites à... Alors, comme on dit Canfin ou Camphénon ?
7: Oui.
4: Comme on dit Canfin en Carambeau.
7: C'est bien ça.
4: Alors, tu as 75 ans, tu habites donc Canfin en Carambeau. Comment ça s'appelle les habitants de Canfin en Carambeau ?
7: Les Canfinois.
4: Tu es une petite Canfinoise, voilà.
7: Oui.
4: Eh ben voilà. Tu es mariée à Christian, tu as 3 enfants, tu as plein de petits-enfants. T'en as combien des petits-enfants ?
7: 7.
4: Oh la vache ! Ah oui, quand même ! Hop, hop, hop !
7: Oui, enfin, j'en ai 7 garçons et 2 petites filles rapportées, quoi, on va dire.
4: Eh ben, c'est pas mal. Et, oui. Et alors, par contre, au niveau des animaux, on est sur quoi ? Est-ce que t'as des animaux chez toi ?
7: Oui, attendez, j'ai encore aussi une arrière-petite fille. Hein.
5: Oh là là !
4: Oh là là ! Ah oui, tu es arrière-mamie ! Hop, hop, hop, hop, hop !
7: Oui, oui, oui.
4: Et, attends, comment ils t'appellent tous ces petits-enfants et ces arrière-petits-enfants-là ? C'est mamie, c'est quoi ?
7: Nani.
4: Oh, c'est mignon, Nani. C'est très mignon. Alors, oui, il paraît que tu as des pigeons de concours.
7: Oui, c'est ça, oui. Enfin, mon mari a des pigeons de concours. C'est chiant.
4: Et qu'est-ce que c'est, des pigeons de concours ?
7: Ah, bah, des pigeons, c'est le sport comme un beau film. Bon, ils jouent plutôt court, hein, parce que, bon, en vieillissant, c'est plus difficile. C'est-à-dire qu'on met des pigeons, bah, on les porte dans un siège, on les bague, ouais. Et les pigeons sont transportés à 150, 200, des fois 500, 600 kilomètres, et sont relâchés le lendemain matin ou 2 jours après, et ils reviennent au pigeonnier.
4: Et c'est celui qui... Ah bah oui, c'est celui qui revient qui a gagné, quoi.
7: Après, ben, il faut, ben, on enlève la bague, on constate, on repart au siège, et puis ben, premier arrivé à gagner. C'est tout égal au cul, hein, parce que les distances sont pas pareilles partout.
4: Bah ouais, c'est pas mal, oui. Ça, dis donc.
7: Oui.
4: Alors, tu es retraité et tu avais un métier exceptionnel que beaucoup, oui, auraient eu envie de faire. Tu emballais les bonbons, tu étais mécanicienne en confiserie.
0: Je vous ai appris, oui, des bonbons.
4: Oh, mon Dieu. Et tu travaillais pour la pie qui chante. Oh là là.
5: Oh, la pie qui chante, c'est vieux ça.
4: Oh, oh là là là là. Ma passion.
5: Oh, les bonbons.
7: Oui.
4: Ah bah ça.
5: Pie qui chante.
4: Oh là là là là, ça c'est magnifique. Bon, alors, nous allons tout de suite marquer le premier point, parce que je sais que tu me bien sûr, Daniela, je te fais confiance. Alors, tiens, on va... Petite ambiance.
0: Le chat de la voisine qui n'a pas une cuisine et fait ses gros ronrons sur un balai de redondons.
4: Et voilà, le chat de la voisine qui fait des gros ronrons. On va parler des chats.
0: De poules et de
4: poules. Écoute bien cette question. Les chats sont les animaux de compagnie les plus nombreux en France. Est-ce que c'est vrai ou faux ? Top chrono, 5 secondes.
7: Bon, je vais dire vrai, je crois.
4: Eh ben, tu as raison. Oui, c'est les chats qui... Alors, les chiens aussi sont populaires, mais...
7: Oui, c'est pour ça.
4: Eh oui, en France, il y a 16 millions de chats et 8 millions de chiens. Donc, quand même, voilà, les chats sont majoritaires. Bravo, premier point.
5: Voilà, on apprend des choses, on s'amuse. C'est comme ça tous les jours dans Au Taquet. Stéphane avec ici, Loire-Océan. C'est donc dans le 44, c'est en Loire-Atlantique. Salut Stéphane.
8: Oui, rebonjour.
5: Rebonjour. Où est-ce que tu habites, Stéphane, exactement?
8: Alors, j'habite à Corcoué-sur-Logne.
5: Oh là là! Et qu'enfin, Carambeau, Corcoué-sur-Logne. Comment on appelle les habitants de Corcoué-sur-Logne? Attends, laisse-moi deviner. Les Corcoués.
8: Exactement.
5: C'est vrai? Oh, pas mal.
8: Oui.
5: Corcoué. Ah, Corcoué.
4: Et l'autre, il s'auto-congratule. Oh, c'est pas mal.
5: Eh. Voilà, je m'auto-embrasse. Tu es marié à Bernadette. Comment elle va, Bernadette? Aujourd'hui.
8: Madame va bien.
5: Madame va bien, impeccable, tant mieux. Vous avez eu deux beaux enfants, comment s'appellent-ils?
8: Thomas et Alexandre.
5: Ouais, et j'ai cru comprendre, Stéphane, que tu étais devenu papy, là, il n'y a pas longtemps.
8: Ah, il y a un bon mois, on est devenu papy et mamie.
5: Oh, alors comment c'est, une petite fille? Petite fille, c'est ça?
8: Une petite fille.
5: Comment s'appelle-t-elle?
8: S'appelle Talia.
5: Talia, voilà, qui a un mois. Et pas du don. Qu'est-ce que ça fait d'être papy, Stéphane? Parce que bon, 60 ans, voilà, papy, quoi.
8: Bah, c'est bien, c'est ce qu'il faut.
5: C'est ce qu'il faut. Deux chats, oui, Tornade et Roussette. Alors, c'est l'animalerie, parce que c'est pas tout. Il y a quoi d'autre à la maison?
8: Ah, j'ai des moutons, j'ai des oies, j'ai des poules.
5: 5 quoi? 12 moutons? Attends, mais tu fais quoi dans la vie pour avoir 12 moutons et des poules? T'es agriculteur, tu fais quoi?
8: Ah non, je suis bientôt en retraite, donc je m'occupe.
5: Mais tu fais quoi comme métier?
8: Je suis mécanicien poids lourd et j'étais chaudronnier soudeur avant.
5: Ok, chaudronnier soudeur, mécanicien poids lourd. Et alors, il nous parle de la retraite. Bah figurez-vous qu'il est à la retraite officiellement, notre Stéphane, demain.
4: Balalalala, c'est la quille.
5: Hey Stéphane, c'est demain ta retraite, c'est ça hein?
8: Oui, exactement.
5: Bon, ça va, tu le vis comment de dire que demain c'est fini quoi? Après,
8: bien,
5: c'est
8: bien.
4: Bah, 60 ans la retraite,
8: bien.
4: C'est le bonheur. Ouais.
5: Ah oui, non, c'est bien là, il va pouvoir profiter.
8: Ah, j'ai un peu plus de 60 ans. Hein.
4: Ah, à quel âge?
5: J'ai marqué 60. Hein.
8: J'ai 60 ans et 5 mois.
5: Oh,
4: il va jouer sur 5 mois celui-ci.
5: Fais son coquet alors, Stéphane. Ouais. Bon, on y va? On joue?
8: On joue.
5: Allez, c'est parti, on va jouer avec les Rolling Stones. Qui ont choisi leur nom suite à un pari perdu avec un groupe de jazz appelé les Pierres qui roulent. Est-ce que c'est vrai ou faux? Top chrono, 5 secondes. Les Rolling Stones, ils s'appellent les Pierres qui roulent parce qu'ils ont perdu un pari.
8: C'est faux.
5: C'est faux, t'as raison, le nom du groupe est inspiré de Rolling Stone. Morceau de Muddy Waters. Muddy Waters.
4: J'adore quand il prend les accents sur les chromos.
5: Bah oui.
4: Je demande pardon à la Grande-Bretagne, je répète.
5: Muddy Waters. Considéré comme le père du blues de Chicago et dont les Stones sont des fans ultimes.
4: Mais... Allez, ça fait un point Daniela, un point Stéphane. Muddy Waters. Et là, tout de suite, Belle-Île-en-Mer.
5: C'est plus facile à prononcer.
4: Belle-Île-en-Mer, Marie Galante. Laurent, vous le dites, vous écoutez ici, on vous aime, à tout de suite, mes chéris.

0: là, oui, parce qu'il faut boire.
1: Oui, et vous laissez boire. Vous refaites les paroles. Voilà. Vous refaites les paroles, quoi.
2: Bah, écoutez.
1: Ah, pauvre Laurent, vous le dites.
2: Et alors, c'était comment ça s'appelait? Belle Île en Mer.
1: C'était
2: Belle Île
1: en Mer de Marie.
2: Allez, jingle, Vincent, vas-y.
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1: C'est la Bretagne, Belle Île en Mer.
2: Oui, bah oui, bah. Oh, dis donc, redécouvrez vos départements et les régions de France avec Tonton Bastien. Alors, Stéphane, ici Loire-Océan, affronte Daniela, ici Nord. Ils ont un point chacun. Daniela, je le rappelle, habite à Canfin, en Carambeau. J'adore ce nom. Hein. Ça me fait penser à Carambole. Bon, je sais pas pourquoi. Alors.
1: Oui, ou à Confiné.
2: Non, enfin, à Carambole. Oui. Alors, il paraît qu'on fait de la gym douce et du stretching.
4: Oui, c'est bien ça, oui.
2: Oh, quel courage, j'aimerais bien avoir ton courage. J'y arrive pas, moi.
4: C'est pas facile, hein, c'est vrai. Mais bon, il faut faire, quoi.
2: Ah, oui, il faut. Alors, tu bricoles pas, mais tu jardines un petit peu avec ton mari. Vous faites. Toi, tu fais les fleurs et lui, il fait le potager, c'est ça?
4: Ouais, c'est bien ça.
2: Ouais. T'as quoi comme fleurs dans ton jardin?
4: Ouf, il y a des géraniums, il y a un petit peu de tout, je ne saurais pas dire, je ne suis pas très... Il y a des roses, il y a des œillets, il y a...
2: C'est
4: une fleur qui me plaît, j'achète et puis...
2: Alors, tu adores cuisiner et comme ta maman était italienne, tu nous fais beaucoup de la sauce bolognaise. Tu adores faire ça, la sauce bolognaise.
4: Oui, bien sûr.
2: Ah là là.
4: Pas aussi bonne que celle de maman, mais elle est bonne quand même, quoi.
2: De toute façon, rien n'est aussi bon que le truc de maman.
4: Non, c'est vrai.
2: Ben oui, moi ma mère faisait la blanquette, j'essaye pitoyablement de lui arriver à la cheville. Alors, qu'est-ce que tu aimes faire en dessert? Il paraît que tu es très bonne en dessert aussi.
4: Non, je suis vraiment bonne en dessert, c'est ce que j'avais dit. Je fais de la tarte à la crème, de la tarte aux huit bouillies. C'est les tartes de Ducasse du Nord.
2: Ouais.
4: Bon, ça, souvent, on me demande quand on fait quelque chose, une petite fête, on fait une tarte comme ça.
2: Ouais.
4: Du tiramisu. Bon,
2: c'est pas mal, ça.
4: Oui.
2: Des clafoutis, dis donc, il paraît que tu fais des clafoutis.
4: Ah, des clafoutis aux cerises, oui, bien sûr, oui.
2: Ah bah t'es bonne, hein. Ça veut dire que tu fais des desserts, ma chérie. Voilà,
4: des cerises, nectarines, avec des nectarines aussi, c'est très bon.
2: Oh là là. Bien, alors est-ce que tu vas marquer le deuxième point? Oui, bien évidemment. C'est la bien deuxième sûr. Question, vrai ou faux? Attention, petite chanson.
5: Connaissez-vous, monsieur le maire, de fouiller les cantaloupes?
1: On a du très très jeune depuis midi.
2: Eh bien moi j'adore. Alors, est-ce que nous allons parler des mères? Les mères de village, hein, pas les mamans. Le salaire d'un maire en France, eh bien, il paraît que ça varie en fonction du nombre d'habitants de la commune. Est-ce que c'est vrai ou faux? Top chrono 5 secondes. Est-ce que le salaire d'un maire varie en fonction du nombre d'habitants de la commune?
4: Vrai ou faux? Moi, c'est vrai.
2: T'as raison, c'est totalement vrai. Et oui, l'indemnité d'un maire peut aller d'un peu plus de 1100 euros dans les villages de moins de 500 habitants à plus de 6000 dans les grandes villes. Bravo, deuxième point.
1: Stéphane qui a marqué ou qui n'a pas marqué? Je me souviens
2: il
1: plus,
2: a un
1: Stéphane.
2: Point.
1: Ah oui, il a déjà
2: c'est
1: un point.
2: C'est-à-dire que le gars...
1: Je n'avais pas noté. Non, je ne note pas. Non, je t'ai concentré sur la retraite de Stéphane. Hein. Officiellement, c'est demain. Ici, Loire-Océan, à Courcouët-sur-Logne. Alors, puisqu'on parle de cuisine avec Daniela, j'ai cru comprendre que tu étais quand même un bon petit cordon bleu, mais du niveau de Top Chef, tu dirais, Stéphane, c'est quand même pas mal, hein?
6: Non, pas au niveau de Top Chef.
1: Ah, et ta femme adore quand tu cuisines. Qu'est-ce que tu aimes faire? Qu'est-ce que tu prépares?
6: Ah, ben je fais des cosselettes de dinde ou des tartes au fromage et champignons et tomates.
1: Ah oui, des plats un peu au feeling, en suivant ce que t'as dans le frigo, c'est souvent un peu la bonne façon de faire, généralement.
6: Voilà.
1: Et alors, tu fais des quiches à l'ail, l'ail des ours. C'est-à-dire
6: Quand c'est la saison,
1: c'est quoi ça, de l'ail des ours
6: à la campagne.
1: D'accord, ok. Ah ok, d'accord, et ça t'en met partout, et tes proches en ont un peu marre, c'est ce qu'on
6: va dire. Voilà, quand c'est la saison, ils en ont un peu marre.
1: Stéphane, tu t'investis dans la vie de ton village, on parlait des villages justement avec le salaire des maires. Toi, qu'est-ce que tu fais en termes d'investissement? Tu donnes des coups de main?
6: Voilà, je donne un coup de main. Ce que je disais à Gwenaël au téléphone l'autre jour, j'ai inventé un nouveau nom. Le village, je me promène dans le village et je leur donne un coup de main.
1: D'accord.
6: Le matin, je prends le café, puis l'après-midi, c'est une petite bière.
1: Et en quoi tu donnes un coup de main en prenant un café et en buvant une bière, j'ai pas compris?
2: Il soutient les troupes.
6: J'ai du temps à perdre, donc je
1: vais... Ah, d'accord. Avec modération, tout ça, bien sûr. Non, mais voilà, tu participes à toutes les fêtes de village, pour la galette des rois, pour les moules frites de l'été, voilà, il se passe plein de choses chez toi. Mais oui, Stéphane. Jouons avec ta question qui arrive, elle vaut un point. Et nous retournons en Espagne. Ah bah c'est là qu'on compare, hein, c'est un séjour en Espagne qu'on vous offre cette semaine.
2: C'est la compa, ouais, c'est la compa.
1: C'est la compa, exact, c'est là que nous partons.
2: Ah ouais, c'est mieux, ouais.
1: Vous insinuez que je parle mal, c'est ça?
2: Absolument pas.
1: Je ne parle mal de la France.
2: Je ne me permettrai absolument pas de critiquer, la France jugera d'elle-même. Allez, pose ta question.
1: L'Espagne recrute 10 000 volontaires pour boire du vin tous les jours pendant 4 ans. Est-ce que cette info est vraie ou faux? Top chrono, 5 secondes.
6: C'est vrai.
1: L'Espagne recrute 10 000 volontaires pour boire du vin tous les jours pendant 4 ans. Bah, t'as raison.
2: Oui.
1: C'est l'université de Navarre en Espagne qui a lancé une étude pour déterminer si une consommation modérée et régulière de vin lors des repas est plus bénéfique que l'abstinence. C'est fou ça.
2: J'en connais qui vont y aller.
1: Ah oui.
2: Et qui vont après être malades. Allez, modération. Ça fait 2 points pour Daniela, 2 points pour Stéphane. Et là tout de suite, oh là là, c'est le moment de, c'est le moment de bouger vos petits bodies. Parce que c'est Kenny Williams, Come Back to Me. Vous écoutez ici, on bouge son boule, à tout de suite mes chéris.

0: Williams.
1: Ah, non, j'ai la même voix grave que lui.
0: Non, non, je n'ai pas du tout la voix de Tony Williams. En plus, c'est une bombe atomique, le gars.
1: Et alors? Et alors? Qu'est-ce que t'insinues?
0: Rien, pas du tout. T'es très beau. Voilà, jingle. Allez, hop, hop, hop.
1: C'est une honte. Cette femme est une honte.
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0: Excusez-moi, tapez Kenny Williams sur les internets, vous allez voir.
1: Pas taper Eric Bastien sur les internets.
0: Oui, voilà, bah justement, et puis vous ferez la comparaison.
1: Pense à ma mère, qu'est-ce qu'elle pense de tout ça?
0: Bah, ta mère, elle t'aime.
1: Mamie au monde.
0: Oui, bah, elle
1: c'est
0: t'aime.
1: La seule, d'ailleurs.
0: Oui, voilà. Allez, nous sommes avec Daniela qui a deux, Stéphane qui a deux. Alors, comme ça, Daniela, on aurait aimé déjeuner avec Serge Gainsbourg.
3: Oui, j'adorais.
0: Alors, est-ce que tu connais cette chanson, la javanaise? On adore, non? En dansant la javanaise.
3: Oui.
0: On adore.
3: C'était un artiste complet pour moi.
0: Ah bah oui, c'est des magnifiques chansons. Magnifiques chansons. Alors, ma petite chérie, c'est l'heure du quiz musical. Je t'explique.
3: Aïe, aïe.
0: Non, non, pas aïe, aïe, aïe. Écoute bien. C'est... Non, non, je te jure, chérie, il faut que tu écoutes bien les chansons. En fait, je vais te faire écouter trois chanteurs, enfin, trois extraits musicaux. Il y a deux fois le même et il y a un intrus.
3: Oui.
0: Alors, si tu écoutes bien les voix, tu dois reconnaître l'intrus et tu devras me dire qui est l'intrus. Attention.
3: D'accord.
0: Écoute bien.

0: Ah, ça vous a plu, ça?
1: Ah, j'adore, j'adore ces chanteurs.
0: Ah,
1: allez,
0: c'est cadeau.
1: Qui est le petit intrus qui ne chante qu'une fois? Top chrono, dispo.
2: Bon, si je vais Pierre Connu, ça doit être Jacques Dutronc.
1: Eh bien, je vais m'étouffer.
0: Oui, ne mourrez pas tout de suite.
1: Eh bien, bien sûr que c'est Jacques Dutronc avec les cactus. Il aime des cactus. Moi, je me pique de le savoir. Et les deux autres chanteurs, enfin les deux autres chansons, mais c'était oui. Qui le chanteur? Tu l'as reconnu?
2: C'est Eddie Mitchell, non?
1: Eh oui, bien évidemment,
2: bon,
1: tu marques.
2: Bah,
1: eh ben, tu marques deux points, ça fait quatre, ma chérie, bravo!
0: Bon, Stéphane, elle était pas mal, hein? Elle était pas mal du
1: non,
0: tout.
1: Non, elle était
0: très bien.
1: Elle était exceptionnelle.
0: Rendez-vous, qui a gagné hier?
1: C'est
0: déjà
1: vraiment
0: un candidat. N'oubliez pas que j'ai déjà
1: un candidat. On appelle ça le félin de ta maman.
0: Oui,
1: mais bon,
0: c'est ça, voilà. Stéphane, n'écoute pas, elle n'est que fiel et courbe.
3: Oui.
0: En train de s'étouffer. Stéphane, on parlait de déjeuner. Bon, Daniela a dit qu'elle aimerait bien déjeuner avec Serge Gainsbourg. Toi, on t'a posé la même question. Avec qui tu aimerais déjeuner à 13h?
3: Ben, j'avais répondu François Hollande.
0: Mais oui, mais pourquoi? Alors?
3: Alors, j'ai dit que je voulais le dissuader de se présenter aux élections l'année prochaine.
0: Ah oui?
3: Il vaut mieux qu'il reste à livrer des croissants puis à vendeur de scooters.
0: Bon, mais écoute, ce propos n'engage que toi. On s'attendait pas
3: oui.
0: à ça, oui, mais effectivement, bon, d'accord. Next, hein, on va passer au
3: Pendant qu'il a été président, non, il n'a pas fait grand chose.
0: Non, ça va aller, Stéphane, ça va.
1: Ce qu'on va faire, c'est qu'on va écouter le quiz musical.
0: Oui, on va jouer au quiz. Non, mais on a le droit de s'exprimer.
1: On va jouer au quiz.
0: Allez, quizons.
1: Quizons, il y a pareil. Hein, c'est, il y a un intrus, tout ça.
0: Et ça, c'est fait. Voici donc ton intrus. Il y a trois artistes. Il y en a un qui n'a rien à faire dans ce mix. Mais de qui s'agit-il?

0: Et oui, Stéphane, top chrono. Qui est l'intrus ?
1: Amel Bent.
0: Amel Bent, pour toi, on ne l'a écouté qu'une seule fois.
1: Oui.
0: Et qui a-t-on écouté avec Amel Bent ?
1: Dalida.
0: Voilà. L'intrus était Amel Bent.
2: C'est la lune.
0: Bravo.
2: Ça ne fait pas peur.
0: Effectivement, c'était bien Dalida avec Laissez-moi danser. Et mourir sur scène.
3: Et mourir sur scène, ouais.
0: Oui.
3: Tu les avais, toi, Daniela ?
4: J'en ai déjà. Oui, mais bon, je t'avais dit, je l'ai reconnu. À Amel Bent, je l'ai reconnu, mais je n'aurais pas su dire son prénom.
3: Bon, bah, ça tombe bien, tu ne l'as pas eu.
0: Voilà.
3: Alors,
0: voilà.
3: Ça nous. Hey, dites donc, les gars, vous vous suivez de près, hein, parce qu'il y a oui. Daniela à 4, Stéphane à 4 aussi. Pop, ça va être chaud, hein. Vous êtes forts, les petits amis.
0: Pour moi, surtout. Je le sens bien.

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2: Et je vous rappelle que toute la semaine, nos candidats s'affrontent pour se sélectionner pour la finale de vendredi. Premier prix, un séjour pour 4 adultes à Port Aventura World, avec évidemment 3 jours, 2 nuits en pension complète dans un hôtel 4 étoiles. L'accès illimité pendant 3 jours à Port Aventura Park, un accès à Ferrari, j'arrive même pas à le dire, Ferrari Land, 100€ de carburant pour y aller, et évidemment le deuxième prix, une machine expresso Malongo, et
3: oui,
2: 32 dosettes, 6 verres en verre, bref, le bonheur. Allez, jingle, on reprend la compète.
3: Ça part rebondi sur Nadine Mousselet quand même.
2: Ah bah attends,
3: c'est de retour.
2: Tu plaisantes. Le puzzle macabre.
3: C'est péril.
2: Mais c'est magnifique. Laura va-t-elle résoudre le puzzle macabre ?
3: Qui sera le tueur ?
2: Qui sera le tueur ? Qui seront les tués ?
3: Elle dit Laura devra comprendre la logique du puzzle macabre.
2: C'est magnifique. Moi, Nadine Mousselet, c'est ma petite passion.
3: Ah, moi,
2: ça,
3: c'est mon livre
2: et
3: d'été, ça.
2: Lucinda, là.
3: Lucinda Riley.
2: Mais évidemment.
3: Évidemment.
2: Oh là là,
3: c'est beaucoup mieux que Château Vallon, tout ça.
2: Évidemment.
3: Bon, ah, c'est la saga de l'été.
2: Daniela, est-ce que tu lis Daniel Mousselet ? Non, Nadine Mousselet, je suis fatiguée.
3: C'est son cousin.
4: Comment ?
2: Est-ce que tu lis les romans de Nadine Mousselet ?
4: Non, pas vraiment. Pourtant, je lis beaucoup, mais je ne connais pas vraiment.
2: Oui, c'est normal parce que tu lis beaucoup, donc tu as d'autres livres intéressants à lire. Alors, nous allons parler de ta rencontre avec Christian.
4: Oui.
2: Vous étiez du même village, vous aviez tous les deux 17 ans, Christian, il était copain avec ton voisin, et alors vous papotiez tout le temps sur le perron. Mais ton papa, voilà, il était hyper sévère. Donc, qu'est-ce qu'il a dit à Christian ?
4: Il a dit à Christian, si tu veux voir Daniel, il faut que tu rentres à la maison. Il faut officialiser, quoi. Voilà.
2: Oh là là, et alors, qu'est-ce qui s'est passé ? Ça a été officialisé comment, ça ?
4: Disons qu'il est venu, il est rentré dans la maison. Donc, on était presque fiancés, sans s'être seulement embrassés, quoi.
2: Ah oui, d'accord, vous n'aviez même pas fait le bisou, vous étiez déjà fiancés.
4: Voilà.
2: Au petit ton, et alors, ça fait combien de temps que vous êtes ensemble ?
4: Oh, ben maintenant, ça fait, on va voir, 55 ans de mariage le 17 juillet.
2: Oh, 55 ans de mariage, mon Dieu. Alors, Maître Coupez a regardé, ce sont les noces d'orchidée, figure-toi.
3: Ah, dis donc.
2: Ah là.
4: Ouais.
2: Eh ben voilà. Ouais. Eh oui, 50 ans, c'est les noces d'or.
4: Oui.
2: Bon, puis après, plus on se marie, plus c'est des trucs moins bien. Les orchidées, on s'en fiche un peu. On aurait voulu des noces de rubis, nous, voilà. Bon. Écoute. Hein, bon.
4: Hein?
2: Eh ben, comme quoi, hein, c'est même pas embrassé, à peine fiancé, et 55 ans de mariage, moi je dis, c'est beau.
4: Oui, ben oui, bien sûr. Bien
2: sûr. Ben voilà. Alors, il paraît que si tu avais pu être un animal, tu aurais été un oiseau.
4: Oui.
2: Et oui, parce que t'aurais bien aimé voler, c'est ça ? Voir un petit peu ce qui se passe ?
4: Oui.
2: Et ben voilà. Et voilà. Et
4: être libre vraiment, quoi.
2: Ah bah oui, c'est sûr que l'oiseau, il décolle, il s'en va quand il veut. Oui. Alors, tu es exactement à 4, comme Stéphane. Donc là, je te propose de marquer 3 points de plus avec la question à choix multiples. Je vais te poser la question, te proposer des réponses et tu auras 10 secondes pour me donner ta réponse. Tiens, je te mets Angèle.
5: D'accord. Tout est flou. Un peu trop fou.
2: Alors, on va parler de la vision. Quand tu as une vision floue et déformée, de près comme de loin, tu es myope, presbyte, astigmate. Ou Éric Bastien.
3: Oui.
2: Alors, quand tu as une vision floue et déformée, de près comme de loin, tu es myope, presbyte, astigmate ou Éric Bastien. Top chrono, 10 secondes.
4: Je pense que c'est astigmate.
2: Eh bien, figure-toi que c'est une bonne réponse. Oui, tu es astigmate. Eh bien, c'est le trouble le plus fréquent après la myopie. Hein, voilà.
4: Oui.
2: Bravo.
4: Oui, astigmate.
2: Eh ben voilà. Ouais. Eh ben, tu as 7. Bravo.
3: Oui, Stéphane qui, lui, a 4 points. Stéphane, ça va, Stéphane ? Comment tu te sens ?
6: Oui.
3: À mi-parcours dans cette émission ? Oui.
6: Très bien. Je suis à l'ombre.
3: Bon, alors ça va, si t'es à l'ombre et que tu souffres pas trop de la canicule. Voilà. D'ailleurs, si t'es à l'ombre, tranquillement, sur une petite chaise, tu peux d'ailleurs lire le nouveau livre de Nadine Mousselet. Stéphane est avec Ici Loire-Océan. Stéphane habite à Courcouy-sur-Logne. Stéphane est demain à la retraite. Mais ce n'est pas du goût de Bernadette, son épouse.
2: Ah oui.
3: Qui est secrètement amoureuse de Luc, le voisin. Et les enfants ne sont pas contents, l'héritage. Est-ce que Laura, la cafetière du village, comprendra la logique du puzzle macabre? Vous le saurez en lisant le nouveau Nadine Mousselet.
2: Oh, Nadine Mousselet, Nadine, on t'aime.
3: Préface de Lucinda Riley, c'est un mix. Il y a tout. C'est un bon roman, ça, Stéphane, hein?
6: Ouais, mais je suis pas très lecteur.
2: Mais Nadine Mousselet, c'est plus que de la lecture. C'est une ambiance.
3: Oh, c'est une angoisse. Moi, on adore. Alors, parlons de la rencontre avec Bernadette. Alors, ça, pour ceux qui aiment le foot, c'était il y a 28 ans. France-Brésil, la première fois qu'on inscrit une étoile sur le maillot, que la France gagne la Coupe du Monde, 3-0 face aux Brésiliens. On écoutait ça en 98, c'est l'année de rencontre avec Bernadette.
6: Exactement.
3: Alors, c'était un soir de 31 décembre.
6: Ouais.
3: Et alors, t'étais en boîte?
6: Eh ben, sorti en boîte.
3: Ouais.
6: Et moi et madame n'allons jamais en boîte, mais pour une fois, on y était.
3: Et c'est toujours comme ça, pas prévu d'y aller, on y va. Du coup, Bernadette était là avec ses cousines. Et la voisine t'a présenté aux trois cousines. Et t'avais le choix, wow, entre Riri, Fifi et Loulou.
6: Ouais, c'est un peu ça.
3: T'as choisi Bernadette, qui te plaisait, t'as récupéré le numéro de portable. Ouais.
6: J'ai galéré, mais je l'ai récupéré quand même.
3: Bah, t'as galéré, c'est-à-dire, comment t'as fait pour l'avoir?
6: J'ai demandé à la voisine d'appeler sa copine.
3: Ah, à Riri, quoi, finalement, pour avoir Loulou, j'ai bien compris.
6: C'était pas facile.
3: Eh non, c'était pas facile, mais ça fait 28 ans que vous êtes ensemble. Bravo, c'est chouette quand même, cette histoire. Eh oui. Alors, vous êtes partis.
6: 28 ans, deux enfants.
3: Eh oui, je sais, et une petite fille, rappelons-le, qui a un mois, qui s'appelle Talia. Et puis, vous êtes parti au Gabon également. T'as fait un peu de la jungle.
6: On est parti en 2007 au Gabon et on y retourne le 17 juillet.
3: Ah, génial, c'est vos vacances cet été. Mais pourquoi vous êtes amoureux du Gabon?
6: J'ai mon filleul qui s'est marié avec une Gabonaise.
3: Ah bah oui, ça explique. Du coup, il paraît que t'as goûté du gros...
6: La belle famille.
3: Et ok, j'ai bien compris. Et t'as goûté du crocodile. Alors, je voudrais bien savoir, ça a quel goût, le crocodile?
6: Ça a un goût de poulet.
2: C'est un peu
6: goûteux que le poulet, mais ça ressemble, la chair est à peu près
3: identique. Ok, ouais, quand même, je sais pas. Tu mangerais toi du crocodile, Valérie?
2: Bah non, parce que moi, tu sais bien que c'est pas mon truc, la viande, mais pourquoi pas. Hein.
3: Bon, Stéphane, voici ta question. Et nous partons à Hawaï. Quel terme hawaïen, on laisse les crocodiles de côté au Gabon, quel terme hawaïen peut vouloir dire à la fois bonjour, bienvenue et au revoir? Il y a un mot qui veut dire tout ça.
2: Eh ben dis donc, c'est pratique.
3: Je
2: ne sais
3: pas
2: moins
3: comment on comprend la différence entre bonjour et au revoir, mais bon. Bonjour, bienvenue, au revoir, ça se dit. Aloha. Hakuna Matata. Mahalo. Damido Damida. Top chrono. 10 secondes. Aloha. Hakuna Matata. Mahalo. Damido Damida.
6: Aloha.
3: T'as raison, bien plus qu'un simple mot, Aloha exprime l'idée de partage, d'affection, de lien avec les autres. Et selon l'étymologie, ça veut dire partager son souffle de vie. Aloha à tous.
2: Allez, ça fait 7 partout, dites donc. Vous vous suivez de près, les amis. Mais là, tout de suite, vous écoutez ici, je vous demande toujours de bouger un petit peu vos petits bouboules. Mais là, je vais vous dire, et si on chantait, si on chantait, si on chantait, la la la la. Allez, Julien Clerc, fais-nous chanter. Vous écoutez ici, on vous aime, à tout de suite. D'accord.

0: c'est ce qu'on fait tous les jours dans le taquet. 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
1: ah
0: vous chantez,
1: oui, non,
0: je suis bien clair, bien sûr.
1: Jingle.
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0: Il est 12h43.
1: Et ici, nous sommes avec Stéphane qui joue avec ici Loire aussi.

0: Non, ça va, lui, ça va.
1: Ah, lui, ça va, ok, d'accord. Bon, oui. Okay.
0: T'es d'accord. Enfin, c'est parce que moi, j'ai toujours raison quand même. Hein.
1: Évidemment que tu as toujours raison, t'es une femme. Bien sûr. Évidemment. Oui. Alors, il paraît que toute ta vie, t'as été travailler en mobylette.
0: Oui.
1: Et oui. Et oui, t'as passé ton permis de conduire à 53 ans.
0: Oui, c'est ça.
1: Et alors ?
0: Il m'a été offert par mes amis, puis j'ai eu mon permis conduite du premier coup, le code deux fois.
1: Bah dis donc, c'est bien, mais alors pourquoi t'as attendu si longtemps ? Tu préférais la mobylette, toi ?
0: Bah disons que ça m'intéressait pas vraiment, quoi. Et maintenant je suis bien contente de l'avoir.
1: Ah bah oui, là
0: tu... Oui, je faisais tout avec ma mobylette, bon, je faisais même mes courses, tout ça. Puis bon, avec Christian, je conduisais aussi, bien sûr, pour les courses. Mais bon, j'en voyais pas trop l'intérêt. Et puis pour mes 50 ans, mes enfants, mes amis m'ont offert l'inscription au permis de conduire.
1: Eh ben voilà.
0: Oui, la première leçon, on m'a dit, surtout, je te préviens, si tu passes pas, tu rembourses. Donc, ben voilà quoi.
1: Eh ben tu l'as eu. Eh ben bravo.
0: Oui, je l'ai eu.
1: Bravo. Oui. Eh ben c'est sûr.
0: Et j'en suis bien contente maintenant, bien sûr.
1: Tu m'étonnes. Alors, oui. Nous allons essayer de nous envoler. Je te propose de marquer 5 points d'un coup.
0: Oui.
1: C'est la question cash. Écoute bien la question. Dans quelle émission de Canal+, Jamel Debbouze s'est-il fait connaître du grand public ? Comment s'appelait l'émission de Canal dans laquelle Jamel Debbouze s'est fait connaître du grand public ? Top chrono, 10 secondes.
0: Je ne sais pas.
1: Oh, il n'y a pas beaucoup d'émissions sur Canal+. Rappelle-toi de toutes les émissions, il y en a une emblématique. Et c'était nulle part ailleurs.
0: Oui.
1: Avec le cinéma de Jamel, là. Bon. Eh oui, il racontait les films à sa façon, c'était très drôle. Bon, tu restes à 7.
2: Ah, malgré tous les efforts de Valérie d'essayer d'aider sa candidate en lui donnant des indices.
1: Quels indices ?
2: Et vas-y que je te dis que c'est une émission emblématique de Canal.
1: Bah, il n'y en a pas eu 50 sur Canal.
2: C'est à l'indice quand tu lui dis ça.
1: Oh là là.
2: Ah, mais elle n'a pas marqué. Non, mais je serai tout aussi indulgent, Stéphane. Et surtout, je te donnerai des indices.
1: Tu donneras rien du tout, sinon tu
2: quoi ?
1: Bah, tu verras bien.
2: Hein ? Par ta gueule à la récré. Voilà. Toi, hein ? Attention. Stéphane, alors on est râleur.
1: Eh ben.
3: Oui. Je suis bon français.
2: Ah oui.
1: Ouais, bah c'est un mec en plus, ouais. Hein, donc.
2: Mais bon. C'est-à-dire, bon, qu'est-ce qui te met dans un état de râlerie, de râlage, de tout ça, quoi?
3: Ben, quand ça va pas comme je veux.
1: Ah.
3: Quand ça se met en travers de mon chemin, des fois.
2: Ah. Ouh là là, oui.
3: Ah. Ouais. Oui, mais c'est un bon français.
2: Oui, oui, non, j'ai bien compris, ok. Oui. Qu'est-ce que tu as d'autre de bon français ? C'est intéressant, ça.
1: Et il aime la bouffe. Il
2: aime la bonne cuisine.
3: Ouais, j'aime la bouffe.
2: Ouais.
3: J'aime le bon vin.
2: Le bon vin, l'admiration, ouais.
3: Voilà.
2: Bon, bah, t'as un bon français, ouais.
3: Voilà, c'est déjà pas mal.
2: Oui, c'est pas mal. Petit côté grand blond, quand même. J'ai découvert, Stéphane, que tu as tendance à poser des objets n'importe où. Seulement, t'es un peu distrait. Et du coup, tu les perds.
3: Voilà.
2: Et ouais.
3: Et je les perds.
2: Ah bah c'est embêtant, ça.
3: Je les retrouve, mais avec du temps.
2: Mais oui, mais alors du coup, quand tu les retrouves, tu les reposes.
3: Voilà.
2: Et tu les repères à nouveau.
3: Voilà.
2: Ouais, non, mais ça va loin parce que...
3: Et bon, avec madame, je ne demande plus où sont mes clés. Hein.
2: Oui, parce qu'il y a des choses que tu as, comme les clés de voiture, effectivement, tu les as retrouvées, mais un an après. Ça me paraît fou, comment on retrouve ces clés de voiture ? Enfin, qu'on met un an pour les retrouver.
3: Mais on a retrouvé les clés après, c'est...
2: Ah oui, mais elles étaient où ces clés de voiture ?
3: Elles sont à la maison, mais elles étaient tombées derrière...
2: Ah, derrière un meuble ?
3: Derrière un meuble.
2: Ah d'accord, ok. Ah, si tu pousses pas les mains, oui, forcément. Un an d'attente pour récupérer les voitures, et je comprends. On t'appelle parfois Robocop ?
3: Oui.
2: Pourquoi ?
3: C'est mes enfants, des fois, qui m'appellent comme ça. Non, parce que j'ai eu pas mal d'accidents.
2: Ok. Ah oui, t'as eu le fémur cassé, je crois.
3: J'ai été opéré une vingtaine de fois, et puis demain, je me fais réopérer pour la 21e fois.
2: Demain ?
3: Oui, demain.
2: Mais demain, c'est le jour de la retraite.
3: Et c'est le jour de la retraite, mais je passe sur la table.
2: Ok, t'as tout concentré sur le 1er juillet, toi, en fait. Hein, tu fais tout en même temps.
3: Voilà, ouais, exactement.
2: Ok, donc retraite, mais c'est quoi comme opération ? C'est un truc, ça va aller ?
3: C'est rien de grave, c'est l'épaule.
2: D'accord.
3: On appelle ça la coiffe rotateur.
2: Ouh là là, oui. Bon, bah, je te souhaite...
3: Il y a un ligament qui est touché, mais...
2: Ouais, j'ai bien entendu. Allez, écoute, prends soin de toi.
3: J'ai dit à l'anesthésiste, au cas où que ça se passe mal... Il ne fasse pas de
2: zèle. D'accord. Ah bah c'est... Ok, très bien. C'est rock'n'roll, toi. Hein. Bon, allez, on va jouer avec une question cash. Tu sais que tu es à 7 points. Notre ami n'a

0: pas répondu précédemment, notre ami Daniela, ce qui fait que ce serait peut-être l'occasion, tu vois ce que je veux dire, Stéphane, de prendre 5 points et de prendre la tête. Parce que là, pour l'instant, vous êtes à égalité 7 partout dans le jeu. Voici ta question. On a un petit extrait. C'est Little Richard avec Tutti Frutti, le fruit. Je viens de comprendre le lien. Oui, exactement. On parlait de fruits. De quel fruit la guigne est-elle une variété? De quel fruit la guigne est-elle une variété? On y va, top chrono, 10 secondes.
1: La cerise.
0: Tu vois, moi, j'ai même pas besoin de te donner des indices. Eh oui.
2: Oui, bon, c'est plus facile, hein, pardon.
0: C'est ça la différence.
2: Ouais, excuse-moi, la guigne, on le sait.
0: Stéphane, 12 points à présent, bravo.
2: Ok, allez, c'est pas grave parce que Daniela a 7 mais elle va se rattraper avec le bingo. Et tout de suite, vous écoutez ici, on va écouter une nouveauté, on va écouter Vita, ça fait mal. Vous écoutez ici, on vous aime, à tout de suite.

0: Il n'arrive pas à des annonces. Je sais pas, il prend un fou rire, donc je vous le dis, c'était.
1: C'était vita, mais ça fait mal.
0: Qu'est-ce que
1: je voulais faire une main qui est nulle, donc j'ai pas voulu la faire. Je voulais savoir si elle avait la carte. Vita. Mais elle est nulle.
0: Charlotte, je te demande pardon.
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0: Nous sommes au taquet avec Daniela qui a 7. Puis nous sommes au taquet avec Stéphane qui a 12.
1: Bon, il est plus au taquet qu'elle. Hein.
0: Oh, oh, oh. Tu commences pas à décourager ma candidate, s'il te plaît. D'accord ? Ok, voilà. Alors, comme ça, on a fait de la figuration dans la série Fabien Cosma, ma petite Daniela ?
3: Oui, oui, oui, oui.
0: Ça t'a plu ? Oui. Ça t'a plu ?
3: Oh, super, c'était super, oui. C'était très bien.
0: Eh ben ça, c'est bien. Voilà. Moi, j'aime bien quand nos candidats, ils font plein de choses différentes. Alors, pour t'encourager, pour que tu gagnes, pour que tu remportes le bingo, je vais te mettre une chanson que tu adores.
4: Ne me quitte pas.
3: Oui.
4: Il faut tout.
0: On aime bien.
1: Ah oui, ça met de bonne humeur, c'est toujours.
0: Oh là là, ça va, on n'est pas obligé de faire toujours des trucs rigolos. C'est une très belle chanson.
3: Ah
0: oui. Eh oui, Daniela, elle aime bien aussi Bienvenue chez les Ch'tis. Il paraît que tu l'as vu 3 fois, Bienvenue chez les Ch'tis.
3: Bien sûr, bien sûr.
0: Ah voilà, ben voilà, tu vois, donc ça c'est drôle, Bienvenue chez les Ch'tis. Voilà.
3: Oui.
0: Voilà. Alors écoute, ma chérie, voici ton bingo.
1: Ne me quitte pas.
0: Ne me quitte pas, ouais.
1: T'inquiète, on aurait pu écouter ça aussi.
4: Je suis malade.
1: Allons-y, hein, je veux dire, soyons fous aujourd'hui.
0: Non, c'est pas qu'elle. Elle a dit qu'elle aimait Jacques Brel, elle a pas dit qu'elle aimait Serge Lama.
1: Ah, c'est oh, Serge Lama, ça.
3: Mais bon.
1: Je me dis une série de chansons qui donnent le sourire, quoi.
0: D'accord, allez. On clôt son petit bec pendant que je fais mon bingo. Écoute bien, Daniela. À mon top chrono, tu vas avoir 10 secondes pour me donner un maximum de noms de magasins de décoration. Toutes les enseignes qui vendent de la déco. C'est simple, il y en a pour 10 secondes. Attention, top chrono, un maximum de magasins de déco.
3: Le Roi Merlin. Castorama.
0: Bon, ça fait 2, c'est bien. Alors, ça fait 2. Alors, c'est trop. Et il y avait évidemment Ikea, il y avait Maison du Monde, il y avait Alinéa, Monoprix, Zara, H&M, Conforama, tu l'as dit, Habitat, Roche et Beaubois, Jiffy, Beau Concept, enfin bref. Tu m'en as donné 2, c'est pas mal.
1: Je reconnais que Valérie avait proposé un très beau bingo qui permettait de donner plein de bonnes réponses. C'est dommage.
0: Et alors ?
1: Il n'y en a eu que 2, c'est dommage.
0: Oui, mais c'est déjà pas mal 2, il y en a qu'on fait 0, hein, je te rappelle.
1: C'est vrai, c'est vrai. Alors, tu l'as compris, mon Stéphane, il faut faire 3. Déjà, t'es en tête, hein, 12-7, je rappelle. Oui, 10 points, c'est ce que coûte le bingo, c'est celui qui marque le
0: ça
1: plus.
0: Ça coûte
1: de...
0: pas, ça rapporte.
1: Oui, ça rapporte. C'est vrai, m'énerve. Je l'aurai un
0: jour. Non, mais écoute, je sais pas, t'as eu ton bac, toi ?
1: Oui.
0: T'as eu combien en français ?
1: Français.
0: Ouais, voilà.
1: Je sais plus, c'était pas terrible.
0: Ouais, voilà.
1: Voilà. Bon, Stéphane, je me fais déstabiliser par Valérie. Elle sait faire. Elle sait, voilà, je reviens à toi. Je me concentre et on va lui mettre un petit tacle à Valérie. Parce qu'on va écouter l'un de tes chanteurs préférés. Et Valérie, elle adore aussi. C'est pas une folle passion entre Valérie et Michel, tu vois.
0: Alors moi j'aime Johnny, chacun sa
1: vie. Ah oui, elle est team Johnny, toi t'es team Michel Sardou alors.
5: Ben j'aime bien Michel Sardou, n'en déplaise à Juliette Armanet.
1: Toi t'es à fond de... Toi t'as décidé de nous faire de la polémique un peu aujourd'hui, hein. François Hollande, Juliette Armanet.
5: Non, je ne fais pas de polémique, je dis ce que je pense.
1: Bien sûr, je vois ça, c'est cash, tu as raison. Oui, parce qu'il y avait une petite histoire.
0: Oui, moi je la connais l'histoire, voilà. Mais moi j'aime Johnny. Voilà. Allez, hop.
1: Mais lui aussi, hein, il aime Johnny.
0: Ah, c'est
1: aussi,
0: bien.
1: Quand même, hein. Il est team Eddie Mitchell aussi, il aime les trois. Stéphane, 10 secondes pour être avec nous vendredi. Ce qui me ferait 2 candidats. Alors que nous sommes à peine mardi.
0: Bah c'est normal, un candidat lundi, un candidat mardi.
1: C'est assez logique.
0: Voilà.
1: Un maximum de marques. Je vais y arriver. Un maximum de marques de grande distribution. Voilà ce que je te demande dans ton bingo. Grande distribution, 10 secondes, top chrono.
5: Système U, Carrefour, Intermarché, Leclerc.
1: Lui se dit, j'en ai assez, je m'arrête là. Oui, Coxy Market, Franprix, Proxy, Viva, il y en avait plein. Il y a suffisamment de points, on est d'accord, Valérie. Voilà. C'est gagné.
0: Voilà, donc c'est...
1: Bravo Stéphane.
0: C'est Stéphane qui sera en finale avec nous vendredi. Daniela, tu as très bien joué, mais voilà, c'est pas très grave ma chérie. Je te souhaite une très belle journée. Et puis Stéphane, eh bien, tu essaieras de gagner le séjour pour 4 adultes à Porte Aventura World, avec 3 jours de nuit dans un hôtel 4 étoiles, 100 euros de carburant pour y aller, ou bien... bien la machine à café Expresso Malongo, 32 osettes, 6 verres en verre.
1: Absolument.
0: Voilà. Bien, bah, c'est super. Hein.
1: C'est pas mal.
0: Il y a deux candidats. Voilà, j'ai envie de chialer.
1: Oui.
0: Bien, je remercie Céline à la Réal, Vincent à la Technique, Maître Coupez au savoir, Yanis au standard, Éric Bastien.
1: Il a fait ce qu'il a pu, mais.
0: Éric Bastien, ouais.
1: Il a gagné quand même aujourd'hui. Non. Oui, c'est du dossier pour vous, ça, Éric Bastien. Vous vous en souviendrez. Hein.
0: De quoi?
1: De moi. M'oublierez pas comme ça.
0: Ouf. Ça dépend. Allez, je vous embrasse tous. Je t'embrasse, la France. Prends soin de toi. Je vous aime et on se retrouve demain. Il est 5h, Paris s'éveille. C'était ici, c'était au taquet.
1: Ah, c'était bien surtout.
0: Et alors là, maintenant, ça va swinguer, ça va rock'n'roller.
1: Exactement, parce que les petits matins arrivent sur ici avec Johan Rock'n'Roll qui vous accompagne une bonne partie de l'été, le coquin. Hein.
0: Oh yeah.

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1: Ariane s'oppose au matin. Soyez les bienvenus, vous êtes ici.
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1: Bienvenue en cette nouvelle journée du mois de juillet. Une journée qui s'annonce chaude, très chaude sur une grande partie du pays. Ici, dès 5h à vos côtés pour vous accompagner tout au long de l'été avec les infos pratiques et utiles au quotidien. Quelques bonnes chansons également. Ces prochaines minutes, Paul McCartney et Stevie Wonder. Et puis forcément, toute l'actualité au plus près de chez vous. Bonjour, Cyril Ardoredon.
3: Bonjour, Yoann Roch. Bonjour à tous.
1: C'est dans l'actualité ce mardi.
3: On saura aujourd'hui si Marine Le Pen peut se présenter ou non à la prochaine présidentielle. L'arrêt de la cour d'appel de Paris est attendu en début d'après-midi.
1: Comment trouver une tenue de mariage sans se ruiner ? Cette question, Paris City des économies répondra efficacement dans moins de 10 minutes. Et puis, on vous attend sur l'antenne d'ici ce mardi. 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
1: Nous sommes le mardi 7 juillet, il est pile 5h. Le journal présenté par Cyril Ardoredon et cette question, qui sera le candidat du Rassemblement National à la prochaine présidentielle ?
3: Marine Le Pen saura aujourd'hui si elle peut se présenter ou si elle devra passer la main à Jordan Bardella. L'arrêt de la cour d'appel de Paris dans l'affaire des assistants d'eurodéputés sera rendu à partir de 13h30. 5 ans d'inéligibilité et 1 an de prison ferme sous bracelet électronique ont été requis lors du procès en appel en début d'année. Et Pierrick Bonneau, Marine Le Pen se prépare donc à passer la main.
4: Le trou de souris existe, mais il est vraiment étroit, reconnaît un proche de la triple candidate à la présidentielle. Si Marine Le Pen écope d'une peine inférieure ou égale à 2 ans d'inéligibilité et qu'elle est libre de faire campagne sans bracelet électronique, alors elle se présentera en 2027. Mais dans tous les autres cas, elle passera le relais dès ce soir à son dauphin. La chorégraphie est déjà actée. 2 slogans de campagne prêts à être dégainés en fonction du candidat. Marine Le Pen doit rejoindre Jordan Bardella à l'issue de l'audience cet après-midi. Réunion au siège du parti avec les principaux au cadre, puis la patronne des députés du RN sera l'invitée du journal de 20h de TF1. C'est là qu'elle doit annoncer sa décision. La campagne sera alors lancée. Si Jordan Bardella est candidat, une déclaration en bonne et due forme est prévue d'ici la fin de la semaine. Hier soir, le patron du RN se disait serein et prêt à assumer les conséquences du jugement.
3: Explication de Pierrick Bonneau. En première instance, Marine Le Pen avait été condamnée à une peine de 5 ans d'inéligibilité avec exécution immédiate et à 4 ans de prison, dont 2 avec sursis, assorti de 100 000 euros d'amende.
1: Un autre procès était aussi très attendu cette année.
3: Le procès en appel de Cédric Jubilard dans la mort de son épouse Delphine. Il est prévu pour le moment en septembre, après sa condamnation en 2025 à une peine de 30 ans de prison. Mais après les aveux hier du plaquiste de 39 ans, la question du report de l'audience forcément se pose, Mathilde Lemaire.
5: Les juges de Toulouse ont découvert, comme tout le monde hier dans la presse, les aveux de Cédric Jubilard. C'est à ses avocats qu'il avait destiné sa lettre, non à la justice. Et ses conseils n'avaient fait aucune démarche encore auprès de la cour d'appel pour transmettre ce courrier. La justice n'est donc pas officiellement informée. Hier, Maître de Buisson, père et fils, ont estimé qu'il était impossible que le procès en appel de leur client se tienne à partir du 21 septembre, comme c'est prévu. Un report semble évident pour eux, le temps que la justice entende Cédric Jubilard, notamment ses indications sur le lieu où il a dissimulé le corps de sa femme. Des fouilles devront avoir lieu, puis peut-être de nouvelles auditions, expertises, reconstitutions. Tout cela prend du temps. Ses aveux changent la perspective. On voit se dessiner la nouvelle ligne de défense de Cédric Jubilard. Son avocat parle de crime passionnel, cette notion controversée qui viendrait justifier ses actes par un amour fou. Avocat qui insiste, mon client n'avoue pas un meurtre, il avoue être à l'origine de la mort de sa femme. On devine le souhait de plaider, les coups et blessures ayant entraîné la mort sans intention de tuer.
3: Explication de Mathilde Lemaire sur votre radio ici.
1: Ici, 5h03, plusieurs incendies sont en cours encore ce matin.
3: 4900 hectares parcourus par les flammes dans les Pyrénées-Orientales, 800 pompiers sont mobilisés et 8 avions bombardiers d'eau supplémentaire doivent arriver sur place aujourd'hui. Aujourd'hui, à Die, dans la Drôme, un incendie a parcouru 750 hectares de végétation. Il a débuté en fin de semaine dernière. Aujourd'hui, Météo France place l'Essonne, les Deux-Sèvres et le Vaucluse en rouge pour un risque très élevé de feux de forêt. 61 départements sont en orange pour un risque élevé. 61 départements également, pas forcément les mêmes, sont aujourd'hui en alerte orange canicule. Hier, c'est dans l'Hérault et les Landes qu'il a fait le plus chaud avec localement 40,7-40,8 degrés relevés.
1: Le mondial de foot entaché par des injures racistes d'une responsable politique paraguayenne.
3: Des injures d'une extrême violence visant Kylian Mbappé après la victoire française face au Paraguay. Cette sénatrice d'opposition l'a traité notamment d'idiot qui têtait des noix de coco. Le capitaine des Bleus a répondu et les condamnations se multiplient, Xavier Monferrand.
0: Il ne pouvait pas laisser une telle diatribe sans réaction. Depuis les insultes racistes qu'il avait subies après l'élimination contre la Suisse à l'Euro en 2021, Kylian Mbappé ne transige pas. Sur ses réseaux sociaux, le capitaine des Bleus a répondu à la sénatrice paraguayenne. Une femme méprisable et indigne de sa fonction, écrit Kylian Mbappé, qui donne la pire image possible de son pays. Les Bleus qui font corps avec leur capitaine, à l'image de l'entraîneur adjoint Guy Stéphan.
6: En trois mots, c'est indigne, abject, scandaleux. Et évidemment que je partage ce qui a été dit par la fédération et par Kylian, évidemment.
0: La ministre des Sports, Marina Ferrari, elle aussi est montée au créneau, dénonçant des propos abjects, indignes, inacceptables. Elle s'attaque à tout ce que notre pays défend, poursuit la ministre. Le président de la fédération française, Philippe Diallo, parle lui de propos délictueux et condamnables et annonce vouloir poursuivre en justice la sénatrice paraguayenne.
3: Et le président de la République, Emmanuel Macron, apporte lui aussi son soutien à Kylian Mbappé. Le chef de l'État a écrit au président du Paraguay. La Coupe du Monde avec les résultats de la nuit. Le Portugal de Ronaldo éliminé après sa défaite 1-0 face à l'Espagne. La Belgique écrase les États-Unis 4-1. Place ce soir aux deux derniers matchs de huitième. Argentine-Égypte à 18h et Suisse-Colombie à 22h. Et puis le Tour de France. Quatrième étape aujourd'hui entre Carcassonne dans l'Aude et Foix en Ariège. 191 km et un parcours taillé pour les sprinteurs baroudeurs. Tadej Pogacar est en jaune. La météo, Johan, et la troisième vague de forte chaleur de l'année s'intensifie donc aujourd'hui.
1: Un dôme de chaleur qui s'étend ce mardi dans l'ouest et le sud-ouest. Un ciel bleu, plein soleil donc sur toute la carte de France. Alors qu'on respire encore un peu ce matin à l'est et à la frontière belge. Ça donne pour les températures 19 ce matin à Strasbourg, 15 à Charleville-Mézières. Sur le reste du pays, le mercure affichera 16 à Bordeaux, 23 dans la capitale, 23 à Nice. Et puis quelques nuages en prime. Et puis cet après-midi, le soleil va cogner dur sur la majeure partie du pays avec des températures très élevées. 36 à Paris, 39 à Nantes, 37 à Dijon et jusqu'à 41 degrés entre Bordeaux et Toulouse, la région de France où il fera le plus chaud aujourd'hui. Et chez vous, comment ça se passe? Vous nous l'écrivez sur la page Facebook d'ici. Le nom de votre commune, une température, une photo. Ici, on fait la météo ensemble.
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1: Ici, tous les matins, votre radio locale vous accompagne dans les tout premiers instants de votre journée en musique avec France Gall. C'est toujours un plaisir de vous savoir de l'autre côté. 5h07.

0: Après ça, votre journée forcément va bien rouler. Merci d'être des nôtres, il est 5h10 ici.
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0: Et alors que le prochain match des Bleus à la Coupe du Monde, c'est ce jeudi 22h face au Maroc, dimanche dernier, dans un village de la Haute-Vienne, un café-restaurant a connu un record d'affluence en organisant une bourse d'échange de cartes Patini. Vous savez, ces célèbres
2: oui.
0: petites vignettes.
2: Petits stickers.
0: Vous en aviez, vous, gamin. Peut-être encore aujourd'hui.
2: Oui. J'ai une petite collection, effectivement, que je garde précieusement.
0: Alors, j'étais plus trop au courant des tarifs, mais enfin, pour info, les 8 paquets de 7 cartes Panini coûtent 12 euros. Donc, avec les doublons dans chaque paquet pour finir sa collection, ça coûte vite une fortune.
2: Quand on aime, on ne compte pas.
0: Ah ouais, mais enfin, d'où le succès de cette bourse d'échange dimanche à Saint-Priest-sous-Aix. Donc, en Haute-Vienne, des habitants de tout le département se sont déplacés pour l'occasion et échangé leurs doublons exactement comme on le faisait quand on était gamin dans la cour de récré. Sauf que là, c'était des adultes qui étaient au café et la star de cette journée, c'était un Argentin installé dans la région depuis quelques temps, qui est arrivé avec une valise remplie de dizaines de milliers de cartes Panini accumulées depuis des années, tout mondial confondu. Dans son pays, des bourses aux vignettes Panini, il y en a toutes les semaines. Quand il a vu l'annonce, il s'est dit, il faut que j'en sois.
2: Bingo.
0: Ça a très très bien marché et visiblement, au café-restaurant, ils vont remettre ça avant la fin du mondial. En attendant, le journal de la Coupe du Monde, c'est tous les jours, ici à 13h20 sur votre radio locale. Il est 5h12, en ce début de mois de juillet, on reparle de l'affaire Jubilard.
2: Oui, nous serons à Cagnac-les-Mines, dans le Tarn, dans quelques instants. C'est là que s'est déroulée l'affaire Jubilard. Et donc, nous serons dans cette commune après les aveux de Cédric hier.
0: Et ici, la musique ne s'arrête jamais. À suivre Paul McCartney, Stevie Wonder. De la tendresse, Luc Alain. En attendant, quelques économies à faire avec Valère Coréard. Bonjour Valère, tous les matins avec vous, un bon plan pour requinquer notre pouvoir d'achat. Aujourd'hui, vous nous parlez mariage.
3: Oui, parce qu'on est en pleine saison des mariages. Hein, et si vous êtes invité, il y a de fortes chances que vous soyez déjà en train de regarder la fameuse tenue. Sauf qu'entre le costume, la robe, les chaussures, les accessoires, la facture peut vite grimper à plusieurs centaines d'euros pour une journée. Alors j'ai une bonne nouvelle. Aujourd'hui, il existe plein de solutions pour être très bien habillé, sans exploser votre budget. Par contre, il va falloir vous y mettre rapidement parce que, comme souvent, ça va vous demander de vous investir un petit peu.
0: Ah, bonne nouvelle. Alors, on commence par quoi ?
3: Déjà, pensez à la seconde main. On trouve aujourd'hui des costumes, des robes quasiment neuves sur des plateformes comme Vinted, Vestiaire Collective, Le Bon Coin, parfois à moins de la moitié du prix d'origine, voire même encore mieux. Autre solution qui se développe beaucoup, c'est la location. Pour une robe de soirée, un costume que vous ne porterez peut-être qu'une fois, c'est souvent beaucoup plus rentable que l'achat. Alors là, vous avez des plateformes comme My Golden Closet, les prêteuses et même des marques qui proposent de la location. C'est le cas de Mage, par exemple. Et puis n'oubliez pas les outlets, hein, les ventes privées, les collections de l'année précédente. On peut facilement économiser 30 à 70% sur des vêtements de grandes marques. Dernier conseil, si vous avez plusieurs mariages cet été, achetez une tenue sobre et changez simplement les accessoires, la chemise, la cravate, les bijoux. Personne ne s'en rendra compte, bien sûr, mais votre portefeuille, lui, verra vraiment la différence. Alors, est-ce que vous avez déjà acheté ou loué une tenue pour un mariage sans vous ruiner ? Moi, je suis preneur de vos astuces. Mon mail, c'est paricideseconomies@radiofrance.com.
0: Ici, tous les matins, on prend soin de votre budget. Demain, Valère, vous nous parlerez d'un site internet qui permet de gérer le budget de la famille. En attendant, c'est mardi. Vous écoutez ici, il est 5h14.
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0: C'est un très grand rebondissement dans l'affaire Jubilard, Cyril.
2: Cédric Jubilard a reconnu dans un courrier adressé à ses avocats sa responsabilité dans la mort de sa femme Delphine. On l'a appris hier matin. Cédric qui a nié les faits pendant plus de 5 ans, malgré sa condamnation l'an passé à 30 ans de prison. Un procès en appel est prévu en septembre et dans sa commune de Cagnac-les-Mines, près d'Albi, dans le Tarn, les habitants espèrent désormais passer à autre chose. Romain Vito.
6: Les habitants croisés dans le centre-bourg n'ont pas envie de parler, lassés par plus de 5 années d'affaires. On tend le micro.
7: Qu'est-ce que vous voulez que je vous dise ?
8: Rien, j'en sais rien.
7: Allez, bonne journée.
6: Pas plus d'avis au bureau de tabac. D'où sort Chantal, avec un journal sous les bras, en colère.
9: C'est inadmissible. Ah non, mais là, sa réaction, c'est du n'importe quoi. Elle a quoi dans sa tête réelle ? Non, je comprends pas du tout.
6: Elle part se réfugier dans sa voiture, en s'enfonçant dans le bourg, à côté du boulodrome. On se rapproche de l'ancienne maison des Jubilards. Les Cagnacois se livrent plus, comme Graziella, heureuse d'apprendre la nouvelle.
9: Je suis satisfaite parce que moi, je pensais qu'il était coupable dans ma tête. Je me disais, bon, après, il n'y avait pas les preuves. Et là, ça confirme les dires et les preuves que je m'étais fondée. C'est-à-dire, il a avoué, c'est point final. L'affaire est conclue, c'est que c'est lui.
6: Soulagée également, l'ambiance à Cagnac était pesante.
9: C'est des débats sans fin. Tout le monde a des doutes parce que tant qu'on n'a pas avoué, on a toujours des doutes. Oh, c'est lui, c'est pas lui. On s'imagine que c'est lui, mais il n'y a pas de preuves. Alors vous êtes dans le doute et le doute n'existe plus.
6: Plus de 5 ans de suspicion, de doute refermé. Mais maintenant plane une nouvelle question. Est-ce que Cédric Jubilard va bien donner des informations pour retrouver le corps de Delphine? Denis a bon espoir.
7: Pour la famille qui puisse se recueillir, faire son deuil, quoi. Il serait temps, on va le savoir. Maintenant, maintenant il a commencé à parler. Maintenant, bon, envoyer une lettre. Bon.
6: Et enfin, passer à autre chose pour Christophe, commerçant à deux pas de la mairie. Il y a urgence.
8: Cette grande tache noire, pourvu qu'elle disparaisse, mais très vite, parce que le village n'a pas besoin de ça. Il faut la tourner, la page.
6: Ça passera aussi par un hommage. La paroisse de la petite commune réfléchit à organiser une messe spéciale.
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0: 5h16, ce mardi, le Tour de France est au programme des coulisses télé avec la voix du Tour qui commente la course sur France Télévisions. C'est à venir après ce duo mythique. Paul McCartney, je vous présente Stevie Wonder à ses côtés, Ebony and Ivory ici.

0: ici tous les matins. Dès 5h, on chante au son de vos artistes préférés. C'est mardi et c'est un 7 juillet qu'ils sont nés. Ce matin, on souhaite un joyeux anniversaire à Julien Doré qui fête ses 44 ans. C'est pas de lui ça, hein. Image.
1: Mais c'est sa voix.
0: Mais c'est son anniversaire, il fait ce qu'il veut, Julien Doré. S'il veut reprendre Image, il reprend Image. Julien Doré, qui ne prend pas de vacances cet été, puisqu'il fait le tour des festivals, comme le week-end prochain, ou dimanche, il se produira à Terre du Son, à Mont, en Indre-et-Loire. Ce mardi, c'est aussi l'anniversaire de la comédienne Bérénice Bejo, du youtubeur McFly, du duo McFly et Carlito. Et puis 85 ans aujourd'hui pour Ringo Starr, l'un des deux derniers Beatles en vie, Ringo, qui était le batteur des Fab Four. Lui, il était le batteur du groupe Téléphone. Richard Kolinka souffle ce mardi ses 73 bougies. Bon anniversaire à vous, surtout qui êtes né à cette date. On vous souhaite de profiter au maximum de cette journée de mardi. Il est 5h21. Chaque matin ici, on parle télévision. Et ce mardi, je vous emmène dans les coulisses du Tour de France. Aujourd'hui, Carcassonne fois 4e étape de la plus grande course cycliste au monde avec la voix du Tour, Alexandre Pasteur.
2: Deuxième attaque de Tadej Pogacar. Tadej Pogacar qui arrive très très vite dans ce virage, mais Vingegaard est là à l'intérieur en plus.
3: Très fort Vingegaard, il est très fort.
0: Pendant 3 semaines que dure le Tour, à chaque étape, ils sont 6 à se partager l'antenne sur France Télé. 2 envoyés spéciaux sur leur moto, les consultants Marion Rousse et Laurent Jalabert, Franck Ferrand, l'historien, pour la partie patrimoniale, et Alexandre Pasteur, lui, c'est le chef d'orchestre de cette petite bande. Je lui ai demandé comment il se préparait à ce marathon télévisuel qui est la grande boucle.
4: Moi, le Tour de France, j'y pense tous les jours de l'année et j'y pense même 30 fois par jour, tous les jours. Il y a toujours quelque chose qui me ramène au Tour de France, donc c'est une passion dévorante. Je regarde toutes les courses, une par jour, ça tombe bien, pour rester connecté à l'actualité du peloton. Je regarde beaucoup les réseaux, je lis énormément. C'est pas quelque chose que je m'impose, c'est quelque chose qui vient à moi naturellement. Je me nourris du Tour de France tous les jours, en fait, j'y pense sans arrêt.
0: Il y a cette anecdote qu'Alexandre aime à raconter. Passionné de vélo, il a 14 ans, lorsque le Tour passe pour la première fois chez lui à Pontarlier. Et plutôt que d'aller au bord de la route, voir les coureurs passer, ce jour-là, il préférera les regarder devant sa télé.
4: Si c'est à refaire, je pense que je ferai la même chose aujourd'hui, parce que la télévision, surtout maintenant, permet de ne rien manquer du Tour. On diffuse toutes les étapes en intégralité. Aller sur le bord de la route, évidemment, c'est se nourrir du Tour de France, c'est se nourrir de l'ambiance, c'est prendre un bain de foule, d'émotions exceptionnelles, mais les coureurs, on les voit passer 10 secondes. Donc, moi, ça me frustrerait trop, quoi. Moi, je veux tout voir, je veux rien manquer du spectacle, mais j'ai envie de tout voir, j'ai envie de tout savoir. Aller sur le Tour, c'est me couper de trop de choses.
0: Et c'est vrai que lorsqu'on suit le Tour à la télé, on voit tout, grâce aux moyens techniques qui ont considérablement évolué ces dernières années. Tout ou presque, puisqu'il manque encore une chose que le téléspectateur ne perçoit pas lorsqu'il est devant sa télé.
4: Il manque la dimension sonore, je trouve encore, dans la retransmission du vélo et du Tour de France, en particulier la télévision.
0: Qu'est-ce qu'on entendrait justement?
4: On entendrait les coureurs s'engueuler, on entendrait des noms d'oiseaux, on entendrait des coureurs chanter pour passer le temps, parce que les coureurs s'ennuient des fois sur le vélo, quand il se passe pas grand-chose. On entendrait toutes ces choses-là, moi ça me ferait vraiment marrer. Malheureusement, on n'a pas encore des capteurs, des micros sur chaque coureur.
0: Et en attendant ce jour-là, le Tour, c'est chaque jour sur France Télé, jusqu'au 26 juillet prochain. 5h23. Et si on se parlait maintenant, chaque matin, vous êtes ici chez vous, sur l'antenne de votre radio locale. Venez donc nous raconter comment se passe votre début d'été. 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Le temps d'écouter cette nouveauté, Oria, soirée mondaine, sur votre radio locale, 5h24.

0: écoutez ici, juste avant les infos de 5h30, on apprend des choses tout en souriant. Bonjour Stéphane Bern, ce mardi en votre compagnie, on remonte au temps où un ministre français tellement détesté donnait son nom au mot silhouette.
1: Un ministre annonce des économies drastiques. Pléonasme, me direz-vous. C'est un peu le principe du métier. Les Français se moquent de lui et inventent, sans le savoir, un mot qui fera le tour du monde. Versailles, 1759. La France est en guerre. La guerre de 7 ans coûte une fortune. Les caisses du royaume sont presque vides. Louis XV appelle alors un homme pour remettre de l'ordre dans les finances. Étienne de Silhouette, un nom prédestiné. Avec lui, les dépenses vont vite perdre quelques rondeurs.
2: Vous voulez mincir ? J'ai la solution.
1: Silhouette devient contrôleur général des finances. Son but, faire des économies. Beaucoup d'économies. Il taxe, supprime certaines dépenses, veut même contrôler les objets de luxe. Autant dire qu'il devient rapidement très impopulaire.
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1: Certains ont les oreilles qui sifflent. Lui, c'est carrément un concert de flûte à bec dans les tympans. À Paris, les caricatures fleurissent, car la satire, elle, ne coûte pas un sou. On se moque de ce ministre qui veut tout réduire, surtout la taille des tirelires. On parle de meubles à la silhouette, c'est-à-dire bon marché, de vêtements à la silhouette, simples et sans fioritures. Et puis apparaissent des portraits découpés dans du papier. Un profil rapide, sans détails, juste une ombre, sans retouche ni filtre Instagram. Une silhouette, quoi. Un portrait économique, presque gratuit comme les politiques du ministre. Étienne de Silhouette n'officie que quelques mois au pouvoir, mais son nom lui reste au point d'en faire, ce matin, une chronique. Comme quoi, une politique économique peut laisser des traces inattendues, parfois dans les comptes publics, parfois dans les dictionnaires. Après tout, qui dit garder la silhouette, dit aussi se serrer la ceinture.
0: Le voyage dans le temps et son guide Stéphane Bern, beaucoup plus rock'n'roll que ce qu'on trouve dans les musées. 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Ce matin, l'invité de la Une de la Presse a donné de sa personne puisqu'il a mené une grande enquête sur l'envers du décor des chaînes de fast-food en France. Et dans quelques minutes pour l'heure, il est 5h30, l'info en France et dans le reste du monde. C'est l'heure du 90 secondes présenté par Cyril Ardo-Redon.
4: L'heure de vérité pour Marine Le Pen, elle sera fixée en début d'après-midi dans l'affaire des assistants parlementaires du FN. Après avoir été condamnée en première instance à une peine de 5 ans d'inéligibilité et d'un an de prison ferme sous bracelet électronique, a été requise en appel. Si elle ne peut pas se présenter à la présidentielle, elle passera la main à Jordan Bardella. L'Essonne, les Deux-Sèvres et le Vaucluse placés en rouge par Météo France pour un risque très élevé de feu. 61 départements sont en orange pour un risque élevé. Plusieurs incendies sont en cours. Le plus important a parcouru 4900 hectares dans les Pyrénées-Orientales. Des flammes aussi dans la Drôme et en Lozère. La troisième vague de chaleur de l'année est bel et bien là. Météo France place aujourd'hui 61 départements un peu partout en France en alerte orange canicule. La pression monte pour les 730 000 candidats au bac. Les résultats sont dévoilés aujourd'hui. Ils seront publiés sur notre site ici.fr avant les résultats du brevet qui seront révélés entre demain et vendredi selon les académies. La Coupe du Monde de foot, on connaît une nouvelle affiche des quarts de finale. Ce sera Espagne-Belgique. L'Espagne a éliminé cette nuit le Portugal 1-0. La Belgique a écrasé les États-Unis 4-1. Place ce soir aux deux derniers matchs de huitième. Argentine-Égypte à 18h et Suisse-Colombie à 22h. Et puis Tadej Pogacar en jaune. Aujourd'hui sur la quatrième étape du Tour de France, 191 km taillés pour les sprinteurs baroudeurs entre Carcassonne dans l'Aude et Foix en Ariège.
0: 5h31, l'info d'ici ce mardi, c'est trois départements qui sont ce matin en rouge pour un risque très élevé de feu.
4: Il s'agit de l'Essonne, des Deux-Sèvres et du Vaucluse. 61 autres départements sont en orange pour un risque élevé. Plusieurs incendies sont en cours en ce moment. Le principal est dans les Pyrénées-Orientales. 4900 hectares parcourus par les flammes, 800 pompiers mobilisés et les habitants de 26 communes qui ont été évacués. Même si Marek Keta, certains habitants, 10 sur tête, ont décidé de rester.
5: Ce qui frappe en arrivant à Isle-sur-Tête, ce sont les rues désertes, les rideaux de fer baissés.
6: C'est un village fantôme, il n'y a plus personne, il y a tout le monde qui a déguerpi.
5: Cédric, qu'on croise dans la rue avec sa trottinette, a lui choisi de rester, même s'il a reçu ce SMS avec une alarme.
6: On a préféré rester, voir comment ça se passait. On m'a toujours dit de partir en masse, c'est souvent des problèmes, des bouchons et tout ça. Du coup, dans l'attente de savoir qu'est-ce qu'il en est, et si vraiment on sera en sécurité ou pas, quoi.
5: Toujours là, malgré le choc de la fumée dans la ville.
6: Les fumées, c'était horrible. On se promenait dehors, on pouvait même pas respirer avec les masques et tout. Donc vraiment, heureusement que c'est beaucoup de maisons qu'il y a ici. Il n'y a pas excessivement de verdure dans le village en lui-même. Sinon, on aurait pu avoir beaucoup de casse.
5: Sa maison, Pedro, s'y sent bien. Il observe l'évolution de l'incendie depuis le pas de sa porte.
7: Moi, j'ai resté ici déjà. Je m'en vais pas. Non. Le problème, il est là-bas. Et d'ici, il a passé. Le problème, c'est la personne qui est handicapée, les personnes qui ont des problèmes respiratoires, les personnes déjà à l'ancienne. Comment il va faire pour sortir de la maison?
5: Justement, on a vu les allers et retours de deux voitures du centre communal d'action sociale venues récupérer des personnes âgées à la salle de spectacle. Plusieurs habitations ont été touchées à Isle-sur-Tête, mais on n'a pas encore le détail.
4: Le reportage Jessie Roussillon de Marrakech est sur cet incendie dans les Pyrénées-Orientales. 8 avions bombardiers d'eau doivent arriver sur place aujourd'hui en provenance de nos voisins européens. On jette un coup d'œil justement à notre ciel et la canicule, la troisième de l'année, s'intensifie aujourd'hui, Johan.
0: Forte chaleur attendue dans l'ouest et le sud du pays. Aujourd'hui, le soleil qui va dominer sur la majeure partie du pays. Toutefois, dans la région Grand Est, des nuages ce matin et un peu de fraîcheur également à la frontière belge. 19 ce matin à Strasbourg. On relèvera en milieu de matinée 15 à Charleville-Mézières. Sur le reste du pays, le mercure affichera 16 à Bordeaux, 22 à La Rochelle. En milieu de matinée, 23 dans la capitale et 21 à Toulouse. Et puis cet après-midi, le soleil va cogner sur la majeure partie de la France. 36 à Paris, 31 à Ajaccio, 39 à Montélimar. Et la maximale, c'est 41 degrés entre Bordeaux et Toulouse, la région de France où il va faire le plus chaud ce mardi. Et chez vous, comment ça se passe? Vous nous postez vos petits messages comme vous avez l'habitude de le faire sur la page Facebook d'ici, comme l'a fait Sandra, qui nous écrit depuis Montauban où cette nuit il a fait très chaud chez elle dans son appartement. Elle nous indique qu'elle a mis des bouteilles d'eau sorties du congélateur devant son ventilo. Ça marche un peu, mais c'est pas ouf. Ah oui, c'est vrai, il n'y a pas vraiment de miracle. Denis, lui, courage à vous, Sandra. Denis, lui, vit à Bourges. Il relève ce matin 17 degrés sur son balcon. Enfin, Eric nous écoute à Lille. Il fait 17 ce mardi matin.
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0: Si vous venez à l'instant d'ouvrir les yeux, on est mardi, le 7 juillet, il est 5h34 et voici une chanson pour vous faire atterrir en douceur.
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0: 5h38, c'était la reprise d'Edith par Étienne Dao. Étienne Dao, pour bien débuter la journée, merci d'être des nôtres, il est 5h38.
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0: Et à cette heure-ci, tous les jours, vous avez rendez-vous avec un moment qui vous facilite la vie, un moment de vie pratique pour éviter les arnaques. Cyril, aujourd'hui, on va parler des faux climatiseurs.
2: Oui, on y reviendra dans la chronique avec Valentin Bertrand dans un instant. La chronique, c'est pas vrai.
0: On va démêler.
2: Voilà, avec des promesses mirobolantes de faux climatiseurs.
0: Il y a des gens qui arrivent. Si je vous dis par exemple, je vous vends un faux climatiseur, qu'est-ce que vous me dites?
2: Je vous dis non.
0: Je vous dis qu'il est faux.
2: Ah oui,
0: vous n'écoutez pas aussi, Cyril. Enfin, voyons. Johnny Hallyday arrive. Et lui, c'est le vrai.
2: C'est vrai?
0: Eh oui, c'est vrai. Enfin, c'était le vrai. Il a oublié de vivre. Début de carrière de Johnny Hallyday, une chanson qu'on va écouter dans un instant sur votre radio locale. Pour l'heure, il est temps d'accueillir Aline. Bonjour Aline.
3: Bonjour Aline. Oui, bonjour.
0: Aline, vous nous appelez d'où ce matin?
3: Eh bien, en fait, j'habite à La Palma. Et donc, dans l'Aude, à La Palme dans l'Aude, en effet.
0: Et aujourd'hui, vous apprêtez à partir où ça, dites-nous?
3: À Carcassonne, sur l'étape du Tour de France. Donc, pour faire un peu l'animation avant dans la fan zone, avant le départ des coureurs, des cyclistes.
0: Aline,
3: on va faire l'animation, oui.
0: C'est la première fois que vous vous rendez sur le Tour de France?
3: Non, j'ai déjà fait ça l'an dernier.
0: Bon, qu'est-ce qui vous plaît plus? Parce que là, vous y allez pour travailler, mais bon, il y a quand même l'effervescence. Il y a l'effervescence du tour, vous n'y êtes pas insensible, j'imagine.
3: Oui, tout à fait. L'an dernier, j'avais suivi l'étape, justement, jusqu'à Nîmes, et c'était génial. J'étais avec dans un véhicule des pompiers, on a suivi... En fait, on n'a pas suivi parce qu'on était devant les cyclistes, donc voilà, bon. On a précédé. Super, franchement, c'est une super ambiance, c'est génial.
0: Bon, si je suis devant ma télé cet après-midi, comment je peux vous reconnaître?
3: Oh, ma foi, au stand
0: Ah oui, d'accord,
3: animation.
0: Vous serez autour. Oui, d'accord,
3: voilà,
0: vous serez pas plein cœur.
3: Au stand d'animation, on sera pas, non, on suivra pas la caravane.
0: On vous souhaite bon courage, bonne étape, la quatrième étape, et puis pour vous remercier d'être passé sur l'antenne ce matin, vous repartez avec le paqueté, c'est un sac aux couleurs d'ici, avec plein de choses à l'intérieur, notamment le roman de la semaine, celui de Franck Tillier, un roman noir, et puis les lunettes pour observer l'éclipse le 12 août prochain, des lunettes aux couleurs également d'ici. Je vous souhaite une belle journée en attendant.
3: Merci, à vous aussi, merci beaucoup, au revoir.
0: Ça se passe comme ça tous les matins. Ici, il est 5h41.

0: Les réseaux sociaux, les forums, les publicités des plateformes de vidéos comme YouTube.
1: Imaginez si vous pouviez rafraîchir n'importe quelle pièce en 90 secondes, sans la machine, sans installation et sans dépenser une fortune en facture d'électricité. C'est exactement ce que nous avons créé.
0: La promesse d'un produit à la fois révolutionnaire, compact, haut de gamme, mais pourtant à prix imbattable, à peine une centaine d'euros. C'est 4 à 6 fois moins cher que la majorité des climatiseurs sur le marché. Avec un autre gros avantage, là, pas besoin de gros travaux pour créer une évacuation. Non, ces mini-clims se suffiraient à elles-mêmes. Et alors là, gros coup de bol, beaucoup d'annonces s'accompagnent d'une promotion. Ça tombe à pic, pile poil, quand on en a besoin.
2: Sauf que c'est trop beau pour être vrai, Valentin.
0: Beaucoup de clients déchantent, arnaques grossières, publicités mensongères. Ce n'est qu'un ventilateur. Voilà quelques-uns des derniers avis publiés sur Trustpilot, l'un des sites de référence pour les produits du e-commerce. La note globale en dit long aussi, hein. À peine 1,2 sur 5, ça jette un froid. Mieux vaut donc toujours y jeter un œil avant de passer la commande, car il n'y a pas de miracle. Refroidir 51 mètres carrés en 90 secondes avec un petit moteur, c'est tout simplement impossible. Et puis de toute façon, l'air chaud doit pouvoir s'évacuer. Il faut donc forcément un tuyau vers l'extérieur pour que ce soit efficace. Problème, si vous le réalisez trop tard, il est difficile, voire impossible de renvoyer le produit. Entre le service après-vente injoignable, les frais de port exorbitants pour renvoyer le produit, la mini-clim finit souvent en attrape-poussière. Alors que faire? Déjà, alerter ses proches, ça leur évitera la même mésaventure, et alerter les autorités sur Signal Conso, le site de la répression des fraudes.
2: Et pour retrouver tous les liens utiles de ces pas vrais, rendez-vous sur le site de la radio ici.fr à l'arnaque, à l'onglet arnaque. Ce matin, dans le monde merveilleux du vivant, il sera question des cachalots. Vous allez voir, ils ont une vie incroyable. Babysitter, crèche et nounou. Benoît Prospero s'est fait un nouveau pote, un cachalot. Il arrive dans un instant dans le monde merveilleux du vivant. Juste après Pink, ici, 5h44. Bon réveil.
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Il est 5h47, il est temps de se rapprocher de Dame Nature. Soyez les bienvenus dans le monde merveilleux du

0: Vivant aujourd'hui, trois choses à savoir sur le cétacé qui peut atteindre les 20 mètres pour plus de 40 tonnes avec une tête qui représente un tiers de son corps. Bonjour Benoît Prospero.
1: Aujourd'hui, le cachalot. Bonjour à toutes et tous. Au programme allaitement, crèche et horizontalité. Et donc d'abord, première chose à savoir, chez le cachalot, l'allaitement est absolument hors norme. Pour nourrir un nouveau-né de 4 tonnes, il faut d'abord un lait très riche en graisse. Mais contrairement à d'autres mammifères, chez les cachalots, les petits ne têtent pas leur mère. Ce sont ces dernières qui injectent le lait dans la gueule de leur bébé. Comment ça marche exactement? En fait, lorsqu'il a faim, le petit vient se positionner sous le ventre de sa mère au niveau des mamelles. Et en les tapotant à plusieurs reprises, il stimule la sécrétion de lait et déclenche ainsi le processus d'allaitement.
0: Et autre fait remarquable, Benoît, il arrive également que les femelles, autres que la mère biologique, nourrissent les jeunes.
1: Eh ben oui, et c'est ce que l'on appelle l'allo-nursing. Et à ce sujet, deuxième chose à savoir, chez les cachalots, nom d'une citrouille en tutu, il y a des crèches et des nounous. Là aussi, comment ça marche? En fait, des femelles partent chasser dans des grandes profondeurs les céphalopodes dont elles raffolent, et les jeunes, ne pouvant pas les accompagner sur de si longues et profondes apnées, eh bien restent en surface, sous la surveillance de nounous, dans des crèches, comme des babysitteuses qui peuvent être des mères ou des femelles non matures sexuellement. On pense en fait que ce serait pour ces dernières une manière d'apprendre à s'occuper des petits, une sorte de training à devenir maman.
0: En clair, c'est comme le babysitting, sauf que le bébé est un petit peu plus gros que par chez nous.
1: C'est vrai que c'est déjà du beau bébé, hein. Et alors, troisième chose à savoir, chez le cachalot, la prise de décision suit un modèle de démocratie horizontale et décentralisée au sein des clans familiaux matrilinéaires. Plus clairement, en fait, pour coordonner leurs déplacements, les cétacés privilégient un consensus collectif plutôt qu'un leadership imposé. C'est-à-dire un processus lent qui peut nécessiter plus d'une heure, hein, parfois pour un simple virage, garantissant ainsi l'adhésion de tous les membres. Le monde vivant est merveilleux, et pour le partage de ses connaissances, un énorme merci au docteur en éthologie cognitive et cétologue Fabienne Delfour, autrice du livre publié chez Tana Édition, « La sensibilité du cachalot, les émotions des cétacés », une biologiste engagée à l'écoute.
0: Passez une belle journée, Benoît Prospero, en compagnie de vos nouveaux amis, les cachalots. On vous retrouve ici, même heure, même antenne, sur votre radio locale.
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0: 6h-10, à l'heure du petit déjeuner entre tartines et croissants, ce mardi, on vous emmène au fast-food.
3: À l'occasion d'une grande enquête menée par le magazine Que Choisir sur les différentes chaînes de restauration rapide.
0: Bonjour Elsa Abdoun.
4: Bonjour.
0: En quelques mots déjà, de quelle manière avez-vous mené cette grande enquête sur les fast-food?
4: On a visité 6 enseignes, 3 restaurants par enseigne, et dans chaque restaurant, on a commandé un menu sur place, un menu à emporter, et puis on a analysé plus de 400 Nutri-Score de produits servis, on a envoyé des questions aux enseignes, on a pesé les emballages, on a vraiment fait le tour de tout ce qu'on pouvait en termes de critères de durabilité, c'est-à-dire respect de la santé du consommateur et de l'environnement.
0: Je lisais dans votre dossier qu'il y a 25 ans, en France, on comptait 4 fois moins de fast-food qu'aujourd'hui. Comment vous expliquez la multiplication de ces enseignes?
4: Oh bah clairement, c'est la praticité, hein. c'est très rapide effectivement de consommer dans un fast-food, c'est peu cher. Maintenant, on a quand même beaucoup de fast-food qui proposent des menus à 5 €, c'est relativement imbattable, d'autant plus que ce prix, il est aussi à mettre en regard de la quantité de gras. Beaucoup de calories pour peu cher et rapide. Et puis en plus, il y a quand même, depuis une bonne dizaine d'années maintenant, la livraison qui se développe énormément et qui rend la consommation en fast-food encore plus simple.
0: Ces fast-food, ils sont plus présents à certains endroits que d'autres sur la carte de France?
4: Oui, malheureusement, il y a une très forte concentration de fast-food dans les villes et les quartiers les plus pauvres. Les chercheurs spécialistes du sujet appellent même ça des bourbiers alimentaires. C'est vraiment l'idée pour les populations qui vivent dans ces villes, dans ces quartiers, avec une prédominance de fast-food, il est très difficile de mieux manger. C'est vraiment un sujet d'étude important, ce qu'on appelle les environnements alimentaires, c'est-à-dire que le consommateur, il n'est pas libre totalement. Ça renforce les inégalités de santé. On sait que les populations les plus pauvres en France sont plus touchées par l'obésité. Il y a des études qui suggèrent que la prédominance des fast-food dans l'environnement favorisent justement ça, l'obésité et toutes les maladies associées.
0: De toutes les chaînes de fast-food que vous avez testées, quelle est celle qui a obtenu la plus mauvaise note ?
4: C'est Otakos. Alors, on n'en a testé que 6, mais Otakos, qui est une chaîne française d'ailleurs, hein, qui se développe vraiment, justement, bah, c'est là qu'on trouvait les apports caloriques les plus élevés dans un menu. Vraiment, ce que nos analyses montrent, c'est quand même que ça n'est pas inévitable.
0: On l'aura compris, Elsa, vous avez donné de votre personne à l'occasion de ce dossier. Quand est-ce que vous rentrerez à nouveau dans un fast-food ?
4: Je ne sais pas, mais c'est pas impossible. J'y suis allée quelques semaines récemment.
0: Ça n'est pas rédhibitoire, malgré le fait qu'effectivement...
4: Non, il faut bien choisir son menu.
0: Il y a quelques feux rouges. Vous retrouvez cette grande enquête sur les fast-food dans le numéro juillet-août de Que Choisir. Merci à vous, Elsa. Passez une belle journée.
4: Merci, bonne journée.
0: À 5h52, vous êtes ici. Je vous pose une petite question, vous qui nous écoutez. Est-ce que vous avez des enfants qui vont à l'école ? Alors sûrement que vous êtes dans un groupe WhatsApp de parents d'élèves. C'est à la mode, donc c'est tendance à suivre. Après Johnny Hallyday, au début de sa carrière, il chantait « J'ai oublié de vivre ». Bon réveil, 5h53.

0: n'oublie pas de vivre ici. Bientôt, il sera 6h avant le retour de vos infos locales. Muriel Jordan décrit pour nous chaque matin un phénomène de société. Et Muriel, aujourd'hui, apparemment, en ce moment, les groupes WhatsApp de parents d'élèves sont de plus en plus tendance.
1: Oui, en ce début de mois de juillet, je pensais en être débarrassée, mais... Ah, pardon, je viens d'apprendre que les parents de la classe de mon fils organisaient un pique-nique. Ok, alors je disais, il y a quelques semaines, j'ai compté, j'avais 189 messages WhatsApp non lus dans le groupe de parents d'élèves. Non, mais attendez, dont la plupart concernaient surtout des cagnottes pour... Ah pardon, ça c'est un message d'une maman qui me demande quoi quand ont lieu les inscriptions pour la cantine. Ok, bon, j'ai reçu 189 messages en 10 jours dans le groupe WhatsApp des parents d'élèves de l'école de ma fille et j'ai 2 enfants. Alors multipliez le tout par 2. Ah, heureusement c'est les vacances. Devoirs, prof absent, sortie scolaire, cette année j'ai eu ma dose. Vous aussi madame, hein, j'ai l'impression.
2: J'ai horreur de ça, d'être dérangée absolument dans des groupes ou à des discussions où je m'en fous total.
1: Alors vous quittez les groupes sans...
2: Complètement.
1: Même si vous vous affichez qu'on se dit « Ah, celle-là, elle a quitté le groupe », on sent que c'est un sujet qui peut vite mettre en tension.
0: Et ces groupes de parents d'élèves ont tendance à nous agacer autant qu'ils nous sont utiles au quotidien.
1: Oui, c'est super pour les devoirs, pour les dates à retenir, mais parfois, bah, y a trop de blabla. Et il y a des parents qui demandent les devoirs à faire chaque soir. Pff. Dès la fin août, attendez-vous à un retour en force des groupes WhatsApp.
3: Le groupe du cours de yoga.
4: Celui des parents du CM2.
5: Le pot de départ à la retraite de Bernard.
6: Le groupe WhatsApp de la famille.
7: Oh, celui du réveillon du jour de l'an.
8: Le groupe de la belle famille.
9: Du centre de loisirs.
10: Oh, les groupes WhatsApp, mais je malheureusement je fais partie de groupes WhatsApp, mais on m'y a collé à mon insu ou contre mon plein gré.
1: C'est-à-dire combien à peu près dans votre portable?
10: Ah, je sais pas, je dirais 4, 5 comme ça, mais entre ceux que je mets en sourdine, ceux sur lesquels je décide de disparaître discrètement, je crois que les pires c'est quand même ceux des parents d'élèves. J'ai malheureusement fait le mauvais choix une année de m'inscrire en tant que délégué parent d'élèves, c'est insupportable. En fait, on reçoit 25 messages par jour. L'atelier, attention, l'atelier éducation à la couture n'a pas lieu ce soir, c'est une honte.
1: Je le trouve sacrément remonté contre les groupes WhatsApp, ce monsieur.
10: Après, ah, groupes,
1: vous n'avez pas fini.
10: Il y a les groupes, vous savez, pour les enterrements de vie de garçon ou vie de jeune fille, on se retrouve tout de suite à beaucoup trop nombreux, 30 ou 20, 30, 40, je ne sais pas. Enfin,
1: vous semblez être un spécialiste. Alors comment on fait pour quitter un groupe WhatsApp incognito et sans vexer personne? Moi, par exemple, je voudrais quitter le groupe de l'association des passionnés de joints de culasse ou le groupe de yoga du jeudi midi. Je veux quitter le groupe, mais sans que ça se voit trop. Alors je fais comment?
10: Est-ce que je l'ai déjà fait? Je ne sais pas. En général, j'attends longtemps. J'attends que certaines personnes aient commencé à le faire pour me dire « Ah, il y a un petit vent de départ, j'en profite !»
1: Bref, les groupes WhatsApp de parents d'élèves, ok, c'est utile, mais permettez-vous de temps en temps l'école buissonnière.
0: On va se permettre et on vous retrouve demain. Muriel Jordan, ses tendances à retrouver en podcast et en replay. C'est un plaisir de commencer cette journée en votre compagnie. Tiens, tant que j'y pense, cet après-midi, 4e étape du Tour de France à suivre en direct. France Carcassonne, un point complet sur la course toutes les demi-heures. En attendant, vous êtes ici, toute l'équipe d'ici matin, à vos côtés. Excellente journée.
11: Merci beaucoup, John. Et ils arrivent à 17h23 le Tour de France. Bon, merci. Bienvenue. C'est ici Vaucluse. Bientôt 6h. Bonjour David Doba.
12: Bonjour Maxime, bonjour à tous.
11: Bonjour Christian.
13: Bonjour, bonjour. Comment à toutes et à tous. Mais ça va bien.
11: Bon, Séverine est là quand même pour sauver notre équipe parce que sinon il y a que des mecs, ça va pas du tout ça. Séverine est là au 04 90 14 04 04. Bienvenue, il est 6h.
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11: Et nous sommes le mardi 7 juillet. Il va faire encore très chaud. Prudence, il est 6h, bienvenue. Les informations avec vous, David Doba, l'un des adjoints au maire de Mazan devant la justice hier.
12: Il comparaissait devant le tribunal de Carpentras pour acquisition, détention et diffusion d'images pédopornographiques. Au cours des investigations, les enquêteurs avaient retrouvé dans un disque dur externe de son ordinateur plus de 8200 vidéos pornographiques. Il a demandé un délai pour sa défense, c'est son droit. Il sera donc finalement jugé le 27 août prochain. Stéphane Claudon est le nouveau maire de Mazan. Dès la semaine dernière, il avait pris la décision de l'écarter de ses fonctions d'adjoint. D'abord pour attendre que la justice passe, mais aussi pour continuer à faire fonctionner sa commune.
15: Et nous, ce qui nous posait problème, c'est un poste qui est important, parce qu'il était adjoint au niveau des travaux et des services techniques, de la voirie. Et donc, ça nous posait beaucoup de problèmes, parce que le fonctionnement de la mairie était perturbé. Donc, en fait, il a fallu prendre un peu des dispositions. J'ai décidé de suspendre ces délégations, bien sûr, puisque les services sont retrouvés sans adjoint. Et on fonctionne un peu en binôme sur notre mairie, c'est-à-dire qu'il y a un conseiller municipal qui a une délégation aussi, qui était chargé aussi de tout ce qui était service technique et la voirie. Et donc, c'est ce conseiller municipal qui prend le relais en attendant.
16: S'il n'avait pas été maintenu en détention, il aurait gardé ses délégations ou pas ?
15: Non, je pense que je les aurais enlevés parce que ça aurait été trop compliqué là.
12: Stéphane Cloudon, maire de Mazan, le procès devrait donc se tenir fin août, je vous le disais le 27 en l'occurrence. D'ici là, eh bien, l'homme reste présumé innocent. Il a transmis au maire via son avocat une lettre de démission de tous ses mandats municipaux. Les policiers de Cavaillon appelés pour des violences conjugales avant-hier soir par une femme d'une cinquantaine d'années qui accuse son compagnon de l'avoir projeté contre une porte vitrée. Aucune plainte déposée, 5 jours d'ITT délivrés par le médecin. L'auteur présumé qui a été interpellé s'estime également victime de sa compagne. Il affirme avoir été mordu et menacé avec un couteau. Lui non plus n'a pas souhaité déposer plainte. Ils seront quand même convoqués par la justice dans le courant de l'année prochaine.
11: Deux départs de feu hier en Vaucluse.
12: Le premier à Cadenet, 2,5 hectares de zone boisée détruite en direction de Lourmarin. Les pompiers ont été obligés d'évacuer une vingtaine de maisons. Bon, un pompier qui a d'ailleurs été intoxiqué par les fumées. Autre intervention aux abords des monts de Vaucluse à Joucas. Le feu a pris au bord de la route qui mène à Murs. 4 500 m² partis en fumée et 5 maisons évacuées. Parallèlement, la solidarité s'organise à Rochefort-du-Gard après l'incendie de ce week-end. Je vous rappelle, 60 hectares de forêt et de broussailles détruits. Certains habitants ont perdu leurs biens à cause du feu. Une chaîne de solidarité s'est donc organisée sous l'égide de l'association Ensemble pour l'espoir de Rochefort. Vêtements, denrées alimentaires non périssables ou encore linge de maison peuvent être déposés. Marie-Jo, une habitante de la commune, est venue avec de la nourriture. Hier, elle a vu l'incendie de chez elle.
3: Il y a des conserves, il y a
4: des gâteaux,
3: du thon, de la charcuterie.
4: C'est parti.
3: Voilà, on a vu le trafic, les allers-retours de l'hélicoptère, des canadaires, du Dash aussi, qui rasaient quand même les maisons. C'est vrai que c'est impressionnant. Hein. Voilà, donner, c'est important. Et puis on sait qu'un jour, ça peut nous arriver et qu'on aimera bien que les gens, pareil, aient la solidarité qui se mette en place. Hein. C'est vrai que là, en plus, le vent qui n'arrête pas. Ça fait peur. Hein.
12: Voilà, quelques infos. Si vous souhaitez déposer des affaires, l'association Ensemble pour l'Espoir est ouverte le lundi, le jeudi et le samedi entre 8h et 16h30. Et pour en finir avec le sujet des incendies, sachez que nous sommes toujours en vigilance rouge au feu de forêt avec 2 autres départements à travers l'Hexagone.
11: À Pertuis, la situation évolue.
12: Concernant la pollution des nappes phréatiques, il y a quelques semaines, nous vous avions expliqué ici même que le maire avait lancé des études concernant une pollution ancienne, pollution qui avait gagné du terrain. Conséquence, l'utilisation des eaux de forage était tout bonnement interdite d'utilisation dans certains quartiers. Un nouveau point a été réalisé hier soir avec les habitants, Marion Bernard.
5: Cette fois, c'est l'ARS, l'Agence régionale de santé, qui s'est prononcée après le résultat des dernières analyses reçues la semaine dernière. Elle continue donc de préconiser l'interdiction totale de la consommation de ces eaux de forage en zone rouge, qui s'étend depuis la zone artisanale à l'ouest de la route d'Aix. Mais elle valide la levée de cette interdiction pour une zone orange qui était bien plus large et qui s'étendait au sud de la route de Villelor vers les limites ouest de la commune. La mairie étudie maintenant les moyens et surtout le coût d'une dépollution. Car ces analyses, le syndicat Durance-Luberon, le service qui gère les eaux de la ville, devra les effectuer tous les 6 mois pour un coût de 20 000 euros à chaque fois. La mairie propose donc aux particuliers de soutenir ces études techniques en installant des systèmes de filtres. Et elle rappelle aussi que l'eau du robinet de Pertuis ou l'eau du canal de Durance ne sont pas concernées par ce problème.
12: Marion Bernard, et si vous n'avez pas eu le temps de tout noter, on vous a mis le détail des zones sur ici.fr. Encore un peu de patience, la justice rendra finalement sa décision sur l'offre de reprise de l'usine de papier de Tarascon le 27 juillet prochain. Mathieu Pigas est sur les rangs pour racheter Fibre Excellence. Dernière chance pour le groupe actuellement en redressement judiciaire. Et puis, ça ne vous étonnera pas compte tenu du risque incendie. Je vous rappelle donc, vigilance rouge. Le feu d'artifice prévu ce soir pour la fin de la fête votive à Bolène est reporté au 10 novembre. C'est la mairie qui l'a annoncé hier sur sa page Facebook. La dernière soirée de cette fête votive est quand même maintenue avec, à partir de 21h, un concert place de la mairie. Justement, tiens, la météo, on y vient. Avec Maxime, toujours de grosses chaleurs.
11: Oui, il va faire chaud encore aujourd'hui. Nous sommes en vigilance orange pour phénomène canicule. Vous l'avez peut-être constaté ce matin en ouvrant les fenêtres. Le vent s'est arrêté et la canicule qui s'installe durablement donc en Vaucluse. Avec cette vigilance rouge, feu de forêt, on reste prudent évidemment. On ne va pas promener dans les bois. Et puis forcément, les barbecues, les feux d'artifice, les travaux en extérieur, on oublie. On pense à s'hydrater parce que quand on voit, David, les températures à l'ombre cet après-midi, franchement, ça fait peur. 42 degrés à Lombes pour Carpentras, 39 pour Valgrias, 39 aussi pour Orange. Orange où il va faire déjà ce matin 30 degrés. Donc il va faire vraiment très chaud aujourd'hui. Et sur Facebook, déjà, vous êtes nombreux à nous dire qu'il fait bon.
12: Oui, moins chaud qu'hier matin à la même heure. Effectivement, on est souvent sous les 20 degrés, 19 degrés par exemple. Au Thor, chez Mireille, ce matin, il fait 22 degrés à Châteauneuf de Gadagne et 21 degrés à Faucon, chez Noël.
11: Et vous nous appelez évidemment Séverine, 04 90 14 04 04. On fait la météo en direct et sur notre page Facebook où déjà vous êtes nombreux à nous poster de belles photos de notre département. Aujourd'hui, c'est celle de Dominique qui est en une avec les champs de lavande de Velleron. Vous êtes allé ou pas là-bas?
12: Non, de Velleron. Toujours pas. Non. Et juste Maxime, pardon, oui. Puisque vous parlez d'une photo. Oui. Il y a Noël aussi qui nous met une photo de la fumée qui a envahi hier le ciel vauclusien. Sachez qu'a priori, c'est la photo de l'incendie de Die qui est située à 50 km de chez nous.
11: Ouais, c'est ça. En fait, ça passe. Hein. C'était un peu orange hier, la lumière. Hein. C'était assez étrange. On fera le point aussi avec notre météorologiste tout à l'heure, Julien. Merci en tout cas d'écouter Ici Vaucluse. Bon réveil, 6h07.
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11: Bon, en tout cas, c'est une belle journée qui s'annonce. Mardi 7 juillet, il fait déjà bon et vous écoutez votre radio ici Vaucluse. Aujourd'hui, côté cadeau, je peux vous dire que c'est cadeau. Hein. Benjamin Biolay, on a du Laurent Voulzy, on a de la Scala, j'ai plein de cadeaux pour vous. Mais pour leur tube incontournable de Renaud, pas vraiment tendre avec Margaret Thatcher, hein. Miss Maggie. Renaud, la chanson est sortie en 1985. Bon réveil.

0: Renaud, Miss Maggie à l'instant à 6h11. Vous écoutez ici Vaucluse. David, dans un instant, l'info d'ici.
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0: 6h12, l'info d'ici, David Deba dans un instant.
3: Eh oui, l'info chez nos voisins, en l'occurrence, on part dans les Bouches-du-Rhône. On va faire un petit tour sur le vieux port de Marseille.
0: Oh, bonne mer.
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4: Oui, vous avez le bon réflexe de nous écouter comme tous les jours. Nous sommes la première radio de proximité en Vaucluse. Bienvenue, David Doba, ce matin dans l'info chez nos voisins. Nous vous proposons une petite balade sur le vieux port de Marseille.
5: Oui, même si la vue a quelque peu changé depuis quelques jours maintenant. Dimanche, deux bateaux de 12 et 20 mètres ont brûlé. Dans cet incendie, 10 personnes ont été légèrement blessées. Les opérations pour déplacer les embarcations vont prendre du temps. Il faut déjà contenir la pollution avec l'aide de barrages et de boudins. Une opération qui devrait prendre plusieurs semaines. Alors forcément, Paul Marcil, le paysage attriste les Marseillais que vous avez rencontrés sur le vieux port.
6: Sur la gauche de la Seine de l'été marseillais, la mare de déchets noirs agace Jessica.
7: Marseille, très grande ville de France, c'est pas normal. C'est là qu'il faut réagir. La mer, c'est précieux, quoi. On voit ça, ça fait mal au cœur, quoi.
6: Pour Iris, étudiante, l'image de ces déchets qui stagnent ne va pas améliorer la réputation de Marseille.
8: La ville, elle a pas la meilleure image niveau pollution. Du coup, voir un truc aussi impactant visuellement, c'est juste que ça prouve que la pollution, elle est pas très bien gérée, alors qu'ils pourraient juste l'enlever. Au moins, on croirait qu'il y a des choses qui sont faites, quoi.
6: Derrière la Seine, Marseillais les touristes peuvent toujours observer la proue d'un des deux bateaux endommagés. Le récupérer nécessite une manœuvre spécifique. Maxime Marchand est vice-président de la métropole en charge du port.
9: En fait, ce bateau-là, il n'a pas été coulé par une voie d'eau, il a été coulé par l'eau qui a été utilisée par les marins-pompiers. Donc il est possible peut-être qu'à l'aide de plongeurs professionnels et de ce qu'on appelle des parachutes, on arrive à le retourner, à l'évacuer.
6: Ces opérations de renflouement n'auront pas lieu avant plusieurs semaines, voire plusieurs mois. Et en attendant, Iris espère pouvoir assister au prochain concert de l'été marseillais.
8: Je voulais aller voir Mid. Mid, il est super. Je sais pas si ça va être annulé, mais j'espère que non, parce que je vais être dégoûté sinon.
5: Voilà, en tout cas, ça va gâcher un peu les photos des touristes sur le vieux port de Marseille.
4: Merci David Deban. On vous retrouve évidemment à 6h30 pour l'info partout dans le monde aussi. Je voulais quand même vous parler de... Vous connaissez Enjoy ?
5: Enjoy, non, ça ne dit rien.
4: Enjoy, c'est un chien médiateur auxiliaire de soins qui vit à Sainte-Catherine et qui justement va aider les patients. Une superbe histoire que va nous raconter dans un instant Philippe Garcia pour Un jour en Vaucluse. En attendant, on va parler d'un musicien, un grand musicien. Il était tellement musicien dans l'âme qu'il n'était pas bon à l'école. Du coup, ses parents lui ont dit « on va t'enlever ton trombone parce que tu ne travailles pas à l'école ». Qu'est-ce qu'il a fait ? Il s'est mis au piano. Qu'est-ce qu'il a fait ? Il a composé Via Con Mi. C'est Paolo Conte et cette magnifique chanson de 1980. Il tente de se réveiller un petit peu en douceur. Bon réveil et bienvenue. Oui.

0: C'était Paolo Conte, Via Con Mi. Je vous salue évidemment au 04 90 14 04 04. On lit aussi tous vos messages sur la page Facebook. Tiens, Mireille qui nous met une belle photo du Thor avec son chien. C'est un berger australien, ça. C'est un rouge merle. Il est trop beau. Bisous à lui. Ça tombe bien parce que dans un instant, on va parler aussi d'un chien, un super chien au super pouvoir. Et ce chien, il s'appelle Enjoy. Bonjour Philippe.
1: Bonjour Maxime, bonjour à tous.
0: Merci d'être avec nous. Grand moment de tendresse donc et d'affection partagée hier à l'Institut Sainte-Catherine à Avignon, Philippe.
1: Et avec la signature d'une convention de partenariat chienne auxiliaire de soins.
0: Ah, c'est fou, convention passée entre la clinique et la fondation Frédéric Gaillan qui éduque des chiens guides d'aveugles.
1: Enjoy est une femelle labernois de 3 ans élevée dans ce but, mais tellement sociable et calme que c'est au service des patients et des médecins qui le demandent qu'elle va donner de l'amour. Enjoy est le symbole tout doux, au regard tendre, de l'animal médiateur. Enjoy, par sa présence, calme les anxiétés, le stress et le sentiment de solitude des personnes malades. L'initiative est une idée de Léa Retournard du département recherche et développement de l'Institut.
2: Chien auxiliaire de soins, on s'est dit que c'est ce qui lui correspondait le mieux.
1: Parce que vous avez le goût des animaux déjà à la base.
2: De formation, je suis vétérinaire.
1: Ouais, c'est ça. Et vous, Nicolas Albin, qui êtes le directeur général de l'Institut, est-ce que vous-même vous avez un chien par exemple?
3: Oui, j'en avais un. Oui. Ouais. Non, il n'a pas fallu me convaincre. J'étais convaincu déjà au départ. J'ai même vu des chevaux à l'Institut Curie, me semble. On avait vu. Donc oui, on voit que l'animal. Animale, oui, la thérapie voilà. peut aider ouais. dans les relations ou dans les difficultés. Et puis dès qu'il arrive, on voit que les gens se calment ou vont vers lui. Ou en tout cas, on voit des sourires apparaître chez les patients. Et chez les soignants.
2: Alors déjà, il y a eu quand même des études qui ont été faites à l'étranger, mais il y a aussi Snoopy, qui est le chien auxiliaire de soins de Curie, et puis bien sûr la rigueur des procédures d'hygiène et de sécurité pour son accueil.
1: Adrien, vous êtes pharmacien ici à l'Institut. Et alors ce toutou, Enjoy, on ne va pas l'entendre aboyer parce qu'elle aboie rarement. Hein,
4: elle ne boit pas. Elle est avec moi les jours où je travaille et le week-end et les soirs, elle est aussi avec moi mais à ma maison. Et pareil pour les congés, elle part en vacances avec moi aussi.
1: Donc Enjoy n'est pas aux 35 heures, loin de là. Mais par contre, alors ce qui est extraordinaire, c'est qu'elle a un mail et un agenda.
4: Et c'est ça, elle travaille, elle a un rythme professionnel aussi à elle où tous les professionnels de l'Institut peuvent lui envoyer un mail et la solliciter si besoin pour un temps d'échange avec elle.
1: Vous aussi, ça vous calme ?
4: Beaucoup.
1: Alors, Fanny, en tant que présidente de la Fondation Gaillan, hein, vous tenez absolument au bien-être de l'animal, hein, c'est pas une peluche qu'on trimballe d'un lit à l'autre.
5: Non, absolument pas, c'est un être vivant qui a besoin de moments de calme, qui a besoin de jouer aussi, dans les familles, il y a aussi des enfants et que les deux petites filles qui sont sorties il y a 2 semaines d'une visite auprès de leur maman en soins palliatifs lorsqu'elles ont rencontré Enjoy. La chienne leur a permis d'avoir un moment à elle, pour elle, et essayer de vivre un petit peu. Ça ne règle rien. Le chien ne soigne pas le cancer, le chien ne soigne pas, mais il accompagne la tristesse.
1: Sainte-Catherine, Institut du cancer Avignon-Provence, avec 7 pôles d'excellence, prend en charge près de 20 000 patients chaque année, avec 36 000 consultations médicales.
0: Ouais, superbe reportage, vous pouvez le réécouter sur notre appli ici.fr. Merci Philippe Garcia. Je vous rappelle qu'Ali sur la Sorgue, la Fondation Gaillan est une école unique en Europe au service des enfants déficients visuels. Jusqu'à présent, plus de 200 chiens guides ont été remis aux jeunes âgés entre 12 et 18 ans. C'est 25 000 euros, hein, le coût de l'éducation d'un chien guide. Ils ont donc besoin de votre don. On vous laisse les coordonnées à l'accueil d'ici Vaucluse. Bonjour, pardon, merci. C'est la nouvelle chanson de Céline Dion écrite par Icard. Aïe, aïe, aïe, le 12 septembre, c'est le début. Hein, ça y est, c'est concert à Paris La Défense Arena jusqu'au 17 octobre. Céline Dion, une artiste ici, évidemment. Je vous souhaite une belle matinée. Bienvenue.
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0: Merci à toi Céline. Céline Dion, bonjour, pardon, merci. Catherine Viguier qui arrive dans un instant pour votre horoscope.
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0: Eh ben oui, passez un bel été, surtout un bon réveil. Allez, il est l'heure de se réveiller ce mardi 7 juillet, l'heure aussi de retrouver notre Catherine Viguier pour l'horoscope. Tout s'accélère, Catherine, alors?
11: Avec une lune au bélier, c'est l'intention. Mais bon, Saturne s'en mêle, alors ça freine. Bélier, quelque chose vous empêche, mais c'est pour mieux avancer, éviter de faire des bêtises. Taureau, acceptez que tout ne soit pas comme vous le souhaitez, c'est temporaire. Gémeaux, eh bien, une belle journée, tout vous est facilité, par exemple, on vous aide, on vous conseille. Cancer, vous pourriez vous sentir malmené par la vie, par quelqu'un, mais aussi par la pression que vous vous mettez. Lion, super journée, vous avez tout pour remporter une victoire bien méritée, évidemment. Vierge, vous êtes contraint de faire avec les autres, ça vous ennuie, mais vous n'avez pas le choix. Balance, journée idéale pour ouvrir des yeux tout neufs sur celui ou celle qui vous accompagne et sur ceux qui vous entourent. Scorpion, vous ne vous sentez pas libre d'agir, cela ne vous empêche pas de préparer le terrain pour demain. Sagittaire, vous êtes, comme hier, très apprécié, on fait avec vous, pas sans vous. Capricorne, vous pourriez être un brin pessimiste, mais pas découragé, ça ira mieux demain. Verseau, une belle journée pleine d'énergie, voyez du pays, voyez du monde. Poisson, vous êtes super sensible et ce monde qui va et pense trop vite vous demande du courage. Et pour nous tous, un peu partout, on a des alliés.
0: Merci beaucoup Catherine Viguier. Vous écoutez Ici Vaucluse, bienvenue, il est 6h30.
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0: Et à la une de l'info d'ici, dans un instant, David Doba.
13: Une solidarité qui s'organise après l'incendie de ce week-end à Rochefort-du-Gard. Certains habitants ont tout perdu, alors une collecte est en cours pour leur venir en aide. On vous explique tout dans 90 secondes.
0: Ah bah voilà, ça tombe bien puisqu'on retrouve tout de suite l'info en 90 secondes partout dans le monde et en France, évidemment, avec Cyril Ardo-Redon.
14: Les juges suivront-ils les réquisitions Marine Le Pen fixées aujourd'hui dans l'affaire des assistants d'eurodéputés du FN? 5 ans d'inéligibilité et 1 an de prison ferme sous bracelet électronique ont été requis lors du procès en appel en début d'année. Si elle n'est pas en mesure de se présenter à la présidentielle, c'est Jordan Bardella qui sera candidat. Après les aveux de Cédric Jubilard, l'un de ses avocats estime qu'il n'a jamais eu l'intention de tuer son épouse. Il laisse aussi entendre que la défense va contester la notion d'homicide pour privilégier privilégier celle de coups mortels. La peine encourue est moins lourde. 4900 hectares de végétation parcourus par un incendie en Lozère et 700 hectares dans la Drôme. Aujourd'hui, l'Essonne, les Deux-Sèvres et le Vaucluse sont placés en rouge par Météo France pour un risque très élevé de feu. 61 départements sont en orange pour un risque élevé. 61 départements également, mais pas forcément les mêmes, placés aujourd'hui en vigilance orange canicule par Météo France. C'est la troisième vague de chaleur de l'année. C'est synonyme de fin du lycée et de début dans les études supérieures. Les résultats du bac tombent aujourd'hui pour les quelques 730 000 candidats. Ce seront ensuite les résultats du brevet qui seront publiés entre demain et vendredi selon les académies. Dans tous les cas, c'est à retrouver sur ici.fr. Et puis Emmanuel Macron apporte son soutien à Kylian Mbappé après des injures racistes de la part d'une sénatrice du Paraguay. Ça fait suite à la victoire des Bleus en huitième de finale. La Fédération française de foot a fait un signalement au parquet à des fins de poursuite judiciaire.
13: Merci beaucoup Cyril, prochain 90 secondes dans une heure. En attendant, l'info d'ici nous amène ce matin de l'autre côté du Rhône à Rochefort-du-Gard dans le Grand Avignon. Ce week-end, 60 hectares de végétation ont été brûlés dans un gigantesque incendie. Au moins 3 habitations noircies par les flammes, avec comme conséquence le fait que les habitants ont tout perdu. Une association leur vient en aide, il s'agit d'Ensemble pour l'Espoir. Elle organise une collecte de vêtements, de denrées alimentaires non périssables et de linge de maison. Anouk Caron, vous avez pu le constater, de nombreux habitants participe donc à cette opération.
15: Sac plastique à la main, Marie-Jo vient déposer des aliments pour les personnes sinistrées.
16: C'est non périssable, il y a même des gâteaux. Hein, donc voilà,
17: et ben, c'est
16: je vous les donne. Hein, il y a des conserves.
17: Merci beaucoup d'avoir pensé à nous.
15: Cette habitante de Rochefort-du-Gard est venue spontanément. Elle-même a eu très peur à cause du récent incendie.
16: Nous, on n'habite pas loin de la Garrigue, alors on se dit que ça peut nous arriver. On a vu les allers-retours de l'hélicoptère, des Canadairs, du Dash aussi, qui rasait quand même les maisons. C'est vrai que c'est impressionnant. Hein.
15: Comme elle, beaucoup d'habitants comme André et Lucie ont été très marqués par ce feu. Alors ils tiennent à apporter leur soutien aux victimes.
18: Avant de partir acheter n'importe quoi, on est venu demander ou s'ils avaient besoin de dons en argent ou acheter ce qu'ils ont besoin pour ne pas faire de surplus.
19: Produits de toilette, linge de maison.
15: C'est important pour vous d'aider les personnes sinistrées?
18: C'est naturel, je pense. Hein. Le peu qu'on donne, c'est toujours une goutte d'eau. Quoi. Comme on dit, une goutte d'eau font les rivières. Donc voilà. Si on peut leur éponger une larme, ça sera déjà beaucoup.
15: Résultat, dans les locaux de l'association, les dons s'accumulent.
19: On a commencé à organiser les caisses. Là, on a fait des chaussures, parce qu'on nous a demandé des pointures aussi. Et voilà, les produits d'hygiène. Pour l'instant, il y a 2 serviettes de toilette, brosse à dents et savon.
15: Et cela touche Audrey Faure, bénévole ici depuis 5 ans.
19: Énormément. Énormément, parce qu'on se dit que la solidarité est là. Et je trouve ça quand même assez sympa.
15: Et justement, alors qu'elle range les dons, Audrey est interpellée par Fatima, une Rochefortaise.
19: Voilà, donc la dame, sa collègue a perdu sa maison. Donc elle est venue nous voir pour voir si on pouvait avoir des vêtements pour son
20: elle
19: fils.
20: Elle a un petit garçon qui a 9 ans. Elle a tout perdu. Ah, j'en ai pleuré parce qu'en fait, je me suis rendu compte que j'aurais pu la perdre en 5 minutes, elle, son fils.
19: Ah, c'est une catastrophe.
20: Je m'en remets pas. Franchement, là, on est en train de vivre des moments très compliqués. J'appelle tout le monde à être très vigilant, vraiment.
15: Et si vous souhaitez déposer des dons, l'association est ouverte les lundis, jeudis et samedis.
13: Reportage signé Anouk Caron et on vous a mis évidemment à l'adresse de l'association sur ici.fr.
0: Et puis au programme du journal de 7h.
13: Un adjoint au maire de Mazan poursuivi pour acquisition, détention et diffusion d'images à caractère pédopornographique. 8500 documents retrouvés par les enquêteurs dans le disque dur de son ordinateur. Un spectacle en pleine nature hier dans le cadre du Festival d'Avignon, du théâtre, mais pas seulement. La première représentation de Silence avait été annulée aux Carrières de Boulbon à cause du risque incendie. Pas d'interdiction hier soir, nous y étions. Et d'ailleurs, faut-il continuer à jouer dans des cadres idylliques, mais à risque compte tenu des incendies et des conditions météo? Eh bien, c'est la question que nous poserons tout à l'heure. Notre invité, ce sera à 7h45, qui notre invité en l'occurrence, Clémentine Aubry, la directrice déléguée du Festival d'Avignon. On passe à la météo. Avec cette vigilance canicule qui nous concerne.
0: Oui, vigilance orange pour le phénomène canicule en Vaucluse. Et quand on voit déjà les températures ce matin, on comprend qu'il va faire chaud puisque Météo France nous annonce par exemple 30 degrés déjà en fin de matinée pour Orange, 29 pour Avignon, 28 pour Carpentras. Et ce n'est que le début puisque cet après-midi, il fera près de 40 degrés à l'ombre pour Carpentras, 39 à l'ombre pour Valgréas, pour Avignon, 39 également, 37 à Joucas. sécheresse. Bref, il va donc faire très chaud et vous êtes nombreux à nous le dire. Je précise que la météo des forêts nous indique aussi un risque très élevé concernant le risque feu et incendie. Nous sommes en rouge. Il y a 3 départements en France, dont le Vaucluse. Côté température sur le Facebook d'ici matin, d'ici Vaucluse.
13: C'est un petit peu plus respirable qu'hier matin à la même heure et que parfois les températures sous les 20 degrés ou tout juste sur la barre des 20 degrés comme à Tavel chez Maggie. Le vent à Calais, 18 km/h a priori. Et puis, autre température relevée sur le Facebook, 17 degrés à Robion chez Gentil Coquelicot.
0: Bon, moi je salue quand même Martine qui nous a fait un pêle-mêle de photos de Provence avec de la lavande, des herbes sauvages, des couchers de soleil. On se croirait dans un album de Marcel Pagnol. C'est juste magnifique. Merci Martine pour ce collage avec toutes ces belles photos que vous pouvez retrouver dès à présent sur notre page Ici Vaucluse. 04 90 14 04 04. On fait la météo ensemble.
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0: Allez, vous écoutez Ici Vaucluse dans un instant. David, je vous parle de la commune du Pontet. Savez-vous qu'elle fête ses 101 ans seulement aujourd'hui, enfin cette année, et je vous explique tout dans un instant.
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0: Téléphone, magnifique chanson. C'est la dernière du groupe avant qu'ils se séparent. Le jour s'est levé, chanson 1985. Bon réveil, oui, le jour se lève en Vaucluse.

0: Jusqu'au bout, notre Jean-Louis avec le groupe Téléphone, le jour s'est levé.
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3: Et à 6h42, c'est l'heure de Le Saviez-vous. Tous les jours, Maxime, vous nous racontez une histoire sur notre département. Vous nous en apprenez un petit peu plus. Et oui. On part, vous nous disiez, au Pontet aujourd'hui, plus de 17 000 habitants. Il s'agit, Maxime, de la plus jeune commune du Vaucluse.
0: Eh ben oui, parce que l'année dernière, elle a fêté ses 100 ans seulement. Parce qu'avant le Pontet,

0: on s'engueule et on essaye de discuter.
1: Et alors au final, Maxime, comment les habitants du Pontet vont réussir leur coup?
0: On l'a dit, Avignon a dit non. Alors c'est le Conseil d'État qui a tranché, une décision qui donc vient d'en haut, de Paris, du pouvoir. En 1925, la commune arrive à devenir indépendante. C'est inscrit dans le journal officiel du 19 février 1925 pour annoncer donc que ce quartier de 11 km² soit indépendant. À l'époque, Avignon perd donc 2407 habitants. Et selon les archives, concrètement, ça a été un petit peu difficile car il a fallu créer une mairie, des écoles, des services publics. Et Avignon et les maires, copains de la grande ville d'Avignon, n'ont pas vraiment coopéré, forcément. La nouvelle commune, bien motivée et sûre d'elle, prend en charge une partie des dettes constituées pour les emprunts, environ 40 000 francs. Aujourd'hui, donc, le Pontet est indépendant. Vous savez combien de communes sont devenues indépendantes en l'espace de 2 ans, c'est donc en 2024 et 2025 en France?
1: Aucune idée.
0: 11 communes quand même ont réussi à être encore une fois indépendantes, c'est toujours d'actualité. Il y en a de moins en moins forcément. Je peux vous citer Bazeilles, Val-de-Cognac, Osmery, Val-de-Comporté, donc 11 au total. En tout cas, ce qui est sûr, c'est que l'histoire du Pontet est inspirée directement par une autre commune vauclusienne autour d'Avignon et qui est devenue indépendante quelques années auparavant. J'ai nommé Morières-les-Avignons. Elle aussi était un quartier d'Avignon. Il y a aussi Montfavet, on en parlait hors antenne tout à l'heure, qui a tenté aussi d'être indépendante. Elle, pour le coup, n'a pas réussi. 6h44, vous écoutez ici Vaucluse. Et dans un instant, notre vétérinaire arrive. Tiens, on va parler de votre chien. Vous savez, quand il remue la queue, tout le monde pense qu'il est content.
1: A priori, oui.
0: C'est OK. Vous allez voir, il y a une petite nuance à suivre.
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0: 6h45, vous écoutez votre radio ici Vaucluse. Tous les jours, notre vétérinaire Aymeric Gontier décrypte pour nous les comportements animaliers. Aujourd'hui, on va justement décrypter les mouvements de queue de nos amis les chiens. Alors, première idée reçue, un chien qui remue la queue est forcément content.
7: Alors c'est vrai que la queue est un moyen de communication pour les chiens, un baromètre émotionnel en quelque sorte qui lui permet de communiquer ses émotions entre eux et aussi avec nous les humains. Alors c'est par leur maman et en se sociabilisant qu'ils apprennent comment s'en servir pour communiquer en utilisant les codes sociaux. Et c'est vrai qu'on en tête le fait que quand ils remuent la queue, c'est qu'ils sont contents et c'est vrai. Mais pas que.
0: Ah, alors, pas que, c'est qu'à le dire. Comment on fait pour savoir si cette queue qui remue veut dire qu'il est content ou pas, alors?
7: Il faut prendre le langage corporel dans son ensemble et regarder d'autres parties du corps. Le port des oreilles, est-ce qu'elles sont en arrière ou elles sont plutôt souples? La tête et le regard, on peut avoir des expressions de visage. La posture tendue ou décontractée. Alors, si la queue remue plutôt souple et doucement, c'est qu'il est confortable et qu'il est content. Mais attention, si le chien remue sa queue de manière rapide, voire frénétique, ça ne veut pas forcément dire qu'il est content. On va y voir un signe d'excitation ou de stimulation, de nervosité ou parfois même de stress quand par exemple il rencontre un autre chien ou un humain inconnu. Après, il peut aussi être en train d'essayer de communiquer ou de tenter de désamorcer une situation de stress comme pour se rassurer lui-même. En fait, le mouvement de la queue, c'est un peu plus complexe qu'on ne le croit. D'après une étude italienne, les battements de queue vers la droite indiquent la joie tandis que vers la gauche, ils expriment l'anxiété.
0: Oh, c'est dingue. Aymeric Gontier, vous qui êtes notre veto ici Vaucluse, dernière question. Est-ce qu'on a d'autres significations avec la queue comme cette deuxième idée reçue que si elle est entre ses pattes, c'est qu'il n'est pas vraiment dans une situation confortable, notre chien?
7: Alors oui, la queue entre les pattes traduit un stress, une angoisse ou de la peur. Et à l'inverse, la queue haute peut aussi indiquer une volonté de dominance. Vous voyez, la queue, c'est un excellent indicateur d'émotion, mais n'oubliez pas que pour l'interpréter correctement, il faut prendre le langage corporel dans son ensemble.
0: Bon, super. Merci en tout cas, Aymeric Gontier, tout l'été. On a plein de conseils sur nos animaux. David, si je vous dis, j'ai trouvé ça beau, Vous reconnaissez ou pas?
1: Alors, pas du tout.
0: Super. c'est Benjamin Biolay, j'ai des places pour vous dans un instant.
1: Bien sûr, maintenant que vous le dites.
0: Bon, voilà. Donnez-moi un groupe de Californie, s'il vous plaît, créé en 1992. Bon, il faudra attendre 2001 pour ce succès qui nous rappelle cet été, l'année où Love Story a été lancée.
1: On en parlait hors antenne, c'est Weezer.
0: Exactement. L'année où la Star Academy a été lancée aussi.

0: Wither Island in the Sun. Merci d'écouter. Ici Vaucluse, 6h51.
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0: Ici Vaucluse Radio, de tous les festivals, du Festival d'Avignon, mais pas que, de tous les concerts cet été. Je peux vous dire que je suis là, franchement. C'est un petit pépite, tout simplement, au Théâtre Antique de Vaison-la-Romaine, jeudi 30 juillet. C'est cet artiste.

aussi avec Adé, écoutez. Entre pop, jazzy, pop rock dans un cadre juste remarquable, on vous offre dès maintenant deux places pour aller voir Benjamin Biolay à Maisons-la-Romaine jeudi 30 juillet à 21h. Ouais, il faut répondre à une question. Benjamin Biolay, c'est 5 ou 6 victoires de la musique. C'est dur, hein? 04 90 14 04 04, tentez-le. Vous avez une chance sur deux. Bonne chance!

0: Lavoine, le parking des Anges. 6h56, l'heure d'accueillir Christine depuis Orange. Bonjour Christine.
1: Christiane.
0: Ben oui, en effet, il y a marqué Christiane et je lis Christine. Tout va bien. Je ne suis pas encore réveillée. Vous allez bien, Christiane ?
1: Oui, bonjour Maxime, ça va ?
0: Je suis ravi. Oh ben, impeccable, écoutez, moi je suis ravi de réveiller les auditeurs. Quel honneur, dis donc, tous les jours entre 6h et 9h, et surtout de vous faire gagner des cadeaux. Deux places pour Benjamin Biolay. Il suffit simplement de me dire, Christiane, si Benjamin a remporté 5 ou 6 victoires de la musique.
1: 6 victoires.
0: Bravo, c'est gagné. Avec l'album Révélation de l'année.
1: Je suis
0: ravi. Ah ouais, franchement, il a eu plein de... Bah, c'était en 2002, 2010, 2021, 2017. Vous l'avez tenté, ou, enfin, vous saviez, ou c'était vraiment du hasard ?
1: Le hasard. Ah ben mais voilà. J'aime beaucoup Benjamin Biolay. Justement, j'avais pas de place, donc je suis ravie.
0: C'est super ça. Donc rendez-vous le 30 juillet à 21h au Théâtre Antique de Vaison-la-Romaine. Nous sommes partenaires de ce concert. Franchement, on est super fiers parce que Benjamin Biolay, nous aussi, on adore. Vous allez vous régaler.
1: Merci beaucoup.
0: Belle journée.
1: Bonne journée.
0: Et à bientôt.
1: Au revoir. Au revoir.
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0: Tous les jours, les amis, on a ce bonheur de retrouver Hélène Sido. Bonjour Hélène Sido, j'aime bien votre haut aujourd'hui, vous êtes bien habillée.
4: Oh merci Maxime, toujours un petit compliment, ça fait vraiment plaisir. Bon. Non, je peux pas vous faire le même.
0: Allez, super. Vous avez infiltré le Festival Love d'Avignon pour nous ?
4: Eh oui, tous les jours, je suis l'infiltrée du festival, je suis les yeux et les oreilles de la radio.
0: Bon, aujourd'hui, là, on s'attaque à un sujet entre les Avignonnais contre les festivaliers, la différence, c'est ça ?
4: Oui, la différence entre les deux. Si vous voulez, ils cohabitent pendant 3 semaines, mais ils ne vivent absolument pas dans la même réalité. Tu reconnais le touriste à Avignon à sa perception de la météo.
0: Bon.
4: Lui, il dit, oh bah tiens, il y a un petit vent, ça fait du bien. Nous, on sait qu'avec le Mistral, si tu laisses ta fenêtre ouverte, tu vas te retrouver avec ton salon à orange. Tu sais qu'il n'est pas d'ici parce qu'il attache son vélo avec un cadenas en pensant sincèrement qu'il va le retrouver après. Mais il est mignon.
0: C'est mignon.
4: Aussi, c'est le seul qui s'arrête quand un artiste lui tend un flyer. L'Avignonnais, on sait Maxime on traverse la rue de la République en regardant ses pieds, pas de contact visuel, pas un sourire, pas un bonjour.
0: Mais
4: parce
0: tellement.
4: qu'on sait qu'il suffit d'un battement de cils et tu te retrouves à devoir réserver un seul en scène sur la reconversion professionnelle d'un contrôleur des impôts.
0: L'enfer.
4: Le touriste, il aime l'effervescence de la ville. L'Avignonnais préfère celle du Doliprane. Ce que le touriste appelle ambiance, l'Avignonnais appelle ça du tapage nocturne.
0: Carrément.
4: Le festivalier repart avec des souvenirs et l'Avignonnais reste avec des acouphènes. Et pourtant, chaque année, il recommence tous les deux. Parce que le premier, il est tombé amoureux d'Avignon et le second, il n'a pas pu louer son appartement pendant le mois de juillet.
0: Ben voilà, c'est dit tous les jours. Hélène Sido qui infiltre pour nous le Festival Love d'Avignon. Hélène Sido, c'est tous les jours à 14h55 au Théâtre Le Paris. À demain, Hélène.
4: À demain, Maxime, ici même heure.
0: Ben voilà, merci beaucoup. Je savais qu'il y a aussi Philippe Roche qui nous régale tous les jours aussi à 8h40. Les humoristes sont dans votre radio. Les coups de cœur aussi, les premiers coups de cœur de votre festival sont à suivre sur ici.fr. Et puis je vous rappelle qu'on fait aussi tout simplement la ville et puis l'actu sur notre page Facebook. Ici Vaucluse, vous êtes nombreux à nous envoyer des messages. Merci pour ça. 04 90 14 04 04. Tiens, aujourd'hui, David, vous savez quand même que c'est la journée de la paix et de l'amour. Voilà ce qu'on nous dit sur Facebook. Bon, j'espère qu'il y aura un peu de paix avec ces résultats du bac. C'est aujourd'hui.
5: Ah, c'est aujourd'hui. Oh là là, le stress.
0: Oh là là là là. Vous vous souvenez, vous ?
5: Oh bah, comment l'oublier ?
0: Pourquoi ?
5: Ah, parce que j'ai eu droit deux fois au résultat, moi.
0: Ah ben voilà, super. C'est jamais un sans deux. Merci en tout cas d'écouter Ici Vaucluse. Bon courage en tout cas à tous les bacheliers, c'est aujourd'hui le grand jour et après ça sera les vacances.
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0: Oui, Ici Vaucluse, nous sommes le mardi 7 juillet, bienvenue, il est 7h. À 7h, on vous retrouve David Doba pour les informations. Une bonne nouvelle sur le front des incendies.
5: Avec l'arrêt du Mistral, effectivement, attention, pour autant la vigilance rouge reste toujours en cours sur le département. Pas de répit donc pour les pompiers qui ont multiplié les interventions ces derniers jours. Hier encore, ils ont lutté contre 2 départs de feu à Cadenet et aux abords des Monts de Vaucluse. Dans le premier cas, 2,5 hectares de végétation détruits, 4 500 m² dans le second. Des pompiers mobilisés également ce week-end à Rochefort-du-Gard, 60 hectares de végétation détruits, 3 habitants habitations noircies par les flammes et certains habitants qui ont tout perdu. Alors pour leur venir en aide, une association se mobilise. L'association Ensemble pour l'Espoir organise des collectes. Des vêtements, des denrées alimentaires non périssables, du linge de maison peuvent être déposés. Donc qui seront ensuite distribués aux victimes. Audrey Faure est bénévole depuis 5 ans à l'épicerie solidaire Ensemble pour l'Espoir et c'est elle qui est en charge de cette collecte.
6: Il y a des gens qui ont tout perdu, des habits, des jouets, des chaussures, des denrées non périssables, voilà, parce que ils ont perdu tout leur placard en fait, et leur maison. On est dans le social, donc forcément on est là pour aider les gens, quoi. Puis il y a toujours des expériences personnelles qui font qu'on est tous touchés de près ou de loin par un proche, une famille, ou un peu comme la maladie en fait, c'est la même chose. Et là on a déjà deux ou trois personnes qui sont passées ce matin, donc voilà, c'est plutôt pas mal.
7: Ça vous touche quand les gens viennent ?
6: Énormément, parce qu'on se dit que la solidarité est là et je trouve ça quand même assez sympa.
5: Et attention, si vous voulez vous aussi déposer des affaires à l'association, notez bien les jours d'ouverture. Prochain jour d'ouverture, jeudi, puis samedi et le lundi également, entre 8h et 16h30, outre la vigilance incendie. Je rappelle que le Vaucluse est toujours en vigilance orange canicule. Selon Météo France, les autorités appellent évidemment à la plus grande prudence.
0: L'un des adjoints à la mairie de Mazan comparaîtra le 27 août prochain devant la justice.
5: Pour acquisition, détention et diffusion d'images pédopornographiques. Qu'il devait comparaître hier. Il a demandé un délai pour préparer sa défense. Dimitri Morgado, tout s'est accéléré au tout début du mois de juillet.
8: Les forces de l'ordre interpellent l'adjoint mercredi dernier après 48 heures de garde à vue. Il est placé en détention provisoire jusqu'au procès d'hier. Pendant ce temps, les enquêteurs analysent le disque dur externe qu'ils ont retrouvé à son domicile. Dessus, 8216 vidéos pornographiques, dont certaines qui mettent en scène des mineurs ayant des relations sexuelles. Et ces vidéos ont été acquises, détenues, diffusées entre le 21 juillet 2024 et le 30 juin 2026. L'expertise psychiatrique de cet homme révèle qu'il est addict au sexe depuis au moins 10 ans, qu'il a une libido perverse et déviante. Il était donc jusqu'ici en détention. Le tribunal de Carpentras a jugé hier que ces quelques jours derrière les barreaux lui ont fait comprendre la gravité de ce qui lui est reproché. Il est donc désormais placé sous contrôle judiciaire jusqu'à son procès fin août.
5: Un homme, faut-il rappeler, qui reste présumé innocent. Pour le moment, il a démissionné de l'ensemble de ses mandats municipaux. Un dramatique accident hier en début de soirée à Châteauneuf-du-Pape sur la départementale 17 à l'auteur de la chocolaterie Castelin. Deux voitures sont entrées en collision frontale. La conductrice de l'une d'elles, une femme de 40 ans, a été tuée sur le coup. Une fillette de 7 ans à ses côtés grièvement blessée. Elle a été transportée en urgence absolue à l'hôpital de Marseille. L'autre conducteur, un homme de 26 ans, a pour sa part été hospitalisé là aussi en urgence absolue à Orange, où quelques minutes plus tard, un jeune conducteur de 17 ans a perdu le contrôle de sa moto rue Alexis Carrel pour une raison inconnue. Lui aussi a été hospitalisé en urgence absolue. À Pertuis, où l'utilisation des eaux de forage est interdite depuis plusieurs semaines sur certaines zones à cause d'une pollution ancienne des nappes phréatiques, la mairie a reçu des résultats d'analyse supplémentaires. Une réunion publique s'est tenue hier soir pour donner les détails du rapport. Cette fois, l'ARS continue de préconiser l'interdiction totale de la consommation de ces eaux en zone rouge, mais elle valide la levée de cette interdiction pour une zone orange plus large qui s'étend jusqu'aux limites avec la Durance et la commune de Villelaure. On rappelle que l'eau du robinet traitée dans cette zone par le syndicat Provence-Luberon ou l'eau du canal de Durance ne sont pas concernées par ces problèmes.
0: Et nous sommes d'ailleurs la radio officielle du Festival d'Avignon. D'ailleurs, le Festival d'Avignon version danse et musique.
5: Avec deux créatrices, Mathilde Monnier, grand nom de la danse contemporaine et de la chorégraphie, et Lucie Antunes, connue et reconnue dans le monde de l'électro, de la musique donc. Elles ont présenté hier un spectacle paradoxalement nommé Silence. Ça se passait carrière de Boulbon en pleine nature, avec 24 heures de décalage, puisque la première représentation avait été annulée, en raison notamment des risques d'incendie. Et Julien Baldacchino a assisté donc à cette première.
9: Dans le cadre impressionnant de cette ancienne carrière, les danseurs et danseuses de Mathilde Monnier incarnent chacun à leur manière la recherche d'une forme de transe, un état de conscience qui fascine la chorégraphe.
10: Vous savez, dans la danse, on est toujours en transe. C'est d'ailleurs pour ça que j'ai fait ce métier, pour être en permanence dans un état de conscience modifié. Je rigole, mais c'est vrai que cette idée de se défaire un peu du monde, de se détacher, de sortir du réel, toute personne peut le faire par la musique, par la danse. Il n'y a pas besoin d'aller dans des transes extrêmes, on est déjà dans quelque chose qui est moins relié à la réalité dingue et terrible du monde.
9: Ils sont aidés par la musique électrisante de Lucien Tunès, à laquelle tous et toutes prennent part aux côtés des trois musiciens. C'était une envie de la compositrice.
11: Je trouve que la place de la musique dans la danse et le théâtre, qu'elle a toujours une place d'accompagnement. Et donc, avant de commencer à écrire la musique, j'ai d'abord rencontré ces personnes pour savoir pour qui j'écrivais. La condition, c'était que les personnes qu'elles castaient pouvaient aussi jouer. Et donc, en fait, je n'ai jamais cessé de penser à eux et elles. Quand tout le monde se met à jouer, c'est le moment où on se dit, ok, là, c'est aussi des musiciens, musiciennes, et tout le monde fait collectif.
9: Et avec une telle énergie délivrée par ces 10 artistes pendant un peu plus d'une heure, on a envie de se dire, après les saluts, que tous les spectacles de danse devraient associer sur scène des musiciens et musiciennes.
5: Calmez-vous, Maxime. C'était Julien Baldacchino. Musique. Donc, la vraie première de Silence hier, puisque la première avait été annulée. Justement, d'ailleurs, faut-il continuer à jouer dans les cadres idylliques, mais à risque, compte tenu des incendies et des conditions météo? Question que nous poserons à notre invité à 7h45, Clémentine Aubry, directrice déléguée du Festival d'Avignon. La météo, Maxime, avec toujours cette alerte orange, donc canicule. En revanche, la bonne nouvelle, c'est que le sèche-cheveux s'est arrêté, le Mistral à Calais.
0: Oui, le vent calme, mais c'est vrai que la vigilance orange est toujours là. La canicule, d'ailleurs, on posera la question dans moins d'une demi-heure à notre météorologiste Julien Sujet. Est-ce que la canicule va durer chez nous? En tout cas, elle perdure pour cette journée de mardi 7 juillet, puisqu'il va faire d'avant midi 30 degrés à l'ombre à Orange, 39 degrés cet après-midi à l'ombre pour Valgrias, 40 à Carpentras, 39 aussi pour Joucas, ou encore 37 pour Joucas, pardon, et 39 pour Pertuis. Ouais, donc il va faire vraiment très chaud encore aujourd'hui. Et sur le standard, s'il vous plaît, 04 90 14 04 04, Marise vous appelait pour nous dire que ça y est, le vent avait bien calé, 22 degrés, ciel légèrement brumeux. Qu'est-ce que ça donne sur notre Facebook?
5: Il est presque frais ce matin à Pernes-les-Fontaines chez Françoise. Petite veste de rigueur, 16 degrés seulement. Ça fait longtemps qu'on n'a pas eu une température comme ça, autrement 20 degrés du côté de Jonquerette chez Sandrine.
0: On fait la météo ensemble, évidemment. Vous êtes prudents, pensez à vous hydrater. On parlait justement de vigilance. Sachez que pour la météo des forêts, le département est en rouge. Très élevé le danger feu en Vaucluse encore aujourd'hui. On reste prudent, fréquentez les lieux climatisés si possible, évidemment. Vous vous hydratez, on reste à l'ombre et on ne va pas dans les forêts, donc, puisque le danger est très élevé. 7h08, belle matinée, vous êtes au bon endroit chez vous, ici Vaucluse.
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0: Allez, dans un instant, eh bien, on vous parle avec notre amie Delphine Gocciot de Mon Oeil. Vous allez voir un sujet qui touche 12 millions d'habitations, les fissures.

0: Francis Cabrel, encore et encore. L'année de votre bac, tiens, 1987. Non, je plaisante.
1: Mais c'est totalement gratuit.
0: Non, vous l'avez passé en quelle année, vous disiez ?
1: En 94 et en 95.
0: Ah oui, on pense à nos bacheliers aujourd'hui. C'est aujourd'hui, en ce 7 juillet, les résultats du bac. Dans un instant, mon œil. Et c'est le troisième épisode caniculaire. Vous le voyez bien, on constate ici en Vaucluse, en un mois et demi, les corps souffrent. Ok, mais les maisons aussi sont touchées par les conséquences du changement climatique. 12 millions se fissurent à cause des mouvements des sols argileux. Voilà ce que va nous dire dans un instant Delphine Gottschaux dans mon œil. Dans un instant.
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0: Et c'est l'une des conséquences du changement climatique encore méconnue sous l'effet des sécheresses extrêmes suivies en frais de pluie diluvienne. Qu'est-ce qui se passe ? Bien, nos maisons se fissurent, Delphine Gottschaux.
7: Oui, et quasiment plus aucune région n'est épargnée en France, selon la dernière carte du BRGM, le Bureau des Recherches Géologiques et Minières. 55% du territoire est désormais exposé moyennement ou fortement au phénomène de retrait-gonflement des argiles. C'est 7 points de plus qu'en 2019. Alors ce phénomène, qu'est-ce que c'est ? En fait, lorsqu'un sol est argileux, il est très sensible aux variations de sa teneur en eau. Il réagit un peu comme une éponge. Il se rétracte en période sèche et il se gonfle lorsqu'il pleut. Avec l'accélération du changement climatique, c'est devenu le premier risque naturel sur l'habitat individuel. 12 millions de maisons sont aujourd'hui menacées par ce phénomène. Les alignements de portes qui se fissurent, les murs qui se décollent du plafond, la charpente qui s'écarte. Et ça pourrait doubler d'ici 25 ans. Des dégâts très mal indemnisés par les assurances. Un rapport de la Cour des comptes début juin révèle que ce phénomène de retrait-gonflement des argiles reste le plus mal couvert par le régime catastrophe naturelle, reconnu seulement dans la moitié des cas. En mai, le député Horizon de Haute-Garonne, Jean-François Portarieux, a demandé la création d'un régime spécifique pour indemniser les victimes de ce phénomène. L'élu parle de sinistré climatique avec des conséquences financières exorbitantes, plus d'un milliard d'euros sur les 5 dernières années. Il y a urgence à repenser notre habitat à la lumière de cet aléa.
0: Mon œil signé aujourd'hui par Delphine Gottschaux. Merci Delphine, 7h15. Dans un instant, je vous emmène au Festival d'Avignon. Nous sommes la radio officielle du Festival Off. On partira faire un tour dans notre agenda avec également le Festival In d'Avignon. Mais aussi, j'aurai des places pour aller voir Marie-Claude Pietragala à La Scala. Tout ça dans un instant. Pour l'instant, on part au Brésil. Hein. Allez, c'est parti. Brésil qui a été éliminé d'ailleurs par...
1: Par son adversaire.
0: Oui ! Je sais plus qui. Sergio Mendes.
1: Non plus.
0: Et Brasil, Masquenada. On va

0: Sergio Mendes et Brésil, más que nada. Le Brésil donc qui a perdu à la Coupe du Monde face à la Norvège.
1: 2-1 hier.
0: Et ouais, c'est fou. Et même aujourd'hui, Portugal face à l'Espagne. Enfin, il y a des grandes villes qui tombent là en ce moment. On est la radio officielle de tous les sports, y compris du Tour de France, de la Coupe du Monde, mais aussi du Festival d'Avignon.
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0: Et cette année, le Festival Inn d'Avignon célèbre ses 80 ans. Et pour l'occasion, on a cette chance d'avoir Clément de Montis, guide, conférencier et fondateur d'Avignon Authentic Story, qui nous rappelle les petites et les grandes anecdotes qui ont marqué l'histoire de ce festival. Alors aujourd'hui, on parle d'histoire, histoire d'eau.
3: Un bassin dans la cour d'honneur, que dis-je, un lac dans le palais des papes. Il faut imaginer près de 30 cm d'eau sur cet immense plateau de la cour d'honneur. Pour vous donner une idée, la scène de la cour, c'est près de 40 mètres de large et 17 de profondeur, que les techniciens vont transformer en bassin. Le spectacle qui joue, Antigone, du metteur en scène japonais Satoshi Miyagi, nous sommes en 2017. Il veut travailler les jeux d'ombre, de reflets, avec ses personnages arrivant en barque, s'installant sur des rochers et des projecteurs installés au plus près de l'eau, à la face du plateau, pour projeter les ombres de ces personnages sur cette immense façade du Palais des Papes. Alors vous allez me dire, en japonais, ne vous inquiétez pas, il y a les surtitres. Et à chaque fois, nous trouvons des solutions pour que les spectateurs puissent comprendre le spectacle. Même si c'est une tragédie, on sait comment ça finit, pas besoin de comprendre tous les surtitres. Et donc vous le voyez que la langue n'est pas une barrière au Festival d'Avignon. C'est pour ça que cette année, l'invité, c'est la langue coréenne. Et oui, le festival, c'est pas uniquement des mots, c'est également tout ce qui peut se passer au plateau, la poésie, de la mise en scène, de la performance des comédiens et des comédiennes. Et d'ailleurs, dans la cour d'honneur, cette année, il va s'en passer des choses. De Julien Gosselin et les surprises qu'il nous réserve, ou du cirque qui fait sa première entrée dans la cour d'honneur cette année. Mais ça, c'est une autre histoire, alors gardons-en un petit peu pour demain.
0: Merci Clément, on vous retrouve évidemment tout au long du festival pour des visites guidées consacrées à son histoire. Vous avez les coordonnées justement de Clément au standard d'ici Vaucluse 04 90 14 04 04. On est au début du Festival d'Avignon, Festival Off aussi, et pour vous faciliter les recherches, notre super équipe de super-héros du festival est allée vous chercher les meilleures pièces. Aujourd'hui, Suzanne Magne, qu'est-ce que vous nous cachez derrière votre cape ?
4: Et si le vol lui permettait de prendre son envol ? Le vol d'une idée et l'envol d'une jeune actrice, Marie Toscan. Elle nous présente sa pièce, La Découvreuse oubliée, et elle n'est pas seule sur scène. Marie-Christine Barrault partage les planches avec Marie et elles interprètent toutes les deux le même rôle à des époques différentes. Marie-Christine, de quoi ça parle, La Découvreuse oubliée ?
5: C'est l'histoire de Marthe Gauthier, une chercheuse qui a trouvé, quand elle était jeune, les chromosomes responsables de la trisomie 21 et qui a été volée par quelqu'un du laboratoire qui s'appelait Le Jeune, et elle n'a été reconnue comme la vraie découvreuse qu'à la fin de sa vie.
4: Cette pièce, elle est puissante, elle est touchante aussi parce que les deux actrices ont un lien de parenté.
5: Vous savez, il y a des spectateurs qui savent parce qu'on en a parlé et ou qui nous connaissent et tout, mais il y en a des spectateurs qui ne savent pas. Quand à la fin, moi je parle souvent avec les spectateurs, quand je leur dis que c'est ma petite fille, ils disent « Ah, c'est pour ça, on a senti quelque chose de particulier. »
6: Non, c'est hyper émouvant.
4: Quelque chose de particulier, mais surtout de vrai. Toutes les deux, elles jouent le même rôle avec un parallèle à leur vie qui fait un petit peu effet miroir.
6: Il y a un côté
5: passation.
6: En plus, elle m'habille, elle me met sa blouse de chercheuse et elle me pousse sur scène. Et donc, il y a un côté un peu qui se mélange avec la vraie vie, où il y a une passation, où il y a un passage de flambeau qui est hyper émouvant.
0: Merci en tout cas. Suzanne Magne, on vous retrouve évidemment tous les jours. Et puis, on a déjà les premiers coups de cœur aussi du Festival Off sur notre site ici.fr. On joue dans un instant. On joue avec deux places pour la Scala Provence. Les danseurs qui nous racontent la capacité de l'être à se relever. Vous nous appelez tout de suite 04 90 14 04 04. C'est à la Scala à 16h15. Allez, vous savez quoi ? Pas de questions. 04 90 14 04 04. Deux places pour vous maintenant. Dans cet album, il y avait Rester femme, à quoi ça sert ? On est en 1996. Et puis il y avait aussi Ma prière. J'ai nommé Accélérer. Bonne chance.

0: Axel Red, 1 million d'exemplaires vendus pour cet album À tâtons, c'était Ma prière. Dans un instant, on va jouer avec Stéphane.
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0: 7h28, l'heure d'accueillir Stéphane, bien réveillé. Bonjour Stéphane.
8: Oui, très bien réveillé. Bonjour Mathieu.
0: Oh, vous avez une voix de radio, Stéphane.
8: C'est gentil.
0: Oh, j'adore. Bienvenue en tout cas, Stéphane. Vous aimez le Festival of d'Avignon?
8: Oui, toutes les années. On essaie d'y faire une petite incursion.
0: Ah, génial. Voilà. Ah bah écoutez, je crois que c'est fait parce que votre radio vous offre 2 places pour aller voir La Scala Provence, un spectacle de danse après la chute. Bravo, c'est gagné.
8: Ah, c'est super, merci.
0: Il n'y avait pas de questions. L'idée, c'est de se régaler autour de ce spectacle mis en scène par Marie-Claude Pietragala du 14 au 25 juillet à 16h15. Relâche les mardis, vous allez vous régaler. Il y aura notamment, vous savez, des airs célèbres comme la symphonie numéro 7 de Beethoven ou encore le Boléro de Ravel. Bon voilà. Merci Stéphane.
8: Ah oui.
0: J'adore. Stéphane, je vous embrasse. Je vous souhaite une magnifique journée. Et merci encore
8: merci
0: pour votre
8: beaucoup. Très belle journée à tous.
0: À bientôt.
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0: Et quel bonheur de se réveiller ensemble comme tous les jours, mardi 7 juillet, à la une de l'info d'ici. Dans un instant, David Doba.
10: Un adjoint au maire de Mazan devant la justice, il comparaissait hier pour acquisition, détention et diffusion d'images pédopornographiques. On vous explique tout dans 90 secondes.
0: Ouais, et puis on fait la météo évidemment ensemble sur notre page Facebook d'ici matin. Vous êtes nombreux à nous commenter ces températures qui sont déjà élevées parce que nous sommes en vigilance orange canicule, vigilance rouge, même météo feu de forêt. Soyez prudents, il va faire encore très chaud, près de 40 degrés à l'ombre. En attendant, on s'informe en France et dans le monde avec Cyril Ardouredon.
11: C'est une décision très attendue qui aura un impact sur la carrière politique de Marine Le Pen. Décision attendue aujourd'hui dans l'affaire des assistants d'eurodéputés du FN. 5 ans d'inéligibilité et 1 an de prison ferme sous bracelet électronique ont été requis lors du procès en appel en début d'année. Jordan Bardella se tient prêt à devenir le candidat du RN à la présidentielle. Près de 15 000 hectares de végétation ont déjà brûlé cette année en France. C'est presque 3 fois plus que l'an passé à la même date, selon le Premier ministre Sébastien Lecornu. Concernant le feu dans les Pyrénées-Orientales, il n'est pas fixé, mais la surface parcourue n'a pas progressé, dit le préfet. 3 départements sont en rouge face aux feux de forêt aujourd'hui, 61 sont en orange. De l'orange aussi face à la canicule, 61 départements un peu partout en France, placés en alerte par Météo France aujourd'hui. Le site des impôts, pas suffisamment accessible aux personnes malvoyantes. Le ministère des Comptes publics mise en demeure par l'ARCOM, le gendarme de l'audiovisuel, de le mettre en conformité. Plusieurs sections ne répondent pas aux exigences légales en matière d'accessibilité, comme la messagerie ou la consultation de l'avis d'imposition 2025. La Coupe du Monde, le Portugal éliminé cette nuit après sa défaite 1-0 face à l'Espagne. La Belgique a écrasé les États-Unis 4-1. Place ce soir aux 2 derniers matchs de 8e. Argentine-Égypte à 18h et Suisse-Colombie à 22h. Et puis le Tour de France, 4e étape aujourd'hui entre Carcassonne dans l'Aude et Fou en Ariège. 191 km et un parcours taillé pour les sprinteurs baroudeurs. Tadej Pogacar est en jaune.
10: Merci beaucoup Cyril. Ce matin, l'info d'ici nous amène à Carpentras. Hier, l'un des adjoints au maire de la ville était devant le tribunal. Il comparaissait pour acquisition, détention et diffusion d'images pédopornographiques. Mais cet homme de 67 ans a demandé un délai pour préparer sa défense. Une nouvelle date a donc été fixée. Cette date, ce sera le 27 août prochain. Dimitri Morgado, ce que l'on sait, bien, c'est que le tribunal a eu le temps d'évoquer les faits qui lui sont reprochés. On va essayer de retrouver Dimitri dans un instant, mais un petit problème technique pour ne rien vous cacher. En attendant, Maxime, on peut peut-être voir ce qui se passera dans le journal de 8h.
0: Oui, dans un instant, évidemment, on va vous informer à 8h et puis aussi pour la météo, évidemment, parce que vous le savez, le Vaucluse est en vigilance orange canicule. On en parle dans un instant.
10: Oui, à 8h, on parlera notamment de Pertuis, hein, où le maire a fait un point hier face aux habitants sur la pollution des nappes phréatiques. L'utilisation de l'eau de forage avait été interdite. Puis nous reviendrons aussi sur cette solidarité qui se met en place pour venir en aide à ceux qui ont tout perdu après l'incendie de Rochefort-du-Gard. Mais retour donc à cette affaire, hein, devant le tribunal de Carpentras. Hier, l'un des adjoints au maire de Mazan était devant le tribunal pour acquisition, détention et diffusion d'images pédopornographiques. Procès fixé finalement au 27 août, le temps pour l'accusé de préparer la défense. Dimitri Morgado, on vous a retrouvé. Le tribunal a donc eu le temps d'évoquer les faits qui lui sont reprochés.
12: L'homme de 67 ans est arrivé dans le box en pleurs, la tête baissée, sans oser regarder ses proches assis à quelques mètres. « Je regrette tout ce que j'ai fait, j'ai honte », lance-t-il au président qui lui donne la parole. Le retraité est interpellé et placé en garde à vue mercredi dernier dans le cadre d'une plus grosse affaire en cours en Normandie, une affaire dont on ne sait pas grand-chose pour l'instant, mais qui a donc permis de remonter jusqu'à lui. Son ordinateur est fouillé. Dans un disque dur externe, les enquêteurs retrouvent plus de 8200 vidéos pornographiques et parmi elles une partie de vidéos qui mettent en scène des mineurs ayant des relations sexuelles avec des majeurs. Lors de l'expertise psychiatrique, il a admis avoir pu se masturber en les regardant. Le psychiatre qui a conclu qu'il avait une libido perverse et déviante. Il parle aussi d'une addiction au sexe depuis une dizaine d'années.
10: Dimitri, ces éléments seront donc rediscutés et approfondis fin août lors du procès. Mais dans la commune de Mazan, le maire a déjà pris une décision, celle de lui retirer ses délégations d'adjoint, où il gérait notamment les services techniques, l'embellissement et la propreté de la ville.
12: Oui, le maire de Mazan, Stéphane Claudon, est encore secoué par cette interpellation.
13: Je crois qu'il n'y a pas de mots. Voilà. Vous connaissez quelqu'un depuis l'âge de 6 ans, donc ça fait 54 ans que je le connais. Dans le vocabulaire, je ne trouve pas quelque chose qui pourrait correspondre à ce que je peux ressentir.
12: D'autant que cet adjoint est très connu dans le village.
13: C'est quelqu'un de jovial, qui est apprécié. Toujours prêt à rendre service, proche des gens, et voilà, c'est difficile à croire.
12: Dès la fin de la garde à vue, Stéphane Claudon a pris la décision de rendre l'affaire publique dans cette commune qui a déjà été très secouée, on se rappelle, hein, il y a quelques années, par l'affaire des viols sur Gisèle Pellicot.
13: Mazan a assez souffert avec ça. Il fallait montrer à la population que j'étais présent, que j'étais auprès d'eux, et il fallait marquer un peu le coup. J'ai pas été élu pour cacher les affaires et les mettre sous le tapis. Voilà. Moi, je veux être honnête vis-à-vis de ma population et s'il y a quelque chose de grave à faire part à la population, j'en fais part à la population, bien sûr.
12: L'adjoint en question a transmis hier au maire, via son avocat, une lettre de démission de tous ses mandats municipaux.
10: Les explications signées Dimitri Morgado, la commune de Mazan d'ailleurs, qui a publié un communiqué hier sur sa page Facebook. Et puis un rendez-vous également, sachez que dans un quart d'heure, eh bien, nous reviendrons avec la directrice déléguée du Festival d'Avignon sur les représentants donnée en pleine nature, compliquée évidemment en période de vigilance rouge, incendie comme c'est le cas actuellement. On sera donc avec notre invité à 7h45. La météo justement, Maxime, bon, vigilance rouge, incendie, ça c'est fait. Vigilance orange aussi en cours pour une canicule.
0: Oui, canicule, ça va grimper très fort aujourd'hui. À l'ombre, on attend 40 degrés pour Carpentras, 39 pour Avignon, 39 également pour Pertuis, pour Ville-sur-Ozon. Donc des températures qui vont clairement grimper. On a notre météorologiste qui est avec nous. Julien Sugier, il va arriver, il est là. Bonjour Julien.
14: Bonjour.
10: Bonjour Maxime.
0: Mauvaise imitation.
10: Ah mince, j'ai essayé.
0: Vous voyez, c'est pas grave. Vous êtes nombreux à nous dire qu'il fait déjà chaud, certes un petit peu moins chaud que hier, mais quand même, on attend par exemple jusqu'à 30 degrés d'ici midi, en fait, à Orange.
10: Oui, mais on respirait un peu comme ce matin.
0: Oui, le vent a calé aussi. Hein. Est-ce que notre Julien est là ? Notre Julien n'est pas là. Bah, c'est pas grave, on le salue, on l'embrasse, on le retrouvera à 8h30. 7h36. Tiens, vous savez faire la différence entre les criquets et les sauterelles ? Quoi la différence ?
10: Alors, pas du tout.
0: Bah, on aura la réponse dans un instant avec Omblin et Vraiment Nature.
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0: Michel Jonas, c'était la boîte de jazz. Allez, il est l'heure de retrouver notre Ombline nationale. C'est bonjour Ombline.
1: Et bonjour Maxime.
0: Vraiment nature, c'est votre rendez-vous 100% faune et flore vauclusienne. Alors, sur notre Facebook, notre auditeur nous a envoyé une photo d'un insecte. Franchement, plutôt impressionnant, vu dans son jardin. On dirait une sauterelle. Ça peut être ça, Ombline, ou peut-être un criquet, je ne sais pas.
1: Dites-moi. Eh bien, c'est une très bonne question. Oui. Et aussi, on peut se demander comment différencier facilement les deux. C'est vous qui nous aidez aujourd'hui, Joseph Jacquin Porretas. Vous êtes le chef d'établissement du Muséum Requin à Avignon. Alors, avant de nous dire qui notre auditeur a vu débarquer chez lui, déjà, comment savoir en un coup d'œil si on est en présence d'une sauterelle ou d'un criquet?
2: Alors pour reconnaître, on va regarder différents détails. Le premier, ça va être les antennes, tout simplement. C'est-à-dire que les sauterelles ont des antennes qui sont plus longues que la totalité de la longueur de leur corps. Donc si on les rabat vers l'arrière, en fait, ça dépasse complètement les ailes, le corps si elles n'ont pas d'ailes, etc. Le criquet, à l'inverse, si on rabat les antennes vers l'arrière, elles vont atteindre la longueur de la tête puis du thorax, qui sont les deux premières parties du corps des insectes. Après, c'est l'abdomen. Et donc, elles font seulement cette longueur-là. Donc, sauterelle, mot long, antenne longue. Criquet, mot court, antenne courte. Donc, c'est comme ça qu'on les reconnaît du premier coup d'œil.
1: Et alors, du coup, cette observation, est-ce que c'est une sauterelle ou un criquet?
2: Alors, sur la photo qu'on peut observer, eh bien, c'est bien un criquet. Alors, non seulement on a la forme des antennes, hein, comme je le disais, sachant que les antennes chez les sauterelles, parfois, peuvent être un peu coupées. Hein. On a des sauterelles aux antennes raccourcies, ça reste des sauterelles, de toute façon. Donc là, en l'occurrence, c'est bien un criquet. On le reconnaît de toute façon à sa forme générale qui est très allongée. Les sauterelles ont une forme un peu plus bombée. Et puis là, c'est caractéristique. On a ce criquet avec des yeux rayés. C'est le criquet égyptien, qui est une espèce très fréquente par chez nous. Impressionnante parce qu'il est vraiment gros et on va pouvoir observer au cours de l'été les descendants de ces criquets égyptiens qui sont particulièrement visibles parce qu'ils sont d'un vert fluo. Parfois certaines versions sont roses fluo. C'est super beau et on le reconnaît à chaque fois avec ces fameux yeux rayés justement cachés dans la végétation. C'est des animaux desquels on fait des photos absolument magnifiques.
1: Donc on se rappelle le mémotechnique pour ne pas les confondre, sauterelle, mot long, longue antenne, criquet, mot court, donc antenne courte, et en plus de ça, s'il a les yeux rayés, vous êtes en présence d'un criquet égyptien, celui de la photo donc, de notre auditeur.
0: Ah bah merci.
1: Merci Joseph.
0: Merci à tous les deux, Ombline, évidemment, qu'on retrouve tous les jours dans Vraiment Nature. Tiens, en parlant de nature, vous savez qu'il y a des balades en ce moment qui se passent, notamment le 9 juillet, dans deux jours, à Monieux, vous allez pouvoir justement repérer les libellules du Vaucluse, une balade autour du plan d'eau de Monieux pour découvrir ces groupes d'insectes. Merci pour l'info. Évidemment, on fait l'actu ensemble sur notre Facebook ici.

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6: Et on vous souhaite évidemment un bon réveil. 7h44, le spectacle du Festival d'Avignon à la carrière de Boulbon a pu se tenir hier soir, mais il a dû être annulé dimanche soir à cause du risque incendie. Et on est ce matin, David Doba, avec la directrice déléguée du Festival d'Avignon.
7: Clémentine Aubry, bonjour. Et merci d'être avec nous en direct ce matin dans le studio d'ICI. La préfecture a interdit donc le spectacle à cause du risque d'incendie, et Maxime le rappelait dimanche. Pas hier soir, alors que nous étions également en risque rouge incendie. On va essayer de comprendre en réalité qu'est-ce qui est pris en compte concrètement dans ces interdictions.
8: Alors bien entendu, et on est en dialogue constant avec les pompiers, la préfecture du Vaucluse et des Bouches-du-Rhône, les services de la sécurité civile, c'est tout un tas de paramètres qui sont pris en compte. Alors évidemment, les paramètres climatiques, la chaleur, l'hygrométrie, donc c'est le niveau d'humidité dans le sol, le vent bien sûr, mais aussi toutes les situations de risque dans une zone géographique beaucoup plus élargie, de risque incendie ou d'incendie déjà déclaré, qui pourrait mobiliser des effectifs de pompiers qui ne seraient donc plus disponibles en cas de problème sur le site même de Boulbon. Donc ce sont ces paramètres-là qui nous ont été communiqués par la préfecture de Vaucluse et qui peuvent, des Bouches-du-Rhône pardon, et qui peuvent évoluer de jour en jour. Donc on est très heureux aujourd'hui que la situation soit revenue au vert sur le massif de la Montagnette.
7: Voilà,
8: et
7: clair,
8: la carrière.
7: C'est pas parce que le département est en rouge que forcément le spectacle est interdit. Il peut être interdit un jour et autorisé le lendemain, même si on reste encore en rouge, justement. On est en rouge. Alors, pour le Vaucluse, aujourd'hui, vous le rappelez, effectivement, c'est dans les Bouches-du-Rhône que ça se passe, hein, mais donc ce soir, a priori, et demain, les représentations de silence, en l'occurrence, parce que c'est de silence dont il s'agit, devraient pouvoir se tenir sans problème.
8: Tout à fait. Ce soir, c'est confirmé et demain, on est très optimiste.
7: Comment est-ce qu'on vit quand même une annulation comme celle-ci, un peu à la dernière minute, j'ai envie de dire? Vous l'avez appris longtemps à l'avance, d'ailleurs?
8: Alors, on avait des bonnes indications la veille au soir. La décision n'était pas encore prise. On l'a appris le matin même et on l'a communiqué aux artistes et aux équipes qui sont évidemment très déçus puisque c'était une première représentation de leur spectacle. Pour autant, ils ont été extrêmement compréhensifs. Pourquoi ? Parce que il est tout à fait normal qu'on se plie à ce genre de décision. On est très engagé au festival pour le respect de la biodiversité sur le massif de la carrière de Boulbon et on est très engagé sur des mesures extrêmement importantes contre la chaleur, la canicule et de prévention. Donc on a pu effectivement expliquer aux artistes que cette décision s'imposait à nous et qu'on avait bon espoir pour les jours suivants.
7: De manière plus globale, quand on voit les conditions climatiques année après année qui évoluent, est-ce que vous réfléchissez à ne plus utiliser certains lieux? Là on parle de la carrière de Boulbon, mais il peut y en avoir d'autres.
8: Alors, pour l'instant, on n'en est vraiment pas là. On met en place énormément de mesures dites de compensation, qui sont des mesures en collaboration avec les pompiers, la préfecture, avec qui on dialogue constamment. On anticipe les risques météorologiques de manière quotidienne et voire même heure par heure. Et ces mesures-là, elles sont encore possiblement à augmenter, améliorer. C'est plus de réserves d'eau, c'est des chemins forestiers sur le massif, par exemple, si on parle de Boulbon. C'est des effectifs de pompiers, bien sûr, présents pour la prévention des publics.
7: Faire venir peut-être moins de voitures, mais plus de transports en commun.
8: Alors, les transports en commun, oui. Les voitures, elles sont éloignées du site même. Le parking est délocalisé pour éviter tout risque de feu. Donc, pour l'instant, on n'en est vraiment pas là. Et on peut encore, je crois, améliorer la situation.
7: Bon, il y a encore une marge de manœuvre. Merci beaucoup, en tout cas, Clémentine Aubry, d'être venue. Je rappelle que vous êtes la directrice déléguée du Festival d'Avignon et donc vous rassurez les spectateurs, en tout cas ceux qui avaient acheté leur billet pour silence, en tout cas pour la représentation de ce soir, encore une fois, elle devrait se dérouler sans aucun problème.
8: Tout à fait.
7: Merci beaucoup.
6: Merci David. Interview à réécouter évidemment sur notre appli ICI et sur notre site ici.fr. 7h48.

0: lui aussi a participé à la Star Academy. Julien Lib, autrement, la troupe de la Star Academy qui sera d'ailleurs le 28 juillet prochain au Théâtre Antique d'Orange. A tout de suite.
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0: Il s'appelle Julien Lib, suivez-le, hein, franchement, c'est un artiste à part entière. Autrement, Poggi étant jeune, David Doba, Pogacar étant jeune, ça y est, jusqu'à quand, on ne sait pas, en tout cas, ça a bien débuté cette histoire. Départ de Carcassonne aujourd'hui pour le Tour de France, nous sommes la radio officielle du Tour de France, le peloton qui va prendre aussi la direction de Foix. Un beau parcours que nous présente le patron du Tour, Christian Prudhomme pour nous, et Emmanuel Collardet, bonjour à tous les deux.
1: Bonjour Christian Prudhomme.
2: Bonjour.
1: Vous nous proposez aujourd'hui une étape variée, autant côté paysage que pour les scénarios possibles. D'abord, départ depuis la célèbre cité médiévale, puis direction le pays Qatar.
2: Oui, ça va être une étape magnifique, ça va être une étape rude pour les coureurs, une étape faite pour les baroudeurs, les sprinteurs attendront encore un peu, du département de l'Aude, donc de Carcassonne, patrimoine mondial de l'humanité avec sa célèbre cité, jusqu'à Foix et son magnifique château, en passant par des terrains variés, diverses ascensions, des routes qui rendent mal, comme on dit dans le jargon cycliste souvent, et puis une très belle ascension vers Montségur, qui est une ascension redoutable aussi pour les coureurs.
1: Allez, ce passage par le col de Montségur et donc le célèbre château du même nom, ça promet de très belles images, autant côté paysage que sur le plan sportif.
2: Oui, bien évidemment, quand on trace une étape du Tour de France, l'aspect sportif est naturellement déterminant, prédominant, mais on garde toujours, puisque la prise de vue dominante du Tour de France, c'est celle de l'hélicoptère, sur France Télévisions, on regarde naturellement les paysages. On a la chance en France d'avoir des paysages variés. Les châteaux Qatar, vus du sol et vus d'hélicoptère, sont absolument splendides, oui, bien sûr.
1: C'est un parcours, on l'a dit, riche en relief, a priori taillé pour les baroudeurs. Est-ce que pour autant, c'est mission complètement impossible pour un sprinteur?
2: Ça va être compliqué. Un sprinteur qui passe très bien la montagne, peut-être. Alors, il y aura peut-être justement une stratégie dans les équipes de sprinteurs. Et l'équipe qui a dans son sein un sprinteur qui est capable de passer les bosses va sans doute accélérer pour lâcher les autres, oui.
1: Allez, jetons un œil pour terminer sur le site de l'arrivée, qui est splendide, au pied du château de Foix, qui veille sur la ville, sur son piton rocheux.
2: Oui, j'adore ce château médiéval, et je ne suis pas le seul. Ça fait toujours un site d'arrivée magnifique, et là encore de très belles images à la télévision, les images de France Télévisions, qui partent partout dans le monde, dans 190 pays précisément.
1: Très belle journée à vous sur la route du Tour, Christian Prudhomme.
0: Et l'arrivée à suivre à 17h23 sur notre antenne, parce que nous sommes la radio officielle du Tour de France. Oh oui ! Moi, c'est ma version préférée, ce tube, avec ce duo britannique. Jimmy Somerville, ex-leader de Bronski Beat, avec Richard Cole. Les deux réunis s'appellent les Communards. La version de cette chanson restera numéro 1 en Angleterre pendant 4 semaines. Elle reste surtout numéro 1 dans nos souvenirs de cet été 1986. Vous écoutez ici Vaucluse, The Communards, Don't Leave Me This Way. Bon réveil. 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

0: Et Comina, Don't Let Me This Way. Vous écoutez ici Vaucluse dans un instant. Stéphane Bern arrive pour nous parler du pire ministre du budget de l'histoire. C'était Monsieur Silhouette.
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0: Et chaque jour avec ici Vaucluse, un peu d'histoire avant l'actu avec vous Stéphane Bern. Bonjour Stéphane.
4: Bonjour Maxime, bonjour le Vaucluse.
0: Bon, et ce matin, alors on voyage au temps où un ministre français tellement détesté a donné son nom au mot silhouette.
4: Un ministre annonce des économies drastiques. Pléonasme, me direz-vous. C'est un peu le principe du métier. Les Français se moquent de lui et inventent, sans le savoir, un mot qui fera le tour du monde. Versailles, 1759. La France est en guerre. La guerre de 7 ans coûte une fortune. Les caisses du royaume sont presque vides. Louis XV appelle alors un homme pour remettre de l'ordre dans les finances. Étienne de Silhouette, un nom prédestiné. Avec lui, les dépenses vont vite perdre quelques rondeurs.
5: Vous voulez mincir ? J'ai la solution.
4: Silhouette devient contrôleur général des finances. Son but, faire des économies. Beaucoup d'économies. Il taxe, supprime certaines dépenses, veut même contrôler les objets de luxe. Autant dire qu'il devient rapidement très impopulaire.
6: Faut que tu craches, faut que tu payes, pas possible que t'en réchappes, nous sommes les frères qui grattent.
4: Certains ont les oreilles qui sifflent. Lui, c'est carrément un concert de flûte à bec dans les tympans. À Paris, les caricatures fleurissent, car la satire, elle, ne coûte pas un sou. On se moque de ce ministre qui veut tout réduire, surtout la taille des tirelires. On parle de meubles à la silhouette, c'est-à-dire bon marché, de vêtements à la silhouette, simples et sans fioritures. Et puis apparaissent des portraits découpés dans du papier. Un profil rapide, sans détail, juste une ombre, sans retouche ni filtre Instagram. Une silhouette, quoi. Un portrait économique, presque gratuit comme les politiques du ministre. Étienne de Silhouette n'officie que quelques mois au pouvoir, mais son nom lui reste au point d'en faire, ce matin, une chronique. Comme quoi, une politique économique peut laisser des traces inattendues, parfois dans les comptes publics, parfois dans les dictionnaires. Après tout, qui dit garder la silhouette, dit aussi se serrer la ceinture.
0: Voyage dans le temps avec Stéphane Bern.
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0: Merci d'écouter Ici Matin, je vous souhaite un bon réveil. Nous sommes le mardi 7 juillet, il est 8h. 8h, les informations avec vous David Doba, l'un des adjoints au maire de Mazan devant la justice hier.
7: Il comparaissait devant le tribunal de Carpentras pour acquisition, détention, diffusion d'images pédopornographiques. Au cours des investigations, les enquêteurs ont retrouvé dans un disque dur externe de son ordinateur plus de 8200 vidéos pornographiques. Cet homme de 67 ans a finalement demandé un délai pour préparer sa défense. Il sera donc rejugé le 27 avril prochain, ou plutôt jugé. Stéphane Clodon est le nouveau maire de Mazan. Dès la semaine dernière, il a pris la décision de l'écarter de ses fonctions d'adjoint, d'abord pour attendre que la justice passe, mais aussi pour continuer à faire fonctionner correctement sa commune.
8: Nous, ce qui nous posait problème, c'est un poste qui est important parce qu'il était adjoint au niveau des travaux et des services techniques, de la voirie. Et donc, ça nous posait beaucoup de problèmes parce que le fonctionnement de la mairie était perturbé. Donc, en fait, il a fallu prendre un peu des dispositions. J'ai décidé de suspendre ces délégations, bien sûr, puisque les services sont retrouvés sans adjoint. Et on fonctionne un peu en binôme sur notre mairie, c'est-à-dire qu'il y a un conseiller municipal qui a une délégation aussi, qui était chargé aussi de tout ce qui était service technique et la voirie. Et donc, c'est ce conseiller municipal qui prend le relais en attendant.
9: S'il n'avait pas été maintenu en détention, il aurait gardé ses délégations ou pas ?
8: Non, je pense que je les aurais enlevées parce que ça aurait été trop compliqué là.
7: Voilà, il faut préciser que d'ici le 27 août, eh bien, cet homme reste donc présumé innocent. Il a transmis au maire, via son avocat hier, une lettre de démission de l'ensemble de ses mandats municipaux. Les policiers de Cavaillon appelés pour des violences conjugales avant-hier par une femme d'une cinquantaine d'années qui accuse son compagnon de l'avoir projeté contre une porte vitrée. Aucune plainte déposée. 5 jours d'ITT délivrés par son médecin. L'auteur présumé qui a été interpellé s'estime également victime de sa compagne. Il affirme avoir été mordu et menacé avec un couteau. Lui non plus ne souhaite pas déposer plainte. Le couple sera convoqué devant la justice dans le courant de l'année prochaine.
0: Deux départs de feu hier en Vaucluse.
7: À Cadenet, tout d'abord, 2,5 hectares de zones boisées détruites en direction de Lourmarin, chemin de Vermillières. Les pompiers, ont été obligés d'évacuer une vingtaine de maisons. Un pompier a d'ailleurs été intoxiqué par les fumées. Autre intervention aux abords du Mont de Vaucluse à Joucas. Là, le feu a pris sur la route qui mène à Murs. 4500 m² partis en fumée. 5 maisons évacuées. Parallèlement, c'est un élan de solidarité qui s'organise de l'autre côté du Rhône, à Rochefort-du-Gard, plus précisément après l'incendie qui a détruit 60 hectares de végétation le week-end dernier. Certains habitants ont tout perdu dans cet incendie. Une chaîne de solidarité s'est donc organisée sous l'égide d'une association qui s'appelle Ensemble pour l'Espoir. Des vêtements, des denrées alimentaires non périssables, mais encore du linge de maison peuvent être déposés. Marie-Jo est une habitante de la commune et elle est venue justement déposer de la nourriture hier. Elle a vu l'incendie juste en face de chez elle.
10: Il y a des conserves, il y a
11: des gâteaux,
10: du thon, de la charcuterie.
11: C'est parti. Hein,
10: voilà, on a vu le trafic, les allers-retours de l'hélicoptère, des canadaires, du Dash aussi, qui rasaient quand même les maisons. C'est vrai que c'est impressionnant. Hein. Voilà, donner, c'est important. Et puis on sait qu'un jour, ça peut nous arriver et qu'on aimera bien que les gens, pareil, aient la solidarité qui se mette en place. Hein. C'est vrai que là, en plus, le vent qui n'arrête pas, ça fait peur. Hein.
7: L'association Ensemble pour l'Espoir qui est ouverte les lundis, les jeudis, les samedis entre 8h et 16h30. Alors le vent s'est arrêté, mais attention, nous sommes toujours en vigilance rouge au feu de forêt pour cette journée sur l'ensemble du département. Un dramatique accident, il s'est produit à Châteauneuf-du-Pape hier soir, peu après 21h, sur la départementale 17 précisément. 2 voitures sont entrées en collision frontale. La conductrice de l'une d'elles a été tuée sur le coup. C'est une femme de 40 ans, une fillette de 7 ans a été grièvement blessée, évacuée vers Marseille. L'autre conducteur, un homme de 26 ans, a été hospitalisé en urgence absolue à Orange.
0: À Pertuis, la situation évolue.
7: Oui, concernant la pollution des nappes phréatiques, il y a quelques semaines, nous avons parlé ici même de cette étude lancée par le maire, étude concernant une pollution ancienne, mais qui avait gagné du terrain. Conséquence, l'utilisation des eaux de forage était tout bonnement interdite d'utilisation dans certains quartiers. Un nouveau point a donc été fait hier, Marion Bernard, avec les habitants.
12: Cette fois, c'est l'ARS, l'Agence régionale de santé, qui s'est prononcée après le résultat des dernières analyses reçues la semaine dernière. Elle continue donc de préconiser l'interdiction totale de la consommation de ces eaux de forage en zone rouge, qui s'étend depuis la zone artisanale à l'ouest de la route d'Aix. Mais elle valide la levée de cette interdiction pour une zone orange qui était bien plus large et qui s'étendait au sud de la route de Ville-Laure vers les limites ouest de la commune. La mairie étudie maintenant les moyens et surtout le coût d'une dépollution. Car ces analyses, le syndicat Durance-Luberon, le service qui gère les eaux de la ville, devra les effectuer tous les 6 mois pour un coût de 20 000 euros à chaque fois. La mairie propose donc aux particuliers de soutenir ces études techniques en installant des systèmes de filtres. Et elle rappelle aussi que l'eau du robinet de Pertuis ou l'eau du canal de Durance ne sont pas concernées par ce problème.
7: Et le détail des zones est à retrouver sur ici.fr. Encore un peu de patience, la justice rendra finalement sa décision sur l'offre de reprise de l'usine de papier de Tarascon le 27 juillet. Je rappelle que dans cette affaire, Mathieu Pigas est sur les rangs pour acheter Fibre Excellence, dernière chance pour le groupe actuellement en redressement judiciaire. Et puis, compte tenu du risque incendie, on vous en parlait pour débuter ce journal, le feu d'artifice prévu ce soir à Bolène est reporté au 10 novembre prochain. La mairie l'annonce sur sa page Facebook. La dernière soirée de la fête votive est tout de même maintenue avec un concert sur place, place de la mairie en l'occurrence, à partir de 21h. La météo, Maxime. Eh bien, il fera encore plus chaud qu'hier.
0: Oui, puisque la vigilance orange phénomène canicule s'installe durablement en Vaucluse avec un thermomètre qui va monter jusqu'à 40 degrés à Lons pour Carpentras, 39 pour Avignon, pour Vagrias, à 39 aussi pour Pertuis. Des températures qui vont grimper et un risque feu de forêt très élevé, hein, rouge pour aujourd'hui encore. Vous êtes peut-être en vacances dans le Vaucluse ? Alors, un petit conseil d'amis, ouvrez vos fenêtres maintenant. Et puis ensuite, vous les fermez d'ici moins d'une heure parce qu'il va faire très chaud. Franck, il nous envoie un message sur la page d'ici Vaucluse. Alors, il fait beau et chaud en Bretagne. Oui, il est en Bretagne. Mais il arrive dans quelques jours voir son cousin en Vaucluse.
7: Ah bah.
0: Voilà. Et nous a mis
7: ça
0: une photo.
7: Ça va faire bizarre, Franck.
0: Ouais, ça va faire bizarre. Il nous a mis une photo du lever de soleil en Bretagne. Il est en train de bosser là dans un chantier. Bah, merci, Franck. Bah oui, bah, à vous bientôt dans le Vaucluse. Peut-être que vous aussi, vous êtes en vacances dans le Vaucluse. Bah, bienvenue. Vous écoutez un autre ici le reste de l'année. Et là, vous vous dites, mais mon Dieu, mais qu'est-ce que c'est agréable d'écouter ici Vaucluse.
7: Mais évidemment.
0: Je connaissais pas. Bah, c'est la première radio de proximité. En Vaucluse, grâce à vous, on est comme une famille ici, hein, puisque par exemple, on souhaite un joyeux anniversaire à Angelina.
7: Ah bah,
0: joyeux anniversaire, Angelina. Elle a 19 ans. Voilà, c'est Myriam qui nous souhaite un joyeux anniversaire. On est comme une famille, je vous dis. Et puis, on pense vraiment à tous nos bacheliers, évidemment, aujourd'hui qui passent pas du tout leur bac, mais qui vont aller voir leur nom, leur petit nom, on espère, sur la fameuse liste, hein, puisque ce sont les résultats du bac. Bonne chance à vous et surtout aux parents aussi. Ça, c'est angoissant. Quand tu les laisses, tu sais, devant le lycée. À tout de suite, hein, tu me dis. Hein,
7: je
0: vais me garer, j'arrive. Et là, oh, la boule au ventre. Venez nous le dire, tiens. Ça vous rappelle des souvenirs, c'est sûr. 04 90 14 04 04.
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0: Oh oui, la bonne humeur et surtout les bons conseils. Tiens, C'est pas vrai arrive dans un instant pour vous prévenir aussi de tous ces arnaques avec Valentin Bertrand. Tiens, vous avez vu ces pubs de faux climatiseurs ? Ces petits trucs là
7: qui rafraîchissent la pièce en 15 secondes.
0: Exactement. Ouais, mon œil, tu parles.
7: Ça marche pas cette affaire.
0: Ça marche pas du tout, c'est une arnaque. Valentin Bertrand nous explique tout. Après, un point, c'est tout, tiens. C'est toi, Zazie.

0: point c'est toi. C'était Zazie, 8h11.
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0: Et on souhaitait à l'instant l'anniversaire d'Angelina sur notre Facebook ici Vaucluse. Merci en tout cas de... Voilà, 19 ans, c'est le bel âge aussi.
4: Oh oui.
0: Mais il y a aussi un artiste qu'on adore qui fête son anniversaire aujourd'hui, c'est qui?
4: Un voisin. Voisin gardois, c'est Julien Doré.
0: Eh oui. Happy birthday. Il était à Nîmes justement. Beaucoup d'émotions dans son dernier concert à Nîmes, donc c'était le week-end dernier. Julien Doré, évidemment, c'est ça aussi.
5: Les crocodiles.
0: Il y a ça aussi, évidemment. Jean-Marc et Simone, ces deux chiens. Julien Doré qui sera d'ailleurs au Théâtre Antique d'Orange le 5 septembre prochain. On vous offrira les places, évidemment, puisque votre radio est partenaire du Théâtre Antique d'Orange. Tiens, en parlant d'artistes, ça tombe bien, d'ici moins de 20 minutes, je vous offre des places pour aller voir Laurent Voulzy.
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0: Ah bah oui, bonne journée. C'est pas vrai. C'est le rendez-vous anti-arnaque tous les jours avec Ici Vaucluse. Alors que la chaleur est de retour, Valentin Bertrand, vous nous alertez sur ces promesses mirobolantes des faux climatiseurs.
9: On les voit partout, sur les réseaux sociaux, les forums, les publicités des plateformes de vidéos comme YouTube.
10: Imaginez si vous pouviez rafraîchir n'importe quelle pièce en 90 secondes, sans la machine, sans installation et sans dépenser une fortune en facture d'électricité. C'est exactement ce que nous avons créé.
9: La promesse d'un produit à la fois révolutionnaire, compact, haut de gamme, mais pourtant à prix imbattable, à peine une centaine d'euros. C'est 4 à 6 fois moins cher que la majorité des climatiseurs sur le marché, avec un autre gros avantage, là, pas besoin de gros travaux pour créer une évacuation. Non, ces mini-clims se suffiraient à elles-mêmes. Et alors là, gros coup de bol, beaucoup d'annonces s'accompagnent d'une promotion. Ça tombe à pic, pile poil, quand on en a besoin.
0: Ouais, sauf que c'est trop beau pour être vrai, Valentin.
9: Beaucoup de clients déchantent, arnaques grossières, publicités mensongères. Ce n'est qu'un ventilateur. Voilà quelques-uns des derniers avis publiés sur Trustpilot, l'un des sites de référence pour les produits du e-commerce. La note globale en dit long aussi. Hein. À peine 1,2 sur 5, ça jette un froid. Mieux vaut donc toujours y jeter un œil avant de passer la commande, car il n'y a pas de miracle. Refroidir 51 mètres carrés en 90 secondes avec un petit moteur, c'est tout simplement impossible. Et puis de toute façon, l'air chaud doit pouvoir s'évacuer. Il faut donc forcément un tuyau vers l'extérieur pour que ce soit efficace. Problème, si vous le réalisez trop tard, il est difficile, voire impossible, de renvoyer le produit. Entre le service après-vente injoignable, les frais de port exorbitants pour renvoyer le produit, la mini-clim finit souvent en attrape-poussière. Alors que faire? Déjà, alerter ses proches, ça leur évitera la même mésaventure, et alerter les autorités sur Signal Conso, le site de la répression des fraudes.
0: Voilà, c'est pas vrai, vous pouvez le réécouter évidemment sur notre appli. Ici, 8h15, dans un instant, je vous présente un chien au pouvoir, mais fantastique, il s'appelle Enjoy, et notre ami Philippe Garcia l'a rencontré. Alain Souchon, bidon. Ça tombe bien, parce que dans quelques minutes, on pourra vous inviter à un concert. Son copain, Laurent Voulzy, dans un instant. 8h15, bienvenue.

0: Non, 1976, bidon.
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0: Et bonjour Philippe Garcia.
3: Bonjour Maxime, bonjour à tous.
0: Merci en tout cas d'être là Philippe, vous avez un super sujet, grand moment de tendresse et d'affection au jour en Vaucluse aujourd'hui, un moment que vous avez partagé hier à l'Institut du Cancer Sainte-Catherine à Avignon Philippe.
3: Oui, avec la signature d'une convention de partenariat chienne auxiliaire de soins.
0: Ah, c'est le moment de parler donc d'Enjoy, cette convention passée entre la clinique et la fondation Frédéric Gaillane qui éduque donc des chiens guides d'aveugles.
3: Enjoy est une femelle labernois de 3 ans élevée dans ce but, mais tellement sociable et calme que c'est au service des patients et des médecins qui le demandent qu'elle va donner de l'amour. Enjoy est le symbole tout doux, au regard tendre, de l'animal médiateur. Enjoy, par sa présence calme, les anxiétés, le stress et le sentiment de solitude des personnes malades. L'initiative est une idée de Léa Retournard du département recherche et développement de l'Institut.
4: Chien auxiliaire de soins, on s'est dit que c'est ce qui lui correspondait le mieux.
3: Parce que vous avez le goût des animaux déjà à la base.
4: De formation, je suis vétérinaire.
3: Ouais, c'est ça. Et vous, Nicolas Albin, qui êtes le directeur général de l'Institut, est-ce que vous-même, vous avez un chien, par exemple?
5: Oui, j'en avais un. Oui. Ouais. Non, il n'a pas fallu me convaincre. J'étais convaincu déjà au départ. J'ai même vu des chevaux à l'Institut Curie, me semble. On avait vu. Donc
3: oui,
5: on voit que l'animal,
3: animale,
5: la thérapie voilà. peut aider dans les relations ou dans les difficultés. Et puis dès qu'il arrive, on voit que les gens se calment ou vont vers lui. Ou en tout cas, on voit des sourires apparaître chez les patients et chez les soignants.
4: Alors déjà, il y a eu quand même des études qui ont été faites à l'étranger, mais il y a aussi Snoopy, qui est le chien auxiliaire de soins de Curie, et puis bien sûr la rigueur des procédures d'hygiène et de sécurité pour son accueil.
3: Adrien, vous êtes pharmacien ici à l'Institut. Et alors ce toutou, Enjoy, on va pas l'entendre aboyer parce qu'elle aboie rarement. Hein,
6: elle aboie pas. Elle est avec moi les jours où je travaille et le week-end et les soirs, elle est aussi avec moi mais à ma maison. Et pareil pour les congés, elle part en vacances avec moi aussi.
3: Donc Enjoy n'est pas aux 35 heures, loin de là. Mais par contre, alors ce qui est extraordinaire, c'est qu'elle a un mail et un agenda.
6: Et c'est ça, elle travaille, elle a un rythme professionnel aussi à elle où tous les professionnels de l'Institut peuvent lui envoyer un mail et la solliciter si besoin pour un temps d'échange avec elle.
3: Vous aussi, ça vous calme ?
6: Beaucoup.
3: Alors, Fanny, en tant que présidente de la Fondation Gaillane, hein, vous tenez absolument au bien-être de l'animal. Hein, c'est pas une peluche qu'on trimballe d'un lit à l'autre.
7: Non, absolument pas. C'est un être vivant qui a besoin de moments de calme, qui a besoin de jouer aussi. Dans les familles, il y a aussi des enfants et que les deux petites filles qui sont sorties il y a 2 semaines d'une visite auprès de leur maman, soit en palliatif, lorsqu'elles ont rencontré Enjoy. La chienne leur a permis d'avoir un moment à elles, pour elles, et essayer de vivre un petit peu. Ça ne règle rien. Le chien ne soigne pas le cancer, le chien ne soigne pas, mais il accompagne la tristesse.
3: Sainte-Catherine, Institut du Cancer Avignon-Provence, avec 7 pôles d'excellence, prend en charge près de 20 000 patients chaque année, avec 36 000 consultations médicales.
0: Bon, super, merci. On peut aider évidemment la Fondation Gaillane en donnant des dons, parce que ça coûte très cher de former un chien aveugle. Vous avez les coordonnées au 04 90 14 04 04. On va jouer, les amis, avec cet artiste. J'arrête de chanter, je sais David.
8: Je n'osais pas vous le dire, mais maintenant que vous en parlez.
0: C'est impossible de ne pas chanter. Dans le cadre de Vaison Festival, Laurent Voulzy sera en concert exceptionnel à Vaison-la-Romaine avec les plus grands tubes de Voulzy tels que Le Soleil Donne, Belle Île en Mer. Moi j'adore celle-là aussi. Tout le monde, changer.
8: Ça ne marche pas en fait, notre promesse.
0: Mercredi 29 juillet à 21h, je vous offre les places du théâtre antique, bien sûr, de Vaison-la-Romaine. Bon, il y a celle-là aussi, j'aime bien celle-là.
8: Ah, vous faites même les instruments.
0: Quel est le lien? Question, attention, c'est sérieux. Quel est le lien entre Pascal Légitimus, acteur révélé notamment dans Les Inconnus, et Laurent Voulzy? Tiens, ils sont frères, ils sont cousins ou ils sont rien du tout? 04 90 14 04 04, bonne chance à vous. Kate Bush pour vous servir. Babouchka, je vous dis à tout de suite, vous écoutez ici Vaucluse et surtout ici Matin, la matinale qui vous donne le sourire et surtout qui vous met de bonne humeur. À tout de suite.

0: Kafka, Kate Bush, 8h26. Merci d'écouter ici Vaucluse.
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8: Prenez le temps.
0: Oui, prenez le temps de jouer avec nous et aujourd'hui nous sommes avec Pascal. Bonjour Pascal.
9: Oui, bonjour.
0: Merci
9: bonjour
0: d'être avec nous Pascal, depuis Pernod-le-Liffon, alors Pernay-Fontaine.
9: C'est ça, ah, tout à fait.
0: Pascal, on se met dans l'ambiance. Allez, c'est parti.
9: Ah oui.
10: J'ai reçu votre lettre à fleurs.
0: Laurent vous le dit, en concert au Théâtre Antique de Vaison-la-Romaine, le mercredi 29 juillet à 21h. Vous l'aimez bien? Vous l'aimez bien? Attendez, j'ai pas dit que c'était gagné. Hein. Non, attendez, on va répondre à une question. Quel est le lien entre Pascal Légitimus, acteur révélé par les Inconnus, et Laurent vous le dit? Son frère et son cousin, ils sont rien du tout?
9: Je dirais son cousin.
0: Oui, bravo, c'est gagné.
9: Merci.
0: Vous avez
9: beaucoup.
0: Ces deux places, félicitations. On se met une petite musique quand même encore. Celle-là, c'est ma préférée. Véronique Jeannot.
10: C'est désir.
0: Tourne. Hop. Pascal, j'entends rien.
9: Il faut qu'il pleuve, je dois chanter.
0: Oui.
3: Pas mal.
0: On fait des gros bisous Pascal et encore bravo.
9: Merci encore, merci.
0: Quand même, ici
9: vous gagnez nos journées.
0: Ah, ça fait plaisir, merci beaucoup. Belle journée à Pernay-Fontaine, elle sera forcément magnifique dans la perle du Comte. Belle journée, à très bientôt.
9: Merci encore.
0: Bisous.
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0: Et oui, vous écoutez ici Vaucluse à la une de l'info d'ici dans un instant. David Doba.
11: Une solidarité qui s'organise après l'incendie de ce week-end à Rochefort-du-Gard. On vous en a beaucoup parlé, mais voilà, certains habitants ont tout perdu. Alors, une collecte est en cours pour leur venir en aide, notamment pour des habits, mais pas seulement. C'est une association de Rochefort-du-Gard qui s'en occupe. Et on vous explique tout dans 90 secondes.
0: 90 secondes, exactement, puisqu'il est l'heure de s'informer en France et partout dans le monde. Vous le savez, comme à chaque fois, à 8h30 avec Cyril Ardot. Redon.
12: À l'heure de vérité pour Marine Le Pen, elle sera fixée en début d'après-midi dans l'affaire des assistants parlementaires du FN. Après avoir été condamnée en première instance, une peine de 5 ans d'inéligibilité et d'un an de prison ferme sous bracelet électronique a été requise en appel. Si elle ne peut pas se présenter à la présidentielle, elle passera la main à Jordan Bardella. Les aveux de Cédric Jubilard sont une énième forme de manipulation, dit l'avocat d'une partie de la famille de Delphine. Le plaquiste de 39 ans reconnaît dans un courrier avoir tué son épouse fin 2020. Et il n'y a qu'un objectif, poursuit l'avocat, c'est faire parler de lui. Le feu de forêt dans les Pyrénées-Orientales n'est pas fixé, mais la surface parcourue n'a pas progressé, dit le préfet. Et de son côté, le Premier ministre Sébastien Lecornu affirme que près de 15 000 hectares de végétation ont déjà brûlé cette année en France. C'est presque trois fois plus que l'an passé à la même date. Aujourd'hui, trois départements sont en rouge face au feu de forêt. 61 sont en orange. La pression monte pour les 730 000 candidats au bac. Les résultats dévoilés aujourd'hui, avant ceux du brevet, entre demain et vendredi, selon les académies. Ce sera à retrouver sur ici.fr. La Coupe du Monde de foot, l'Espagne a éliminé cette nuit le Portugal 1-0. La Belgique a écrasé les États-Unis 4-1. Place ce soir aux deux derniers matchs de 8e, Argentine-Égypte à 18h et Suisse-Colombie à 22h. Et puis Tadej Pogacar en jaune aujourd'hui sur la 4e étape du Tour de France. 191 km taillés pour les sprinteurs baroudeurs entre Carcassonne dans l'Aude et fois en Ariège.
11: Merci beaucoup Cyril. L'info d'ici nous amène ce matin de l'autre côté du Rhône, à Rochefort-du-Gard précisément. On reste dans le Grand Avignon tout de même. Ce week-end, 60 hectares de végétation ont été brûlés dans un gigantesque incendie. Parmi les victimes de cet incendie, trois habitations noircies par les flammes avec des habitants qui ont tout perdu. Une association leur vient en aide. Il s'agit d'Ensemble pour l'Espoir. Et elle organise, cette association, une collecte de vêtements, de denrées alimentaires, non périssables ou bien encore de linge de maison. Et Anne Caron a pu le constater, de nombreux habitants y ont participé hier.
5: Sac plastique à la main, Marie-Jo vient déposer des aliments pour les personnes sinistrées.
13: C'est non périssable, il y a même des gâteaux. Hein, donc voilà,
14: et ben c'est
13: je vous les donne. Hein, il y a des conserves.
14: Merci beaucoup d'avoir pensé à nous.
5: Cette habitante de Rochefort-du-Gard est venue spontanément. Elle-même a eu très peur à cause du récent incendie.
13: Nous, on n'habite pas loin de la garrigue, alors on se dit que ça peut nous arriver. On a vu les allers-retours de l'hélicoptère, des Canadair, du Dash aussi, qui rasaient quand même les maisons. C'est vrai que c'est impressionnant. Hein.
5: Comme elle, beaucoup d'habitants comme André et Lucie ont été très marqués par ce feu. Alors, ils tiennent à apporter leur soutien aux victimes.
15: Avant de partir acheter n'importe quoi, on est venu demander ou s'ils avaient besoin de dons en argent ou acheter ce qu'ils ont besoin pour ne pas faire de surplus.
16: Produits de toilette, linge de maison.
5: C'est important pour vous d'aider les personnes sinistrées?
15: C'est naturel, je pense. Hein. Le peu qu'on donne, c'est toujours une goutte d'eau. Quoi. Comme on dit, une goutte d'eau font les rivières. Donc voilà. Si on peut leur éponger une larme, ça sera déjà beaucoup.
5: Résultat, dans les locaux de l'association, les dons s'accumulent.
17: On a commencé à organiser les caisses. Là, on a fait des chaussures, parce qu'on nous a demandé des pointures aussi. Et voilà, les produits d'hygiène. Pour l'instant, il y a deux serviettes de toilette, brosse à dents et savon.
5: Et cela touche Audrey Fort, bénévole ici depuis 5 ans.
17: Énormément. Énormément, parce qu'on se dit que la solidarité est là. Et je trouve ça quand même assez sympa.
5: Et justement, alors qu'elle range les dons, Audrey est interpellée par Fatima, une rochefortaise.
18: Voilà, donc la dame, sa collègue a perdu sa maison. Donc elle est venue nous voir pour voir si on pouvait avoir des vêtements pour son
19: elle
18: fils.
19: A voilà. Elle a un petit garçon qui a 9 ans. Elle a tout perdu. Ah, j'en ai pleuré parce qu'en fait, je me suis rendu compte que j'aurais pu la perdre en 5 minutes, elle, son fils.
18: C'est une catastrophe.
19: Je m'en remets pas. Franchement, là, on est en train de vivre des moments très compliqués. J'appelle tout le monde à être très vigilant, vraiment.
5: Et si vous souhaitez déposer des dons, l'association est ouverte les lundis, jeudis et samedis.
11: Et on vous a mis évidemment l'adresse de l'association sur ici.fr.
12: Et David, au programme du journal de 9h.
11: Un adjoint au maire de Mazan poursuivi pour acquisition, détention et diffusion d'images à caractère pédopornographique. 8500 documents retrouvés par les enquêteurs sur un disque dur. Et puis un spectacle en pleine nature. Hier, dans le cadre du Festival d'Avignon, du théâtre, mais pas seulement, la première représentation de Silence avait été annulée au carrière de Boulbon pour un risque d'incendie. Pas d'interdiction hier soir. Nous y étions. On passe à la météo, Maxime.
12: On passe à la météo. Avec cette vigilance orange canicule, évidemment, vous êtes prudent. Pensez à vous hydrater parce que ça va cogner, comme on dit chez nous dans le sud. On attend par exemple 40 degrés à Lombres, à Carpentras, 39 à Avignon, Valgréas ou encore Bolène, voire même Pertuis, 39 degrés à Lombres. Il fait déjà bien chaud, puisque à partir de avant midi, il fera 30 degrés à Orange, par exemple.
11: Eh ben.
12: Vigilance rouge, feu de forêt très élevé pour le département. Il y a 3 départements en vigilance rouge et le Vaucluse en fait partie. Vous êtes nombreux à nous dire qu'il fait déjà chaud, certes un petit peu moins chaud qu'hier à la même heure, mais franchement ça va bien monter, donc soyez prudents, je compte sur vous. Concernant la circulation en Vaucluse, il y a un petit peu de monde, c'est un petit peu chargé à l'entrée d'Avignon, mais rien de bien méchant. Concernant la météo justement, on va accueillir comme il se doit Julien Suger. Bonjour Julien.
20: Bonjour Maxime, bonjour David.
12: Salut Julien. J'ai une question Julien, hier on a vu, vous savez le ciel il était un peu laiteux, la lumière était un peu orange, comme s'il y avait un feu de forêt en Vaucluse, pourquoi il y avait cette fumée là?
20: Exactement, en fait c'était lié à l'incendie qui avait lieu un peu plus au nord dans le département de la Drôme et en fait les fumées étaient rabattues vers notre département mais aussi vers les Bouches-du-Rhône à grâce en fait à cause du Mistral qui donc faisait redescendre les fumées.
12: Oh là là. Concernant la canicule, on sent elle perdure, elle s'installe en Vaucluse, ça va durer combien de jours?
20: Eh oui, bah déjà, comme vous l'avez dit, on attend jusqu'à 40 degrés cet après-midi pour donner un repère par rapport au normal de saison. C'est plus de 10 degrés par rapport à un 7 juillet. Donc, c'est quand même énorme et on n'en a pas fini. Hein. On en a au moins pour jusqu'à la fin de la semaine, voire semaine prochaine, parce qu'on n'en voit pas encore la fin. C'est vrai que les modèles météo divergent encore sur la fin de cette canicule. Donc, il va falloir prendre son mal en patience et penser à bien s'hydrater surtout.
0: Merci Julien Suchet. Je vous souhaite une belle journée. Restez à l'ombre. Hein.
20: Très bonne journée, oui, à demain.
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0: Ah oui, la bonne humeur, elle est avec nous, évidemment, à 8h37. Je vous souhaite la bienvenue si vous venez de vous réveiller. Bravo, ça veut dire que vous êtes quasiment en vacances à 8h37. Si on se réveille à 8h10, c'est qu'on est en vacances, ou presque.
11: Ou qu'on commence tard.
0: Voilà. Vous êtes peut-être en vacances dans le Vaucluse. Bienvenue. Ici, c'est le Vaucluse, le plus beau département de France. Rien que ça. Dieu que c'est beau, comme le chante si bien Daniel Balavoine. Belle matinée dans un instant. Notre humoriste Philippe Roche arrive pour le Festival d'Avignon.

0: Balavoine. Dieu que c'est beau. 8h40.
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2: Cette année, le Festival of d'Avignon célèbre ses 60 ans pour l'occasion. Le Festival of, hein, 80 ans pour le Festival d'Avignon. Pour l'occasion, Philippe Roche, humoriste, chanteur et fidèle surtout du festival, partage avec nous ses souvenirs, ses anecdotes et les moments qui l'ont marqué justement au fil des éditions. Tiens, le festival fête ses 60 ans et là, vous nous dites aujourd'hui clairement 60 ans de bourde.
3: Ah, ça, ma plus belle gênance, ou même boulette, hein, au Festival Off, elle fut dans les rues en plein tractage. Parmi mes phrases d'accroche pour attirer les festivaliers, j'en avais trouvé une qui fonctionnait à tous les coups. Je m'approchais d'une table et je disais « Mesdames, messieurs, bonjour !» Ça permet d'accrocher l'attention une seconde. « Bienvenue en famille !» Or, selon la situation, bienvenue en couple, les amoureux, la personnalisation, c'est important. Ma mère m'a dit un jour, storytelling, « Tu peux faire ce métier à une seule condition, que tu aies un diplôme. » Le bon sens gagne toujours. Eh bien, j'ai eu un BTS force de vente. Ah ouais, rendez-vous tous les jours du 15 au 25 juillet au Théâtre de Paris. Et puis, en enfonçant le clou, une maman, c'est sacré, référence aux inconnus, j'ai la même à la maison. Ah ben, le carton était, mais assuré. Jusqu'au jour où, la boulette. Pas celle de ma grand-mère avec les épices et la viande hachée. Vous savez, celle qui nage la brasse dans l'huile d'olive et qui fait le dos crôlé dans la poêle. Quelle merveille. Non, la boulette, au stade de la gênance. Je m'approche d'une table. Oui. Attention, je suis en mission depuis 4 heures dans la rue. Confiant, j'ai mon texte. Et comme dirait mon metteur en scène, quoi qu'il arrive, le texte, le texte, le texte. Mesdames, messieurs, bonjour. Bon là, je vois une charmante jeune femme avec un monsieur d'un certain âge. Je vous propose un beau spectacle familial qui s'adresse à toutes les générations. Moi aussi, j'adore sortir avec mon grand-père. Et immédiatement, je sens que quelque chose ne va pas. Le regard devient glacial. Il se lève. Oh mince, ils tiennent la main. Oh mais je m'accroche. Ah mais je suis comédien du off quoi. Le texte, le texte, le texte. Ma mère m'a dit un jour. Et là, la jeune femme me coupe direct. C'est gênant, monsieur. Tu peux faire ce métier à une seule condition, à condition que vous ne lâchiez, monsieur. Mais pourquoi? Pourquoi j'ai continué à les suivre avec mon plus beau sourire? Le texte, le texte, le texte. Bon, j'ai eu un BTS force de vente, madame, et il tourne à l'angle de la rue Thiers. Ils n'auront même pas pris mon flyer. À ce soir. Et comme dirait un copain, ça fait mal de vivre sans toi.
2: C'est pas mal, c'était Philippe Roche avec alias Philippe Mahé, donc qu'on retrouve au Festival of d'Avignon si vous souhaitez le voir sur scène. Génération Mashup, c'est son tout nouveau spectacle hein, qu'il dévoile pour nous à l'affiche donc du Théâtre Le Paris du 15 au 25 juillet à 16h30 sauf le 21 juillet. Hier, ça tombe bien parce que ça charbonne, hein, je peux vous le dire, chez nous notre team festival est au taquet. Nous sommes allés au Théâtre du Balcon à la rencontre des spectateurs du Syndrome d'Ulysse, mise en scène par le grand Serge Barbuchia. Bonjour Justine.
4: Bonjour Maxime. Oui, et entre utopie et réalité, Serge Barbuchia teinte l'odyssée de

0: l'acteur a raconté l'histoire de son père qui avait été exilé de la Réunion pour aller repeupler la Creuse. C'est un moment fort, et après avec le voyage d'Ulysse, voilà.
1: J'ai trouvé ça génial, et puis une grande humanité.
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4: Au Festival d'Avignon, la compagnie Les Fouillons frappe fort. Plongez dans la vie d'un lanceur d'alerte avec Rencontre avec Snowden, à 14h40 à la Factory Saltomazy. Puis vibrez avec 93, l'adaptation brûlante du roman de Victor Hugo, à 17h55 au Théâtre de l'Adresse. Deux spectacles coup de poing, deux claques théâtrales à vivre absolument.
5: Bienvenue à Taïwan. Pour le festival, quatre jeunes compagnies taïwanaises débarquent à Avignon et proposent quatre spectacles de danse alliant le contemporain et leurs traditions ancestrales. Le Théâtre de la Condition des Soies et le Théâtre Hivernal vous accueillent pour partager avec vous une expérience à vivre nulle part ailleurs.
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2: La radio de vos sorties, dans un instant, je vous emmène à Jonquerette, au domaine du Bois de Saint-Jean. On sera avec Xavier Anglès. Il y a des soirées tout l'été, évidemment, on valide. Amir, à l'imparfaite. À tout de suite.

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1: Bah en tout cas, lui, il est parfait. Hein. C'est Amir, notre chanteur adoré. Bienvenue.
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1: Il y a un petit village dans le Vaucluse, déjà rien que son nom, il est tout mignon, c'est Jean Querette. Lui aussi, il a un nom tout mignon, c'est Xavier Anglès. Bonjour Xavier.
4: Bonjour Maxime.
1: Merci d'être avec nous, vous êtes en direct et on est ravis parce que ça se passe ici. C'est le moment où on vous dit, vous les auditeurs, il faut y aller les yeux fermés parce que votre radio valide. Pendant tout l'été, vous allez nous régaler Xavier au domaine du Bois de Saint-Jean. Il y a de la musique, il y a de la bonne, bien sûr, nourriture et puis aussi il y a du bon vin, c'est le vôtre. Le domaine du Bois de Saint-Jean. Racontez-nous déjà comment tout ça est né et quand ça se passe surtout.
4: Alors tout ça est né après le Covid, c'est l'effet Covid 2, c'est le deuxième effet qui se coule et les soirées se passent de 19h, ça s'appelle les effets verts, on aime bien les jeux de mots, et les effets verts parce que ce sont des soirées éphémères de 19h à 23h.
1: Ah oui, ça termine pas tard, c'est bien.
4: Mais non, c'est bien pour tout public, c'est vraiment familial, convivial, et ouais, j'aime bien le répéter, mais il y a notre plus jeune était une très jeune fille de 5 jours qui est venue faire la fête avec ses parents.
1: Ah quand même, ça fait tôt, hein.
4: Et puis le plus vieux devait avoir 97 ans, donc c'est pour tout le monde, c'est super convivial, familial. Il y a des food trucks qui sont vraiment top, avec de la beaucoup de nourriture qui vont très très bien.
1: Ouais,
4: avec
1: c'est ça, il y a du burger, propose. Des planches, des garniaques truffes, fruits de mer. Enfin, franchement, on va se régaler tout comme ça, vous avez voilà, toutes les infos, évidemment.
4: Le truc mûche, gasco glace et compagnie, il y a tout ça. Et puis bien sûr, les groupes de musique. Et vendredi, on a fait la première vendredi avec beaucoup de monde sur la piste de danse, c'était vraiment super quoi, un temps idéal, juste le ventilateur qu'il fallait, le Mistral avait un peu calé.
1: Oui. On passe en mode épicurien avec l'effet vert donc au domaine du Bois de Saint-Jean, vous avez toutes les infos,
4: tous
1: les vendredis de juillet, parce qu'après qu'est-ce qui se passe au mois d'août en fait Xavier, là ça commence sérieusement à se tourner vers les vignes, comment elles vont vignes en ce moment ?
4: Les vignes pour le moment, elles vont très bien, elles sont encore bien vertes, on craint forcément un petit peu la canicule qui va arriver, la deuxième vague, mais pour le moment, elles supportent le choc parce que nous avons eu la chance d'avoir pas mal de pluie au printemps et ça leur permet de supporter le choc maintenant.
1: Oui, donc parce que c'est plutôt pas mal. Info pratique, les racines des vignes, elles descendent hyper loin en fait, hyper profond.
4: Elles peuvent descendre très très profond, mais justement, elles vont chercher la fraîcheur et l'humidité qu'il leur faut pour nourrir tous les bons raisins qui vont faire de nous des super vendangeurs. Et bien sûr, pour vous proposer le super vin au consommateur.
1: 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Allez-y, c'est de 19h à 23h. Et franchement, merci beaucoup Xavier Anglès pour tout. À très bientôt.
4: Merci Maxime, à très bientôt.
1: Et
4: très bonne journée.
1: À bientôt.
4: Merci, ici Vaucluse.
1: Salut. Daddy Cool, c'est Bonnet M. She's crazy like a fool.

0: Bonnie M, c'était Daddy Cool. Bon, merci d'écouter ici Vaucluse. En tout cas, dans un instant, on a notre, j'allais dire notre vétérinaire, mais pas du tout, puisque c'est notre docteur, le docteur Kerzek, qui est avec nous. Ça n'a rien à voir. Merci d'être là, docteur Kerzek, tous les jours. Et cet été, justement, on le passe en pleine forme grâce à vous, avec vos conseils santé. Ce matin, on bouge avec la marche nordique.
1: Bonjour tout le monde. Une activité qui a tout bon, la marche nordique. Vous savez, ces randonneurs qu'on croise avec leurs deux bâtons, là, qui avancent d'un pas décidé, mais sans souffrir, eh bien, ce n'est pas juste une mode venue des pays scandinaves. C'est l'un des meilleurs sports pour l'été. Tonique sans être violent, doux sans être inefficace. Vous devriez essayer, même en vacances, c'est la bonne occasion. Alors d'abord, c'est différent de la marche normale, car les bâtons obligent à pousser sur les bras à chaque pas. Résultat, vous sollicitez 80 à 90% de vos muscles, contre 50% pour la marche classique. Pas mal. Bras, épaules, dos, abdominaux, jambes, tout le corps travaille en harmonie, mais sans choc. Grâce aux bâtons, ça va absorber une partie de l'impact, c'est donc parfait pour les articulations, même si vous avez un peu d'arthrose ou un genou fragile. Alors les bienfaits sous le soleil, pas trop sous le cagnard quand même, mais c'est du cardio en douceur. Vous montez à 60-70% de votre fréquence cardiaque maximale. C'est idéal pour le cœur sans s'essouffler comme en footing. Renforcement du dos, les bâtons vous redressent. Meilleur équilibre, les bâtons vous stabilisent sur les sentiers irréguliers. Parfait si vous avez peur de tomber. Puis c'est une dépense calorique, hein, 40% de plus qu'une marche normale. Tout ça parce qu'on met en branle tous les muscles de l'organisme. Même si vous ne le sentez pas, bah, l'effort est réparti sur tout le corps.
0: Ouais, alors comment on s'y met ? Est-ce qu'il nous faut du matériel ou pas ?
1: Il faut des bâtons adaptés déjà. Ils doivent vous arriver à hauteur du nombril, poignet droit quand vous tenez la poignée. On en loue dans les bases de loisirs, dans les stations de vacances ou sinon vous en achetez. Même si c'est pas très cher, ils sont généralement très adaptés. La technique est simple, bras opposés à la jambe. Quand le pied droit avance, le bâton gauche plante devant. Poussez sur le bâton pour vous projeter en avant. L'amplitude aussi, le bâton ne doit pas dépasser votre pied. On plante le bâton à la verticale ou légèrement en arrière. Puis la respiration, c'est important. Inspirez sur deux pas, expirez sur deux pas. Ne bloquez jamais votre souffle. Puis vous allez me dire, mais quand est-ce qu'on fait de la marche nordique ? Bah, le matin avant 11h ou le soir après 18h. Évitez évidemment les heures les plus chaudes entre 12 et 16h. Restez sur des chemins ombragés si possible, forêt, bord de mer, des petites pinèdes, vous voyez un peu l'ambiance. Et pour les débutants, bah, 30 minutes, donc 5 minutes d'échauffement sans bâton, puis 20 minutes de marche nordique active, puis 5 minutes de retour au calme. Le mot d'ordre, c'est plaisir. Performance limitée, mais surtout régularité. Et ça s'adresse à presque tout le monde. Ça va des enfants, j'allais dire, de 7 à 77 ans, voire plus. Et les premières minutes, vous allez vous dire, c'est trop facile. Mais après 15 minutes, vous allez voir, vous allez sentir vos bras, vos omoplates, vos abdominaux. Et c'est efficace. Allez, bon été, bonne santé à l'écoute d'ici, bien
0: oui.
1: sûr.
0: Et puis pensez à vous hydrater, hein, quand même, c'est la canicule. Merci beaucoup, docteur. 8h58, Pascal Lorraine, c'est
2: oui,
0: avec nous.
2: Je bois beaucoup. Bonjour,
0: je
2: Maxime.
0: Je vous laisse les clés de la maison.
2: Merci,
0: on parle
2: c'est
0: de
2: gentil.
0: Quoi entre 9 et 10
2: ben, on va vous retrouver, Maxime. Bienvenue chez vous, les meilleurs moment pour cette saison. Le plaisir de lire.
0: Oh,
2: oui, il y a plaisir d'offrir, joie de recevoir. Vous, c'est plaisir de lire. Mm-hmm. On va bien se comporter sur la route aussi, et puis on évoquera le plaisir de la pêche et la transmission dans la pêche. Vous
0: avec
2: souvenez
0: vous,
2: de toutes ces
0: pêche.
2: Émissions
0: ouais, des gros sûr. Bisous, Pascal.
2: On parlera de la figue dans la cuisine aussi, tout à l'heure avec la fête de la figue longue, noire de Caron. Ça sera ce 12 juillet. Voilà.
0: Les infos arrivent juste après ça. Bisous.
2: La bise.
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2: Merci d'écouter Ici Vaucluse. Excellente journée. Bon courage, il est 9h. Les infos du Vaucluse avec vous, David Dauba, bonjour.
9: Bonjour Pascal, bonjour à tous.
2: Une bonne nouvelle sur le front des incendies.
9: L'arrêt du Mistral pour aujourd'hui, mais attention, ça ne change au final pas grand-chose. La vigilance rouge reste toujours de mise sur le département. Pas de répit donc pour les pompiers qui ont multiplié les interventions ces derniers jours. Hier encore, ils ont lutté contre 2 départs de feu. D'abord D'abord à Cadenet, et puis aux abords des Monts de Vaucluse. Dans le premier cas, ce sont 2,5 hectares de végétation qui ont été détruits. 4 500 m² dans le second. Des pompiers mobilisés également ce week-end à Rochefort-du-Gard. 60 hectares de végétation détruits. 3 habitations également touchées par les flammes avec des conséquences directes pour les habitants. Certains ont tout perdu à cause du feu. Alors pour leur venir en aide, une association s'est mobilisée, Ensemble pour l'Espoir, association de Rochefort-du-Gard, qui organise des collectes, des vêtements ou bien encore du linge de maison, sans oublier aussi des denrées alimentaires, peuvent être déposées avant d'être redistribuées aux victimes. Audrey Fort est bénévole depuis 5 ans à l'épicerie solidaire Ensemble pour l'Espoir et c'est elle qui est en charge de la collecte.
10: Il y a des gens qui ont tout perdu, des habits, des jouets, des chaussures, des denrées non périssables, voilà, parce que ben ils ont perdu tout leur placard en fait, et leur maison. On est dans le social, donc forcément on est là pour aider les gens, quoi. Puis il y a toujours des expériences personnelles qui font qu'on est tous touchés de près ou de loin par un proche, une famille, ou un peu comme la maladie en fait, c'est la même chose. Et là on a déjà 2 ou 3 personnes qui sont passées ce matin, donc voilà, c'est plutôt pas mal.
11: Ça vous touche quand les gens viennent ?
10: Énormément, parce qu'on se dit que la solidarité est là et je trouve ça quand même assez sympa.
9: Et l'association est ouverte les lundis, jeudis et samedis entre 8h et 16h30. J'évoquais cette vigilance rouge incendie, autre vigilance orange canicule sur le Vaucluse avec des températures qui ont continué de monter aujourd'hui et flirter autour des 40 degrés. Les autorités, bien évidemment, appellent à la plus grande vigilance.
2: L'un des adjoints à la mairie de Mazan comparaîtra le 27 août devant la justice.
9: Pour acquisition, détention, diffusion d'images pédopornographiques, il devait comparaître initialement hier. Finalement, il a demandé un délai pour se défendre. Dimitri Morgado, tout s'est accéléré au début du mois de juillet.
12: Les forces de l'ordre interpellent l'adjoint mercredi dernier après 48 heures de garde à vue. Il est placé en détention provisoire jusqu'au procès d'hier. Pendant ce temps, les enquêteurs analysent le disque dur externe qu'ils ont retrouvé à son domicile. Dessus, 8216 vidéos pornographiques, dont certaines qui mettent en scène des mineurs ayant des relations sexuelles. Et ces vidéos ont été acquises, détenues, diffusées entre le 21 juillet 2024 et le 30 juin 2026. L'expertise psychiatrique de cet homme révèle qu'il est addict au sexe depuis au moins 10 ans, qu'il a une libido perverse et déviante. Il était donc jusqu'ici en détention. Le tribunal de Carpentras a jugé hier que ces quelques jours derrière les barreaux lui ont fait comprendre la gravité de ce qui lui est reproché. Il est donc désormais placé sous contrôle judiciaire jusqu'à son procès fin août.
9: Dimitri Morgado, d'ici là, le suspect reste présumé innocent. Il a démissionné de l'ensemble de ses mandats municipaux. Pour un dramatique accident hier en début de soirée à Châteauneuf-du-Pape. Ça s'est passé juste en face de la chocolaterie Castelin sur la départementale 17. Ce sont 2 voitures qui sont entrées en collision. Collision frontale. La conductrice de l'une d'elles, une femme de 40 ans, a été tuée sur le coup. Une fillette de 7 ans grièvement blessée. Elle a été transportée en urgence absolue à l'hôpital. L'autre conducteur, un homme de 26 ans, a pour sa part été hospitalisé en urgence absolue également à Orange. Orange où quelques minutes plus tard, un jeune conducteur de 17 ans a perdu le contrôle de sa moto rue Alexis Car. Pour une raison inconnue, lui aussi a été hospitalisé en urgence absolue.
2: Le Festival d'Avignon, David, version danse et musique.
9: Avec 2 créatrices, Mathilde Monnier, grand nom de la danse contemporaine, et Lucie Antounès, grand nom de la musique, musique électro. Elles ont présenté hier un spectacle paradoxalement nommé Silence à la carrière de Boulbon, en pleine nature, donc près d'Avignon, avec 24 heures de décalage, parce que la première avait été annulée pour des risques d'incendie. Alors justement, faut-il continuer à faire des représentations à l'extérieur compte tenu des conditions météorologiques. Clémentine Aubry est la directrice déléguée du Festival d'Avignon et pour elle, la question ne se pose pas.
13: On met en place énormément de mesures dites de compensation, qui sont des mesures en collaboration avec les pompiers, la préfecture, avec qui on dialogue constamment. On anticipe les risques météorologiques de manière quotidienne et voire même heure par heure. Et ces mesures-là, elles sont encore possiblement à augmenter, améliorer. C'est plus de réserves d'eau, c'est des chemins forestiers sur le massif, par exemple, si on parle de Boulbon. C'est des effectifs de pompiers, bien sûr, présents pour la prévention des publics.
9: Ça veut dire peut-être moins de voitures, mais plus de transports en commun.
13: Alors, les transports en commun, oui. Les voitures, elles sont éloignées du site même. Le parking est délocalisé pour éviter tout risque de feu. Donc, pour l'instant, on n'en est vraiment pas là. Et on peut encore, je crois, améliorer la situation.
9: Clémentine Aubry, directrice déléguée du Festival d'Avignon. On parlait météo. Pascal, on y revient donc avec cette alerte orange canicule.
2: Toujours cette vigilance et les températures alors qui afficheront entre 38 et 40 degrés sur votre thermomètre. David, celui qui est à l'ombre.
9: Oui.
2: En ressenti, vous rajoutez quelques degrés. C'est très chaud et ça le restera encore demain. Même si le Mistral se calme, et ça c'est plutôt bien sur le front des incendies et des risques de feux de forêt, le Mistral reviendra un peu demain après-midi, mais ça n'empêchera pas encore les températures d'afficher encore entre 38 à 40 degrés, 34 sur le Ventoux. Cet après-midi en ressenti, on sera minimum sur 39 degrés à Riche-Orange, dans l'enclave, Apt, Bédarrides, Bolène, Orange, Avignon, Carpentras, Cavaillon, 38 à Cadenet, Pertuis et 35 degrés à Sceaux. Si vous rencontrez des personnes en difficulté respiratoire, pensez déjà aux personnes âgées, personnes seules, isolées, faites-leur boire de l'eau et s'il y a un problème, le numéro à appeler c'est le 112, appel gratuit. Merci David, l'info revient tout à l'heure avec vous-même.
9: À 10h.
2: Il sera là à 10h pour les infos du Vaucluse.
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2: Et tout l'été, on revient sur les meilleurs moments de bienvenue chez vous, les spécialistes qui nous ont éclairés au micro de Maxime Perron toute la saison. On va amener à retrouver le plaisir de lire, on va respecter les règles sur la route et bien se comporter entre nous. Et puis aller à la pêche. La pêche, c'est aussi une histoire de transmission. On verra ça avec les invités de Maxime Perron. Pour l'instant, c'est Mylène Farmer.

0: La fin des années 80 et les tubes énormes de Mylène Farmer. Parmi ces tubes, on a choisi pour vous aujourd'hui, pourvu qu'elles soient douces.
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0: Et les meilleurs moments de bienvenue chez vous à votre service avec nos meilleurs spécialistes. Maxime Perron vous a accompagné toute cette saison. Et Maxime a reçu, il y a quelques semaines, Maria, la propriétaire de la librairie Le Passeur de Lille, pour parler du plaisir de la lecture, avec un joli hommage appuyé au Club des Cinq.
3: On parle de lecture, si c'est pas beau ça aujourd'hui. Il fallait quand même, on n'en parle pas assez de la lecture et de nos livres qui nous accompagnent comme ça tous les jours peut-être, ou pas d'ailleurs. Venez nous parler de votre rapport au livre et peut-être ce livre qui vous a bouleversé, qui a changé votre vie, tiens. Oui, parce que c'est possible, hein, le pouvoir des mots. 04 90 14 04 04. Aujourd'hui, on partage cette passion pour la lecture avec Maria. Bonjour Maria.
4: Bonjour Maxime.
3: Merci d'être avec nous. Ça nous fait plaisir parce que c'est une sacrée librairie que vous tenez, le passeur de Lille, à Lille sur la Sorgue alors.
4: Oui, tout à fait.
3: Depuis combien de temps?
4: Ça va faire 13 ans maintenant. Ouais. J'ai repris cette librairie en 2015, mais ça faisait quelques années que j'y travaillais avant.
3: Oui, je crois que depuis 98, hein, c'est ça?
4: Alors la librairie existe depuis 98, ouais, donc elle a 26 ans maintenant. Et moi j'y travaille depuis 2012.
3: On parlera évidemment de votre rentrée, il y a plein de choses, il y a plein d'auteurs jusqu'à décembre qui vont arriver, des rencontres. Ça aussi c'est intéressant quand on voit en vrai l'auteur, on peut lui parler. Bon, on en parlera tout ça, mais d'abord quand même, moi je voudrais quand même qu'on parle de cette passion pour la lecture. Le premier livre que vous avez lu, Maria.
4: Oh ben, moi j'ai grandi avec les Clubs des Cinq.
3: Okay.
4: Moi quand j'étais petite, voilà, les souvenirs de mon enfance c'était dévorer des Clubs des Cinq tous. Voilà, je lisais ça en boucle à partir de l'âge de, je sais pas, 8-9 ans. Je me rappelle, j'allais sur la place de l'église à Lille-sur-Sorgue avec ma petite pièce de 10 francs et j'allais acheter mon Club des Cinq. Et c'était voilà mon grand moment de plaisir avec mon argent de poche d'aller acheter des livres déjà à cet âge-là. Donc ouais. Voilà, ça a commencé très tôt.
3: Et puis finalement un livre, on l'entendra dans un instant parce que je vais vous faire écouter un extrait de la chronique de Philippe Garcia, qui s'appelle « J'ai testé pour vous », il est allé rencontrer Valentin dans un club de lecture à Aubignan. Vous allez voir, c'est très intéressant ce qu'il va nous dire dans un instant. Mais d'abord, quand même, un livre colle souvent à ce qu'on pense, à ce qu'on vit. C'est assez calqué sur nos émotions, hein, un livre. On peut l'apprécier à 20 ans, le détester à 40 et l'inverse aussi, hein.
4: Alors ça, moi j'ai testé ça parce que quand j'ai commencé à être libraire, en tant que libraire, on n'a pas beaucoup de temps pour lire des livres classiques. C'est vrai qu'on lit beaucoup les nouveautés, les nouveautés. Il en sort des centaines chaque semaine. Et donc je m'étais astreinte pendant quelques mois à lire un livre classique par mois. Et je me suis rendu compte qu'effectivement, quand j'ai repris la librairie et que j'ai relu par exemple Les Hauts de Hurlevent, bah, mon interprétation de femme adulte n'était pas du tout mon interprétation de jeune lycéenne où j'avais trouvé ce livre très romantique et où finalement je me suis rendu compte en tant qu'adulte que c'était quand même un peu pervers cette relation.
3: Ah j'adore. Ah ouais, c'est intéressant. Venez réagir à cette émission. Évidemment, la lecture, ce n'est pas seulement des pages qui se tournent, mais aussi des émotions, des souvenirs, des images, des senteurs. Enfin, je pense que c'est tellement puissant. 04 90 14 04 04. Vous avez la parole, chers amis. Allez, on va écouter Valentin que Philippe Garcia a rencontré donc à Aubignan. Valentin est au club de lecture d'Aubignan. Écoutez.
5: Sur Aubignan, nous avons eu l'occasion de vivre avec un groupe de lecteurs. Je crois qu'on a peut-être découvert que la lecture, c'est pas qu'un plaisir solitaire. Je crois que si on n'échange pas autour de son lit, on perd beaucoup de choses parce que les points de vue des lecteurs sont différents, qu'on a des passés différents, qu'on n'est pas tous arrivés à la lecture de la même façon et que confronter les idées, confronter les expériences, ça me paraît très enrichissant.
6: Valentin, à qui s'adresse selon vous, pour ceux qui nous écoutent, qui n'osent pas franchir le pas, ce type de club, d'association, de lecteurs?
5: Alors moi, je pense que ça s'adresse à des gens qui lisent tout seuls dans leur coin, qui auraient peut-être envie ou besoin, j'en sais rien, de rencontrer des gens avec qui on parle et avec qui on ne parle plus après, forcément que de lecture, mais on parle d'autre chose.
3: Un extrait donc j'ai testé pour vous votre nouveau rendez-vous à 10h45 et 16h10 avec Philippe Garcia donc et David Bérard. La lecture qui se partage, il a raison Valentin.
4: C'est la particularité de la lecture, c'est à la fois une activité personnelle qu'on va faire seul et en même temps c'est une activité qu'on peut avoir plaisir à partager.
3: Alors, parfois on n'arrive pas à résumer, mais il est bien ton livre, ah il est super, mais ça parle de quoi? Franchement, lis-le. Mais les mots manquent parfois.
4: Parfois. Moi, il y a des livres de la rentrée que j'ai lus, qui m'ont bouleversée, que j'ai adoré, et je pense que je serais incapable de vous en parler. Parce qu'il y a une énergie, une puissance, quelque chose qui fait que c'est compliqué.
0: Voilà, pour la passion et la transmission de la lecture, également le plaisir de lire. Dans quelques instants, suite de ces meilleurs moments, de Bienvenue chez vous avec Maxime Perron, et on retrouvera notre expert sur la route, expert en sécurité routière, Antoine Ruiz. Comment vivez-vous la route? Est-ce qu'on respecte bien tout le monde? Eh bien, on verra ça dans quelques instants. D'abord, c'est le dernier Bruno Mars, I Just Might, à 9h15 avec la radio de vos vacances, la radio officielle de vos vacances, ici Vaucluse.

0: Trace un tube, le dernier de Bruno Mars, Peter Eugène Hernandez, c'est son nom, c'est nom de star, c'est mieux, hein, Bruno Mars. Il est né dans l'état de Hawaï, il est en tournée mondiale en ce moment, ça commence à Madrid, là, le 10 juillet prochain. Ça ne passe pas par la France pour l'instant, mais peut-être un jour, hein, pour Bruno Mars sur scène, et peut-être en Vaucluse, allez savoir.
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0: Et oui, on retrouve les meilleurs moments de bienvenue chez vous avec Maxime Perron. Entre 9h et 10h, toute cette saison, vous avez pris la parole aux côtés de nos spécialistes. Vous êtes peut-être en voiture, là, sur la route des vacances. Vous roulez cool? Comment vous la vivez, cette route? Antoine Ruiz, expert en sécurité routière, était l'invité de Maxime avec Laure Chac, qui est psychologue spécialisée en sécurité routière. Et avec tout ce petit monde, eh bien, Maxime a accueilli Jacques, un auditeur qui ignore les incivilités des autres.
3: Aujourd'hui, on parle de la route qui se partage évidemment, la route autour de notre comportement parfois. C'est vrai qu'on est un petit peu déçu, on se dit ah, c'est bête, pourquoi il s'énerve pour ça finalement. On en parle avec une psychologue et un expert en sécurité routière aujourd'hui. Toutes ces situations peut-être que vous avez vécues vous-même sur la route, quel est votre comportement, comment vous la vivez? Et on en parle avec Jacques qui est avec nous depuis Avignon. Jacques, je me permets de dire votre âge, hein, vous nous l'avez dit à Dalila, c'est 86 ans. Bonjour Jacques.
4: Bonjour.
3: Alors vous conduisez toujours? Ça se passe bien?
4: Voilà, pour l'instant, je connais toujours, et le jour que je sentirai qu'il ne faut plus conduire, ouais. Bon, ben, j'ai pas de problème. J'ai toujours mes 12 points depuis X temps. Voilà, et bon, ben.
3: On conduit prudemment, on respecte les règles, c'est ce que vous nous dites, et surtout, vous ignorez les incivilités. C'est-à-dire, expliquez-nous.
4: C'est-à-dire que si des fois, maintenant on klaxonne quand on part trop vite, bon ben je dis rien, une fois j'ai eu que le passant, bon ben je veux rien dire, hein, c'est pas grave.
3: Et vous sentez même parfois ce côté un peu autour de vous là, que ça commence à s'énerver?
4: C'est-à-dire ça a complètement changé, vous voyez, quand j'étais jeune, voilà, déjà il n'y avait pas la ceinture de sécurité, il y avait déjà un respect qui... On craignait les gendarmes déjà, attention, hein. Oh là là.
3: Oui, vous avez raison. Quand il y avait un gendarme au bord de la route, on ne mouffetait pas.
4: Oui, moi, des fois, je dégonflais le vélo de mon papa, je le dis au gendarme, j'étais malade pendant 8 jours.
3: J'adore cette anecdote. Laure, vous qui êtes psychologue, la posture de Jacques, justement, à ne pas répondre aux incivilités, est-ce que c'est une bonne posture ou pas?
5: Bah, la posture de Jacques est bonne parce que du coup, il désamorce le conflit directement, ça évite l'escalade. Après, la question, c'est si toute la journée, je subis des agressions au volant et que je les ignore, est-ce que, au niveau émotionnel, ça favorise mon stress ou pas?
3: Oui, c'est ça. Oui, on pense à ceux qui sont peut-être vous-même, d'ailleurs, en ce moment même sur la route, en train de livrer, être livreur, chauffeur, tous les jours et tout le temps, ils sont sur la route. Quelle technique à avoir? Parce qu'un coup de klaxon, par exemple, on l'interprète souvent comme une agressivité.
5: Oui, en fait, on se rend compte, quand on interroge les conducteurs, que le comportement de l'autre est toujours vécu comme une agression ou quelque chose qui signifie qu'on est un mauvais conducteur, alors qu'en réalité, l'autre peut juste faire une erreur de conduite.
3: Oui.
5: Et l'interpréter en mettant en place de la coopération entre conducteurs, ça va faciliter la conduite pour tout le monde. Mais en France, on n'est pas très bon dans la coopération, on est plus dans la compétition sur la route.
3: Ouais, je crois que Antoine va vous rejoindre sur ce point-là. On n'a pas droit à l'erreur sur la route.
6: Bah, c'est un peu ça. C'est impressionnant de voir comme les conducteurs sont capables de rappeler aux autres le code de la route, alors qu'eux-mêmes, ils sont pas tout à fait dans les clous par rapport à ça. Ouais. On a cette capacité à juger les autres. Et je ne sais pas si vous avez remarqué, mais les erreurs de conduite les pires ne sont pas les nôtres. Nous, nos erreurs, elles sont tout à fait justifiables, alors que les mauvais comportements sont chez les autres. Et il faudrait de temps en temps...
3: Bah encore heureux, non?
6: Oui, bah, je ne sais pas. Mais l'histoire de la paille et la poutre, c'est vrai aussi sur la route.
0: Antoine Ruiz, expert en sécurité routière, qui était avec Laure Chac, psychologue spécialisée en sécurité routière, au micro de Maxime Perron. Un des bons moments qu'on a passé cette saison dans Bienvenue chez vous. Ça continue, puisqu'on va parler de la pêche dans quelques minutes. Avant ça, on va écouter Véronique Sanson qui arrive, qui sera bientôt en concert chez nous. Je vous rappellerai la date dans un instant. Et puis on écoutera aussi Michael Jackson avec un de ses tubes, Bad.
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0: Retenez la date, 26 juillet, c'est un dimanche. Véronique Sanson sera en Vaucluse, Théâtre Antique d'Orange à 21h. Et sur qu'elle chantera cette chanson pour vous? Besoin de personne. Bonne matinée avec Ici Vaucluse, 9h25.

besoin de personne. 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

0: Michael Jackson. Dans un instant, suite et fin des meilleurs moments de Bienvenue chez vous. Nos spécialistes, on parlera de la pêche.
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0: Oui, prudence et vigilance toujours avec notre département, vigilance canicule et aussi vigilance rouge au feu de forêt. Des gestes essentiels et des consignes à respecter, on ne vous le répétera jamais assez. Il faut savoir que la plupart des départs de feu pourraient être évités en prenant de bonnes habitudes. Il y a encore beaucoup trop de mégots jetés par les fenêtres des voitures, des barbecues mal éteints après une soirée grillade et même des petits travaux de bricolage à la maison, comme avec une ponceuse électrique par exemple qui provoque des étincelles et qui peuvent provoquer du coup un départ de feu. Ces gestes sont à l'origine de la moitié des incendies en zone boisée ou à côté des habitations. Les départs de feu surviennent de plus en plus tôt dans l'année, vous l'avez constaté. Alors souvenez-vous de ces gestes simples pour limiter les risques d'incendie. Ça concerne aussi bien les habitants de zones boisées que les touristes. Respectez les interdictions et les restrictions d'accès en forêt dans les massifs forestiers. En forêt, on ne fume pas et on ne jette pas de mégots par terre en partant. On n'allume pas de feu ou un barbecue à côté de zones boisées ou sèches. On n'utilise pas d'outils électriques qui pourraient donc provoquer des étincelles. 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Si vous êtes témoin d'un départ de feu, le réflexe, appelez le 18 ou le 112.
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0: Vous pêchez en Vaucluse? Vous avez transmis ce plaisir peut-être à des membres de votre famille? Eh bien, on en parle dans les meilleurs moments de Bienvenue chez vous dans un instant. Après Les Innocents avec Ici Vaucluse.

0: c'est bien écrit, c'est bien chanté, Les Innocents, et ce chouette souvenir, un homme extraordinaire. Bienvenue, bel été, bonnes vacances en Vaucluse.
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0: Ah oui, pendant l'été, on réécoute les meilleurs moments, quelques-uns des meilleurs moments de Bienvenue chez vous, entre 9h et 10h avec Maxime Perron et Christophe, le président de la Fédération de pêche de Vaucluse, pour accueillir les témoignages de pêcheurs pour lesquels partir à la pêche est un véritable moment de transmission.
3: Qui vous a mis une canne entre les mains? Qui, par exemple, vous avez un petit coin de pêche qui veut dire beaucoup pour vous? La pêche, c'est forcément une histoire aussi de transmission. On a un premier témoignage, Christophe, et on va ensuite parler évidemment de tout ce qui se passe autour de cette belle fédération de Vaucluse. C'est Didier qui est avec nous. Bonjour Didier.
4: Oui, bonjour à tous.
3: Merci d'être avec nous. Alors Didier, vous êtes pêcheur, c'est ça?
4: Ah oui, je suis pêcheur depuis que je suis gamin. J'ai la pêche avec mon père.
3: Ok.
4: Mais on avait commencé avec une canne de noisetier, un fil, un bouchon de bouteille de rouge. Et on a commencé comme ça quand on était gamin. Voilà.
3: Excellent. Et ça fait combien de temps alors? C'était hier ça, tout ça, non?
4: Ah, oh, ça fait 5 ans au moins.
3: Combien?
4: 55 ans.
3: Ah waouh, 55 ans de passion de pêche. Donc vous l'avez dit, c'est votre père qui vous a initié à tout ça. Et quand vous étiez petit, vous le voyez, votre père préparer tout ça la veille de l'ouverture de la pêche. Racontez-nous un petit peu.
4: Ah bah non, lui il préparait pas tout ça. On n'est pas les cannes comme on a maintenant avec les moulinets et tout.
3: Ouais.
4: Lui à l'époque il prenait une branche de noisetier, un fil.
3: Ah oui, à l'ancienne,
4: voilà,
3: quoi.
4: À l'ancienne. Comme son père y avait appris.
3: Est-ce que vous avez pu transmettre peut-être, parce qu'on l'a appris, donc votre grand-père, votre père, vous-même, est-ce que vous aussi vous avez transmis cette passion?
4: Alors, moi, mes enfants, oui, quand ils étaient petits, ils allaient à la pêche, je les emmenais, tout, puis après ils ont grandi, ils ont été vers d'autres passions. Et là, maintenant, mon fils qui a 49 ans, il dit, oh papa, faudrait qu'on repêche ensemble, refais-moi voir comment on pêchait et tout. Ben, je dis, quand tu veux.
3: Excellent. Voilà. Qu'est-ce que ça vous fait, ça, dans votre cœur de papa, là, de se dire, j'ai semé une graine tout petit et aujourd'hui, à 49 ans, mon fils, il retourne à la pêche?
4: Et ouais, c'est une passion, je veux dire. Vous savez, des fois, là, mais entre parenthèses, moi, je l'ai mis pendant 30 ans entre parenthèses, la pêche. À cause des obligations professionnelles. Bon, je marche, je suis un peu essoufflé, mais je fais de la marche en même temps. Et du coup, c'est une passion qui revient. Bon, maintenant, je suis en retraite. Et du coup, le jour où je suis en retraite, je dirais, on y retourne.
3: Vous avez le temps, évidemment. Il y a peut-être un petit coin de pêche que vous préférez en particulier?
4: Non, pas spécialement. J'aime essayer un peu partout. J'aime bien dans la rivière de la Sorgue, en deuxième catégorie.
3: Ouais. Merci Didier, en tout cas, pour votre témoignage.
4: De rien, merci.
3: Et à bientôt, bonne pêche.
0: Merci et bonne pêche à vous aussi, prudence évidemment. On retrouvera Maxime Perron demain entre 9h et 10h pour quelques autres meilleurs moments, le best-of de ces bienvenus chez vous, avec nos spécialistes qui vous accompagnent encore pendant tout l'été. 10h-20, la bonne heure pour jouer maintenant et vous offrir des places pour aller au OFF, 60 ans de festival OFF à vivre cet été avec ICI Vaucluse. 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À suivre, le vétérinaire conseil ICI Vaucluse. On s'intéressera au comportement du chien avec Aymeric. Un chien qui remue la queue, est-ce que c'est parce qu'il est forcément content? Pas sûr. Et puis par ici, les économies. Vous en ferez des économies avec Valère Correa si vous êtes invité à un mariage prochainement et si vous devez acheter une tenue. Bah Valère a un bon plan pour vous.
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0: La jolie voix de Chrissy Hynde et des Pretenders, I Go To Sleep. On va accueillir Pierre au téléphone, notre gagnant, pour aller à la Scala, pour le off. Bonjour Pierre.
1: Bonjour.
0: Et bravo Pierre. Vous remportez vos invitations. Vous connaissez la salle de la Scala? Les salles, puisqu'il y en a plusieurs d'ailleurs.
1: Non. Objectivement, je ne me rappelle pas. J'y suis peut-être allé une fois il y a pas mal d'années.
0: Ouais, bah oui, là, vous n'êtes pas loin de la station, vous n'êtes pas loin de la radio hein, pour la Scala, à deux pas de la rue de la République. Bon, en tout cas, bravo. Oui. Vous avez gagné vos invitations pour le spectacle Mehdi Djadi, couleur framboise, samedi à 17h30, dans cette magnifique salle de la Scala Provence pour les 60 ans du off. Bravo, Pierre.
1: Mais je vous remercie, ça a été très dur la sélection, mais j'y suis arrivé.
0: C'est vous qui l'avez emporté. Passez une bonne journée, un bel été, puis merci de nous écouter fidèlement.
1: Mais je vous remercie et je vous souhaite un bel été aussi.
0: C'est gentil. À bientôt Pierre, merci.
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0: Allez, on retrouve notre vétérinaire conseil, Aymeric Gontier, pendant tout l'été. Des conseils pour les comportements de nos animaux, de nos chiens, de nos chats. On va s'arrêter sur les chiens aujourd'hui avec vous Aymeric. Et décrypter les mouvements de queue de nos amis les chiens. Première idée reçue, un chien qui remue la queue est forcément content.
4: Alors c'est vrai que la queue est un moyen de communication pour les chiens, un baromètre émotionnel en quelque sorte qui lui permet de communiquer ses émotions entre eux et aussi avec nous les humains. Alors c'est par leur maman et en se sociabilisant qu'ils apprennent comment s'en servir pour communiquer en utilisant les codes sociaux. Et c'est vrai qu'on en tête le fait que quand ils remuent la queue, c'est qu'ils sont contents et c'est vrai, mais pas que.
0: Ah bon, bah alors c'est bien déjà de noter que c'est pas que ça. Comment on fait pour savoir si cette queue qui remue veut dire qu'il est content ou non ?
4: Il faut prendre le langage corporel dans son ensemble et regarder d'autres parties du corps. Le port des oreilles, est-ce qu'elles sont en arrière ou elles sont plutôt souples? La tête et le regard, on peut avoir des expressions de visage. La posture tendue ou décontractée. Alors si la queue remue plutôt souple et doucement, c'est qu'il est confortable et qu'il est content. Mais attention, si le chien remue sa queue de manière rapide voire frénétique, ça ne veut pas forcément dire qu'il est content. On va y voir un signe d'excitation ou de stimulation, de nervosité ou parfois même de stress. Quand par exemple il rencontre un autre chien ou un humain inconnu. Après, il peut aussi être en train d'essayer de communiquer ou de tenter de désamorcer une situation de stress, comme pour se rassurer lui-même. En fait, le mouvement de la queue, c'est un peu plus complexe qu'on ne le croit. D'après une étude italienne, les battements de queue vers la droite indiquent la joie, tandis que vers la gauche, ils expriment l'anxiété.
0: Oh, bah c'est bien, on apprend des choses avec vous, Aymeric. Alors, dites-nous, est-ce qu'on a d'autres significations avec la queue du chien, comme cette deuxième idée reçue? Si elle est entre ses pattes, c'est qu'il n'est pas vraiment dans une situation super confortable.
4: Alors oui, la queue entre les pattes traduit un stress, une angoisse ou de la peur. Et à l'inverse, la queue haute peut aussi indiquer une volonté de dominance. Vous voyez, la queue, c'est un excellent indicateur d'émotion, mais n'oubliez pas que pour l'interpréter correctement, il faut prendre le langage corporel dans son ensemble.
0: Ok, ben on va tenir compte de ce conseil, le conseil de notre vétérinaire Aymeric Gontier qui nous accompagne tout l'été. Merci Aymeric et à demain. Par ici les économies, c'est à suivre avec Valère Coréard. Mais d'abord la musique avec Amel Bent. Pourquoi tu restes ?
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0: C'est triste, mais c'est beau. Quelle voix, celle d'Amel Bent, Pourquoi tu restes ? La première fois qu'on a entendu la voix d'Amel Bent, c'était pour un casting pour l'émission Nouvelle Star, et c'était en 2004.
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0: Ouais, ça ne nous rajeunit pas. Valère Correa est là pour faire des économies, un bon plan chaque jour avec vous Valère, pour notre pouvoir d'achat. Et aujourd'hui, vous vouliez nous parler mariage ?
3: Oui, parce qu'on est en pleine saison des mariages. Et si vous êtes invité, il y a de fortes chances que vous soyez déjà en train de regarder la fameuse tenue. Sauf qu'entre le costume, la robe, les chaussures, les accessoires, la facture peut vite grimper à plusieurs centaines d'euros pour une journée. Alors j'ai une bonne nouvelle. Aujourd'hui, il existe plein de solutions pour être très bien habillé sans exploser votre budget. Par contre, il va falloir vous y mettre rapidement parce que, comme souvent, ça va vous demander de vous investir un petit peu.
0: Bon, c'est génial d'avoir cette bonne nouvelle. Alors par quoi on commence, Valère ?
3: Déjà, pensez à la seconde main. On trouve aujourd'hui des costumes, des robes quasiment neuves sur des plateformes comme Vinted, Vestiaire Collective, Le Bon Coin, parfois à moins de la moitié du prix d'origine, voire même encore mieux. Autre solution qui se développe beaucoup, c'est la location. Pour une robe de soirée, un costume que vous ne porterez peut-être qu'une fois, c'est souvent beaucoup plus rentable que l'achat. Alors là, vous avez des plateformes comme My Golden Closet, les prêteuses et même des marques qui proposent de la location. C'est le cas de Mage, par exemple. Et puis n'oubliez pas les outlets, hein, les ventes privées, les collections de l'année précédente. On peut facilement économiser 30 à 70% sur des vêtements de grandes marques. Dernier conseil, si vous avez plusieurs mariages cet été, achetez une tenue sobre et changez simplement les accessoires, la chemise, la cravate, les bijoux. Personne ne s'en rendra compte, bien sûr, mais votre portefeuille, lui, verra vraiment la différence. Alors, est-ce que vous avez déjà acheté ou loué une tenue pour un mariage sans vous ruiner ? Moi, je suis preneur de vos astuces. Mon mail, c'est parisilleséconomies@radiofrance.com.
0: Ouais, vous n'hésitez pas pour envoyer un mail à Valère tout l'été. Il prend note et on fera un petit point d'ailleurs à la rentrée. Par ici, les économies tous les jours avec votre radio ici Vaucluse. Par ici, les bons conseils cuisine. Ah ouais, ça aussi, on prend. On est très demandeurs même. Bientôt, c'est la fête de la figue à Caron. C'est ce dimanche. Du coup, on s'est dit, bah tiens, comme c'est à Caron, on va inviter un restaurateur de Caron. Pascal Poulain, le chef du 6 à table, sera avec nous depuis sa cuisine. Et on va se régaler autour de la figue, évidemment. L'appellation la fine longue noire de Caron, on est en pleine récolte, en pleine saison. Et vous verrez qu'on peut faire des choses assez surprenantes avec la figue, pas uniquement du dessert et pas uniquement du sucré. Pour tout savoir sur la figue, petite masterclass avec Pascal Poulain, donc le restaurant Le 6 à table, ça sera tout à l'heure entre 10h et 10h30. 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

0: des Supremes par Phil Collins. You Can Hurry Love.
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0: Nous sommes le 7 juillet, bel été en Vaucluse. Merci de nous écouter. Il est 10h. Des infos. David Dauba, l'un des adjoints au maire de Mazan, devant la justice hier.
2: Il comparaissait devant le tribunal de Carpentras pour acquisition, détention, diffusion d'images pédopornographiques. Au cours des investigations, les enquêteurs ont retrouvé dans un disque dur de l'ordinateur de cet homme de 67 ans plus de 8200 vidéos pornographiques. Il a demandé un délai pour préparer sa défense. Il sera donc jugé le 27 août prochain. Il a par ailleurs transmis hier au maire de la ville, via son avocat, une lettre de démission de l'ensemble de ses mandats municipaux. Un dramatique accident hier en début de soirée à Châteauneuf-du-Pape, sur la départementale 17, à la hauteur de la chocolaterie Castelin. Ce sont deux voitures qui sont entrées à grande vitesse, semble-t-il, en collision frontale. La conductrice d'un des véhicules, une femme de 40 ans, est décédée sur le coup. Une fillette de 7 ans a été grièvement blessée. Elle a été transportée en urgence absolue vers l'hôpital de Marseille. L'autre conducteur, un homme de 26 ans, pour sa part, a été hospitalisé, là aussi en urgence absolue, mais à Orange.
0: En Vaucluse, David, deux départs de feu hier.
2: Le premier à 4D, 2,5 hectares de zone boisée détruite en direction de Lourmarin. Les pompiers ont été obligés d'évacuer une vingtaine de maisons. Autre intervention aux abords des Monts de Vaucluse à Joucasse. Là, le feu a pris sur la route qui mène à Murs. Ce sont 4 500 m² qui sont partis en fumée et 5 maisons ont été évacuées. Parallèlement, la solidarité s'organise à Rochefort-du-Gard après l'incendie de ce week-end. Incendie qui a parcouru 60 hectares. Certains habitants ont perdu leurs biens à cause du feu. Une chaîne de solidarité s'est donc organisée sous l'égide d'une association qui s'appelle Ensemble pour l'Espoir. Des vêtements, du linge de maison, des denrées alimentaires non périssables peuvent être déposées à l'association qui est ouverte les lundis, jeudis et samedis entre 8h et 16h30. Évidemment, dans ce contexte, le feu d'artifice prévu ce soir pour la fin de la fête votive à Bolène est reporté au 10 novembre prochain. C'est ce qu'a annoncé la mairie hier sur sa page Facebook. La dernière soirée de cette fête votive est quand même maintenue, avec notamment un concert à partir de 21h. Place de la mairie.
0: Allez, Coupe du Monde, on termine ces infos avec les résultats de la nuit en foot.
2: Et le Portugal éliminé de ce mondial par l'Espagne, le score 1-0. Cristiano Ronaldo qui arrête donc sa carrière internationale sans avoir soulevé la Coupe du Monde. Autre pays qualifié pour les quarts de finale, la Belgique qui s'est imposée 4-1 sur les États-Unis. On se calme, Pascal. La météo de ce mardi, c'est la canicule encore et toujours.
0: Oui, toujours. Température, il n'y a rien en dessous de 33-34 degrés.
2: Et encore, c'est le minimum.
0: Ouais, hein. Même sur les hauteurs, notamment dans le pays de Sceaux, sur le Ventoux. Pour le reste de la plaine, on aura pratiquement 39 degrés partout, voire 40 en sud Vaucluse. Et en ressenti, on est au-delà. Demain, c'est pareil. Sauf que le vent, le Mistral reprend un peu demain après-midi. Mais on aura quand même jusqu'à 40 degrés. Pour jeudi, on baisse d'un tout petit chouïa, hein, 37 à 39. Et le vent sera calmé. On a des températures qui restent encore très élevées pendant plusieurs jours, hein, jusqu'en milieu de semaine prochaine. On sera entre 35 et 38, 39 degrés. Bon courage. Si vous supportez mal cette chaleur, n'oubliez pas de vous hydrater surtout. L'info revient tout à l'heure à 11h, David Dauba.
2: Absolument.
0: Ça sera sans vous, mais l'info sera là.
2: Je vais m'hydrater.
0: Merci, David.
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0: On va se faire plaisir en dégustant de la figue, la bonne figue d'ici, l'appellation de Caron, dans un instant, en cuisine, avec le chef Pascal Poulain. Mais d'abord, c'est Marc Lavoine et Bambou, Dis-moi que l'amour.
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0: Dis-moi que l'amour, ça n'existe pas. Bon, on va pas vous dire ça. Marc Lavoine et Bambou.
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0: Oui, bienvenue à Caron. On va s'installer tranquillement chez Pascal Poulain, le restaurant Le 6 à Table. Si vous passez à Caron, c'est Place Nationale. Arrêtez-vous pour déguster sa cuisine. Bonjour Pascal.
3: Bonjour Pascal, bonjour à toutes et à tous.
0: Bienvenue, merci de nous consacrer un petit peu de temps depuis votre cuisine. Très occupée Pascal Poulain, parce que c'est la fête de la figue à Caron ce dimanche. Du coup, on s'est dit, quoi de mieux que de parler de la figue avec Pascal, un spécialiste qui peut la cuisiner. D'abord dire, Pascal, qu'elle est excellente pour la santé, cette figue.
3: Oui, en fait, la figue est très riche en fibres et elle est bénéfique aussi pour le foie. Et ces fibres favorisent l'élimination des toxines, des antioxydants, donc c'est un fruit complet.
0: On peut vraiment en profiter, là, on est en pleine saison. La figue longue, noire de Caron, c'est l'appellation d'ici. Comment vous reconnaissez une bonne figue, Pascal? Est-ce qu'on peut avoir vos petits trucs, des tips?
3: Alors moi, en fait, mon producteur me les ramasse en fait à maturité.
0: Ah, c'est bien.
3: Il les cueille, en fait, elles sont, vous voyez, Pascal, légèrement fendues.
0: Oui.
3: Elles sont pas fermes au toucher. Elles sont, on va dire, pas trop molles non plus, mais vous voyez que dès que vous appuyez légèrement dessus, on sent qu'il n'y a pas de résistance.
0: Oui, votre donc producteur,
3: là,
0: elle
3: est prête à cueillir.
0: C'est Jean-Luc Brusset à Caron, hein, votre producteur.
3: Voilà, nous, moi, je travaille avec Jean-Luc depuis plusieurs années.
0: Oui.
3: Tout simplement parce que il me les ramasse vraiment à maturité, oui. Vous voyez. Et une figue à maturité, c'est incomparable par rapport à une figue qui est un peu trop ferme, oui. Ou cueillie trop précocement.
0: Vous parliez de la figue un peu fendue, donc cueillie à maturité. Quelquefois, ça nous fait peur, nous, quand on les achète et qu'on les voit fendues, on se dit, oh là là, c'est pas, non, pas, trop tard, pas bon. Et alors que oui, elles sont vraiment à maturité.
3: Oui, alors c'est vrai que dès que vous voyez un petit peu une petite fente apparaître, la figue en fait ça attend pas, hein, il faut la manger dans la journée en fait. Hein.
0: Mm-hmm.
3: Alors je dirais que quand vous les achetez sur les étals, en fait il faut les choisir pas trop dur, pas trop ferme, parce que elle aura du mal à développer son goût si elle est trop dure. Bon. En fait.
0: Quand on parle de la figue à Caron, on pense à Henri Jabouin évidemment, qui a planté les vergers à Caron depuis quelle année, Pascal?
3: Ben là, c'était vers les années 30. Hein.
0: Ah oui.
3: Voilà, donc c'est à Caron, en fait, c'est une.
0: Ça se transmet, hein, oui, de génération en génération.
3: Ouais, la famille a participé, la famille Jabouin, au développement de la culture, et de la famille Brusset aussi, hein, donc c'est la même famille en fait. Et du coup, on se retrouve avec plein de vergers, de figuiers autour du village.
0: Oui.
3: Vous savez que c'est des arbres qui sont assez majestueux, hein, c'est ces grandes feuilles. C'est vraiment, dans le paysage, c'est les oliviers, les vignes, les figuiers. C'est merveilleux. Hein.
0: Et puis les feuilles dont vous vous servez, on aura l'occasion d'en parler dans quelques minutes. Pour la conserver, quand elle est à maturité, au frais, température ambiante, comment on fait?
3: Alors en fait, nous, dès qu'on les reçoit, on les sélectionne encore par maturité, parce qu'il y en a qui sont plus mûrs que d'autres. Et on les met, vous savez, dans un grand bac plastique avec un petit peu d'essuie-tout au fond pour pas qu'elles s'abîment.
0: Oui.
3: Et on les stocke en chambre froide, hein, au frigo. Hein.
0: Ah,
3: comme
0: oui.
3: Ça, elle bouge pas, parce que la figue, c'est quand même très,
0: c'est fragile.
3: Très fragile, hein.
0: Bien sûr.
3: C'est vrai que après, si votre figue elle est vraiment trop avancée, trop mûre, vous pouvez tout de suite faire une petite compotée avec.
0: Mmh.
3: Et puis, si vous la mangez pas tout de suite, vous pouvez la congeler. Ça se congèle très bien, les compotées de figues.
0: Ça, c'est une bonne idée.
3: Moi, je sais que dès que j'ai des figues qui sont trop mûres, on a un terme, on dit on les bloque, ça veut dire on les congèle. Et ensuite, on fait des sorbets avec, plus tard, des purées, des chutneys.
0: Ah oui, plutôt que de gâcher, ouais, c'est sûr qu'on peut congeler ça. C'est une bonne solution. Merci pour le truc. Pourquoi dit-on, Pascal Poulain, qu'on mange une guêpe? On entend ça encore quand on mange une figue. Et quel est le rapport? On parle de fleurs inversées aussi.
3: Alors, oui, on parle de guêpe. Vous savez, au sommet de la figue, vous trouvez un petit trou.
0: Oui.
3: C'est la seule ouverture vers l'intérieur. Et des centaines de minuscules petites fleurs tapissent les parois internes. C'est pourquoi on parle de fleurs inversées, ou plutôt de fleurs retournées vers l'intérieur.
0: Ah oui, d'accord.
3: Et
0: pour la guêpe, alors du coup, c'est quoi la légende?
3: En fait, il y a quelques espèces de figuiers, mais c'est plutôt sur les figuiers sauvages. Vous savez, c'est pas les figuiers de culture comme on a chez nous. Les figuiers ont une relation un peu étroite avec une toute petite guêpe qui pollinise les figues. Et une guêpe peut de temps en temps mourir à l'intérieur.
0: D'accord.
3: Mais ensuite, elle est détruite, décomposée, en fait, par la figue.
0: Oui, bien sûr. C'est le, pas donc, manger une guêpe, c'est l'expression, hein, mais en plus, on voit voilà. que la légende n'est plus tout à fait... C'était plutôt un mythe qu'une réalité. Pascal Poulain, le restaurant Le 6 à table à Caron. Restez avec nous, Pascal, parce que dans un instant, on va poursuivre évidemment cette discussion sur la figue. Figue mâle, figue femelle, fraîche, sèche, avec la peau, sans la peau, et le lait assez urticant. Voilà, on a besoin de vos conseils, et c'est ce qu'on prendra et on notera. On aura aussi un cadeau ici Vaucluse à vous offrir. Après, Alex Warren qui chante Fever Dream.

0: Alex Warren et sa voix qu'on reconnaît maintenant. C'est en nouveauté Fever Dream.
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0: À table. Le 6 à table, c'est le restaurant du chef Pascal Poulain à Caron. Caron, c'est la grande fête de la figue ce dimanche. Un événement à vivre avec Ici Vaucluse. Et un fruit d'été qu'on consomme et qu'on apprend à cuisiner avec vous, Pascal. On parle de figue mâle et figue femelle avant de se jeter dans la cuisine et dans le grand bain. Pourquoi ? Ça veut dire quoi ?
3: En fait, l'arbre, le figuier femelle, c'est celui qui produit la figue que l'on mange. Elle contient des fleurs femelles qui sont pollinisées.
0: D'accord.
3: Et celles qui produisent les graines, en fait.
0: Ah, d'accord.
3: Vous savez, c'est le petit croquant qu'on a sous la dent quand on mange la figue.
0: Oui, je vois, tout à fait.
3: Et puis, le mâle, ben, en fait, lui, c'est plutôt le produit, en fait, on appelle ça le caprifigue.
0: Mm-hmm.
3: C'est des figues très petites, dures, et pas agréables à manger.
0: Oui. Ouais.
3: Donc voilà la différence entre le figuier mâle et le figuier femelle.
0: D'accord, ben voilà, on a appris des choses grâce à vous, Pascal. Alors, on la cuisine. D'abord, on la prend fraîche ou sèche, ou les deux en général?
3: Alors, en ce moment, il faut la prendre fraîche.
0: Ouais.
3: De toute façon, il n'y a pas de mystère. Et quand elles sont trop mûres, on disait tout à l'heure, vous pouvez faire une petite compotée, la congeler.
0: Mm-hmm.
3: Et puis, vous pouvez essayer de les sécher au soleil. Je sais que Jean-Luc fait souvent des expériences avec ses figues. Il met des grands barbecues, vous savez, des grilles. Il fait sécher au soleil, en fait. Parce qu'avec la canicule qu'il fait en ce moment, là,
0: ouais, ça va vite.
3: Vous laissez sécher vos figues. Voilà, c'est une expérience à faire si vous aimez la figue séchée, en fait.
0: Oui, et puis c'est un peu comme le système des tomates séchées, c'est le même pareil, hein, même principe. Vous la cuisinez comment, vous, selon les cartes et selon la saison d'été, Pascal?
3: Alors nous, en ce moment, on travaille avec la feuille. On récolte les feuilles de figuier très tôt le matin.
0: Mm-hmm.
3: Et puis, on les taille et on les met dans l'eau, en chambre froide.
0: Oui.
3: On les lave bien plusieurs fois. Et ensuite, on les utilise en cuisson comme une papillote.
0: Okay.
3: Avec une dorade royale, avec des petites lamelles de courgettes, un petit peu de fleur de sel et une petite figue dedans. Et on la fait cuire à la demande, à l'envoi. Et la feuille de figuier va cuire un petit peu sur le dessous. On la cuit sur une plancha.
0: Mm-hmm.
3: Et on la cuit 12 minutes pour que la dorade soit juste cuite.
0: Ah oui.
3: Et ensuite, Claire et Léa découpe la feuille de figuier devant le client.
0: Ouais, en cuisine.
3: Et là, vous savez toutes les odeurs qui ressortent.
0: Mmh. Mais on la mange ou pas ? On peut la consommer, la feuille ?
3: Non, elle parfume beaucoup.
0: Mmh.
3: Mais elle n'est pas très agréable à manger.
0: Oui.
3: Même qu'il y a certains clients qui ont encore des petites feuilles sous les dents, des fois.
0: Ah, d'accord, je vois. Il y en a quand entre les dents, là, non, c'est sous la dent. Quand on cueille des figues, il y a le lait, évidemment, qui est assez urticant pour certains. Quand vous cueillez des feuilles, vous faites comment, du coup? Vous vous protégez aussi, Pascal?
3: Oui, alors, nous, on part avec des t-shirts avec des manches longues et on met des gants. Parce que quand on coupe la feuille, la queue, en fait, il y a le petit lait qui sort.
0: Ah oui, c'est ça.
3: Et si vous avez, vous savez, une petite plaie ou c'est très urticant, ça fait mal. Hein.
0: Ouais,
3: brûle un peu, ça vous brûle autour de la plaie. Donc après, voilà, si vous avez un petit peu de lait quand vous cueillez une figue, vous rincez tout de suite les mains, en fait.
0: Oui.
3: Essayez d'avoir une petite bouteille d'eau, quelque chose, un petit peu
0: ça
3: d'eau.
0: Passe, ça passe assez vite.
3: Et surtout, pas s'exposer au soleil.
0: Ah oui,
3: c'est là que ça fait mal, en fait.
0: Ouais. C'est bien de le noter, ça passe exposé au soleil. La figue fraîche avec du chèvre, ça marche aussi, ça, pour l'apéro? C'est pas mal en ce moment, Pascal?
3: Oui, là, nous, on propose à l'apéritif des petites figues avec du chèvre frais, une petite pointe de basilic, un petit peu d'huile d'olive, là, ça, c'est super.
0: Ah,
3: c'est,
0: oui, puis
3: c'est rafraîchissant. Le mélange figue-chèvre frais, c'est
0: marche
3: top.
0: Très bien, ouais. Bon, sinon, dessert traditionnel, on peut en faire des confitures, on peut aussi faire des tartes sublimes, hein, avec des figues, c'est génial, ça.
3: Oui, oui, oui. Mais là, pour la fête de la figue, il y a un concours qui est organisé dimanche. Vous pouvez vous inscrire à la mairie, en fait. Et vous pouvez créer un plat autour de la figue et il y aura un jury et il y aura des récompenses, à gagner. Là, vous avez tout sur le site de la mairie. Vous
0: on va l'évoquer, cette fête de la figue, dans un court instant. J'aimerais juste vous demander, avec ou sans la peau, quelle est votre préférence, Pascal, vous?
3: Alors nous, pour la noire de Caron, la peau est très très fine. Donc moi, je conseille de la déguster. Hein. Vous les rincez un petit peu et voilà, ça, elle se déguste avec la peau. Hein.
0: Bah bien
3: elle
0: sûr.
3: Elle est déjà très très jolie à l'œil et puis.
0: Elle donne bien envie voilà. En tout cas, hein, cette figue longue noire de Caron. On va mettre à l'honneur ce dimanche. Accord Mévin, en un mot, avant de poser une question pour offrir un cadeau ici Vaucluse, qu'est-ce que vous nous conseillez sur la figue en dessert, par exemple ?
3: Alors moi, je conseillerais le muscat rosé, par exemple, d'Alain Ignace, que je trouve très, très fruité, oui. Avec des arômes de rose, de litchi.
0: On le salue d'ailleurs, Alain.
3: Ouais, bonjour Alain. Et ce sera une belle association avec la figue qui est sucrée, avec des notes de miel, de fruits rouges.
0: Oui.
3: Voilà, l'accord. Et avec le muscat rosé, je trouve que c'est un très bel accord.
0: Découvrez ce muscat d'exception hein, chez Alain Ignace à Baume de Venise. Pascal Poulain, le 6 à table à Caron, vous restez avec nous. On va parler de la fête de la figue dans un instant parce que vous y participez, Pascal, évidemment. D'abord, cadeau, le tablier collector ici Vaucluse pour vous. Si vous répondez à cette question, quel insecte a-t-on associé à la figue? On en a parlé tout à l'heure avec Pascal Poulain, selon un mythe et une légende. Est-ce que c'est une guêpe ou est-ce que c'est un moustique? Bonne chance au 04 90 14 04 04.
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0: Champions of the World, bah c'est ce qu'on espère hein, pour les Bleus. Queen, vous savez qu'on suit tous les matchs hein, des Bleus, l'équipe de France dans cette Coupe du Monde. C'est un rendez-vous important jeudi. Le match contre le Maroc, diffusion sur notre site ici.fr en direct à la radio et la chaîne YouTube. Et vous pourrez également connaître un petit peu les coulisses, hein, puisqu'on prendra l'antenne une demi-heure avant le coup d'envoi.
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0: Alors on est sur tous les fronts, hein, parce qu'on suit également le Tour de France important pour les hommes et pour les femmes. Et le Tour des femmes passera par le Vaucluse, par le Ventoux notamment. Revenons à nos petits moutons et à nos figues avec notre chef du jour, Pascal Poulain, le restaurant Le 6 à table à Caron. Pascal, on a posé une question tout à l'heure en rapport avec un insecte qu'on associe selon un mythe à la figue. Et c'est Jocelyne Amazan qui a la bonne réponse. Bonjour Jocelyne.
3: Bonjour.
0: Pascal Poulain vous salue depuis sa cuisine.
3: Bonjour, bonjour à tous.
0: Alors Jocelyne, quel est cet insecte qu'on associe à la figue?
3: La guêpe.
0: Eh oui, on dit qu'on mange, c'est une expression évidemment, qu'on mange une guêpe quand on mange une figue et on a expliqué pourquoi. Bravo Jocelyne, le tablier collector ici Vaucluse est pour vous.
3: Merci.
0: Avec plaisir. Vous les aimez les figues, dites-moi Jocelyne.
3: Écoutez, j'en ai dans mon jardin.
0: Ah, oh, la chance.
3: Des petites dorées, je ne sais pas comment elles s'appellent.
0: Ah, c'est pas des
3: mais elles sont délicieuses.
0: C'est quoi, Pascal, la variété blanche, là?
4: Alors, il y en a plusieurs, des blanches, mais ça peut être la goutte d'or, ou si elle est très sucrée, c'est la goutte d'or.
3: Alors,
0: oui. Oh là là, ça c'est un délice, un bonheur d'avoir ça dans son jardin, c'est un trésor même, Jocelyne. Ben, régalez-vous
3: là,
0: bien.
3: Ça donne,
0: ben, oui, tu m'étonnes. Régalez-vous bien en tout cas. Merci de nous écouter, Jocelyne, et bel été Amazon.
3: Merci
0: à vous. Au revoir.
4: Bon été. Au revoir.
0: Merci. Alors Pascal, un mot sur la fête de la figue, puisque on va en famille ou entre amis venir célébrer ce petit trésor local. La figue longue, noire, de Caron, c'est notre appellation. Il y aura un marché des producteurs, produits du terroir, l'artisanat. Et puis vous l'avez dit, un concours de création gourmande. Je crois même que vous aurez votre véranda, Pascal, pour l'occasion.
4: Alors en fait, nous, on va juste prêter la véranda pour le jury.
0: Oui.
4: Pour que le jury soit bien au frais, on a la véranda climatisée. Et puis, on donnera en fait le résultat voilà, par la suite. Et voilà, du coup, on a juste prêté la véranda à cette occasion-là.
0: Oui, oui.
4: Et puis, nous, le restaurant sera fermé parce que le dimanche, on est fermé, l'équipe est au repos.
0: D'accord.
4: Et du coup, vous aurez beaucoup de restaurants ouverts pour célébrer la fête de la figue.
0: Vous saluez les collègues, comme ça. C'est pas mal.
4: Donc, ouais. On a la chance à Caron, on est un petit village. Mais on a 7 restaurants et bars qui travaillent tous en faisant de la bonne qualité et c'est ce qui enrichit notre village.
0: Ah ben ça,
4: et
0: c'est sympa.
4: Vous pourrez trouver en fait tous les restaurants sur Caron Attractivité. On a un site qui s'appelle Caron Attractivité et vous avez toutes les références, tous les artisans, les artistes.
0: Rendez-vous hein, ce dimanche pour la grande fête de la figue, 9h-18h. Notez que la place nationale et le cours de la République seront interdits à la circulation et au stationnement. On laisse la place pour la fête. Il y aura beaucoup d'animations musicales, notamment avec l'ancien leader du Condor, hein, Jean-François Gérold, qui sera là, des animations pour les enfants. Il y a la mini-ferme, expo, buvette et restauration, vous l'avez dit. La fête sera belle. Pascal
4: et
0: Poulain.
4: Oui, Pascal, oui, c'est important de préciser. Je pense que vous avez un bus qui fera la navette, en fait.
0: Ah, c'est cool, ça.
4: Vous pouvez vous garer en fait à l'entrée du village,
0: oui,
4: à la case Saint-Marc, et vous avez une navette qui amène les gens en fait. Donc ça c'est important.
0: Oh ben voilà, avec la chaleur, oui c'est bien, on pourra se déplacer dans
4: en
0: la
4: fait,
0: navette.
4: Je pense que c'est bien de consulter le site de la mairie pour voir comment c'est organisé, les horaires, les restaurants qui proposent des plats spéciaux.
0: Vous avez raison Pascal, c'est la meilleure chose à faire, on aura tous les conseils là-bas. Merci infiniment Pascal Poulain, le restaurant Le 6 à table, c'est place nationale. À bientôt Pascal, et bel été en Vaucluse. Merci beaucoup, au revoir.
4: Au revoir.
0: 10h30 et les souvenirs en musique avec Luna Parker.

0: c'est un chouette souvenir. Luna Parker, tes états d'âme, Eric. Avant d'accueillir notre jardinier conseil, Aurélien Roguet, et de parler des lampes solaires au jardin, quelques idées sorties.
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0: Oui, si on sort, c'est pas mal, à la fraîche, en tout cas, si on en trouve. Ce soir à 20h, vous avez un rendez-vous pour le cours Jaurès du côté du jumelage qui reprend avec le comité de jumelage de Baume de Venise et un loto en plein air avec un super voyage d'une valeur de 500 € à gagner, des bons d'achat, 5 € le carton, 20 € les 5. Il y aura aussi une partie pour les enfants, restauration possible sur place, bien sûr. Une soirée rencontre et jeu, ça c'est à Oped aujourd'hui, 20h-23h, pour les grands et les petits et pour les ados aussi, pour les 11-17 ans, avec au programme console Nintendo, jeux de société, ping-pong, baby-foot. C'est gratuit, c'est organisé par la mairie d'Oped. Et puis les mardis musicaux, c'est à Cucuron. Vous avez rendez-vous ce soir, et ainsi que le 21 juillet à 19h, place de l'Étang, avec un groupe qui sera là pour mettre l'ambiance, et c'est complètement gratuit.
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0: Allez, avant de filer au jardin, on écoute Diane Tell avec ce chouette souvenir aussi, la légende de Jimmy. 10h33, bonne matinée et bonnes vacances avec Ici Vaucluse.

0: La voix de Dientel et la légende de Jimmy à 10h36.
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0: Avec notre jardinier conseil Aurélien Roguet. Bonjour Aurélien.
3: Bonjour Pascal et bonjour à toutes et à tous.
0: Aujourd'hui Aurélien, on parle des lampes solaires au jardin. On en voit un peu partout, mais est-ce que c'est juste décoratif ou vraiment utile ?
3: Eh bien, les lampes solaires, effectivement, c'est un peu magique. Elles s'installent très facilement et ça donne tout de suite une ambiance sympa. Elles captent l'énergie du soleil la journée, la restituent la nuit sous forme de lumière douce, plus ou moins longtemps, en fonction de la capacité de la batterie. Concrètement, elles servent à plusieurs choses. Certaines n'éclairent pas vraiment, mais servent à baliser une allée, par exemple, pour voir simplement où on met les pieds. D'autres, sous forme de guirlandes, créent une petite ambiance un peu bohème en soirée. D'autres encore permettent de mettre en valeur une plante, ce sont les spots, ou alors éclairer clairement un coin de jardin. D'ailleurs, au-dessus de 50 lumens, on commence vraiment à pouvoir lire, par exemple. Ça peut être une indication pour le choix de cette lampe. Et le vrai confort, eh bien, c'est qu'elles sont autonomes. Pas de fil, pas de branchement. Elles s'allument toutes seules à la tombée de la nuit et s'éteignent au lever du jour. Et elles peuvent même être équipées d'un détecteur pour ne s'allumer que lorsque vous passez. Aujourd'hui, donc, on trouve même des modèles décoratifs colorés, très légers visuellement, qui transforment le jardin sans gros travaux.
0: Mais est-ce qu'on peut en mettre partout sans réfléchir ?
3: Alors justement, non. Et c'est là que ça devient intéressant. Même si c'est joli et pratique, la lumière artificielle nocturne peut perturber un peu l'écosystème du jardin. Les plantes, mais aussi les insectes et certains oiseaux fonctionnent avec des cycles naturels jour-nuit. Une lumière constante peut légèrement brouiller ses repères. Alors, une ou deux lampes bien placées, aucun souci. Mais transformer le jardin en fête foraine, là, on commence à modifier un petit peu l'équilibre nocturne. L'idée, c'est donc l'usage mesuré, éclairer ce qui doit l'être, pas tout le jardin, ou alors ponctuellement, pour une soirée entre amis, par exemple, mais pas en permanence. En conclusion, la lumière au jardin, ça peut être sublime, mais trop, c'est trop. Tout est une question de mesure. Et comme toujours, c'est pas le tout d'en parler, mais c'est le moment de sublimer un petit peu votre jardin pour épater vos amis. Mais promettez-moi de ne pas en faire trop.
0: C'est la formule, épater vos amis au jardin. Aurélien Roguet, qu'on retrouve avec tous les conseils de la main verte sur notre site ici.fr, sur l'appli ici que vous pouvez télécharger. Elle est gratuite. Et puis, si vous avez de belles photos de votre jardin, on est preneur. Vous pouvez les envoyer ces photos sur le groupe WhatsApp ici Vaucluse au 04 90 14 04 04.

0: reconnu la bande son de Rocky, évidemment, avec Survivor, Eye of the Tiger. Dans un instant, j'aurai le plaisir de recevoir un comédien qui va vous donner envie, j'espère en tout cas, d'aller voir son spectacle 3 minutes pour convaincre. Xavier Guelfi joue à la Scala Provence et il aura 3 minutes pour vous convaincre.
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0: Cantracien. Eh oui, les Vauclusiens, Christophe Maé qui chantait La Lune.
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0: Tous les jours, on fait place au off pour les 60 ans, un événement à vivre avec Ici Vaucluse, partenaire de ce festival. Et tous les jours, on reçoit des acteurs, des comédiens, des metteurs en scène qui vous donnent envie d'aller voir leur spectacle. Et ça va être le cas avec vous, Xavier Guelfi. Bonjour.
3: Bonjour.
0: Vous jouez à la Scala Provence, Brassé de l'heure et S'envoler jusqu'au 25 juillet. Au fait, relâche les lundis, donc la prochaine, ça sera lundi prochain. Présentez-nous votre spectacle et donnez-nous envie d'acheter des places pour aller vous voir.
3: Alors le spectacle, c'est un seul en scène, one man show, et c'est une enquête, si vous voulez, un peu décalée sur comment retrouver foi en l'humanité, retrouver un peu d'optimisme. Parce que je trouve qu'on...
0: Il y a du boulot,
3: surtout en ce moment avec tout ce qui se passe. Et donc ça me tenait à cœur de questionner un peu le sentiment d'impuissance, comment on peut agir, mais de le faire de manière drôle et burlesque. Donc c'est, ouais. c'est un personnage un peu clownesque. Et c'est François Rollin qui a mis en scène, et Thomas VDB qui m'a accompagné aussi sur le spectacle.
0: Le fameux professeur
3: Rollin, ouais, exactement.
0: Ça veut dire qu'il y a plusieurs facettes de Xavier Guelfi sur scène.
3: Ouais, complètement. Bah, il y a des personnages. J'interprète des animaux. Au début, je prépare un smoothie. Enfin, il y a vraiment. On est embarqué dans un univers assez absurde, on peut dire, mais qui se tient sur une ligne de crête pour essayer de retrouver cet optimisme. Ouais.
0: Comment vous l'avez construit ce spectacle et comment vous l'avez écrit? La base, c'était quoi?
3: À la base, c'était beaucoup de pensées, d'introspection et de rêves que j'ai écrit, de blagues, une liste comme ça. Et puis à un moment donné, j'ai eu une idée claire de où je voulais aller, et en un mois j'ai créé le texte. Voilà, j'ai créé ce spectacle à la Scala à Paris et à la Flèche aussi à Paris.
0: Et vous l'avez joué l'été dernier déjà ici, à la Scala.
3: On était complet, donc c'est pour ça qu'on reprend là, et il reste quelques places, mais ça
0: c'est
3: s'engage
0: plutôt bon
3: aussi
0: signe.
3: Très bien.
0: Quand chouette. On revient au même endroit avec une demande, c'est plutôt bon signe. Ouais. Est-ce qu'on écrit, enfin vous dans votre cas, vous écrivez beaucoup et vous rétrécissez, vous écartez, vous jetez, vous reprenez, comment vous travaillez?
3: Ouais, c'est complètement comme ça que j'ai fait. J'avais vraiment au début 60 pages, donc 60 pages, il faut savoir que c'est 5 heures hein, de
0: ah
3: spectacle.
0: Oui, quand même.
3: Ouais. Et après, j'ai vraiment coupé, j'ai créé une ligne plus claire, et ensuite j'ai testé des choses aussi au plateau, et j'ai changé et fait évoluer au fur et à mesure des représentations, et puis au fur et à mesure du travail avec François Rollin. Voilà. Et le texte est édité d'ailleurs aujourd'hui à l'avant-scène théâtre.
0: D'accord. Mmh. Le petit plus du professeur Rollin, l'expérience bien sûr, l'œil aussi aguerri, qu'est-ce que ça vous a apporté cette collaboration? Et avec Thomas VDB aussi.
3: Thomas VDB, c'était la petite impulse, c'est-à-dire qu'on en a parlé, et puis la joie, moi c'était un ami, en fait je l'ai rencontré sur un tournage, donc ça m'a donné cœur à l'ouvrage. Et puis Rollin, complètement, c'est l'expérience, et puis c'est il a la capacité très rapidement de voir pourquoi une phrase, en la changeant très légèrement, va provoquer un déclic. Et ça c'est impressionnant. Ouais.
0: Et puis le côté un peu barré aussi
3: professeur, on se rencontrait bien là-dessus.
0: Très bien. Allez voir donc Si le cœur vous en dit, Xavier Guelfi, à la Scala Brassé de l'air et S'envoler. C'est à 15h40, c'est dans la Scala, la salle 100, hein, donc ouais. Voilà, c'est une proximité avec le public, ouais. qui est assez appréciable. Et c'est jusqu'au 25 juillet, et vous faites relâche donc les lundis.
3: Exactement.
0: Le mot de la fin, c'est pour vous, Xavier.
3: Eh ben, on brasse beaucoup d'air, mais on s'envole pas beaucoup, mais là, on essaye.
0: Bon courage en tout cas, et bon festival, bon courage pour la chaleur, hein, c'était ça.
3: Merci, merci beaucoup.
0: Et bon festival, à bientôt, merci beaucoup. Merci. Au revoir. Les Bee Gees, Night Fever, c'est maintenant avec Ici Vaucluse à 11h10.

0: Ah, les Bee Gees et le Tribute qui a mis le feu pour le Vaison Tribute Festival, c'était ce week-end. J'espère que vous avez eu la chance de gagner vos invitations avec Ici Vaucluse.
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0: Oui, 10h53, c'est l'heure du rendez-vous entre info et humour avec Muriel Jourdan pour mieux comprendre notre époque. Muriel, c'est tendance apparemment les groupes WhatsApp de parents d'élèves, c'est même de plus en plus tendance.
3: Oui, en ce début de mois de juillet, je pensais en être débarrassée, mais... Ah, pardon, je viens d'apprendre que les parents de la classe de mon fils organisaient un pique-nique. Ok, alors je disais, il y a quelques semaines, j'ai compté, j'avais 189 messages WhatsApp non lus dans le groupe de parents d'élèves. Non, mais attendez, dont la plupart concernaient surtout des cagnottes pour... Ah pardon, ça c'est un message d'une maman qui me demande quoi quand ont lieu les inscriptions pour la cantine. Ok, bon, j'ai reçu 189 messages en 10 jours dans le groupe WhatsApp des parents d'élèves de l'école de ma fille et j'ai deux enfants. Alors multipliez le tout par deux. Ah, heureusement c'est les vacances. Devoirs, prof absent, sortie scolaire, cette année j'ai eu ma dose. Vous aussi madame, hein, j'ai l'impression.
4: J'ai horreur de ça, d'être dérangée absolument dans des groupes ou à des discussions où je m'en fous total.
3: Alors vous quittez les groupes sans...
4: Complètement.
3: Même si vous vous affichez qu'on se dit « Ah, celle-là, elle a quitté le groupe », on sent que c'est un sujet qui peut vite mettre en tension.
0: Je crois aussi. Alors, ces groupes de parents d'élèves, Muriel, ont plutôt tendance, pour le coup, à nous agacer autant qu'ils sont utiles à notre quotidien.
3: Oui, c'est super pour les devoirs, pour les dates à retenir, mais parfois, bah, y a trop de blabla. Et il y a des parents qui demandent les devoirs à faire chaque soir. Dès la fin août, attendez-vous à un retour en force des groupes WhatsApp. Le groupe du cours de yoga. Celui des parents du CM2. Le pot de départ à la retraite de Bernard. Le groupe WhatsApp de la famille. Oh, celui du réveillon du jour de l'an. Le groupe de la belle famille. Du centre de loisirs.
5: Oh, les groupes WhatsApp, mais malheureusement je fais partie de groupes WhatsApp, mais on m'y a collé à mon insu ou contre mon plein gré.
3: C'est-à-dire combien à peu près dans votre portable?
5: Ah, je sais pas, je dirais 4, 5 comme ça, mais entre ceux que je mets en sourdine, ceux sur lesquels je décide de disparaître en discrètement, je crois que les pires c'est quand même ceux des parents d'élèves. J'ai malheureusement fait le mauvais choix une année de m'inscrire en tant que délégué parent d'élèves, c'est insupportable. En fait, on reçoit 25 messages par jour. L'atelier éducation à la couture n'a pas lieu ce soir, c'est une...
3: Je le trouve sacrément remonté contre les groupes WhatsApp, ce monsieur. Après, groupes, vous n'avez pas fini.
5: Il y a les groupes, vous savez, pour les enterrements de vie de garçon ou vie de jeune fille, on se retrouve tout de suite à beaucoup trop nombreux, 30 ou 20, 30, 40, je ne sais pas.
3: Vous semblez être un spécialiste. Alors comment on fait pour quitter un groupe WhatsApp incognito et sans vexer personne? Moi, par exemple, je voudrais quitter le groupe de l'association des passionnés de joints de culasse ou le groupe de yoga du jeudi midi. Je veux quitter le groupe, mais sans que ça se voit trop. Alors je fais comment?
5: Est-ce que je l'ai déjà fait? Je ne sais pas. En général, j'attends longtemps. J'attends que certaines personnes aient commencé à le faire pour me dire « Ah, il y a un petit vent de départ, j'en profite !»
3: Bref, les groupes WhatsApp de parents d'élèves, ok, c'est utile, mais permettez-vous de temps en temps l'école buissonnière.
0: Voilà pour les tendances de Muriel Jourdan à retrouver sur notre site ici.fr. Dans 5 minutes, l'info du Vaucluse.
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0: provençal, la martingale Clara Luciani chantait la grenade.
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0: Merci d'écouter Ici Vaucluse, la radio de vos vacances. Nous sommes le 7 juillet, il est 11h. Les infos avec vous, Anouk Caron, bonjour.
2: Bonjour.
0: L'adjointe de Mazan poursuivie pour détention d'images pédopornographiques demande un délai pour préparer sa défense.
2: Il était devant le tribunal de Carpentras hier pour être jugé en comparution immédiate. Dans un disque dur externe retrouvé chez lui, plus de 8000 vidéos pornographiques, dont certaines qui mettent en scène des mineurs ayant des relations sexuelles. Hier, dans le box, cet homme âgé de 67 ans a déclaré avoir honte et regretter ce qu'il avait fait. Il a transmis au maire une lettre de démission et sera jugé en août. Vous retrouverez toutes ces informations sur ici.fr. Une femme de 40 ans tuée hier soir dans un accident de la route à Châteauneuf-du-Pape sur la départementale 17 à hauteur de la chocolaterie Castelin. Deux voitures se sont percutées et la conductrice a été tuée sur le coup. Une enfant de 7 ans a également été gravement blessée et transportée en urgence absolue vers l'hôpital. L'autre conducteur de la voiture, âgé de 26 ans, est lui aussi gravement touché.
0: Danger très élevé encore aujourd'hui pour les feux de forêt en Vaucluse-Anouk.
2: Hier, oui, deux départs de feu ont été recensés dans le département, l'un à Cadenet, où les flammes ont parcouru 2,5 hectares de zones boisées, une vingtaine de maisons ont été évacuées. Et l'autre à Joucasse, aux abords des monts de Vaucluse, 4500 m2 ont brûlé et 5 maisons ont été évacuées. À cause de ce risque incendie, justement, le feu d'artifice de Bolène prévu ce soir est reporté au 10 novembre prochain. La mairie précise que la fête votive est maintenue avec un concert sur la place de la mairie à partir de 21h.
0: Dans l'info Anouk, journée cruciale pour Marine Le Pen.
2: Oui, la chef de file des députés du Rassemblement National saura aujourd'hui si elle peut se présenter à l'élection présidentielle de 2027. La Cour d'appel de Paris rend son arrêt dans l'affaire des assistants parlementaires européens. Marine Le Pen avait été condamnée en première instance pour détournement de fonds publics à 4 ans de prison, dont 2 fermes, et à 5 ans d'inéligibilité, avec exécution provisoire et donc immédiate. Et puis dans la Coupe du Monde de football, le Portugal a été éliminé cette nuit par l'Espagne, qui rejoint donc les quarts de finale, tout comme la Belgique, qui s'est imposée 4 buts à 1 face aux États-Unis. La météo, Pascal, et nous sommes en vigilance orange canicule.
0: Oui, et cette chaleur va durer. C'est un espèce de dôme de chaleur qui s'est installé sur le Vaucluse à nouveau pour cette canicule. Et les températures prévues par Météo France à l'ombre, Anouk, 38 à 40 degrés cet après-midi.
2: Ah, ça pique.
0: Oui, même sur le Ventoux, hein, on a du mal à trouver de la fraîcheur. 33 degrés, 35 à Sceaux. On ira jusqu'à 39 dans l'enclave, vers Bolène, Orange, Apt, Bédarit, Carpentras, Avignon, Cavaillon. 38 en sud Vaucluse, à Cadenet ou encore à Pertuis. Et pour demain, le vent reviendra un peu l'après-midi, mais ça reste stationnaire pour les maximales. 38 à 40 encore en pleine pour demain.
2: On va encore souffrir.
0: Protégez-vous bien et pensez à vous hydrater surtout. 11h03, vous reviendrez à midi pour le journal, Anouk.
2: Tout à fait, à tout
0: Merci
2: à l'heure.
0: Merci, à tout à l'heure.
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0: Et dans un instant, le grand jeu de l'été, le jeu musical, ça serait le Cigalou, avec une invitée qui nous rejoint en studio pour vous aider à trouver les bonnes paroles des chansons manquantes, Mélanie Page, qui joue au off.

0: vous l'avez reconnu, c'était le grand sommeil.
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0: À nous le Cigalou, vous allez jouer avec des paroles de chansons à retrouver. Bon, ce sont des grandes chansons que vous connaissez tous, toutes, par cœur, des tubes qui ont marqué des générations. Pour gagner vendredi le gros cadeau de la semaine, qui vaut 200 euros, c'est une sortie nocturne pour deux en deux chevaux, avec deux chevaux en Provence, pour une sunset road trip, ou un sunset road trip, cet été au départ de l'île sur la Sorgue, pour assister au coucher du soleil, avec un petit pique-nique, top, vraiment comme il faut. 200 euros dans la poche pour vous si vous remportez cette semaine ce gros cadeau. Pour jouer avec nous, c'est simple, c'est le 04 90 14 04 04 que vous pouvez composer. Le jeu musical de l'été, c'est le Cigalou, et il faut retrouver des paroles masquées par des cigales dans des chansons. Pour vous aider, une invitée aujourd'hui qui connaît bien la chanson, Mélanie Page. Bonjour Mélanie.
2: Bonjour.
0: Merci de nous rejoindre en studio. Pour déjà, on va passer un bon moment avec vous, ça c'est sûr, puisqu'on va parler de Hitchcock et Marie-Rose que vous jouez au Théâtre des Gémeaux. C'est à 16h20 tous les jours. Relâche le mercredi pour vous.
2: Oui, c'est ça.
0: 8, 15 et 22. Ça va, ça s'est bien passé pour les débuts?
2: Super, on est très contents.
0: Une affiche sublime, l'ombre d'Hitchcock. Et vous, c'est vous sur cette affiche, Mélanie?
2: Tout à fait,
0: c'est
2: oui.
0: C'est incroyable, on dirait Tippi Hedren.
2: C'est fou.
0: On comprend pourquoi vous vous êtes coupé un peu les cheveux, d'ailleurs.
2: oui, j'interprète Tippi Hedren dans cette pièce.
0: Bon, Hitchcock est là, évidemment, la face cachée du maître du suspense. C'est le sous-titre, on fera un peu le pitch et puis on vous donnera envie d'aller voir Mélanie sur scène, évidemment, tout à l'heure. Et puis Mélanie, vous allez pouvoir aider nos candidats s'ils butent, s'ils chutent. Toute ressemblance avec un jeu qui existe est réelle. Ce sont les cigales qui vont masquer certaines paroles de chansons. Et si nos candidats ont un petit trou de mémoire, ou bien le stress aussi, quelquefois, déjà de vous parler.
2: Je suis là.
0: Au cri au secours, Mélanie, aidez-moi. Et Mélanie vous aidera à trouver la bonne réponse. Pour jouer, 04 90 14 04 04. Quelqu'un parmi vous cette semaine va gagner cette sortie nocturne pour deux en deux chevaux. Oui, la vraie de Doche, avec deux chevaux en Provence. Cadeau d'une valeur de 200 euros. Vous voulez jouer? Allez, venez nous rejoindre au 04 90 14 04 04. On est là jusqu'à midi.
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0: Le jiggle song, c'était Super Trompe.
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0: Oui, c'est le jeu musical qui vous tend les bras pour aller faire une super sortie nocturne pour deux en deux chevaux, avec deux chevaux en Provence. Et notre invité en studio aujourd'hui, tous les jours on a un invité qui peut vous aider, qui vient nous parler un peu de son spectacle, Mélanie Page, pour Hitchcock. C'est Hitchcock et Marie-Rose, et c'est au Théâtre des Gémeaux à 16h20. Ne loupez pas ce spectacle, vous aurez l'impression de voir, entre autres, Tippi Hedren sur scène. Mélanie, d'abord, bravo pour l'idée, puis on évoquera bien sûr ce spectacle tout à l'heure. On va accueillir Catherine qui veut jouer avec vous à Bolène. Bonjour Catherine.
2: Bonjour.
0: Vous pouvez saluer Mélanie Page.
2: Ouais, bonjour.
3: Bonjour Catherine.
0: Catherine, vous touchez votre bille en chanson, en musique, tout ça?
2: Oui.
0: Ben, ça tombe bien. Ça tombe bien parce que vous allez devoir retrouver les paroles manquantes d'une chanson, des paroles qui ont été masquées par des cigales. C'est ça le principe du cigalou. On va écouter des extraits de chansons très connues, ne vous inquiétez pas. Si il y a un petit souci, ou vous entendez mal, ou vous vous souvenez pas, vous demandez un peu d'aide à Mélanie Page. Elle saura vous aider, elle connaît toute la chanson française par cœur.
3: Je suis là.
0: Ok Catherine. Allez, écoutez bien, tendez bien l'oreille et retrouvez le mot manquant à cette chanson. Sandrine.

0: commence gentiment. Alors, son bel amant, le prince quoi? 15 secondes, Catherine.
1: Le prince...
0: Son bel amant, le prince...
2: Ça rime. Son bel amant...
1: Je ne connais pas ce
0: Mélanie, on a besoin
2: prince,
0: de vous, alors.
2: Ça rime avec amant, le prince...
0: On a besoin de vous, Mélanie.
2: Le prince charmant.
0: Charmant. Allez, on vérifie. Ah.

0: enfants sur son cheval blanc. Ça rimait, Catherine. Vous vous souvenez de Cendrillon, quand même, téléphone.
1: Oui,
0: une fois qu'on a la réponse, c'est ouais. Cendrillon, téléphone. Cendrillon qui sera présenté par les Ballets de Monte-Carlo lundi 13 juillet dans les Corégies d'Orange. Ça, c'est un spectacle à vivre absolument. Bon, Catherine, j'ai l'impression que c'est gagné. Merci,
2: mais
0: Mélanie.
2: Je pense. Moi, j'ai bien entendu qu'elle a dit charmant.
0: Je crois qu'elle a répété ce que vous lui avez dit.
2: Oui, bien sûr.
0: Bon, Catherine. Eh ben, rendez-vous peut-être vendredi si la chance vous sourit pour gagner cette balade nocturne Sunset Road Trip avec deux chevaux en Provence.
1: D'accord.
0: Eh ben, super.
1: On verra bien.
0: Passez une bonne journée à Bolène. Merci à vous, Catherine.
1: Bonjour à tout le
0: monde.
1: À la radio, tout
0: ça. Ok, ça marche. On passera le bonjour à tout le monde. À bientôt, Catherine.
2: À bientôt.
0: Au revoir. Allez, vous voulez faire comme Catherine? Bah, voyez, c'est pas compliqué. Vous savez pas, Mélanie vous aide. Pas de soucis.
2: Oui, je suis là.
0: Des grandes chansons, des tubes d'été, des grands standards, comme on les appelle de la variété française, des chansons que vous connaissez, des artistes que vous aimez. Bah, vous complétez la parole qui, les paroles qui manquent pour la chanson, et peut-être que vendredi, ça sera vous, notre grand gagnant. Pour jouer, 04 90 14 04 04. Mélanie Page est notre invitée aujourd'hui jusqu'à midi.
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0: Venez jouer au cigalou, des paroles de chansons à retrouver au 04 90 14 04 04. La comédienne Mélanie Page nous accompagne, vous aide dans cette mission pour gagner vendredi un cadeau d'une valeur de 200 €. Une escapade inoubliable à bord d'une authentique deux chevaux. Sunset Road Trip, valeur 200 €. On vous attend pour jouer. Allez, bonne chance avec Alain Chanfort dans la radio.

0: Alain Chamfort. La fièvre dans le sang à 11h23.
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0: Oui, les cigales qui cachent des paroles de chansons, c'est à vous de les retrouver. Pour jouer, c'est maintenant 04 90 14 04 04. Pas de panique, si vous savez pas. Une invitée, un invité chaque jour en studio entre 11h et midi pour vous aider. Et c'est Mélanie Page qui peut vous aider à gagner une sortie nocturne pour deux en deux chevaux. Ça nous rappelle un peu notre adolescence, hein. Deux chevaux en Provence, c'est un cadeau d'une valeur de 200 euros. Vous connaissez un peu les monts de Vaucluse, le Luberon, Mélanie?
2: Ah, j'adore la région. Alors, je trouve ça tellement beau.
0: Dans une deux chevaux, à deux, vous vous laissez guider à travers ces super paysages. Un départ vers 17h, juste à temps pour savourer la magie du crépuscule. Et puis pour la touche gourmande, il y aura un pique-nique aux saveurs provençales.
2: C'est pas beau, ça.
0: À déguster face au coucher du soleil. Écoutez, si personne n'en veut, on part toutes les deux. Allez hop, fait la petite virée nocturne.
2: Un petit pique-nique à deux.
0: Mélanie Page, qui vous attend donc au 04 90 14 04 04. Mélanie qui fait le off pour la quantième fois, Mélanie.
2: C'est la quatrième pièce que je joue dans le
0: Wow. Vous connaissez Avignon comme votre poche,
2: oui,
0: maintenant.
2: Oui, j'adore faire le festival.
0: C'est vrai, vous aimez ça, cette ambiance?
2: Vraiment. Bah, dans les rues, il n'y a que des passionnés de théâtre, que ce c'est soit du public, des spectateurs ou des gens qui font ce métier. Donc, c'est hyper galvanisant, quoi. J'adore ça.
0: Et vraiment. Puis la rencontre directe avec le spectateur, hein, oui. Déjà dans la rue, après la pièce.
2: Oui.
0: L'échange, c'est le plus grand théâtre au monde.
2: Avec le public. Ah oui, vraiment.
0: Vous jouez Hitchcock et Marie-Rose. Alors, c'est le sujet, évidemment, tout le monde connaît Hitchcock. Il a très peu été évoqué, je pense, au Festival Off d'Avignon, donc très bonne idée. C'est quoi exactement cette pièce?
2: Alors, c'est une pièce sur qui parle de l'emprise qu'un réalisateur peut avoir sur sa comédienne, et surtout à une époque, dans les années 60, à Hollywood, où rien ne se disait, tout s'acceptait, sans remettre en question le génie, pour le coup, qui était Hitchcock. Alors ça, oui, c'était vraiment un génie, mais il était assez compliqué dans sa tête. Donc on parle de ce rapport qu'il avait avec Tippi Hedren, mais pas qu'avec elle, mais en l'occurrence avec elle. Et elle a été la première à dire non et à se rebeller contre ce réalisateur. Ouais. Et il a d'ailleurs brisé sa carrière par la suite.
0: Il était, on le sait, assez focus, hein, sur ses comédiennes, l'emprise et puis l'appartenance, un peu la possession.
2: Oui, voilà.
0: Et c'est ce qui est évoqué également dans cette pièce.
2: Oui, c'est ce rapport avec elle, et en même temps, on joue à un scénario. Alors, tout est basé sur des faits réels, c'est important de le dire. Et Hitchcock avait écrit un scénario qui s'appelait Marie-Rose, tiré d'une pièce de l'auteur de Peter Pan, qui est une pièce fantastique. Il voulait absolument tourner ce film, et ce film ne s'est jamais tourné. Donc, on apprend aussi dans la pièce pourquoi ce film ne s'est pas fait. Et pour le coup, c'est une grande frustration dans la vie d'Hitchcock. Et donc, on passe de ce film qui se déroule un peu devant les yeux du spectateur au rapport qu'il y a entre ce réalisateur et cette comédienne.
0: Est-ce que vous avez eu du mal à vous apprivoiser cette Tippi Hedren là?
2: J'ai adoré faire ça. Alors, de toute façon, l'idée, c'était pas de copier ni Eric Pratt qui joue Hitchcock, ni moi ne cherchons à singer les personnes réelles, mais en même temps, on les évoque et puis on évoque toute une époque. Moi, je suis très très très très fan d'Hitchcock depuis que je suis enfant, donc j'ai évidemment vu Les Oiseaux et Pas de printemps pour Marnie, qui sont les deux films qu'ils ont fait ensemble. Je suis évidemment hyper admirative de Tippi Hedren et j'ai envie de dire de toutes les actrices qui ont tourné avec Hitchcock. Surtout en sachant ce qu'elles ont vécu en parallèle. Ouais, ouais. Mais je la trouve extrêmement courageuse, Tippi, parce qu'elle a, c'est ça, elle a osé, dire qu'il n'avait pas le droit, de la traiter comme ça. Et à une époque où vraiment ça ne se faisait pas. Donc je suis très, très heureuse d'interpréter une femme comme celle-là.
0: Ben, vous êtes Tippi Hedren. Alors, je le répète, j'ai pas vu votre pièce, mais sur l'affiche, c'est vraiment saisissant, l'affiche du spectacle. Bravo pour ça aussi.
2: C'est vrai qu'elle est très belle.
0: Vous êtes notre tipi encore aujourd'hui, Mélanie.
2: Avec plaisir.
0: Mélanie Page qui vous accompagne dans le jeu du Cigalou. Si vous voulez venir jouer avec nous, au 04 90 14 04 04, vendredi, parmi tous les gagnants de la semaine. Vous, peut-être, vous allez gagner ce cadeau d'une valeur de 200 euros. La sortie nocturne avec le pique-nique qui va bien dans des paysages magnifiques et en deux chevaux, avec deux chevaux en Provence. 04 90 14 04 04. Venez trouver les mots manquants, reconnaître les paroles d'une chanson archi connu.
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0: Kungs, le DJ Kungs qui chantait This Girl, enfin qui chantait
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0: This Girl.
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0: Oui, tu peux chanter.
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0: Quand on est DJ, généralement on chante pas. Quelques idées sorties pour vous, surtout pour aller choper le frais. Tout le monde n'a pas la chance d'avoir une piscine ou un bassin dans son jardin. Pour un plouf ou pour le grand bain, si vous habitez Avignon, vous connaissez peut-être le stade nautique. Bon, il est ouvert tout l'été. Trois bassins extérieurs, dont un bassin olympique de 50 mètres. Notez que la salle Aviforme, par contre, et l'espace bien-être sont fermés jusqu'au mois de septembre. La piscine La Palmeraie vous accueille également sur l'île de la Barthelasse. C'est ouvert tous les jours de 10h à 19h avec plage, espace vert, snacking et transat. Piscine publique à Avignon, il y en a trois qui sont ouvertes. Stuart Mill, Chevalier de Follard et Jean Clément. Et puis vous avez aussi des piscines à Villeneuve-les-Avignon, à Belaine, à Orange, à Cavaillon, à Carpentras, à Pertuis, à Apt ou Vaison. Si vous préférez les lacs, rendez-vous à Monteux. Il y a une jolie plage aménagée sur le lac de Monteux avec une baignade surveillée. L'étang de la Bonde également entre Cabrières-d'Aigues et la Motte-d'Aigues. C'est le plus grand plan d'eau du massif du Luberon. Ou encore le lac des Salettes à Mormaron. Là, c'est gratuit.
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0: La comédienne Mélanie Page nous accompagne aujourd'hui dans Loup Cigalou, le jeu avec des cigales qui masquent des paroles de chansons que vous devez reconnaître. Pour gagner votre super cadeau, la sortie nocturne en deux doches à deux, ça vaut 200 euros. Vous voulez jouer? Ben venez, appelez-nous au 04 90 14 04 04. A tout de suite.

0: Bernard Lavillier qui voyait la vie en noir et blanc.
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0: En noir et blanc aussi, un peu comme Hitchcock au début, mais il y a aussi de la couleur et de la vie dans la pièce que joue Mélanie Page. C'est au Théâtre des Gémeaux et c'est une histoire un peu méconnue. Hitchcock et Marie-Rose, vous incarnez Marie-Rose, Mélanie Page. C'est un film qui n'a jamais abouti, hein, avec le Tippi Hedren et Hitchcock, et puis surtout les rapports de force, on va dire un petit peu, hein, c'est ce que vous dénoncez dans cette pièce. Mmh. On en parlera en détail dans un instant. On va accueillir quelqu'un qui veut jouer avec vous. Mélanie, c'est Sonia à Tarascon. Bonjour Sonia.
2: Bonjour.
3: Bonjour Sonia.
0: Bienvenue.
2: Merci.
0: Mélanie Page est là pour vous aider si vous avez un petit souci pour retrouver des paroles de chansons, Sonia.
2: D'accord, très bien.
0: C'est le Cigalou, on se prend pas la tête, c'est l'été, on joue ensemble, on s'amuse. Et vous pouvez gagner un super cadeau de 200 euros quand même, c'est pas mal.
2: Oui, super, on va essayer de gagner.
0: Ben, j'espère. La sortie nocturne en deux chevaux pour deux, avec deux chevaux en Provence. Et le petit pique-nique là, à déguster face au coucher du soleil, parce que vous l'imaginez déjà, Sonia.
2: Oui, je l'imagine.
0: Ben, c'est bien imaginé.
2: Enfin, la chaleur quand même, j'espère que ça va descendre.
0: Ben, en fin de journée,
3: au coucher de soleil, ça devrait le faire.
0: Quand même. Alors Sonia, on va découvrir l'extrait avec lequel on va jouer. Vous devrez donc retrouver le mot manquant dans cette chanson. Et si vous ne savez pas, vous demandez à Mélanie, qui est plus qu'un jukebox vivant. Elle connaît tout, Mélanie, de la chanson. On y va, Sonia?
2: Oui.
0: Allez,
2: merci.
0: Écoutez bien.
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0: Ottawa.
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0: C'est dur.
2: C'est ok.
0: T'es batte. T'es ah oui, alors, mais c'est quoi le mot manquant? J'ai tellement de problèmes, donne-moi ton. Je veux quelqu'un qui m'aime.
2: Donne-moi ton adresse.
3: Oh, vous mais pensez trop que c'est ça forte, oui, ouais, c'est ça. Ça.
0: Allez, on vérifie.
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0: T'es ok, mais oui, c'est ça.
3: Ah, alors, oh, quelle super, rapidité, Sonia. Quelle efficacité.
0: Ça, c'est venu de loin, Ottawa, hein. T'es ok, t'es batte. C'était en 1980, un truc de fou quand même.
3: Oh là là.
0: Eh ben bravo Sonia.
2: C'est génial.
0: Bah oui, c'est génial. Votre nom part dans la liste pour vendredi pour gagner peut-être cette sortie nocturne.
2: Sunset Road Trip.
0: Ah ouais, je vous le souhaite vraiment. On vous souhaite une belle journée à Tarascon et puis si vous venez à Avignon pour le festival Off, vous venez de temps en temps ou pas?
2: Oui.
3: Bon, ah, mais alors, venez me voir alors.
0: N'hésitez pas à aller au théâtre.
2: J'étais hier soir.
3: Ah, avez... c'est vrai.
2: Je viendrai, Mélanie, je viendrai.
3: Ah, d'accord.
0: Vous étiez au
3: Off hier soir. Mais revenez nous voir à 16h20 au Gémeaux.
2: D'accord, super, je vais essayer.
0: Ah ben voilà, on va essayer de faire ça.
3: Merci beaucoup.
0: Vous aussi, au revoir. Midi moins 20. Allez, il nous reste encore un petit peu de temps pour jouer avec vous. Vous permettre de gagner cette sortie nocturne en doche à deux. Oui, en deux doches, une vraie deux doches pour vous. Avec le pique-nique, les paysages, tout ce qu'il faut en fin d'après-midi, en fin de journée. Trop bien. C'est au départ de l'île sur la Sorgue. Les Sunset Road Trip avec deux chevaux en Provence. 200 euros pour vous si vous êtes notre grand gagnant de la semaine. Avec quelle chanson va-t-on jouer dans un instant? Mélanie Page nous accompagne et vous au téléphone pour jouer 04 90 14 04 04.
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0: paroles d'une chanson très connue. Et c'est Vincent qui va jouer avec nous depuis Velleron. Bonjour Vincent.
1: Bonjour.
0: Bienvenue Vincent. Comment ça va à Velleron ?
1: Chaudement.
0: Ben, ça ne change pas d'hier ni de demain d'ailleurs. Ça sera pareil Vincent.
1: D'ailleurs c'est pareil.
0: Bon Vincent, vous connaissez bien le répertoire français ?
1: À peu près, oui.
0: Ben, on va voir si c'est le cas.
2: Ça devrait suffire.
0: On va voir sur quoi vous tombez pour compléter les paroles de la chanson. Et si vous ne trouvez pas Vincent, vous savez ce que vous faites ?
1: Je fais appel à un ami.
2: Oui, mais c'est qui votre ami aujourd'hui?
0: C'est bon ça. Vous demandez à Mélanie, elle est là pour vous aider.
1: Oui.
0: Voilà. Si vous appelez pas Jean-Pierre Foucault, ça sert à rien, Vincent, dans ce cas-là. Il n'est pas au courant d'abord.
2: Je suis votre nouvelle amie.
0: Allez, Mélanie peut vous aider si vous chutez sur cet extrait. Écoutez bien. C'est Véronique Sanson. Et le soleil blanc. Waouh! Alors, est-ce que vous l'avez, Vincent ?
1: Non.
0: C'est vrai ? Rien que de l'eau de pluie, de l'eau de là-haut.
2: Ça rime avec là-haut.
0: Le soleil
2: blanc sur...
0: Non.
2: Le soleil, il tape sur...
0: Non.
2: Bon, ta Mélanie, peau.
0: Vous devez...
2: Ta peau.
0: Vous validez, Vincent ?
1: Oui.
0: Allez, on écoute. Rien que de l'eau pluie, de l'eau de là-haut. Oui. Allez,
2: oh là là,
0: c'est gagné.
2: Vincent, quel talent.
0: Vincent.
1: Oui.
0: Facile, hein. Tiens, les doigts dans le nez. Non, mais c'est bon, Vincent. C'est la bonne réponse, oui. Effectivement. Mélanie vous a bien soufflé. Et le soleil blanc sur ta peau. Vous savez que Véronique Sanson est en concert chez nous, Vincent?
1: J'avais entendu parler, oui.
0: Oui, vous l'avez entendu dire. Le 26 juillet.
1: C'est vous.
0: Mais oui, bien sûr, on a offert des invitations et on en offrira encore d'ailleurs. Vincent, ici, Vaucluse est partenaire de ce concert au Théâtre Antique d'Orange. Véro sur scène. Vous l'avez déjà vu en concert, Véronique Sanson, Vincent ?
1: Non.
0: Mélanie, vous l'avez vu ? C'est un truc
2: sûr.
0: De fou.
2: Il ne faut surtout pas la louper.
0: Ah non, 26 juillet, Théâtre Antique d'Orange, en plus, dans ce cadre magnifique du théâtre millénaire. C'est franchement, trop bien. Bon, Vincent, votre nom file dans la liste de vendredi où vous pourrez gagner une balade en deux chevaux, à deux.
1: D'accord.
0: Eh bien, voilà. J'ai pas mieux. D'accord. Passez une bonne journée, Vincent, à Velleron.
1: Merci.
0: Merci, à vous. Au revoir.
1: Au revoir.
0: Allez, Mélanie, dans un instant, vous nous direz tout sur la pièce que vous jouez.
2: Oui.
0: Vous aurez une minute, on va vous faire un petit off-dating. Vous savez, c'est comme le speed dating, mais en off-dating.
2: Ah,
0: voilà. On va vous mettre la pression en chrono d'une minute et tout.
2: Ah, génial. Okay. J'ai hâte.
0: Allez, on va parler d'Hitchcock. Mélanie Page est notre invitée pour Le Cigalo. Et on est ensemble encore quelques minutes.
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0: Voyons, magnifique. Debbie Davis et l'histoire de la vie.
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0: Mais oui, Mélanie Page, qui on évoquait là le Roi Lion à l'instant en antenne. Mmh. Vous l'avez vu, le Roi Lion?
3: Ah oui, j'ai eu ce privilège.
0: Vous avez chanté avec le Roi Lion, Mélanie.
3: Oui, enfin on va dire ça, oui.
0: On se bat, sinon...
3: J'ai surtout écouté les autres, mais non, c'est sublime. C'est un spectacle génial.
0: Vous connaissez les paroles, mais vous chantez un peu quand même.
3: Un petit peu, j'aime bien. Oui, c'est vrai.
0: On peut savoir, on peut voir ou pas, non, entendre, non?
3: Vous voulez que je chante là tout de suite?
0: Si vous voulez, moi,
3: le piège.
0: L'histoire de la vie, je sais pas.
3: Ah oui, d'accord. Ok. C'est l'histoire de la vie.
0: Voilà. Et après, elle dit qu'elle ne sait pas chanter. Ce qui est sûr, c'est que Mélanie Page sait jouer. C'est pas
3: oui,
0: la première fois qu'on a le plaisir.
3: Mieux que je chante.
0: C'est pas la première fois qu'on a le plaisir de vous recevoir à la radio ici et au festival, évidemment. Vous avez une minute pour nous séduire, Mélanie, pour nous donner envie d'aller voir Hitchcock et Marie-Rose au Théâtre des Gémeaux. C'est tous les jours à 16h20, relâche le mercredi, et c'est inspiré d'une histoire vraie.
3: Tout à fait, oui, oui, pratiquement tout ce que vous verrez en venant nous voir est vrai. Hitchcock a écrit un scénario qu'il n'a jamais tourné, qui s'appelle Marie-Rose, qui est une histoire de l'auteur de Peter Pan, et c'est une histoire fantastique. Et en fait, alors que cet homme tournait à peu près ce qu'il voulait à cette époque, il sortait des oiseaux, de psychose, il n'a jamais réussi à tourner ce film. Et en fait, c'est aussi à l'époque où il était fasciné par Tippi Hedren, plus que fasciné, on va dire qu'il fantasmait très fort sur elle, de manière inappropriée, et donc en fait on assiste au rapport entre le réalisateur et cette actrice, et en même temps ce scénario qui ne s'est jamais tourné se joue devant nos yeux. Donc c'est l'aller-retour entre un film qui n'a pas existé et un réalisateur et sa comédienne.
0: Voilà. Et le fait de dire non, aussi, oui, de la part de Tippi Hedren.
3: Elle a dit non, ça a été la première à avoir le courage de dire non à une époque où ça ne se faisait pas du tout.
0: Mélanie Page, le sosie de Tippi Hedren. Vraiment, j'insiste, c'est assez saisissant. Bravo aussi pour ça. Allez voir, j'allais dire Tippi Hedren. Oui, oui, allez voir Mélanie Page dans Hitchcock et Marie-Rose. C'est au Théâtre donc des Gémeaux à 16h20, relâche le mercredi. Et c'est un pur bonheur de vous avoir eu en studio pendant une heure, Mélanie.
3: Mais merci, c'est un plaisir.
0: Merci beaucoup. Et puis bon festival, bon courage avec cette chaleur et bonne relâche pour demain.
3: Merci.
0: Merci, au revoir.
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0: Et reviendront de même les cigales à partir de 11h. Dans 3 minutes, les infos, le journal d'ici Vaucluse. Et pour vous accompagner, la musique des années 80 avec Rick Astley, Never Gonna Give You Up.

0: Disney qui vous a fait bouger la tête, j'ai vu. Never Gonna Give You Up.
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0: Oui, nous sommes le 7 juillet. Bienvenue ici Vaucluse. Belle journée, bonnes vacances. Il est midi. C'est l'heure des infos avec vous, Anouk Caron. Et dans l'info du Vaucluse, l'effroi du maire de Mazan. L'un de ses adjoints va être jugé pour détention d'images pédopornographiques.
2: Cet homme âgé de 67 ans devait être jugé en comparution immédiate hier devant le tribunal de Carpentras. Mais il a demandé un délai pour préparer sa défense. Il comparaîtra donc le 27 août prochain. Chez lui, les enquêteurs ont retrouvé un disque dur avec plus de 8200 vidéos pornographiques, dont certaines mettant en scène des mineurs. Un choc pour le maire de la commune, Dimitri Morgado.
3: Ah oui, le maire de Mazan, Stéphane Claudon, est encore secoué par cette interpellation.
4: Je crois qu'il n'y a pas de mots. Voilà. Vous connaissez quelqu'un depuis l'âge de 6 ans, donc ça fait 54 ans que je le connais. Dans le vocabulaire, je ne trouve pas quelque chose qui pourrait correspondre à ce que je peux ressentir.
3: Et d'autant que cet adjoint est très connu dans le village.
4: C'est quelqu'un de jovial, qui est apprécié. Toujours prêt à rendre service, proche des gens. Et voilà, c'est difficile à croire.
3: Dès la fin de la garde à vue, Stéphane Claudon a pris la décision de rendre l'affaire publique dans cette commune qui a déjà été très secouée, on se rappelle, hein, il y a quelques années, par l'affaire des viols sur Gisèle Pelicot.
4: Mazan a assez souffert avec ça. Il fallait montrer à la population que j'étais présent, que j'étais auprès d'eux, et il fallait marquer un peu le coup. J'ai pas été élu pour cacher les affaires et les mettre sous le tapis. Voilà. Moi, je veux être honnête vis-à-vis de ma population, et s'il y a quelque chose de grave à faire part à la population, j'en fais part à la population, bien sûr.
3: L'adjoint en question a transmis hier au maire, via son avocat, une lettre de démission de tous ses mandats municipaux.
2: Et vous retrouverez toutes ces précisions sur ici.fr. Grave accident de la route hier soir à Châteauneuf-du-Pape. Une femme d'une quarantaine d'années est morte suite à un choc frontal entre deux voitures sur la route départementale 17 à hauteur de la chocolaterie Castelin. Une petite fille de 7 ans et un jeune de 26 ans ont également été gravement blessés et transportés vers l'hôpital.
0: Toujours la prudence à nous que notre département est en risque très élevé encore aujourd'hui au feu de forêt.
2: Oui, hier, deux feux se sont déclarés à Cadenet et à Joucas. 2,5 hectares et 4500 mètres carrés de végétation ont brûlé et au total une trentaine de personnes ont été évacuées. Dans ce contexte, la mairie de Bolène annule le feu d'artifice prévu ce soir pour la fin de la fête votive. La soirée est par contre maintenue avec un concert sur la place de la mairie à partir de 21h.
0: Dans l'info également, Anouk, Marine Le Pen saura cet après-midi si elle pourra se présenter ou non à l'élection présidentielle.
2: Oui, la cour d'appel de Paris rend son arrêt cet après-midi dans l'affaire des assistants d'eurodéputés du Rassemblement National. Et Yannick Falt, vous nous détaillez les scénarios possibles pour la chef de file des députés du RN.
5: Si la condamnation est identique ou proche de celle du premier procès, 5 ans d'inéligibilité, exit l'Élysée pour Marine Le Pen, qui a déjà annoncé qu'elle n'attendrait pas une décision en cassation pour lancer la campagne. Deuxième scénario, Marine Le Pen est condamnée à une inéligibilité plus courte, 2 ans ou moins. Dans ce cas, elle peut se présenter, car la peine avec exécution provisoire a démarré dès sa condamnation l'an dernier. Elle serait ainsi purgée le 31 mars 2027, juste à temps pour la présidentielle. Troisième hypothèse, la relaxe. Moins probable au regard du dossier des 5 semaines d'audience de l'hiver dernier. Et même si elle est blanchie, Marine Le Pen devra encore attendre 10 jours pour savoir si le parquet général se pourvoit en cassation. Et puis, reste la question du bracelet électronique. La chef de file des députés RN a répété qu'elle ne ferait pas campagne dans ces conditions, mais une condamnation réduite, 6 mois ou moins, lui permettrait théoriquement de se lancer avec le jeu des remises de peine.
2: Et en première instance, Marine Le Pen avait été condamnée pour détournement de fonds publics à 4 ans de prison, dont 2 fermes, et à 5 ans d'inéligibilité avec exécution provisoire, donc immédiate. Philippe Catherine sera ce soir au Corégie d'Orange pour présenter Aux Anges, un concert où il revisite son répertoire dans une version symphonique, accompagné de l'Orchestre National Avignon-Provence. Le spectacle débute donc ce soir au Théâtre Antique d'Orange à 21h30. Et puis à la Coupe du Monde de football, les quarts de finale se dessinent peu à peu. Cette nuit, l'Espagne a éliminé le Portugal 1-0 et la Belgique a gagné contre les États-Unis 4-1. Ce soir, l'Argentine affronte l'Égypte à 18h heure française et la Suisse, la Colombie à 22h. La météo, Pascal, eh ben on va encore avoir chaud. On a chaud d'ailleurs aujourd'hui.
0: Hein. On prend les mêmes et on recommence. C'est ça. Et c'est impressionnant. Un jour sans fin, ça va se poursuivre encore. Hein. La chaleur reste présente au moins jusqu'en milieu de semaine prochaine. Avec cet après-midi et demain, les journées les plus chaudes. 38 à 40 degrés à l'ombre et à l'abri. 33 sur le Ventoux, 35 à Sceaux prévus cet après-midi. En ressenti, on sera bien au-delà hein, de ces températures déjà plus que remarquables. 39 degrés pour Richerange et dans l'enclave. 39 à Apt également, pour le Luberon, 39 aussi à Bédaride, à Bolène, à Carpentras, à Orange, Avignon ou encore Cavaillon, 38 degrés pour Cadenet et je vous le disais, 35 degrés dans le pays de Sceaux. Bon courage avec cette chaleur, appelez le 112 hein, en cas de problème. Midi 5, bonne journée, bon appétit.
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8: Bonjour la France, j'espère que tu vas bien la France, mais surtout bonjour la Belgique, la vie est belge. Vive la Belgique, 4-1 dans la tronche, au foot, bravo, je suis trop contente, ça va Éric?
9: Bah oui ça va, oui, c'est contre qui après? C'est l'Espagne je crois, hein. C'est l'Espagne contre les Belges il me semble.
8: Je ne sais pas, mais là la Belgique a gagné, comment te dire?
9: Ah, si, c'est ça, ouais. France-Maroc jeudi à suivre sur votre radio ici.
8: Voilà.
9: Ça a changé cette émission, on fait téléfoot en fait maintenant.
8: On fait téléfoot, j'aime tellement les Belges.
9: Attends, mais tu soutiens quand même la France.
8: Mais évidemment, ah, mais évidemment peur, que je soutiens la Belgique. Voilà.
9: Et donc, il n'y aura pas des cadeaux à gagner sinon.
8: Il y a des cadeaux, bien sûr qu'il y a des cadeaux à gagner.
9: Tirer Roland de au taquet, quoi.
8: Mais on a le droit de se réjouir pour la Belgique. Laissez-moi tranquille. Alors, toute la semaine, vous allez vous affronter, chers petits candidats, pour gagner la finale de vendredi. Le premier prix, ça sent le soleil et l'huile solaire, c'est des vacances. Et ouais, on vous propose tout de suite de partir en vacances parce que on vous offre, oui, quand je dis on, votre radio ici vous offre, attention, un bon séjour dans les clubs Bel Embra d'une valeur de 2000 euros.
9: Combien ?
8: 2000 euros.
9: Oh, ça fait du bien à mes oreilles, ça.
8: C'est beau, ça. C'est pas pour toi, c'est que c'est les candidats qui gagnent ça.
9: Ah, dommage.
8: Hein. Donc, évidemment, vous choisirez l'endroit où vous voulez aller et le moment où vous voulez y aller. Je vous rappelle quand même que c'est la destination préférée des familles en 2025. On est content de vous offrir
9: on
8: ça.
9: On est bien.
8: Évidemment, si vous ne gagnez pas le séjour à Bel Embra, vous gagnez quoi?
9: Attendez, je vous refais un petit point foot. Hein. C'est bien Espagne-Belgique vendredi à 21h. Et ce sera Maroc France. Et donc jeudi, c'est à suivre sur votre radio ici.
8: Voilà.
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8: Voilà, et avant d'accueillir nos candidats, j'ai promis...
9: Un petit point foot, peut-être?
8: Non, absolument pas, un truc beaucoup plus important et un chouille plus grave. Vous savez que vers Perpignan, ça brûle de partout.
9: Ah
8: et
9: oui.
8: J'ai un appel au don pour les pompiers de Thuir à côté de Perpignan. Si vous avez de quoi manger des salades, des sandwichs, des boissons, des barres de céréales, il y aura une collecte demain de 16h à 17h à la caserne des pompiers de Thuir. Merci pour les pompiers. On vous embrasse fort les pompiers, on accueille les candidats.
9: Et on salue les équipes d'ici Roussillon qui sont
8: exactement,
9: bien mobilisées.
8: Exactement, parce que franchement, c'est pas cool du tout là. Alors, comment ça va Céline? Comment ça va David?
10: Ça va très bien, ça va, bonjour très bien. Valérie, bonjour Eric.
9: Bonjour.
8: Alors,
11: la chaleur.
8: Ah bah la chaleur.
11: Oui,
8: alors,
11: oui.
8: Céline, tu joues avec ici Besançon.
10: Exactement.
8: Tu habites à La Cluse.
10: Et Mijoux,
8: j'adore ce nom, hein, La Cluse et Mijoux. On dirait un nom de dessin animé. Et donc, tu es mariée à Hervé, tu as deux enfants.
10: Oui.
8: Comment il fait?
10: Samuel et Enzo.
8: Allez, Samuel et Enzo, il n'y en a aucun qui passe le bac, là. Personne n'attend les résultats, là.
10: Non.
8: Tout va bien. Samuel, il fait quoi dans la vie? Enfin, il fait des études.
10: Il est maître nageur, il a 22 ans.
8: Mon Dieu, maître nageur.
9: Il plouffe.
8: Bah, il plouffe, et puis surtout les maîtres nageurs, c'est toujours les beaux gosses, on a toujours toutes les
9: filles. Alors, pas tout le temps, hein.
8: Oh, si.
9: Ah,
8: oh,
9: tout le temps.
8: Si t'as intérêt à être bien sportif quand t'es maître nageur. Alors, tu es animatrice en périscolaire.
10: Exactement.
9: En vacances.
8: Voilà.
10: Et je suis en vacances.
8: Bah, évidemment qu'elle est en vacances. Alors, tu fais quoi, là, pour les vacances? Tu profites de ta maison?
10: Non, là, on est en vacances, on est à côté de Amboise, dans les châteaux de la Loire.
8: Oh, on fait les châteaux de la Loire. Qu'est-ce que c'est beau, Amboise, c'est un très beau château.
9: Il paraît.
8: Voilà. Oui, c'est un très beau château.
9: Oui, Amboise-Paris, vous l'avez. C'est de faire une blague, mais bon.
8: Oh là là.
9: Elle était pas mal, celle-là, quand même.
8: Je demande pardon à Céline et à ici Besançon. Alors, ma petite chérie, avant de que tu gagnes, je sais que tu vas gagner, je t'encourage, je te dis vas-y, je crois en toi, Céline, je te pose immédiatement la première question, vrai ou faux, avec une petite ambiance. Parler des paparazzi. Tu sais ce que c'est les paparazzi, Céline ?
10: Oui, oui.
8: Voilà, magnifique. Alors, le mot paparazzi, figure-toi, il paraît que ça vient d'un personnage de cinéma. Est-ce que c'est vrai que le mot paparazzi tient son origine d'un personnage de cinéma ? Vrai ou faux ? Top chrono, 5 secondes.
10: Vrai ?
8: Eh ben, t'as bien raison, c'est vrai. C'est un film qui s'appelle La Dolce Vita de Fellini. Le journaliste que fait Marcello Mastroianni est avec un photographe qui s'appelle Paparazzo. Et voilà, donc c'est vrai, premier point.
9: Comment il va, mon David ?
11: Ouais, ça va.
9: Bon, ça va, avec un petit accent, David, qui habite à Reims, dans la région Champagne.
11: Ouais.
9: Allez, un petit verre comme ça.
11: Champagne-Ardenne.
9: Champagne-Ardenne, bien sûr, champagne avec modération. David, qui est une chérie, comment s'appelle madame, mademoiselle, je ne sais pas.
11: Si Nora.
9: Nora, vous êtes mariée, pas mariée ?
11: Non, ça fait 17 ans qu'on est ensemble, et puis elle a son appartement, j'ai mon appartement.
9: D'accord, chacun son indépendance, et c'est bien.
11: Alors, vu qu'elle a des problèmes de santé, elle vit plus chez moi que chez elle.
9: D'accord, mais c'est pas mal, comme ça on a un peu de liberté, chacun chez soi, et voilà.
8: Je vois bien la gueule de ta femme si tu lui disais je vais habiter tout seul, tiens.
9: Bah oui. Dave, bien sûr, alors voilà, il s'appelle David, donc Dave pour les copains, ça c'est le petit surnom.
11: Dans le quartier, par contre, on m'appelle le cow-boy.
9: Alors, pourquoi le cow-boy ? Parce que tu ressembles à un cow-boy ? Tu te fringues comme un cow-boy ?
11: Ben, je me suis fringué comme un cow-boy. Ben, je l'ai dit dans les
9: annotations, oui, oui, parce que t'es fan de western, en fait.
11: Voilà. Et quand je distribuais les affiches et puis les flyers dans le quartier, je m'habillais toujours en cow-boy.
9: Ben oui, parce qu'en plus, t'es fan de country, de danse country. On va découvrir ça dans un instant.
8: De country, ouais.
9: De country. De country. Oui, la country.
11: Ah non, ah, mais je suis fan de country, mais je ne danse pas.
9: Ouais, oh, quand même, un petit peu, chouïa. Attends, quand on est un vrai cow-boy, un chapeau et on danse la country. Rien du tout.
11: Ah non, moi c'est plutôt les voitures américaines et
9: Harley. Ok, je vois bien la tendance. Écoute David, sois le bienvenu, on va tout de suite te poser une première question pour marquer un premier point. Valérie hier a honteusement remporté la manche.
8: Oui, oh, ça va, allez.
9: Donc il est temps quand même qu'on change la donne. Voici un extrait, écoute bien. Bon fromage, on est dans le pays du fromage quand même, la France. La croûte du coulommier est potentiellement toxique, David. Vrai ou faux, top chrono, 5 secondes. La croûte du coulommier, ça serait toxique.
11: Oh, je dirais non.
9: Bon, t'as raison de dire non. La croûte du coulommier fait partie des croûtes fleuries, comme celle du brie ou du camembert, dans une espèce de petit duvet blanc, qui certes est composé de quelques moisissures, mais qui sont parfaitement comestibles. Je pense
8: que c'est pas toxique avec le nombre de croûtes que j'ai mangées.
9: Ah oui.
8: Bon, allez, ça fait un point Céline, un point David, et là tout de suite, viens, je t'emmène. Tu vas écouter ici ta radio préférée, et tu vas bouger ton corps. France Gall, viens, je t'emmène.

0: Allez.
1: Que moi, je vais y arriver. Ouais, bien sûr, allez. France Gall. Bien, je t'emmène sur ici, 12h15.
0: Yeah.
1: Ici, à midi,
0: on est au taquet.
1: Oh, c'est ça, par cœur.
0: Par cœur.
1: Vous voulez que je fasse un petit teasing? Je crois qu'il y a Nadine Mousselet qui nous rejoint dans le prochain quart d'heure. Ah non, c'est énorme.
0: J'ai le cœur qui bat à 20 000. Céline à 1, David à 1, Céline qui habite à la Cluse-et-Mijoux, Céline qui est animatrice en périscolaire. Alors, comme ça, on est chef de chantier, on commande des travaux à Hervé.
2: Exactement.
0: C'est Hervé qui se tape tous les travaux.
2: Je suis très contente de revoir ton émission.
0: Ah bah oui, bah ça, faut qu'on trouve la maison, hein. Les amis, hein, si vous avez des maisons à refaire, allez sur le site d'M6 et inscrivez-vous.
1: Parce que vous faites ça à la rentrée, je crois, c'est ça.
0: Bah, on aimerait bien.
1: Ah, vous êtes de retour.
0: Alors, qu'est-ce que tu lui demandes comme travaux, par exemple, à Hervé? Qu'est-ce qu'il a bricolé?
2: La maison, il a fait pas mal de choses. Il a fait l'isolation, il a fait de la peinture.
0: Oui, il a fait de gros trucs.
2: Du lambris.
0: Oh là là, dis donc, tu lui demandes des trucs durs, hein, quand même. Eh ben, voilà. Bon, alors, tu l'aides un petit peu ou tu fais juste que commander les travaux?
2: Je l'aide un peu.
0: Ah, voilà. Parce que la peinture, c'est sympa à faire, quand même.
2: Oui.
0: Ah, voilà. Bon, voilà. Alors, par contre, tu jardines.
2: Ah oui, le jardin, c'est un plaisir.
0: Eh oui, parce que t'as plein de petits légumes dans ton potager et tu prépares des ratatouilles.
2: Eh bien, je vous attends à la Cluse-et-Mijoux pour venir la déguster.
0: Bah oui, qu'est-ce que tu nous fais d'autre? Qu'est-ce que tu sais bien cuisiner?
2: Des lasagnes, bœuf bourguignon.
0: Il paraît que ton petit de 13 ans, Enzo, il veut être diététicien nutritionniste.
2: Exactement.
0: Quel beau métier. Ah là là. Alors, ma chérie, tu as déjà un point. Je veux que tu marques le deuxième. Alors, on va écouter la Traviata. Ça, tu vois, c'est Éric Bastien qui chante en espérant gagner.
1: Oui, voilà. C'est ce que j'ai chanté vendredi dernier, rappelons-le, voilà.
0: Bien sûr. Alors, écoute bien. Il paraît que d'après la loi, quand on est à Chicago, eh bien, on ne peut pas emmener d'ours en peluche à l'opéra. Est-ce que c'est vrai ou faux qu'à Chicago, à l'opéra, on ne peut pas emmener d'ours en peluche? Top chrono, 5 secondes.
1: Vite.
2: Faux,
0: bah t'as bien raison que c'est faux. Il n'y a pas de loi qui dit ça, c'est une rumeur qui est partie sur internet, c'est débile, c'est pas vrai. Deuxième point pour toi.
1: David, région Champagne-Ardenne, il a bien précisé, hein, David, qui est en couple avec sa chérie Nora, qui a une fille. Comment elle s'appelle ta fille? Je t'ai pas demandé.
3: Oui, mais c'est pas sa fille à elle.
1: Non, c'est la tienne, c'est ce que je dis, oui, c'est ce que je viens de dire. Une fille, elle s'appelle Méline, c'est ça ta fille?
3: Méline, et je lui fais un gros bisou parce qu'elle écoute de l'autre côté.
1: Oh, bah bisous. Elle a 20 ans, qu'est-ce qu'elle fait dans la vie, David, ta fille?
3: Bah, elle cherche en aide à domicile.
1: D'accord. Dans la région, du côté de Reims ou dans une autre région de France? Un peu partout.
3: Non, de Reims.
1: De Reims, d'accord. Bah, si vous êtes intéressé, si vous cherchez quelqu'un qui a 20 ans et qui est prêt à vous rejoindre, 0810 055 056, on vous met en relation. Alors, je reviens sur la country, David. Tout à l'heure, tu as évoqué le fait que tu avais fait partie d'un club de country. Et alors, ça consistait à inviter des groupes avec des sosies, c'est ça?
3: Ouais, il y a eu... ZZ Top.
1: Ah oui. Ah oui.
0: Ah oui.
1: Ah oui.
3: Bah oui, quand même.
1: Ah, on y va là, sur la route. Ta.
3: Là, c'est la route 66.
1: Attends.
0: Eh oui.
1: Attends, le break de batterie.
0: Ta, mais c'est beaucoup plus loin le break.
1: Ah bon, il est beaucoup plus loin. On n'a pas le temps. De Johnny aussi, t'avais des sosies de Johnny.
3: Oui. Ça, c'est des amis que j'ai connus personnellement.
1: Ah bah oui, j'ai bien connu, j'ai bien compris. Alors Johnny, tu as connu, Johnny, t'as été le voir à l'Olympia, on peut s'en dire un petit mot. Parce que Johnny, tu l'as approché, tu l'as touché.
3: J'ai touché ses bottes.
0: Ah oui.
1: C'est déjà ça. Ça veut dire que t'étais au premier rang à l'Olympia de Paris? Tu t'es vraiment approché et tout et...
3: Donc, c'est grâce à vous que j'avais gagné des places.
1: D'accord, avec ici.
3: En 2000.
1: Ouais.
3: Et j'y vais avec un copain, et la dame qui nous plaçait, elle nous dit, vous nous suivez, vous suivez. Oh, puis elle prend l'allée de gauche, on va se retrouver devant les enceintes, on va rien voir.
1: Ouais.
3: Puis finalement, elle dit, monsieur, vous prenez ce siège-là, et monsieur sera sur le strapontin. Putain, la première fois que je jouais Johnny, premier rang.
1: Bim! extraordinaire. Et t'as pu donc l'approcher, t'as pu toucher les bottes, c'est ce qu'on se disait, c'est quand même voilà, quelque chose d'extraordinaire. Tu l'as vu 8 ou 10 fois en concert, c'est pas rien du tout. Allez, on parlera de western dans un instant, et d'ailleurs c'est marrant parce que c'est une passion en commun que t'as avec Johnny, je crois qu'il adorait les westerns, Johnny Hallyday.
3: Ah ouais, ouais. Ah oui, oui.
1: David, question pour un point de plus. Écoute. Well, it's one for the money, two for the show. You get ready now, go get going. Tout est lié, on parle de Johnny, voilà, c'est de ses idoles, hein, Elvis Presley. Blues, sweet shoes. Parlons de chaussures. Les chaussures gauche et droite n'ont pas toujours existé. Aujourd'hui, on a une gauche, une droite, t'es d'accord. Ça n'a pas toujours existé, vrai ou faux. 5 secondes, c'est parti. Top chrono.
3: C'est tellement nul que j'irais faux.
1: Écoute, c'est vrai. Jusqu'au 19e siècle, beaucoup de chaussures étaient parfaitement symétriques. Une même chaussure, figure-toi, pouvait être portée à gauche comme à droite. Ça a existé. David, on apprend des choses.
0: Allez, 2 pour Céline, 1 pour David. Et nous allons tout de suite écouter une des plus belles chansons que j'aime d'amour de Calogero. On n'est riche que de ses amis. Allez, dites tous aux gens que vous aimez, que vous les aimez. Calogero, c'est dit, vous écoutez ici. Je vous aime, à tout de suite.

0: La chanson préférée de Valérie.
1: J'adore cette chanson.
0: Voilà. Calogero s'est dit à 12h24 et même 25, prenons des risques et n'ayons pas peur. Sur ici.
1: Allez, jingle.
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1: Ici, nous sommes avec Céline qui joue avec Ici Besançon qui a 2 points contre David qui joue avec Champagne qui vit à Reims et qui a 1 point. Alors, il paraît, ma petite Céline, que tu adores Céline Dion, que tu as même tes places.
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1: 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Tu as tes places, c'est bon, tu vas avec ton chéri?
4: Non, je vais avec mon fils Enzo.
1: Oh là là là là là là.
0: À la Défense Arena.
1: Eh oui, bien sûr. Et alors, tu vas souvent en concert, hein.
4: T'as vu
1: Amir, Jérémy Frérot, Patrick Fiori, Jean-Louis Aubert. Mais dis donc, c'est bien, hein. Tu. C'est quoi le.
4: Calogero.
1: Eh oui, tu vas. Du nom. Tu vas où quand tu vas en concert? Tu viens à Paris ou il y a des concerts dans une ville à côté de chez toi?
4: À l'Arena de Genève.
1: Oh, l'Arena de Genève, mon Dieu. Oh là là là là. Bon. Alors écoute, nous n'allons pas, c'est le quiz musical, c'est pas sur Céline Dion, mais tu peux marquer facilement des points. On va écouter des chansons, 3 chansons. Il faut que tu me dises qui est l'intrus. Il y en a 2, c'est les mêmes. 1, c'est l'intrus. Écoute bien, on va trouver tout de suite. C'est parti.

0: assez facile. Top chrono, qui est l'intrus?
1: Dalida.
2: Ah oui, Dalida. Mais bien sûr, vous n'avez pas reconnu Dalida. Faisons l'amour. Avant de nous dire adieu, c'est Dalida, ça. Oui.
0: Et non, ma petite chérie, c'était pas elle, c'était Jen Manson. Faisons l'amour. C'était effectivement, c'était Faisons l'amour, mais c'était pas Dalida, c'était Jen Manson.
2: Mais oui, et Jen Birkin à côté, quoi.
0: Et Jen Birkin à côté, exactement. Eh bien, pas de point pour toi, ma chérie.
2: David, très honnêtement, est-ce que tu aurais retrouvé Jen Manson ou pas?
3: Ah oui, oui.
2: Ah oui, oui.
3: Bah oui.
2: Sûr.
3: J'ai en 45 tours.
2: D'accord.
0: Voilà.
2: Bon, notre David, qui est dans la région Champagne, on l'a dit, qui adore la country, qui est fan de Johnny Hallyday, qui est fan de western. Ça, c'est Valérie, ça, c'est moi chaque jour.
0: Chaque vendredi.
2: Bon, d'ailleurs, on va mettre ça, tiens, ce vendredi. Alors, tu collectionnes quoi, les westerns, t'as une centaine de DVD, c'est ça? Déjà, c'est pas mal, hein?
3: Bah, entre, ouais, DVD, même cassette que j'ai parfait en DVD.
2: Ah oui?
3: Puis j'ai même des collections que j'avais fait, donc j'ai gardé les bouquins, quoi.
2: Et oui, puis tu collectionnes les statuettes d'Indiens aussi à la maison, donc vraiment ça.
3: Ouais, c'est... Indien, ça va jusque. Oui, j'ai un Indien, on m'a vendu un buste d'Indien de quoi, 50, 80 centimètres.
2: Ouais, c'est pas mal, c'est pas mal ça. Et alors en plus.
3: Ouais. Et puis j'en ai un de. 80 cm avec des plumes.
2: Ok. Ah ouais, non, bah très bien. Et puis alors, tu collectionnes aussi les voitures américaines en miniature, notamment la Dodge Charger de Sheriff et moi peur et la Ford Gran Torino de Starsky, la rouge et blanche, là.
3: Ouais, et puis K2000 aussi.
2: Ah bah la voiture de K2000, ouais. T'es un collectionneur,
3: et Christine.
0: Aussi, et Christine, bah oui, mais elle est moins gentille, Christine.
2: C'est une Plymouth Fury, ça, c'est dans le film, effectivement. Allez, mon petit collectionneur, voici ton quiz musical. Trois extraits, c'est un mix. Il y a un chanteur qui n'a rien à faire dedans. L'autre est là deux fois, il s'impose. L'autre doit sortir, mais de qui s'agit-il? Écoute.
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3: Yann.

0: Alors David, qui chante une seule fois dans ce mix et pas deux fois?
1: Marie-Myriam.
0: Marie-Myriam avec le titre que l'on connaît qui s'appelle
1: L'enfant et l'oiseau.
0: Alors on va le mettre dans l'autre sens. L'oiseau et l'enfant, c'est une bonne réponse.
2: L'Eurovision 77, je crois, un truc
0: et oui,
2: comme ça.
0: Ça veut dire que l'année prochaine, ça fera 50 ans que la France n'a pas gagné l'Eurovision.
2: Exactement.
0: Et tu as reconnu l'autre chanteuse ou pas, quand même?
1: Julie Pietri.
0: Oui, sans faute.
2: Julie Pietri.
0: Bravo David.
2: Allez, ça fait 3 pour David, 2 pour Céline. Et là, tout de suite, bien évidemment, c'est la réclame. Nadine Mousselet, mon cœur s'emballe. Mais il n'y a pas que ça. Il y a aussi l'actualité dans vos régions, dans toutes vos régions, grâce aux 44 locales. De quoi?
0: De votre radio, vous m'avez dit, je l'ai noté. Parce
2: radio.
0: Que j'avais dit réseau, et en fait, c'est radio.
2: Radio ici. Allez,
0: ici.
2: À tout de suite.
0: Ah, c'est ici.
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2: Et cette semaine, mes petits chéris, vous vous affrontez pour aller en finale vendredi pour gagner 2000 euros de bons séjours dans les clubs Bel en Bras. 2000 euros, c'est magnifique, c'est vraiment, on vous offre des vacances en fait. Et puis, si vous ne gagnez pas les vacances au club Bel en Bras, vous gagnez évidemment la magnifique machine à café Malongo avec les 32 dosettes et les 6 verres en verre. Nous reprenons la compétition avec Céline et David.
0: Oui, David, qui habite à Reims. À quelques kilomètres de l'autre côté de la frontière belge, il possède un manoir, le château de la Tapenade. Avec Valérie, la riche baronne, Céline, vont-ils trouver le puzzle macabre?
2: Je ne sais pas. Nadine, si tu nous écoutes, ton prochain livre devra s'appeler Puzzle maudit.
0: Ça, c'est par Lucinda Riley.
2: Voilà. Bien, alors, ma petite Céline, hein, à défaut d'être l'héroïne d'Andy Mousselet, elle a un petit défaut. Elle est comme dans la chanson d'Annie Cordy.
11: Je serai toujours toute ma vie tête de linotte.
2: Eh oui, il paraît que t'es une petite tête de linotte, que tu perds toujours tout.
12: Exactement.
2: Alors, il paraît que tu as perdu quand même ta carte bleue. Ton téléphone, c'est au moins une fois par semaine.
0: Ah oui, quand même.
2: Hein?
12: Oui.
2: Mais alors, t'expliques ça comment? Qu'est-ce que tu perds d'autre? Qu'est-ce que tu oublies d'autre, ma petite tête en l'air?
12: Le souci, c'est que je pose tout un peu n'importe où et après, je me rappelle pas.
2: Ah oh.
12: Voilà.
2: D'accord. Et alors ça, Hervé, ça l'énerve ou pas?
12: Oui.
2: Ah oui, parce que du coup, comme tu perds tout le temps ton téléphone, faut toujours le chercher, quoi.
12: Exactement.
2: Mais tu le retrouves toujours quand même, hein?
12: Oui, oui.
2: Ah, voilà, c'est déjà pas mal. Alors, il paraît que tu adorerais déjeuner avec Jean-Jacques Goldman, dont tu es fan. Ça, ça serait un... Hein,
12: ah oui.
2: Ah bah oui.
12: Tu formidable.
2: L'as... Ah là là. Tu as déjà, évidemment, été le voir en concert, j'imagine.
12: Oh là là, oui.
2: Combien de fois tu as été voir Jean-Jacques en concert?
12: 26 fois.
2: Oh là là.
8: 26 fois?
2: Non.
8: Non.
2: Non, 6 fois.
8: Ah, 6 fois.
2: 26 fois, il faut pas exagérer non plus. Alors, ma chérie, c'est le moment de te rattraper, de marquer 3 points grâce à la question à choix multiples. Je te pose la question, je te fais des propositions de réponses et tu auras 10 secondes pour me donner ton choix. Tiens, on écoute Rocky. Ah là là, Rocky. Non, je crois que c'est ma saga préférée, hein. C'est magnifique. Alors hier, on a fêté les 80 ans de Sylvester Stallone, alias Rocky. Alors, on va faire un petit QCM sur Rocky, sur Sylvester Stallone.
8: Enfin, on prend une claque quand même, là, dans ce que vous dites. Hein.
2: Pourquoi?
8: Bah, 80 ans, Sylvester Stallone.
2: Bah oui, il a 80 ans. T'en as 50, qu'est-ce que je te dise?
8: Wow.
2: Alors, écoute bien. Quel animal Stallone a-t-il été contraint de vendre avant le succès de Rocky? Tellement il a plus d'argent, il a été contraint de vendre un animal, lequel était-ce? Son cheval, son chien, son perroquet. Il a vendu les slips d'Éric Bastien. Top chrono 10 secondes, qu'est-ce qu'il a vendu?
12: Son chien.
2: Son chien, très bien. Est-ce que c'est vrai? Est-ce que c'est faux? Oui, c'est une bonne réponse. Il a vendu son chien tellement il avait plus d'argent, il pouvait même plus se nourrir lui. Il a vendu Brutus. Et puis finalement, il l'a racheté grâce à l'argent qu'il a gagné avec Rocky. Il a racheté Brutus. Et d'ailleurs, on voit le chien dans le film. Bravo, 5 points pour toi.
8: David, qui est en région Champagne-Ardenne, qui habite à Reims. David, qui est fan de western, de Johnny, de country. Et David, qui adore la plongée. T'as eu l'occasion de faire de la plongée à quel endroit?
1: Ah, j'ai pas fait de plongée en eau libre. J'ai plongé en...
8: Dans une piscine.
1: En piscine.
8: D'accord.
1: Mais c'était marrant parce que quand on faisait de la plongée, il y avait les pompiers qui s'entraînaient en dessous de nous.
8: Eh oui. Oui, ils s'entraînent souvent dans les piscines, les pompiers.
1: Donc. Ouais. Non, mais c'était marrant parce que eux, ils étaient en bas, machin. Ils discutaient, ou ils jouaient aux cartes,
8: Ils jouaient aux cartes.
1: C'était marrant.
8: Ils discutaient, ils jouaient aux cartes. Oui, non, mais je comprends, je vois ce que tu veux dire. Bon, enfin, t'as quand même appris, voilà, à gérer ton apnée, mais t'avais des bouteilles? T'as fait de la plongée avec des bouteilles
1: non,
8: et
1: non,
8: tout?
1: Non, ça, j'aurais bien aimé.
8: Mais t'avais quoi, alors? T'avais un tuba? T'as regardé ce qui se passait en bas?
1: Bah oui, le tuba, quand tu plonges, le tuba se remplit, puis tu remontes.
8: D'accord. Non, mais j'ai cru que... Moi, on m'avait vendu une plongée en mode grand bleu. Alors, t'avais le tuba, quoi. Voilà, t'as fait un petit peu de plongée.
1: Ah, bah, ça, j'aurais bien aimé, mais la plongée...
8: Bah, tu fais quand même pas mal de sport, hein, parce que tu fais de la musculation. Tu fais de la natation, le comprendre.
1: Oui,
8: oh, quand même, attends, t'as fait de la gym, de l'équitation et de la spéléo, également.
1: Ouais, ça, j'ai adoré.
8: Ouais, bah...
1: Pourtant, je suis claustrophobe.
8: Ben ouais, mais t'es descendu dans un petit puits à 3-4 mètres en dessous de la terre, c'est quand même... Faut y aller, quoi.
1: Ouais, puis c'était impressionnant parce qu'on avait un gros rocher au-dessus de notre tête. Et le rocher, bah, franchement, il n'est pas dans ma chambre.
8: Hey.
1: Il venait du dessus.
8: D'accord.
1: Et à force des années, bah, finalement, il s'est retrouvé dans le plafond de la salle, parce qu'on appelle ça une salle.
8: Oui, une salle où on voit les stalactites, les stalagmites à chaque fois. On doit passer dans des petits passages boîte aux lettres, dans des ruisseaux souterrains. C'est dans la banlieue de Nancy que tu as fait tout ça, je le dis, pour peut-être une idée de sortie pour ceux qui cherchent pour cet été. Tiens, un petit mot sur la cuisine. Alors, tu cuisines pas énormément, mais tu aides quand même Nora à faire des petites bricoles. Et tu as une spécialité... C'est le chili con carne. Chili con carne que tu fais avec elle, alors? Ok.
1: Je préfère qu'elle mette...
8: Ouais, tu préfères le chien. J'ai bien compris. Allez, voici ta question. On y va. David, on va aller sur la question parce que le temps passe vite.
1: Ouais,
8: et j'ai envie que tu gagnes des points aussi. En quelle année? Et on a une petite extrait comme ça. On parlait de vacances et des zones. Je te demande en quelle année les zones de vacances scolaires, tu sais, les zones A, B et C, en quelle année elles ont été créées? En 1964, en 1978, en 1986 Il n'y a pas de zone, il n'y a que des fan zones au Dami d'Hollande. Top chrono.
1: Je dirais la deuxième.
8: C'est vrai, Dami d'Hollande, n'oublions pas. Fan zone totale.
1: Ah oui.
8: Tu dis le deuxième, donc 1978, hein, on est d'accord. C'est la deuxième proposition que j'ai faite, 78. Ah, c'est quelques années avant. C'était en 1964, les premières zones de vacances créées donc en 64 pour les, étaler en fait les départs et éviter les grands bouchons. Je pense que ça a franchement marché parce que 60 ans plus tard, c'est quand même encore compliqué.
2: Bien, allez, ça fait 5 pour Céline, 3 pour David. Et là, tout de suite, on part en Afrique avec Johnny Clegg et Savuka, Scatterlings of Africa. Vous écoutez ici, je vous aime, à tout de suite.

0: C'est le Zoulou Blanc, c'est Johnny Clegg, c'est Scatterlings of Africa.
1: 12h42. Ça veut dire quoi, Scatterlings? Ça veut dire les vagabonds.
0: Mais,
1: les
0: exactement, les vagabonds. Mais vous ne me laissez pas le temps de répondre, les vagabonds.
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0: Juste mon application traduction qui est un peu lente.
1: Oui, voilà, exactement. Allez, Céline à 5, David à 3. Ah, Céline. Elle a rencontré son chéri dans un bal de village. Il y a quelques années, on écoutait ça.
0: Oh là là.
1: Et oui, c'était il y a combien de temps que vous vous êtes rencontrés?
3: 34 ans.
1: Oh, mon Dieu, 34 ans, mon Dieu.
0: Ouais, c'est les années 90,
1: et alors, ça. Du coup, vous êtes rencontrés au bal, comment ça s'est passé la rencontre?
3: Il m'a invité à danser et après, je crois que ça a été le coup de foudre.
1: Oh mon Dieu, qu'est-ce que voilà. Tu as remarqué de mieux chez lui en premier?
3: Ses yeux.
1: Oh là là là là là là, il t'a invité à danser et alors ça s'est passé comment après?
3: J'habitais dans le même village où mon époux travaillait.
1: Oh là là là là, alors du coup vous êtes vraiment vus tout le temps quoi.
3: Eh oui, et en fait avant on s'était jamais rencontrés.
1: Jamais? Ah bah dis donc, vive les balles de village alors.
3: Voilà, et en plus, je travaillais comme boulot d'été, juste derrière le restaurant où il travaillait, je travaillais dans une fromagerie.
1: Et vous ne vous étiez jamais rencontrés, alors ça, comme quoi, le destin des fois, hein. Et alors du coup, ça fait combien de temps que vous êtes mariés? 34 ans que vous êtes rencontrés, et combien d'années de mariage?
3: 29 ans.
1: Oh, oh là là là là, c'est quand les 30 ans?
3: L'année prochaine.
1: Woup, woup, woup, woup. Il y a déjà une grosse fête de prévu ou pas?
3: Oui, on va prévoir un beau voyage et on amènera les deux garçons.
1: Parce qu'il paraît que, bon, t'adores le voyager, t'as déjà été au Maroc, Tunisie, Canaries, etc. Et toi, ton rêve, ce serait d'aller au Canada ou en Norvège?
3: Exactement.
1: Oui. Ah bah ça sera l'occasion, là, hein, pour le coup.
3: Voilà, prendre un peu de fraîcheur.
1: Ouais, bah, j'espère.
0: Moi, j'y vais cet été.
1: Eh ben, c'est une bonne nouvelle. Alors, ma chérie, tu es en tête avec 5. Je te propose de marquer 5 points de plus avec la question cash. Tiens, on écoute Georges Brassens.
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1: Alors,
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1: On va parler Pierre Tombale. Alors, figure-toi que je vais te demander... Comment ça s'appelle le texte qui est gravé sur une pierre tombale? Ça a un terme, ça a un nom. Comment appelle-t-on le texte gravé sur une pierre tombale? Top chrono, 10 secondes.
3: La gravure?
1: Et non, c'est une épitaphe. Et il y en a même qui sont très célèbres. Alors, bon, moi, par exemple, j'adore... Il y en a un, c'est un humoriste anglais qui a marqué « Je vous l'avais bien dit que j'étais malade ». Voilà, donc, c'est une épitaphe. Pas de points pour toi, tu restes en tête avec 5.
0: Qu'est-ce qu'on va mettre sur notre épitaphe, Valérie? On ne sait pas. Hein.
1: Qu'est-ce que je vais mettre sur mon épitaphe?
0: Ouais, tu mettrais quoi?
1: Je maroufle.
0: Ah, c'est pas mal, ça. Voilà, moi, je mettrais à bien ronchonner. Comme ça.
1: Tu mettras quoi?
0: À bien ronchonner.
1: Voilà, ah oui.
0: Ah oui, j'ai fait du chonchon.
1: De toute façon, moi, je veux pas d'épitaphe parce que je vais te brûler.
0: Ah, allez hop.
1: Allez hop.
0: David, David, notre fan de country, de Johnny Hallyday, de western, David qui a beaucoup voyagé aussi. On aurait pu parler de voyage, de croisière, pour ton voyage de noces avec Nora. Mais alors, je voudrais quand
5: non,
0: même.
5: C'est pas, oui. Non, c'est pas avec Nora.
0: Ah, c'était pas avec Nora le voyage de noces?
1: Non.
5: Non, non.
0: Ah mince.
5: C'est ma première femme.
0: Ah!
5: Parce que Nora a le mal de mer.
1: Ah.
0: Oui, alors ça tombe bien que tu nous parles un peu de ces petites difficultés au cœur de la famille.

0: Oui, on l'a bien compris. Mais en gros, tu sortais avec la sœur de celle qui est devenue ta femme aujourd'hui.
1: Tu t'es trompé de sœur, quoi.
0: Voilà. Mais non.
2: Non, je me suis pas trompé de sœur. Mais le problème, c'est que c'est Nora qui a fait le premier pas envers moi.
0: Mais t'as une aventure avec les deux. On est d'accord.
2: Bah oui, malheureusement, parce que je savais pas comment dire à Nadia.
0: Mais aujourd'hui, ça va. Ça va. On est passé à autre chose. Ça roule. Elle lui en veut pas.
2: Et disons que, non, elle lui en veut plus parce que malheureusement, Nadia est décédée.
0: D'accord.
2: Mais au départ.
0: Ouais, ça n'a pas dû être évident quand même.
2: Voilà.
0: Pas évident quand même, les histoires de famille. Bah oui, est-ce qu'on accepte que sa femme devienne la sœur de. Bah oui, attendez.
1: Et bah, moi, c'est arrivé dans la famille de mon mec. Ah. Son demi-frère était marié.
0: C'est demi déjà.
1: Non, mais bon, bref, il était marié avec une femme pendant très longtemps, avec qui il a eu des enfants.
0: Oui.
1: Et au bout de 17 ans, il s'est marié avec la sœur.
0: Ah oui.
1: De sa femme. Voilà. Oui, ça arrive, la vie, hein, l'amour. Allez, posez votre question.
0: C'est dans votre famille, ça ?
1: La famille de mon mec. Non, moi, dans ma famille.
0: Dans la famille de Valérie.
1: Non, c'est pas ma famille. C'est la famille de mon mari. Enfin, de mon mec.
0: Régis, on t'embrasse. Bon, allez, la question, David, on y va. C'est une question cash. Écoutons Miss Tinguette. Ça vient juste de sortir.
1: Ah, c'est un tube, ça. C'est le tube 2026,
0: bien sûr, exactement.
1: Et
0: c'est un feat, hein. Bon, on l'a pas vraiment distingué, mais Miss Tinguette parle de belote dans cette chanson, et on va parler de la belote. David.
1: Oh, c'est facile. Hein.
0: À la belote, quelle est la deuxième carte la plus forte à l'atout ? Quelle est la deuxième carte la plus forte à l'atout ? Top chrono, 10 secondes.
2: Le valet, normalement. Parce que je crois que c'est la dame en premier, non, c'est le contraire.
0: Alors, c'est quoi la réponse ?
2: C'est pas ça,
0: c'est le 9. À la belote, le valet d'atout est la carte la plus forte, suivie du 9, puis de l'as.
1: Et du 10.
0: Le 9 d'atout vaut 14 points. Mais oui.
2: À part la réussite et puis la crapette.
1: Voilà. Bon, ça fait 5 pour Céline, 3 pour David. Et là, tout de suite, on va écouter Jérémy Frérot avec une chanson qui s'appelle Frérot.
0: Oui, c'est original.
1: Vous écoutez ici.
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0: Enfin, je sais pas, mais en tout cas, c'est la règle.
1: Il y a beaucoup de frérots, là.
0: Ah bah, c'est la règle.
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4: Et ici, nous sommes avec Céline qui a 5 et David qui a 3. Céline qui a participé au maternel. Et tu, pour parler de ton petit Enzo ou de Samuel?
8: Pour parler de Enzo. Oh, c'était formidable cette émission.
4: Ben oui, c'est formidable.
8: Très bien accueilli.
4: Et alors, qu'est-ce
8: que... C'était une bonne expérience.
4: Et il paraît que tu étais venu parler de Enzo qui ne parlait pas beaucoup. Il paraît qu'il s'est rattrapé depuis.
8: Oh là là, oui.
4: Ah là là là.
8: Il aimerait bien venir vous voir.
4: Oh, bah alors ça, bah écoute, je vais, on va s'en occuper, on va se dépêcher. Alors, ma chérie, je vais t'encourager à gagner ce bingo et à gagner cette manche pour que tu sois vendredi avec nous. Je vais te mettre encore une fois Jean-Jacques Goldman.
9: C'était un professeur, un simple professeur.
4: La la la la, madame da da da da. Alors, notre Jean-Jacques Goldman. Bien, alors écoute-moi bien, ma chérie. Ton bingo, il est très simple. À mon top chrono, tu auras 10 secondes pour me donner un maximum d'objets qui commencent par V comme Valérie, évidemment. Donc un maximum d'objets qui commencent par V comme Valérie. Attention, top chrono, 10 secondes.
8: Vaisselier, vase, épouvante, non, verre, un verre, une vitrine.
4: Bah, tu m'en as donné 4, c'est trop tard. Il y avait évidemment valise, il y avait violon, ventouse, vis, voile, volant, vitre. Tu m'en as donné 4, c'est bien.
1: David, t'es toujours avec nous, David?
10: Bah oui, toujours.
1: Bon, David, j'ai l'impression qu'il y a un téléphone qui a vibré. David, attention, reste bien concentré. Elle a fait 4, il faudrait que tu fasses 5. Avec 5 réponses, eh bien, tu pourrais l'emporter puisque c'est un bingo et celui qui marque le plus de réponses encaisse les 10 points. Donc l'enjeu est assez clair, David. On va jouer dans un instant. Juste un dernier petit mot, toi qui as joué avec nous depuis Reims, la région Champagne-Ardennes. J'ai dit tout à l'heure que tu avais pas mal voyagé, et notamment en Égypte. Et lorsque tu as été en Égypte, il t'est arrivé de manger du chameau. Mais c'est pas possible, ça. Du chameau.
10: Bah, vous avez vu beaucoup de bœuf en Égypte.
1: Mais c'est pas faux, oui.
11: Le ragoût de Montoutou.
1: C'est un espèce de ragoût. Et a priori, c'était bon.
10: Ah, moi, j'ai adoré parce que c'est bien assaisonné et tout ça. Et c'est ma femme qui me l'a fait remarquer. Elle me dit, oh, il est bon leur bœuf.
1: Ah, mais c'était pas du bœuf.
10: Je dis sur la route, t'as vu beaucoup de bœuf, t'as vu leurs vaches, comment elles sont maigres, t'as rien à manger dessus.
1: J'ai bien compris. Bon, atypique, original. On va écouter Johnny Hallyday parce que tu nous as dit que t'étais fan de Johnny et on va te faire plaisir pour t'encourager avec Requiem pour un fou.
4: Eh oui, par amour.
1: Eh oui, par amour, il a touché les bottes de Johnny à l'Olympia. Elle était bien placée grâce à votre radio ici, l'a dit David. David, voici ton bingo. 5 points, j'ai besoin de 5 bonnes réponses. Je te demande de citer pareil un maximum d'objets qui commencent par une lettre. Donc des objets de la vie courante qui commencent par la lettre D. D comme David, comme Daniel ou Dimitri. C'est assez évident. Top chrono, 10 secondes.
4: David.
1: David.
10: Non, je suis plus là.
1: Ah bah oui, non,
4: ah bah on
1: là,
4: l'a
1: tu,
4: vu là.
1: Tu nous as donné aucune réponse, qu'est-ce qui s'est passé David?
10: Ah bah là j'ai un trou là.
1: Bah un déodorant, du dentifrice, un divan, un dossier, un dictionnaire.
4: Une douille, une dynamo, un drap.
1: Des objets qui commencent par la lettre D comme David. Je t'avais dit.
10: Ah oui, mais moi j'étais en train de chercher dans la cuisine, moi je sais pas pourquoi.
1: Ah bah moi non plus, je sais pas pourquoi.
4: Ah bah je sais pas pourquoi non plus.
1: Mais ça va pas le faire, hein. Ça va pas le faire.
10: Ah bah je sais pas.
4: Oh. Eh ben Céline, c'est toi qui seras là vendredi pour
1: Céline.
4: Finale pour tenter
11: merci,
4: de.
11: Merci, à vendredi.
4: Eh ben à vendredi, tu tenteras de gagner les 2000 euros de bons séjours dans les clubs Bellambra ou la machine à café.
1: Bien sûr, la machine à café Malongo, 32 dosettes, 6 verres en verre, excellent, bientôt à la maison.
4: Évidemment, enfin, qu'est-ce que ça veut dire? Bien, eh ben écoute, encore une belle victoire pour le Dami d'Hollande.
1: Alors ça fait deux, c'est vrai, je reconnais, mais voilà, j'ai pas dit mon dernier mot pour la parité.
4: Taka, kuka, tu sais plus quoi dire.
1: Si, je vais gagner mercredi, jeudi, comme ça on sera à 2-2, c'est tout.
4: Ouais, mais j'aime bien parce que l'espoir fait vivre.
1: Il reste encore une semaine et demie de direct.
4: Ouais. Et ben quoi?
1: Mais je vais tout gagner, je vais tout rafler.
4: Mais
1: c'est quoi?
4: Bon allez, je vous souhaite de passer une très belle journée. Je remercie Céline à la Réal et Laurie à la technique, Maître Coupez au savoir, Marian au standard.
1: Magnifique Marie.
4: Et puis donc Eric Bastien, je sais même plus à quoi. Qu'est-ce que
1: ah oui, vous faites pas d'efforts. Hein.
4: Je sais plus à quoi le mettre. À la ronchonnade, voilà.
1: Oh, ça va.
4: Oui, allez, je vous embrasse tous, très très fort.
1: Et oui.
4: À demain.
1: Oui, vous voulez redonner le nom de votre association là pour la
4: direction des pompiers? Non, c'est pas une association, c'est faites des dons de nourriture et d'eau à la caserne des pompiers de Thuir. Voilà.
1: Super.
4: Aidez les pompiers. Je vous embrasse très fort. À demain.
1: Bonjour Wendy Bouchard.
12: Bonjour chers amis, on en reparlera de nos pompiers valeureux évidemment au cœur de l'actualité. Mais je vous emmène quand même lire le livre des vacances après l'info. Justement, quel vacancier êtes-vous? Chère Valérie.
4: Moi, je suis une vacancière où je lis tous les polars qui existent.
1: Ah, Nadine Mousselet.
4: Nadine Mousselet.
1: Lucinda
4: Riley. Enfin, tous ces trucs-là.
1: Normal, quoi.
12: D'accord. Vacancière liseuse.
4: Ouais.
12: De Farniente et le temps de l'exploration. C'est pour vous, ça, Eric Bastien? Vous êtes un explorateur ou pas?
1: Oui, c'est des vacances familiales. Moi, je gère les pâtés de sable de mes enfants, déjà.
12: Très bien. Très bien. Voilà. Ces profils de vacanciers et puis le rapport aux vacances. 90 ans après les premiers congés payés. On en parle avec Gwana Elgo juste après. L'info, chers amis.
4: Eh ben, belle émission à toi.
12: À demain.
4: À demain, ma chérie.
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1: Bel après-midi. 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
12: Bonjour à tous, merci d'être à l'écoute de Ma France. Alors que Marine Le Pen arrive d'une minute à l'autre au palais de justice de Paris dans l'attente de sa peine en appel dans l'affaire des eurodéputés RN, à moins d'une relaxe, il lui sera très compliqué de se présenter à l'élection présidentielle. C'est tout l'enjeu du verdict attendu dans les minutes qui viennent. Décision capitale pour le vote des Français en 2027. Les incendies monstres ont déjà dévasté près de 15 000 hectares, en particulier dans le sud-ouest. 800 pompiers attendent des renforts européens dans la journée pour lutter contre le méga-feu des Pyrénées-Orientales. Et le ministre de l'Intérieur l'annonce, 6 personnes susceptibles d'avoir une action sur ces départs de feu ont été interpellées par la gendarmerie. À la une encore, le cœur de 730 000 lycéens bat fort à la lecture des résultats du bac depuis une petite heure maintenant. En sport, le journal du Mondial, on vous dit tout avec la qualification des Belges et des Espagnols notamment. Et puis 13h15, je vous parle des vacances avec notre invitée. Elle est sociologue, auteure d'un livre passionnant sur le profil des vacanciers 90 ans après les deux premières semaines de congés payés. Gwena Elgo nous rejoint dans Ma France. Mais d'abord, avant de rejoindre le front des incendies et de témoigner de la violence des premiers feux de l'été, parlons de ce mardi crucial pour Marine Le Pen et d'une des décisions judiciaires les plus attendues de l'année. Dans quelques minutes, elle saura si elle peut se présenter à l'élection présidentielle ou si l'arrêt de la Cour d'appel de Paris l'en empêche. En première instance, dans l'affaire des assistants d'eurodéputés RN, cet espoir du RN pour l'Élysée avait été condamné à 5 ans d'inéligibilité. Si sa peine est confirmée, Marine Le Pen devra donc renoncer et non nombreux sont les électeurs qui parlent d'un procès avant tout politique. Vous leur avez donné la parole à Toulon pour Ici Provence, Christelle Marquez.
11: Des années que ce Toulonnais suit la vie politique et s'il avoue ne pas embrasser les idées du Rassemblement National, l'observateur septuagénaire a acquis une conviction.
14: On sent qu'il y a une machination pour se débarrasser des candidats potentiellement dangereux. Je ne crois pas du tout dans l'honnêteté de ce procès.
15: J'ai pas envie de dire que c'est uniquement politique, mais enfin ça semble un peu orienté. Je pense que la justice existe en France, mais là, il y a eu quand même quelques exemples. Sarkozy, plutôt embêté, Madame Le Pen. En revanche, on a Mélenchon, Bayrou, ça s'est arrêté, voilà.
11: Deux poids, deux mesures, semble dire cette autre Varoise, même si pour elle, un procès est totalement normal. Reste la question de la suite, en cas de condamnation à une peine d'inéligibilité.
16: Certes, à mettre la fin à sa carrière peut-être politique, mais après tout, elle a joué, elle a perdu.
17: Qu'elle soit interdite de pouvoir se présenter aux élections, c'est quand même un peu dommage, non pas que je vote pour elle, mais pour la démocratie.
11: Car en empêchant Marine Le Pen de se présenter, certains considèrent qu'ils sont face à un déni de démocratie.
14: Un de plus, on n'est pas un prêt.
11: Une chose est certaine, en tout cas pour les électeurs du Rassemblement National.
18: Si elle ne peut pas se présenter, le vote pour Bardella.
12: Jordan Bardella, le plan B du RN pour l'Élysée, pour l'élection présidentielle dont les deux tours sont prévus les 18 avril et 2 mai prochains, qui réaffirme sa fidélité à Marine Le Pen et qui déclare ce matin « Rien ne peut justifier qu'elle soit écartée du choix des Français ». Alors pour être bien au clair sur ce qui est reproché à Marine Le Pen, sur ce qu'elle risque évidemment dans cette affaire, Marine Le Génie, on va faire le point avec vous sur les scénarios, Marine, auxquels on pourrait s'attendre donc dans quelques minutes.
19: Première option, Wendy, la cour d'appel confirme la peine de première instance, 5 ans sans pouvoir se présenter à une élection avec exécution immédiate. Marine Le Pen cède sa place à Jordan Bardella. Deuxième option, la cour la juge à nouveau coupable mais prononce une peine d'inéligibilité plus courte, 2 ans ou moins, ce qui lui permettrait de se glisser dans un trou de souris et de se présenter car elle serait éligible au jour du premier tour. Sauf que Marine Le Pen, 57 ans, ne se voit pas faire campagne avec un bracelet électronique. Or, lors du premier procès, elle a écopé de 4 ans de prison, dont 2 en ferme sous surveillance électronique. Troisième option, une condamnation réduite, 6 mois ou moins, ce qui lui permettrait théoriquement de se lancer avec le jeu des remises de peine.
12: Et puis l'autre et dernière option, Marine Le Génie, c'est la relax.
19: Oui, en fait, c'est la seule rassurante, on va dire, pour la chef de file du RN. Toutes les autres rendent sa candidature plus que périlleuse, mais la relax, c'est l'option la moins probable. Et même dans ce cas-là, Marine Le Pen devra encore attendre 10 jours pour savoir si le parquet général se pourvoit en cassation. La patronne des députés du RN sera l'invitée du journal de 20h de TF1 ce soir. C'est là qu'elle doit annoncer sa décision.
12: Merci Marine Le Génie. Et dans l'attente de cette décision en appel, ses amis, ses soutiens se pressent à ses côtés. Ils retiennent leur souffle, évidemment. Ils seront quelques-uns à assister au verdict. Nicolas Joly, vous qui êtes à l'entrée du palais de justice, au cœur de Paris, donc vous attendez vous aussi l'arrivée imminente de Marine Le Pen.
20: Et oui Wendy, et on commence ici à compter les minutes, hein, moins d'une demi-heure maintenant avant le début de l'audience, avant que la cour d'appel ne rende son arrêt. Le couloir qui mène à la salle d'audience est envahi littéralement de journalistes, des rangées de caméras sont plantées de part et d'autre de l'entrée de la salle pour capter l'image du jour, l'image du moment, l'arrivée de Marine Le Pen. Son visage sera-t-il fermé ou serein? Va-t-elle dire un mot? Et que se passera-t-il surtout dans cette salle d'audience? Pour le moment, nos questions de journalistes résonnent entre les murs du palais de justice, mais tout à l'heure, quand l'audience commencera, c'est bien le silence qui régnera pour écouter chaque mot de la présidente de la cour d'appel, les motivations de cet arrêt qui pourrait, vous l'avez dit, réduire à néant les ambitions présidentielles de Marine Le Pen.
12: Merci Nicolas Joly, lecture de cet arrêt à partir de 13h30 dans quelques minutes donc au palais de justice de Paris, et vous l'entendiez, si la peine de 5 ans d'inéligibilité prononcée en première instance est confirmée, Marine Le Pen ne pourra pas se présenter à la présidentielle, elle laissera donc sa place à Jordan Bardella. Les journées sont chaudes, voire brûlantes, avec 61 départements en vigilance orange et un sud-ouest qui souffre particulièrement, ces chaleurs étant accompagnées d'un danger de feu persistant. Des milliers de pompiers, à l'heure où je vous parle, luttent contre une vingtaine d'incendies dans le pays. De la Drôme à la Haute-Loire, de l'Hérault à la Lozère, près de 15 000 hectares déjà ravagés. C'est un bilan catastrophique pour un 7 juillet. Des feux démentiels et à cette heure, 6 personnes susceptibles d'avoir eu une action sur ces différents départs de feu. feu dans le sud du pays ont été interpellés par la gendarmerie. Voilà ce qu'annonce il y a quelques minutes Laurent Nunez, qui ajoute que la réponse de l'État sera implacable pour tous ceux qui volontairement ou par imprudence mettent en danger nos territoires. Ce sont des feux démentiels qui sont en cours, notamment dans les Pyrénées-Orientales. L'incendie brûle la vallée de la Tête. Les flammes n'ont pas progressé ces dernières heures, mais la lisière de l'incendie est énorme. Elle s'étend sur 40 km. Les 800 pompiers mobilisés redoutent une journée encore très difficile compte tenu des vents changeants. Alice Fabre, pour ici Roussillon, a passé la matinée avec eux à Rodez, certainement le village le plus impacté.
0: La montagne est noircie, il y a quelques maisons brûlées au sein du village et des dégâts que l'on constate dès l'entrée du village avec d'importants bâtiments qui ont été complètement calcinés, avec des flammèches qui sont toujours visibles. Mais dans le nord, en haut, au niveau du château d'eau, l'incendie s'est arrêté à quelques mètres des habitations, et ce notamment grâce à l'action des pompiers qui toute la nuit sont intervenus pour ralentir la propagation du feu. Dans le village de Rodez, j'ai croisé deux hommes, un conseiller municipal qui faisait un peu le tour des maisons, qui a aussi apporté de l'aide aux pompiers, qui leur a ouvert des douches, leur a fait à manger, et certains habitants qui ont refusé d'évacuer, qui restent pour surveiller que le feu ne reprenne pas.
12: Le village de Rodez dans le Roussillon, alors que les habitants de 27 communes, soit 12 000 personnes, ont été évacués. 8 bombardiers d'eau venus de plusieurs pays d'Europe sont attendus dans la journée en renfort. Les massifs, bien entendu, des fenouillettes, des corbières, des aspres et de cette plaine du Roussillon sont placés en risque exceptionnel feu de forêt et leur accès est interdit. Au collège de Millas maintenant, c'est un refuge des pompiers aménagé en ce moment en dortoir et des agriculteurs s'organisent. Ils ont livré plusieurs centaines de kilos de fruits aux soldats du feu. Marek Keta.
21: Maxime Fuentes, agriculteur d'Argelès, décharge le coffre du Renault Trafic devant le collège.
22: Des pêches, des nectarines, des abricots.
21: Et empile les palettes remplies de fruits.
22: On a un fourgon plein, ça fait une belle palette.
21: Un peu plus d'une tonne pour les 800 pompiers mobilisés, des dons de producteurs d'Argelès, Tesa, Saint-Nazaire.
22: On a émis l'idée sur un groupe WhatsApp. En une heure, ça a pris. Pas mal de monde a dit, moi j'ai un peu de tout. Mais on sait ce que c'est que de perdre des cultures.
21: Julien Bousquet, secrétaire général des jeunes agriculteurs des Pyrénées-Orientales, sort tout transpirant du coffre du véhicule.
23: Il est petit là.
21: Au dos de son t-shirt du syndicat, écrit en majuscule Aspre. Il est très touché par cet incendie sur son territoire.
23: Je suis de Corbère, voilà, on a été évacués hier. Bon, les exploitations sur Corbère, elles n'ont pas été impactées, mais on pense aux agriculteurs de Boula, de Ia, des jeunes qui sont installés il y a deux ans en arrière.
21: Certains ont perdu du matériel, un tracteur. Neuf, ça coûte à partir de 70 000 euros. C'est pas rien quand on commence, rappelle Julien Bousquet.
23: C'est grave, quoi. Donc là, venir aider les pompiers, il faut qu'on continue, quoi. Il faut qu'on soit toujours là pour produire, donc on a besoin des pompiers pour nous protéger, quoi. Qu'on soit tous solidaires, quoi.
21: L'agriculteur prépare de nouveaux dons dans les prochains jours, une chaîne de soutien qui s'affûte et qui sera là tant que les flammes menacent.
12: Merci Marek. Et ces monstres de feu de plusieurs dizaines de kilomètres sont un calvaire pour les pompiers. 17 d'entre eux sont venus en renfort de Dordogne ces trois derniers jours, Margot Croison, et vous avez assisté à leur retour après trois journées très éprouvantes.
24: Quand ils descendent de leur camion, on sent la fatigue sur tous les visages. Ludovic tient encore sa tenue de pompier sous le bras.
25: On sent un peu fatigué, même beaucoup. Les conditions sont très compliquées sur place. Une chaleur extrême. Quand vous avez la tenue des EPI complète avec une cagoule, un casque, une veste, plus la chaleur, c'est compliqué, quoi. Avec un vent très fort, on n'est pas habitué, nous, en Dordogne, à avoir des vents pareils. C'est terrible.
24: Ludovic est pompier volontaire et pour pouvoir partir dans les Pyrénées-Orientales, l'agent technique à les pattes de Brantôme a posé deux jours de congé.
25: De toute façon, si on a signé l'engagement, c'est qu'on veut venir en secours aux habitants, quoi, aux sinistrés, quoi. On est là pour ça. C'est terrible aussi pour les habitants, parce que franchement, il est vraiment très fort, le feu. Il est vraiment très très fort.
24: Les 17 pompiers de Dordogne étaient mobilisés à Trévillac, où le feu a démarré samedi. C'est le commandant Quétillier qui supervisait le groupe dans cette mission éprouvante.
26: Fatigué. On est content d'avoir pu participer au soutien de nos collègues du 66. Sur les premières 24 heures, on a participé à la lutte pour essayer de maintenir au maximum ce qu'on pouvait, de protéger les habitations dès le début du feu.
24: Et les pompiers sont à peine rentrés à la caserne qu'ils s'activent. Ils vérifient les tenues, les camions, pour être sûr qu'aucun équipement ne soit endommagé au cas où un feu se déclarerait chez nous en Dordogne.
12: Et on souffre pour les pompiers, pour cette nature sinistrée avec de nombreux feux encore en cours. Une saison à haut risque aussi en Corse. Et pour la première fois, l'Essonne, qui est placée en vigilance rouge pour feu de forêt, risque maximal bien évidemment. Tous les vigilances feu de forêt à retrouver sur ici.fr et vos appels au 18 dès que vous avez le le moindre doute. À l'étranger, en Syrie, deux engins ont explosé à Damas, près de l'hôtel où réside Emmanuel Macron, pour la première visite d'un dirigeant occidental dans ce pays depuis l'arrivée au pouvoir d'une coalition islamiste. Le chef de l'État est sain et sauf, mais 18 personnes ont été blessées, dont 4 policiers. Accompagné d'une délégation de chefs d'entreprise, Emmanuel Macron vient assurer le nouveau dirigeant syrien et sa coalition du soutien de la France en matière de reconstruction économique. Du côté des échanges au niveau commercial, le régime de Damas dit vouloir faire de la France son premier partenaire. Retour à Paris, où les centres de loisirs ont enregistré une baisse de 13% des inscriptions pour cet été, c'est-à-dire 2000 enfants accueillis en moins par rapport à l'an passé. C'est une réaction des parents au scandale d'agression sexuelle soulevé ces derniers mois dans le périscolaire. À la une encore, les réactions aux aveux de Cédric Jubilard se multiplient. Le Tarnais devait être jugé en appel dans 2 mois à Toulouse. Il a subitement reconnu hier sa responsabilité dans la disparition de son épouse à Cagnac-les-Mines il y a maintenant 6 ans. On est dans la méthode Jubilard. Voilà ce que dit l'avocat des frères et de la sœur de Delphine. C'est lui qui dicte le timing, qui garde le contrôle des aveux que les enfants de Cédric Jubilard ont appris par la presse. Une façon de faire que le conseil déplore sans avoir eu le temps de préparer ses enfants. Cédric Jubilard qui reconnaît avoir tué son épouse dans une lettre adressée à son avocat et publiée dans la Dépêche du Midi. Dans le village de Cagnac-les-Mines, ce rebondissement hier a fait naître un espoir, celui de voir enfin la vérité éclater. Jérémy habite à Albi. Il consacre une partie de son temps depuis 2020 à la recherche du corps de la mère de famille, Joséphine Ortuno.
2: Un petit muret de parpaing,
3: remonté à la hâte par Cédric.
2: Une voiture blanche abandonnée
3: qui appartenait à Cédric.
2: Et un mémorial.
3: Il y a des monts, il y a de tout.
2: Voilà ce qu'il reste aujourd'hui de la maison des Jubilards. Jérémy s'arrête ici 4 fois par semaine. Et 4 fois par semaine, il s'enfonce dans les bois.
3: Partout en fait.
2: Sur les traces de Delphine.
3: Je cherche partout, mais c'est vrai qu'il y a beaucoup de forêts.
2: Alors savoir que les enquêteurs doivent la retrouver dans les prochaines semaines.
3: Pour moi, c'est une. Voilà, c'est une énorme nouvelle. Je ne pensais absolument pas qu'il allait faire des aveux. J'ai croisé tout un tas de personnes, ils sont tous contents de cette issue qui est en train d'arriver.
2: Cette issue, c'est l'espoir enfin de mettre un lieu sur la disparition de Delphine. Pour Jérémy, cela ne fait aucun doute, Cédric finira par le dire.
3: Là, c'est terminé, le jeu est terminé. N'importe quel argument qu'il pourrait donner derrière ça, ça ne marchera plus. S'il ne le fait pas, ça serait du suicide, en fait.
2: Car au-delà de la question judiciaire, c'est toute une commune qui attend de pouvoir refermer cette douloureuse parenthèse.
3: Ce petit village de Cagnac-les-Mines a besoin de se reposer. Même un peu plus loin, à 30 km, le petit village de Cazoul. Si tout va bien, on arrive sur le dénouement, de l'affaire.
2: En attendant, Jérémy compte à nouveau ratisser la forêt jusqu'à ce que le corps de Delphine Jubilard soit retrouvé.
12: Il est 13h14, le journal du Mondial complet sur les résultats de la soirée et de la nuit dans quelques instants, notamment la qualification de l'Espagne qui élimine le Portugal de Ronaldo et la défaite de l'équipe américaine écrasée par les Diables Rouges belges. Sur le Tour de France, on va suivre aujourd'hui entre Carcassonne et Foix la 4e étape, départ lancé avec 4 cols à franchir. C'est une épreuve taillée pour les baroudeurs. Sous la chaleur et sous son maillot jaune, c'est Tadej Pogacar victorieux de sa première étape aux Angles et qui devance désormais son grand rival Jonas Vingegaard au classement général. Et puis c'est le grand jour pour les 730 000 candidats du bac avec les résultats affichés depuis quelques instants. Résultats que vous pouvez retrouver sur ici.fr grâce à notre module de recherche par nom de famille et grâce à notre partenariat avec Studirama. Elisa Savat a découvert les résultats avec ses bacheliers du lycée d'Alzon. Nous sommes à Nîmes.
5: Ici, on se félicite, on saute dans les bras des uns des autres. Des heures et des heures de révision qui ont payé pour Arthur.
6: Ça fait 5 ans que j'attends pour avoir le bac. Et là, je l'ai eu, je suis trop content, mention bien. Et voilà, ce soir, je vais manger du riz.
5: Mais Élise tient fièrement son diplôme, elle avait peur des résultats.
7: Mais j'ai eu mon soir, c'est bien. Comme un brevet. Ah, je m'attendais à rien, là j'ai eu quelque chose. Incroyable. Oh, ça libère, si vous savez. Je suis plus moi-même là. Je suis heureuse. Attendez, c'est incroyable. Ah, je m'attendais pas à grand-chose. Hein. Les épreuves écrites, j'ai pensé avoir loupé plutôt. Mais au final, j'ai réussi. Ah, c'est pas secret. Ah, j'ai une mention. Ah, je suis heureuse. Ah, ça, c'est incroyable.
5: La quasi-totalité des candidats a décroché le précieux sésame. 18 sur 20 pour Lucie.
8: C'est peut-être un peu prétentieux de dire que je suis pas étonnée, mais j'ai beaucoup travaillé toute l'année pour avoir ce résultat-là. Donc, disons que je pense que ça correspondait à l'effort que j'ai fourni tout au long de l'année pour avoir ces notes-là.
7: Tu le méritais.
8: Mais après, oui, j'avais peur d'avoir raté dans une matière que je m'en sois pas rendu compte. Voilà.
5: Voilà, le lycée, c'est fini. Place enfin aux vacances.
12: Bravo à vous. L'an dernier, 96,4% des lycéens en série générale avaient leur bac avec ou sans mention, 91% en série techno et 83% en série pro.
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12: Et si, chers auditeurs, avant de noircir quelques cahiers de vacances, nous parcourions ensemble le livre de celle-ci, sociologique et instructif. C'est un livre qui raconte 90 ans de congés payés et la manière dont cette conquête sociale a progressivement transformé les Français. Bonjour, Guenaël Gault.
1: Bonjour.
12: Bonjour, c'est un livre d'histoire au fond que vous nous proposez avec Jean Viard, l'histoire d'une révolution en 1936. Peu de Français savent alors que faire de ces 2 semaines de congés payés. Aujourd'hui, les 5 semaines légales de vacances sont devenues un pilier. Autant dire, Gwenaël, qu'en 90 ans, l'évolution a été fulgurante.
1: Ah oui, tout à fait. Il y a 90 ans, en fait, personne ne savait ce qu'étaient les vacances, en fait. Et c'est arrivé comme un projet de loi, comme ça, un peu inopiné pour casser une grève, hein, d'une certaine manière, en 1936. Et 90 ans plus tard, bah, c'est au cœur de la vie des Français.
12: Ouais. Et avec l'été, saison des grands départs dans laquelle nous nous trouvons, et qui aujourd'hui résonne comme une migration, avec des profils de vacanciers que vous avez réussi à caractériser, à identifier dans cet ouvrage. C'est intéressant, Gwenaël. C'est une forme de typologie, finalement, des vacanciers français.
1: Exactement. Alors, il y a d'abord ceux qui partent, oui, qui sont 72% hein, des Français, et puis ceux qui ne partent pas, qui sont 28%. Alors, c'est intéressant parce que parmi ceux qui ne partent pas, il y en a la moitié qui ne partent pas, hélas, parce qu'ils sont contraints et qu'ils ne peuvent pas partir. Mais l'autre moitié, en fait, va se diviser entre ceux qui sont plus casaniers ou ceux qui partiront pas cette année parce qu'ils ont fait un autre choix. Et donc, ça, c'est ceux qui partent pas. Et puis, parmi ceux qui partent, bah, on a différents profils en effet. On a ceux qui veulent vraiment déconnecter vont rechercher des vacances un peu paisibles en famille. Souvent, ce sont des profils plus actifs et donc qui toute l'année sont dans leur couloir de nage. Et puis il y a ceux qui vont vouloir explorer et qui vont du coup, alors que ce soit en France le plus souvent, mais aussi à l'étranger,
12: c'est de découvrir. 7 vacanciers sur 10, hein, c'est vraiment la terre de prédilection.
1: Oui, ouais. Oui, c'est ça. C'est-à-dire que la France qui part en vacances, elle part en France d'abord. Ça, hein, oui. C'est d'ailleurs une particularité des Français que de se rendre sur son propre territoire.
12: Absolument. Avec 11% des Français, vous nous le dites d'ailleurs, pardonnez-moi pour petite parenthèse, 11% des Français qui disposent d'une maison de famille ou d'une résidence secondaire pour séjourner. Ça fait partie aussi des rituels et des vacanciers que vous appelez routiniers et qui se rendent donc régulièrement sur ce lieu de villégiature qui est celui de leur choix ou de leur tradition aussi.
1: Exactement, de leur choix, de leur famille, de leurs amis. En fait, c'est 11% qui ont, entre 7 et 10% qui en possèdent, mais plus encore qui en bénéficient, hein, puisque en général, on reçoit aussi chez soi. En effet, alors c'est intéressant parce qu'on voit aussi des gens qui reviennent chaque année au même endroit. Hein. Parmi les vacanciers, il y a un peu plus d'un tiers, en fait, qui revient chaque année au même endroit. Et ça, c'est 10 millions de Français, en fait. Il y a aussi une proportion intéressante de Français qui fréquemment reviennent sur les lieux de leur histoire, qui vont faire des vacances dans vraiment une idée de reconnecter avec quelque chose de leur passé, et ça je trouve que c'est aussi très intéressant, des traditions familiales ou sa généalogie.
12: Bien sûr.
1: Donc voilà, il y a plein, c'est assez divers et c'est passionnant.
12: La généalogie et la mémoire des vacances, et vous le documentez très bien dans ce livre et aussi dans une enquête à l'appui avec l'Institut Utopia, vous documentez cette réalité, Gwenaël Gault, 86% des Français qui jugent les vacances importantes dans leur vie. Pour 60% de ces vacanciers, de ces Français, c'est même la période la plus importante de l'année. Autant dire que c'est pas futile, les vacances, parce qu'elles révèlent, et vous commencez à le dire entre les lignes, elles révèlent nos valeurs, nos modes de vie, nos inégalités, et je reviens à ceux que vous énonciez qui ne partent pas en vacances.
1: Oui, c'est exactement pour la raison pour laquelle on a voulu, avec l'Observatoire Utopia, faire cette étude. Parce que en réalité, on voit souvent les vacances comme futiles, comme vous le disiez, comme un petit peu superficielles. Et puis, ce qui est étudié surtout, c'est le tourisme, en fait, c'est-à-dire les vacances marchandes. Il y avait très peu d'études qui essayaient d'embrasser un peu toutes ces dimensions, comme les vacances comme un fait social total. Oui. Et c'est ça qui nous a passionnés avec Jean Viard, c'est qu'est-ce que ce temps libéré, en fait, dit de nous, et en fait, il dit énormément de choses de nous individuellement et de notre société plus globalement.
12: Oui, alors qu'il y a une forme de bascule avec l'ère du tout numérique. Les vacances, vous l'écrivez, ne se vivent plus, elles se montrent. Alors ça, c'est pas nouveau, parce que les cartes postales existent depuis très longtemps, les soirées diapo aussi, mais là, vous dites, on est passé à un cap supérieur avec l'affichage de ces vacances, de ces cartes postales virtuelles de vacances qu'on affiche sur les réseaux sociaux, Gwenaël.
1: Oui, c'est vrai que l'Instagram de ces vacances qui sont parfois, pour certains, choisies pour l'être d'ailleurs, instagrammables, c'est quelque chose. Alors, ça concerne pas tous les vacanciers, bien sûr, mais et comme vous le disiez, c'était déjà le cas avant. C'est-à-dire, il y avait un statut social. On voit aussi, à mesure que cette pratique s'est démocratisée, que en effet, il y a aussi une pression aux vacances réussies. Hein, dans notre étude, on le mesure, et donc il faut pouvoir montrer ça, parce que finalement, la logique de performance qui règne dans notre société n'épargne pas les vacances pour une partie des vacanciers. Donc, il faut performer ces vacances aussi pour certains d'entre eux.
12: Dans cette recherche, alors que d'autres vivent justement de manière très simple, très heureuse, très promeneuse ces vacances, le temps qui passe doucement, le repos, la déconnexion, le dépaysement, le partage. On parlait de valeurs tout à l'heure. Les vacances, c'est aussi le moment du partage, Gwenaël Gau.
1: Oui, et c'est aussi pour ça, c'est une des grandes motivations du départ en vacances. C'est-à-dire, vous avez raison, là, on va s'intéresser à plein de petites tendances qui sont passionnantes et qui disent beaucoup de choses aussi de l'évolution et de mutation de notre société. Mais pour l'essentiel des Français, en fait, les vacances, c'est un moment, on a appelé ça d'une banalité heureuse, en fait. Oui. Et c'est ça qui va être intéressant. Ils vont reconnecter avec eux-mêmes, ils vont reconnecter avec leur temps, avec la nature et surtout avec les autres. Et ça, c'est pour ça que quand on mesure, si vous voulez, toutes choses égales par ailleurs, c'est-à-dire quel que soit son revenu, quelle que soit sa situation socio-professionnelle, eh bien, plus on s'investit dans ses vacances, plus on part, plus on est heureux et plus on est ouvert aux autres. Mmh. Et ça, c'est un bénéfice individuel, mais c'est aussi un bénéfice collectif pour la société.
12: D'où la nécessité de faire profiter de ses vacances un certain nombre de personnes défavorisées. On en parlait évidemment avec le Secours Populaire ou le recours à d'autres associations formidables, car 13 millions de personnes, vous le dites aussi, 13 millions de Français ne sont pas partis l'an passé. 5 millions de Français ne sont pas partis depuis 5 ans et 1 million ne sont jamais partis de leur vie. C'est ça aussi la réalité des vacances françaises, malgré ces semaines de congés payés, Gwenaël, pour terminer.
1: Oui, c'est exactement ça. C'est-à-dire qu'il y a encore une inégalité. Et puis une inégalité, vous savez, ce qu'on a vraiment étudié avec Jean Viard, c'est qu'il y a un capital vacancier, comme il y a un capital social, culturel, spatial. Et ça, c'est important parce que, justement, plus on va accumuler de ce capital-là, plus on va se sentir mieux et plus on va se sentir reconnu aussi, satisfait dans sa vie, etc. Et plus ça va nous constituer aussi individuellement. Donc, l'inégalité de vacances, c'est pas juste ceux qui vont partir, ceux qui vont pas partir, se reposer ou pas se reposer, c'est beaucoup plus existentiel que ça.
12: Merci, avec ce livre des vacances et ce qu'elles disent de nous, ces vacances, de manière très sociologique, l'art du séjour, vous en parlez aussi en des termes vraiment passionnants, avec Jean Viard, votre co-auteur, Gwenaël Gau, aux éditions de l'Aube et l'Observatoire Utopia des vacances, pour retrouver justement tous ces chiffres liés aux vacanciers que nous sommes. Merci beaucoup, Gwenaël, à bientôt.
1: Merci beaucoup.
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12: Le 17e épisode, ça passe vite, cher Bruno Salomon.
4: C'est
12: bonjour,
4: vrai.
12: Bruno.
4: Bonjour, Wendy.
12: De notre rendez-vous quotidien. Bruno, on va parler des résultats de la soirée et de la nuit dans quelques instants, mais on va revenir quand même sur cette vague d'indignation après les propos racistes tenus par une sénatrice du Paraguay contre le capitaine de notre équipe de France.
4: Oui, Kylian Mbappé, victime de propos abjects de la part de cette sénatrice paraguayenne, Céleste Amarilla. Le capitaine des Bleus a eu sur les réseaux sociaux une réponse parfaite et il a reçu un énorme soutien de la planète entière, de tous bords. Le président de la République, Emmanuel Macron, a notamment apporté son soutien, et même le gouvernement du Paraguay qui a jugé les propos contraires aux valeurs et principes qui inspirent la dignité humaine. Sachez que quand même, dans la nuit, puisqu'on n'arrête pas cette sénatrice paraguayenne, elle l'a continué, elle accuse désormais Kylian Mbappé de misogynie dans sa réponse et demande, elle, des excuses au capitaine des Bleus. Ce matin, notre reporter Morgane Guillaumard a rencontré la ministre des Sports, Martine Ferrari. Elle est revenue sur ses propos racistes dont a été victime Kylian Mbappé.
9: Je me suis exprimée clairement sur les réseaux sociaux. C'est absolument indigne ce qu'elle a dit. C'est raciste, ça n'a rien à faire. Enfin, voilà, c'est indigne. Et quand on est une personnalité publique, franchement, on devrait se garder de faire ce genre de choses. Je note quand même que le gouvernement paraguayen présente ses excuses. Et j'en suis heureuse parce qu'on ne peut pas tolérer ce genre de propos.
4: Voilà, Marina Ferrari, ministre des Sports.
12: Les résultats de la nuit maintenant. C'est terminé pour les États-Unis, l'un des pays hôtes qui, après l'affaire du carton rouge annulé par Donald Trump, a pris un carton.
4: Ouais, un carton, une bonne vieille valise. Les Belges ont concassé les États-Unis. Victoire 4-1, emmenée par le coach français Rudy Garcia. La Belgique a signé sa meilleure performance de la compétition. Mention spéciale quand même pour la célébration du 4e but où toute l'équipe belge s'est mise autour du buteur et ils ont fait la danse de Donald Trump. Vous savez, ce genre un peu raide, voilà, oui. La danse sur place comme un piqué, on bouge juste les bras. Et ben voilà, là, une petite pique contre le président des États-Unis qui a cru bon faire annuler un carton rouge avant le match. L'affaire est désormais mondiale, une ingérence folle où la FIFA, par l'attitude de son président Gianni Infantino, s'est donc ridiculisée. Dans l'autre match de la soirée, l'Espagne s'est qualifiée dans les dernières secondes face au Portugal, score 1-0. Cela faisait 16 ans que l'Espagne n'avait pas décroché un quart de finale de Coupe du Monde, mais la vraie info de ce match-là, c'est que Cristiano Ronaldo ne gagnera jamais le mondial avec le Portugal. Et oui, tout a une fin. À 41 ans, l'icône du foot portugais a confirmé à l'issue de la rencontre qu'il s'agissait de sa dernière Coupe du Monde, mais peut-être pas forcément son dernier match en sélection.
10: C'est normal d'être triste après une telle élimination. J'ai tout donné, j'ai fait de mon mieux et je pars l'esprit tranquille. C'est vrai que c'était ma dernière Coupe du Monde, oui, mais pour le reste, j'aurai le temps de réfléchir, d'être avec ma famille. Il ne faut jamais prendre de décision à chaud. Demain, ce sera un autre jour et la vie continue.
4: Oui, il est triste, effectivement. En tout cas, si je peux me permettre, au vu de sa prestation globale sur le mondial, il ferait bien d'arrêter au moins en sélection le bon Cristiano.
12: On prend des nouvelles des Bleus.
4: Des Bleus, effectivement, qui vont plutôt bien. Ils se sont entraînés hier. Ils sont du côté de Boston pour l'entraînement. Dernier entraînement aujourd'hui. Enfin, en tout cas, entraînement aujourd'hui. On en saura un petit peu plus sur les adducteurs d'Aurélien Tchouaméni.
12: Alors, le col d'Amérique, de Boston, à la pointe nord-ouest des États-Unis. On va passer de l'autre côté de l'Amérique. Nous sommes au sud-ouest, le Texas. Et c'est là que Nicolas Perronnet nous attend.
4: Et Nicolas Perronnet qui a mis son chapeau de cow-boy et il nous fait la suite.
11: Salut les amis, toujours à Dallas, Texas. Je suis venu pour le Portugal-Espagne hier et j'espère bien revenir. D'ailleurs pour la demi des Bleus qui se jouerait ici dans l'immense stade climatisé des Dallas Cowboys juste à côté. Et c'est ça dont j'aimerais vous parler, d'un immense parc d'attractions qui est encore plus grand que le stade. Et en fait ce parc, avec des manèges de fous apparemment, eh ben, c'est le premier Six Flags au monde. C'est le berceau ici, j'ai appris ça à Arlington, de la chaîne de parcs d'attractions Six Flags. Aujourd'hui il y en a partout dans le monde, mais le premier c'est celui-ci, 1961. Et en fait, si ça s'appelle Six Flags, six drapeaux, eh bien c'est justement parce que c'est né ici, référence aux six nations qui ont gouverné le Texas au cours de son histoire: la France, l'Espagne, le Mexique, la République du Texas, les États-Unis et les États confédérés. Voilà, c'est juste à côté du stade et c'est comme tout ici, bah c'est gigantesque. Allez, on espère qu'on reviendra et qu'on fera un petit tour de manège grâce aux Bleus. À demain.
4: Merci Nicolas. Deux derniers huitièmes de finale aujourd'hui, 18h Argentine-Égypte et à 22h Suisse-Colombie. Voilà.
12: Merci
4: pour la Coupe du Monde.
12: Merci, cher Bruno Salomon. À tout de suite sur ICI.
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16: Et bienvenue sur la route du Tour, sur votre radio. Ici, quatrième étape de cette grande boucle, quasiment 182 km aujourd'hui pour le peloton entre Carcassonne dans l'Aude. Le départ vient de se dérouler et Foix en Ariège, quasiment 182 km. Thomas Coignac, vous êtes sur la moto ici en tête de course et c'est probablement, en tous les cas sur le papier et sur le terrain, une étape pour baroudeur. Hein.
0: Oui, les baroudeurs, ces hommes qui veulent prendre l'échappée de début d'étape en espérant qu'elle aille au bout, parce que c'est pas assez dur pour les favoris du classement général et c'est trop dur normalement pour les sprinteurs. Et il y a un baroudeur qui a déjà tenté d'accélérer, le champion des États-Unis Quinn Simmons, qu'on voit régulièrement en échappée sur les routes du Tour de France. Il a pour l'instant été repris, on était au kilomètre 2.
16: Oui, il y a quatre principales difficultés hein, avant de vraiment descendre sur les 35 derniers kilomètres pour arriver ici à Foix, commune de 10 000 habitants. Ce qui pourrait compter aujourd'hui, vraiment, Thomas, c'est la chaleur. C'est vraiment la canicule sur les routes du Tour.
0: Ouais, 39 degrés du côté de la moto ici de Selim Guerribi. Effectivement, la chaleur, ça va encore jouer. On a vu les coureurs au départ avec des gilets refroidissants pleins de glace. Ça fait quelques jours que ça dure. Et cette chaleur risque d'être accablante pour les 182 coureurs au départ, puisqu'on a perdu hier le Belge Arnaud Dely après l'abandon du Jurassien Clément Berthet tombé dans le contre-la-montre par équipe à Barcelone.
16: Le sprinteur belge, effectivement, en grande difficulté depuis le début de ce tour. Il a rangé son vélo. Le prochain point sur votre radio ici, sur le Tour de France, sur les routes de Tours, c'est dans 30 minutes désormais. Le maillot jaune, c'est Pogacar.
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17: Comment circuler dans Avignon pendant le festival? Oui, ce festival, il est magique, mais il faut s'organiser. Du 4 au 25 juillet, l'accès à l'intramuros est réglementé entre midi et 2h du matin, avec plusieurs portes fermées à l'entrée ou à la sortie des véhicules. Si vous venez profiter du in ou du off, le plus simple reste de laisser votre voiture dans l'un des parkings relais. Le parking de l'île Pio, avec près de 900 places, ou celui des Italiens, qui en compte plus de 1100. Ils sont reliés gratuitement au centre-ville par des navettes qui passent toutes les 10 minutes. D'autres parkings relais sont également ouverts autour d'Avignon, tous surveillés pendant le festival. Une fois sur place, le meilleur moyen de profiter des spectacles reste souvent la marche à pied si vous le pouvez. Et pour retrouver en un clin d'œil les plans de circulation, l'accès, les parkings, il y a une carte sur le site ICI Vaucluse, comment circuler dans l'intramuros d'Avignon. Nous avons tout pensé pour vous.
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C'était Elton John sur votre radio ici. Bonjour, bienvenue, c'est Fabien Hémot. On passe l'après-midi ensemble au programme L'Info Locale près de chez vous. Et bien sûr, tout au long de l'après-midi, nous suivrons le Tour de France en direct. L'étape du jour, Carcassonne, Foix, ce qui fait 182 km. Courage les coureurs. Et bien sûr, pour rythmer tout ça, de la musique. On démarre tout de suite avec Amel Bent. L'amour, ça se donne. Et c'est ce qu'on fait chaque jour à vos côtés. On vous donne de l'amour, voilà.

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2: Vraiment Nature, c'est votre rendez-vous 100% faune et flore vauclusienne, tous les jours avec vous, Ombline. Un auditeur nous a envoyé des photos d'un insecte assez impressionnant, vu dans son jardin, on dirait une sauterelle. Est-ce que c'est vraiment ça ou c'est peut-être un criquet, Ombline?
3: Eh bien, c'est une très bonne question. Et aussi, on peut se demander comment différencier facilement les deux. C'est vous qui nous aidez aujourd'hui, Joseph Jacquin Porretas. Vous êtes le chef d'établissement du Muséum Réquin à Avignon. Alors, avant de nous dire qui notre auditeur a vu débarquer chez lui, déjà, comment savoir en un coup d'œil si on est en présence d'une sauterelle ou d'un criquet?
4: Alors pour reconnaître, on va regarder différents détails. Le premier, ça va être les antennes, tout simplement. C'est-à-dire que les sauterelles ont des antennes qui sont plus longues que la totalité de la longueur de leur corps. Donc si on les rabat vers l'arrière, en fait, ça dépasse complètement les ailes, le corps si elles n'ont pas d'ailes, etc. Le criquet, à l'inverse, si on rabat les antennes vers l'arrière, elles vont atteindre la longueur de la tête puis du thorax, qui sont les deux premières parties du corps des insectes. Après, c'est l'abdomen. Et donc, elles font seulement cette longueur-là. Donc, sauterelle, mot long, antenne longue. Criquet, mot court, antenne courte. Donc c'est comme ça qu'on les reconnaît du premier coup d'œil.
3: Et alors du coup, cette observation, est-ce que c'est une sauterelle ou un criquet?
4: Alors sur la photo qu'on peut observer, eh bien c'est bien un criquet. Alors non seulement on a la forme des antennes, hein, comme je le disais, sachant que les antennes chez les sauterelles parfois peuvent être un peu coupées. Hein. On a des sauterelles aux antennes raccourcies, ça reste des sauterelles de toute façon. Donc là en l'occurrence c'est bien un criquet. On le reconnaît de toute façon à sa forme générale qui est très allongée. Les sauterelles ont une forme un peu plus bombée. Et puis là c'est caractéristique. On a ce criquet avec des yeux rayés. C'est le criquet égyptien qui est une espèce très fréquente par chez nous. Impressionnante parce qu'il est vraiment gros et on va pouvoir observer au cours de l'été les descendants de ces criquets égyptiens qui sont particulièrement visibles parce qu'ils sont d'un vert fluo. Parfois, certaines versions sont roses fluo. C'est super beau et on le reconnaît à chaque fois avec ces fameux yeux rayés, justement, cachés dans la végétation. C'est des animaux desquels on fait des photos absolument magnifiques.
3: Donc on se rappelle le mnémotechnique pour ne pas les confondre, sauterelle, mot long, longue antenne, criquet, mot court, donc antenne courte, et en plus de ça, s'il a les yeux rayés, vous êtes en présence d'un criquet égyptien, celui de la photo donc, de notre auditeur. Merci Joseph.
2: Eh bien merci à tous les deux, on vous met la photo de ce criquet sur notre site ici.fr et l'appli ici, et n'hésitez pas à faire comme lui, à nous envoyer vos photos pour nous demander ce qui vit dans vos jardins, via le WhatsApp de la radio par exemple, au 04 90 14 04 04.
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0: C'était Indochine avec le chant des cygnes sur votre radio ici. Et bonne nouvelle là pour les fans d'Indochine. Le groupe va sortir le 20 novembre prochain le film de leur dernière tournée en DVD. Et il y aura également un album live inédit. Et ce n'est pas tout. Oh là là là là, ils nous gâtent. Pour marquer cet événement, Indochine a annoncé 9 concerts exceptionnels d'ici la fin de l'année. Toutes les infos sur le site du groupe. Dans quelques minutes, les infos de 14h. C'est juste après Véronique Sanson. Rien que de l'eau sur votre radio ici.
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1: Merci d'avoir choisi votre radio ici. Il est 14h. 14h, c'est l'heure de retrouver toute l'info en France et dans le monde en 90 secondes avec Marine Le Génie.
2: Marine Le Pen, on vient de l'apprendre, est déclarée coupable de détournement de fonds dans l'affaire des assistants parlementaires FN. La présidente de la Cour d'appel de Paris est en train de rendre sa décision. La chef de file des députés RN est donc condamnée à 3 ans de prison, dont un ferme sous bracelet électronique. Marine Le Pen, condamnée également à 15 mois ferme d'inéligibilité. Elle sera l'invitée du journal de 20h de TF1 ce soir. C'est là qu'elle doit annoncer sa décision concernant l'élection présidentielle de 2027. Les incendies dans le sud de la France avec 6 interpellations, annonce le ministre de l'Intérieur sur X. 6 personnes arrêtées par la gendarmerie. La réponse de l'État sera implacable envers tous ceux qui, volontairement ou par imprudence, mettent en danger nos territoires, nos concitoyens et celles et ceux qui les protègent, prévient Laurent Nunez sur le réseau social. L'incendie dans les Pyrénées-Orientales qui a parcouru 4900 hectares près de Perpignan et provoqué, je vous le rappelle, l'évacuation de 12 000 habitants, n'a pas progressé pendant la nuit. D'autres incendies sont en cours dans la Drôme, le Gard ou encore l'Hérault. Des incendies en pleine vague de chaleur. 61 départements sont en vigilance orange avec des températures attendues entre 36 et 40 degrés. Seuls les Hauts-de-France et Côtes de la Manche et la façade Est sont épargnés. Dossier complet sur notre site ici.fr. Et puis c'est un moment fort dans une vie. Hein. Les résultats du bac dévoilés aujourd'hui. Le taux de réussite provisoire s'établit à 85,5%, un niveau quasiment stable par rapport à l'an dernier.
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3: En direct de la 4e étape de ce Tour 2026, quasiment 182 km entre la ville de Carcassonne et celle de Foix. Et l'échappée, probablement la bonne échappée, aura mis beaucoup moins de temps à se dessiner qu'hier après 10 kilomètres. Nous avons déjà 34 coureurs à l'avant et le mieux classé est à plus de 5 minutes du maillot jaune Pogacar. Ça veut donc dire que ça sent bon pour ces 34 coureurs, parmi lesquels nous comptons 4 Français. Romain Grégoire, le champion de France. Il y a également Kevin Vauclin, qui est présent dans cette échappée, le Normand Alexandre Delettre de la Total Energy et Owen Kostiou de la Groupama FDJ. Le peloton en file indienne désormais, mais ça pourrait sentir bon pour cette échappée avec 4 cols quand même à franchir avant d'arriver à Foix après 182 km. Prochain point dans 30 minutes sur ICI.
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5: La météo pour cet après-midi est toujours cette vigilance orange en Vaucluse pour cette canicule qui se poursuit. Température entre 38 et 40 degrés à l'ombre cet après-midi, 33 sur le Ventoux. Une jolie collection de 39 à Riche-Orange, dans l'Enclave et à Bolène, à Orange, à Apt, à Bédarrides, Carpentras, Avignon, Cavaillon, 38 à Cadenet et Pertuis et 35 degrés à Sceaux. Demain, on aura le retour d'un vent de nord-ouest modéré dans l'après-midi. Ça n'empêchera pas les températures de grimper. Demain, on pourra dépasser les 40 degrés. On aura 34 sur le Ventoux et le plateau d'Albion.
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0: écoutez Billy Preston sur votre radio ici. Merci d'être avec nous, c'est Fabien Emo pour vous accompagner en ce mardi 7 juillet dans un instant. Alors on va écouter trois chansons françaises à la suite, ça c'est pour moi, c'est cadeau. Mais avant, mon top 3 de l'été, j'ai repéré trois concours complètement insolites qui vont avoir lieu en France dans les prochaines semaines. Le premier, le lancer d'espadrilles à Bayonne, record à battre, 28,60 m, bon courage. Deuxième manifestation, un concours de pétanque avec des boules carrées. Très pratique les boules carrées pour jouer dans les ruelles en pente, hein, et ça se passera à Cagnes-sur-Mer au mois d'août. Et enfin, dernière manifestation complètement folle, le concours du cri de cochon, et ça se passe dans la commune de Try-sur-Bèze le 9 août prochain. Merci à la technique, merci à Mme Roussillon pour ce magnifique cri de cochon, je vous inscris. À vous de choisir le concours qui vous correspond le mieux. En attendant de connaître votre réponse, on écoute comme promis trois chansons françaises à la suite. Laurent Voulzy, le duo Obispo Cabrel et dans un instant Chagrin d'amour. Bel après-midi à vous.
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0: C'était le pouvoir des fleurs avec la voix de Laurent Voulzy sur votre radio ici. Restez à l'écoute dans quelques minutes, les infos pratiques près de chez vous. Et dans un instant, un point complet en direct concernant le Tour de France, l'étape du jour, Carcassonne, Foix et tout ça, ça se passe ici sur votre radio.
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3: 135 km encore à parcourir dans cette quatrième étape du Tour de France entre Carcassonne et la ville de Foix. On passe de l'Aude à l'Ariège. On est toujours dans l'Aude hein, en ce moment avec un groupe de 34 coureurs à l'avant, dont 4 Français. Je vous les donne rapidement. Romain Grégoire, le Bisontin champion de France. Kevin Vauquelin, le Normand. On a également Ewen Costiou, le Breton, le Finistérien. Et puis Alexandre Delettre, le Gardois. Il fait très chaud sur les routes du Tour cet après-midi, on va y revenir dans un instant. Les échappés, Thomas Coignac, vous qui êtes sur la moto ici, vous les avez devant vous, qui sont dans la première difficulté de la journée, la côte de Bedos, un col de quatrième catégorie.
4: Oui, c'est ça, col de Bedos, 3,3 km à 4%, pas un très gros morceau, classé en quatrième catégorie, vous l'avez dit, le premier là-haut marquera un point. Alors c'est le premier col répertorié, mais ça grimpe régulièrement depuis tout à l'heure. On a passé le col de Villerouge qui lui ne rapporte pas de points, mais ça montait quand même depuis quelques kilomètres, c'est ça, ça grimpe régulièrement, pas sur des pentes pas trop difficiles tout de même.
3: Est-ce que les coureurs, avec ces 41 degrés à l'ombre dans le protocole qui est mis en place notamment par l'UCI, peuvent vraiment boire beaucoup plus que d'habitude, avoir plus de bidons par exemple aujourd'hui?
4: Oui, alors c'est ça, une nouvelle règle hein, qui a été instaurée par l'Union Cycliste Internationale sur cette étape. Aux endroits où normalement les assistants des équipes ne donnaient que des bidons, ils ont le droit de donner des musettes. Et c'est ce qu'on est en train de voir là, à moins d'un kilomètre du sommet. On donne une musette dans laquelle il y a plusieurs bidons, ce qui permettra aux coureurs de se les donner entre coéquipiers pour qu'ils s'hydratent davantage pendant cette étape.
3: Les échappés qui ont 3 minutes 24 d'avance sur le peloton, maillot jaune à 500 mètres de l'arrivée dans ce premier col. Il est 14h32 sur ici. Prochain point, Tour de France, dans une demi-heure.
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Merci d'avoir choisi votre radio ici. Dans quelques minutes, les infos de 15h. Mais avant, de la musique pour accompagner votre mardi après-midi. Jean-Pierre Madère avec Macumba. Macumba, justement, un titre inspiré, entre autres, vous savez, des célèbres discothèques du même nom, très connues dans les années 80. À l'époque, là-bas, on faisait la fête jusqu'au bout de la nuit. Eh bien, tiens, faisons la fête jusqu'au bout de l'après-midi. Voilà, c'est une autre ambiance. Merci.

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1: Merci pour votre fidélité à votre radio ici, il est 15h. 15h, c'est l'heure de retrouver toute l'info en France et dans le monde en 90 secondes avec Marine Le Génie.
2: Marine Le Pen est arrivée au siège du RN pour se concerter avec les cadres de son parti. Va-t-elle se présenter à l'élection présidentielle? Elle vient d'être condamnée en appel à 3 ans de prison, dont 2 avec sursis, 100 000 euros d'amende et 15 mois d'inéligibilité ferme, peine qu'elle a déjà en partie purgée. Ce qui veut dire que juridiquement, elle peut être éligible en 2027. En revanche, les juges ordonnent que la partie ferme, c'est-à-dire 1 an, soit purgée sous surveillance électronique. Peut-on faire campagne avec un bracelet? La chef de file de l'extrême droite doit s'exprimer aux 20h de TF1 ce soir. 4900 hectares parcourus, 12 000 évacués. L'incendie dans les Pyrénées-Orientales n'a pas progressé pendant la nuit grâce notamment à des contre-feux allumés par les pompiers, mais il n'est toujours pas fixé. Alors que les incendies se multiplient dans le sud, 6 suspects ont été interpellés par la gendarmerie, annonce le ministre de l'Intérieur. La réponse de l'État sera implacable, prévient Laurent Nunez. Les parents d'élèves parisiens évitent les centres de loisirs pendant l'été. La ville de Paris enregistre une baisse de 13% cette année, soit 2000 enfants de moins dans un contexte de multiplication des affaires de violences sexuelles dans le périscolaire. Un mot de sport, la Coupe du Monde de football, bien sûr, avec la suite des 8e de finale, Argentine-Égypte à 18h. Et puis Suisse-Colombie, un peu plus tard, ce sera à 22h. Enfin, le Tour de France, ici Radio Partenaire, avec tout de suite un point sur l'étape du jour. Il vous est présenté par Bruno Blanza aujourd'hui.
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3: La 4e étape de ce tour entre Carcassonne et Foix, où vous l'entendez, il y a de l'ambiance à l'arrivée. 115 km encore à parcourir pour les échappés qui sont 34. Hein. C'est une grosse échappée, 34 ces échappés, même s'il y a quelques poursuivants, puisque dans la deuxième difficulté de la journée, le col du Paradis, certains ont pris un peu leur distance. Col de 3e catégorie, quasiment 6 km d'ascension, un petit peu plus de 4% de moyenne. Le peloton avec le maillot jaune Tadej Pogacar est à quasiment 3 minutes. Parmi ces coureurs échappés, il y a 4 Français, Grégoire le champion de France, Vauquelin, Delettre ou encore Costiou. Ils sont présents aux avant-postes, une échappée qui pourrait, pourquoi pas, viser la victoire ici à Foix lors de l'arrivée. Il reste encore 114 km. Prochain point sur votre radio ici dans 30 minutes.
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5: La météo pour cet après-midi est toujours cette vigilance orange en Vaucluse pour cette canicule qui se poursuit. Température entre 38 et 40 degrés à l'ombre cet après-midi, 33 sur le Ventoux. Une jolie collection de 39 à Riche-Orange, dans l'Enclave et à Bolène, à Orange, à Apte, à Bédarrides, Carpentras, Avignon, Cavaillon, 38 à Cadenet et Pertuis et 35 degrés à Sceaux. Demain, on aura le retour d'un vent de nord-ouest modéré dans l'après-midi. Ça n'empêchera pas les températures de grimper. Demain, on pourra dépasser les 40 degrés. On aura 34 sur le Ventoux et le plateau d'Albion.
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0: September avec le groupe Earth, Wind & Fire sur votre radio ici. Merci de passer l'après-midi avec nous. C'est Fabien Hémot pour vous accompagner. Dans un instant, on écoute trois chansons françaises à la suite. Mais avant, mon top 3 de l'été. J'ai avec moi trois situations que les Français détestent le plus en vacances. En troisième place, on retrouve les touristes mal polis sur la plage ou à la piscine. Deuxième place pour la pluie en plein séjour. C'est vrai que ça peut vite devenir énervant. Et enfin, sur la première marche du podium des choses que les Français détestent le plus en vacances, les bouchons, notamment au péage. Alors voilà, petite astuce pour éviter les bouchons. Écoutez toujours votre radio ici. On vous guide toute l'année. Pas de vacances. On est là, on est ensemble. Et tout de suite, attendez, je regarde. Pas de bouchons à l'horizon. On se dirige vers trois chansons françaises à la suite avec William Scheller, Oshi. Et on commence avec Daniel Balavoine, Mon fils, ma bataille.
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0: C'était William Scheller sur votre radio ici avec un homme heureux et je suis très heureux de vous accompagner tout l'été sur votre radio. Dans un instant, les infos pratiques de votre région, mais avant, on passe en mode Tour de France avec un point complet sur cette quatrième étape. 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
3: Quasiment 182 km aujourd'hui entre l'Aude et l'Ariège, entre la ville de Carcassonne et celle de Foix. Les coureurs pour le moment qui font face à une énorme chaleur, un 41 degrés affiché tout à l'heure à la moto d'ici, que nous allons retrouver dans un instant. Pour le moment, toujours ces 34 coureurs en tête, échappés depuis le 10e kilomètre, 34 coureurs, dont quelques sprinteurs. Ce sera d'ailleurs le premier sprint et le seul sprint là à Quillan dans un instant, sprint intermédiaire. Romain Grégoire est là, Kevin Vauclin, Alexandre Delettre et Ewan Kostiou, les quatre Français dans cette échappée. 4 minutes 21 d'avance sur le peloton. Écart qui grandit. Thomas Coignac, vous êtes sur la moto. Le sprint va se préparer.
4: Oui, exactement. Sprint intermédiaire situé à Quillan qui rapporte 25 points au classement par point, donc au classement du meilleur sprinter récompensé par le maillot vert qui pour l'instant est porté aujourd'hui par Jonas Vingegaard, même si c'est Tadej Pogacar qui est en tête de ce classement, sauf que Pogacar porte déjà le maillot jaune, il ne peut pas cumuler, d'autant plus qu'il fait chaud, on ne va pas mettre un maillot l'un sur l'autre. Donc c'est Vingegaard, deuxième au classement, qui porte ce maillot réservé normalement aux sprinters qui n'ont pas totalement eu l'occasion de s'exprimer. Il n'y a pas eu de sprint massif sur ce Tour de France, il faudra certainement attendre demain. Donc en attendant, on vient engranger des points et c'est l'objectif de garçons comme Mats Pedersen qui a déjà commencé hier, comme Jasper Philipsen, comme Binyam Girmay qui avait remporté ce maillot vert, c'était il y a 2 ans, qui vont se disputer les points donc en jeu sur ce sprint intermédiaire de Quillan. C'est l'objectif pour eux, c'était l'objectif quand ils se sont glissés dans cette échappée de 34 coureurs.
3: Ouais, de gros sprinteurs présents effectivement pour ce sprint intermédiaire à Quillan et pourquoi pas pour l'arrivée, 900 mètres avant ce sprint, effectivement 4 minutes 24 d'avance sur le peloton pour les échappés. Prochain point dans 30 minutes sur votre radio ici.
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5: Vu sur Facebook, un appel urgent de la SPA vauclusienne. Oui, la SPA lance un appel pour recruter de nouveaux bénévoles. Quelques heures de votre temps suffisent pour promener un chien, lui offrir un moment hors de son box, quelques caresses, un peu d'attention. C'est un geste simple qui change vraiment son quotidien. Le refuge accueille des chiens de tous les âges, de toutes les tailles. Les équipes recherchent des bénévoles majeurs, disponibles selon, bien sûr, leurs possibilités, avec l'envie de s'investir pour le bien-être animal dans une ambiance conviviale. Si vous souhaitez rejoindre l'aventure, rendez-vous sur les réseaux sociaux de la SPA Vauclusienne ou contactez directement le refuge. Cet été, si l'on ne peut pas adopter, on peut aussi donner un peu de son temps pour ses chiens et cela représente énormément. Enfin, on le redit, c'est un message essentiel, un animal n'est pas un cadeau, on ne l'offre pas et pendant les vacances, on ne l'abandonne pas.
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0: Merci d'avoir choisi votre radio ici. On passe ce mardi après-midi ensemble et quel plaisir de vous accompagner. Infos locales, musique, bonne humeur, on s'occupe de tout. Dans un instant, les infos de 16h, ça arrive tranquillement. Vous pouvez également suivre l'info de votre région en temps réel sur l'application de votre radio ici, ICI, application complètement gratuite. Et tout de suite de la musique, Michel Jonas, Shakira avec l'hymne de la Coupe du Monde. Et dans un instant, Axel Bauer avec Éteins la lumière sur votre radio ici. Ah bah je vois plus rien, je vois plus mes fiches. Bah forcément il a éteint les lumières. Quel blagueur cet Axel.
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1: Merci d'avoir choisi votre radio ici. Il est 16h. 16h, c'est l'heure de retrouver toute l'info en France et dans le monde en 90 secondes avec vous, Marine Le Génie.
2: Marine Le Pen ou Jordan Bardella, qui sera candidat pour le RN en 2027? La question se pose aujourd'hui après la condamnation en appel de la chef de file des députés RN dans l'affaire des assistants parlementaires européens. Une peine de 3 ans de prison, dont un ferme sous bracelet électronique et 15 mois ferme d'inéligibilité. Cette peine étant déjà exécutée depuis le jugement de première instance, juridiquement Marine Le Pen peut donc être candidate, mais avec un bracelet. Elle sera l'invitée du 20h de TF1 ce soir pour donner sa décision. Les incendies dans le sud de la France et la situation s'améliore d'heure en heure dans les Pyrénées-Orientales, selon le responsable des pompiers. Le feu a parcouru, je vous le rappelle, 4900 hectares et ne progresse plus pour l'instant. À ce sujet, le ministre de l'Intérieur annonce 6 interpellations, 6 personnes arrêtées par la gendarmerie. La réponse de l'État sera implacable, prévient Laurent Nunez. Des incendies en pleine vague de chaleur. 61 départements sont en vigilance orange canicule avec des températures attendues entre 36 et 40 degrés. Seuls les Hauts-de-France et Côtes de la Manche et la façade est sont épargnés. Dossier complet sur ici.fr. Les résultats du bac dévoilés aujourd'hui, le taux de réussite provisoire s'établit à 85,5%, niveau quasiment stable par rapport à l'an dernier. Le mondial de foot, les deux derniers huitièmes de finale ce soir à 18h. L'Argentine affronte l'Égypte à 22h. La Suisse est opposée à la Colombie. Allez, direction le Tour de France avec, comme toutes les demi-heures sur ici, un point d'étape signé aujourd'hui Bruno Blanzard.
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3: Il y a 14 kilomètres de l'arrivée ici à Foix. On y voit peut-être un petit peu plus clair avec deux hommes qui ont pris leur distance. Jan Tatnik, le Slovène de la Red Bull Bora, et également le Tchèque et champion de Tchéquie, Matthias Vacek de la Lidl Trek. Deux hommes qui se sont échappés dans le col de Koudous. C'est d'ailleurs tout simplement Vacek qui s'est imposé en haut pour les points de la montagne, col de deuxième catégorie, à 36 secondes derrière, il y a un bon groupe encore, avec notamment au tout départ de cette échappée, 34 hommes. Il en reste une bonne vingtaine, avec notamment les 4 Français qui sont toujours là, Romain Grégoire, Kevin Vauclin, Alexandre Delettre également, et Ewen Kostiou. Et ensuite, le peloton maillot jaune est à plus de 6 minutes désormais, à 74 kilomètres de l'arrivée ici à Foix. Prochain point sur votre radio ici, sur le Tour de France, dans 30 minutes.
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5: Allez, coup d'œil sur votre météo en Vaucluse. Et attention, aujourd'hui et demain, le département de Vaucluse est encore en vigilance orange pour le phénomène canicule. Demain le matin, il fera encore très chaud. De la vallée du Rhône au Comtat et au Pays des Sorgues, il fera de 24 à 25 degrés. Et l'après-midi, on atteindra les 40 degrés sur Avignon et Carpentras. Demain, également un voile nuageux en début de matinée. Mais l'après-midi sera largement ensoleillé. Et pour nous rafraîchir un tout petit peu, on aura du vent, le Mistral de retour avec des rafales à 55 km/h. Mais le Mistral devrait se calmer en fin de journée de ce mercredi 8 juillet. Voilà pour votre météo en Vaucluse et c'est le retour de votre musique avec le 16-19. C'est parti.
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0: Florent Mounier. La radio de votre été, c'est ici Vaucluse. Merci à toutes et tous de nous faire confiance tous les après-midi. Et bonjour à toutes, bonjour à tous. On est ensemble jusqu'à 19h en ce mardi 7 juillet sous le soleil. C'est plus que du soleil, hein, c'est un four. Le soleil du Vaucluse. Dans un instant, Emmanuel Moir avec Beau Malheur et François Fellman, Rien que pour toi. Pour l'heure, c'est le retour de Philippe Roche. Vous le savez, cette année, le Festival Off d'Avignon célèbre ses 60 ans. Et pour l'occasion, Philippe Roche, humoriste, chanteur et fidèle du festival, partage avec nous ses souvenirs tous les jours. Il nous raconte ses anecdotes et les moments qui l'ont marqué au fil des éditions précédentes du Festival d'Avignon. Le festival qui fête ses 60 ans, c'est 60 ans de bourde, Philippe.
2: Ah, ça, ma plus belle gênance, ou même boulette, hein, au Festival Off, elle fut dans les rues en plein tractage. Parmi mes phrases d'accroche pour attirer les festivaliers, j'en avais trouvé une qui fonctionnait à tous les coups. Je m'approchais d'une table et je disais « Mesdames, messieurs, bonjour !» Ça permet d'accrocher l'attention une seconde. « Bienvenue en famille !» Or, selon la situation, bienvenue en couple, les amoureux, la personnalisation, c'est important. Ma mère m'a dit un jour, storytelling, « Tu peux faire ce métier à une seule condition, que tu aies un diplôme. Le bon sens gagne toujours. Eh bien, j'ai eu un BTS force de vente. » Ah ouais, rendez-vous tous les jours du 15 au 25 juillet au Théâtre Le Paris. Et puis, en enfonçant le clou, une maman, c'est sacré, référence aux inconnus, j'ai la même à la maison. Ah ben, le carton était, mais assuré. Jusqu'au jour où, la boulette. Pas celle de ma grand-mère avec les épices et la viande hachée. Vous savez, celle qui nage la brasse dans l'huile d'olive et qui fait le dos crôlé dans la poêle. Quelle merveille. Non, la boulette, au stade de la gênance. Je m'approche d'une table. Attention, je suis en mission depuis 4 heures dans la rue. Confiant, j'ai mon texte. Et comme dirait mon metteur en scène, quoi qu'il arrive, le texte. Mesdames, messieurs, bonjour. Bon là, je vois une charmante jeune femme avec un monsieur d'un certain âge. Je vous propose un beau spectacle familial qui s'adresse à toutes les générations. Moi aussi, j'adore sortir avec mon grand-père. Et immédiatement, je sens que quelque chose ne va pas. Le regard devient glacial. Il se lève. Oh, mince, ils tiennent la main. Oh, mais je m'accroche. Oh, mais je suis comédien du off, quoi. Le texte. Ma mère m'a dit un jour. Et là, la jeune femme me coupe direct. C'est gênant, monsieur. Tu peux faire ce métier à une seule condition, à condition que vous ne lâchiez, monsieur. Mais pourquoi? Pourquoi j'ai continué à les suivre avec mon plus beau sourire? Le texte. Bon, j'ai eu un BTS force de vente, madame, et il tourne à l'angle de la routière. Ils n'auront même pas pris mon flyer. À ce soir. Et comme dirait un copain, ça fait mal de vivre sans toi.
0: Merci Philippe. Un Philippe toujours très en forme, hein, pendant le Festival Off d'Avignon. J'ai l'impression que c'est un petit peu sa meilleure période de l'année. Et si vous avez aimé les souvenirs de Philippe Roche, sachez que vous pouvez le retrouver sur scène dans Génération Mashup pendant le Festival Off d'Avignon. C'est un spectacle entre humour, musique et performance vocale. Et ça se passe au Théâtre Le Paris d'Avignon du 15 au 25 juillet à 16h30. À demain Philippe.
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Emmanuel Moir avec Beau Malheur. Merci d'être avec nous. Vous écoutez ici Vaucluse dans un instant. François Feldman, Rien que pour toi. Vita avec Ça fait mal. Et Johnny Hallyday avec L'envie. C'est donc trois titres en français. Et à la suite, le quart d'heure français. C'est juste après la courte pause fraîcheur sur votre radio ici Vaucluse.

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2: Quatrième étape longue de 182 km quasiment qui relie Carcassonne à la ville de Foix. On passe du département de l'Aude au département de l'Ariège et à 50 km de l'arrivée, trois hommes en tête. Alex Kirsch, le rouleur luxembourgeois de la Cofidis, a rejoint il y a une bonne vingtaine de minutes désormais Mathias Vacek, le tchèque de la Lidl Trek, et également Jan Tratnik, le slovène de la Red Bull Bora. Trois hommes qui possèdent une minute environ d'avance sur un groupe d'échappés. Ils étaient avec eux un petit peu plus tôt dans la journée, assez rapidement, cette échappée qui s'est dessinée après une dizaine de kilomètres et dans laquelle on retrouve trois Français. Avec Romain Grégoire, avec Kevin Vauquelin, avec Alexandre Delettre et avec Ewen Kostiou également. Ces Français qui vont tenter de rentrer, mais c'est compliqué parce que devant ça roule 54 secondes de retard pour les poursuivants. Rapidement, le point avec la moto ici sur la route du Tour. Et vous, Thomas Coignac, il fait toujours aussi chaud, on a vu, mais là, à l'instant, un coureur remonté avec je ne sais combien de bidons, il en avait 4 ou 5 musettes, ainsi de suite. Carlos Verona de la Lidl Trek.
3: Ah, il y a besoin, il fait 36 degrés au compteur de la moto de Selim Guerribi et au compteur de sa moto, on dépasse aussi régulièrement les 80 km/h dans cette descente du col de Montségur, descente très rapide qui mène au col de Montségur avant d'attaquer donc la dernière ascension de cette journée, 7 km à presque 7%. C'est là que va se jouer le sort de cette étape, Bruno.
2: Probablement dans ce col de deuxième catégorie, nous y serons tout à l'heure effectivement, et ce sera à l'occasion d'un prochain point sur votre radio. Ici, 54 secondes d'avance sur les poursuivants.
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0: La radio de votre été en Vaucluse, c'est ici Vaucluse. Merci de nous faire confiance tous les après-midi. Et ici Vaucluse, c'est la radio du Festival OFF d'Avignon. Nous sommes la radio officielle de ces 60 ans du Festival OFF. Et tous les après-midi, on retrouve Hélène Sido. C'est notre humoriste maison. Elle infiltre le Festival OFF d'Avignon pour nous. Et aujourd'hui, elle se demande quelle est la différence entre les Avignonnais et les festivaliers.
1: Oui, la différence entre les deux. Si vous voulez, ils cohabitent pendant 3 semaines, mais ils ne vivent absolument pas dans la même réalité. Tu reconnais le touriste à Avignon à sa perception de la météo.
0: Bon.
1: Lui, il dit « Oh bah tiens, il y a un petit vent, ça fait du bien. » Nous, on sait qu'avec le Mistral, si tu laisses ta fenêtre ouverte, tu vas te retrouver avec ton salon à orange. Tu sais qu'il n'est pas d'ici parce qu'il attache son vélo avec un cadenas en pensant sincèrement qu'il va le retrouver après. Mais il est mignon,
0: il est mignon.
1: Aussi, c'est le seul qui s'arrête quand un artiste lui tend un flyer. L'Avignonnais, on sait Maxime on traverse la rue de la République en regardant ses pieds. Pas de contact visuel, pas un sourire, pas un bonjour.
0: Mais
1: parce
0: tellement.
1: qu'on sait qu'il suffit d'un battement de cils et tu te retrouves à devoir réserver un seul en scène sur la reconversion professionnelle d'un contrôleur des impôts.
0: L'enfer.
1: Le touriste, il aime l'effervescence de la ville. L'Avignonnais préfère celle du Doliprane. Ce que le touriste appelle ambiance, l'Avignonnais appelle ça du tapage nocturne.
0: Carrément.
1: Le festivalier repart avec des souvenirs et l'Avignonnais reste avec des acouphènes. Et pourtant, chaque année, il recommence tous les deux. Parce que le premier, il est tombé amoureux d'Avignon et le second, il n'a pas pu louer son appartement pendant le mois de juillet.
0: Merci Hélène Sido. Hélène Sido qui s'infiltre tous les jours pour nous dans le Festival OFF d'Avignon. Et Hélène Sido sera de retour demain sur votre radio. 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

0: 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D'ici là, Florent Pagny arrive avec la dernière chanson du monde et Statu Quo avec In the Army Now, juste avant l'actu locale de 17h. À tout de suite.
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0: En 1986, Statu Quo chantait In the Army Now. Et le meilleur des années 80 est à retrouver également tous les soirs entre 19h et 20h avec le 100% années 80.
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0: Bel après-midi, tout juste 17h, vous écoutez Ici Vaucluse. Anouk Caron pour l'actu locale. Bonjour Anouk.
2: Bonjour.
0: Marine Le Pen condamnée par la Cour d'appel de Paris, mais éligible à la présidentielle de 2027.
2: La patronne du Rassemblement National a été reconnue coupable de détournement de fonds publics européens. Elle est condamnée à 3 ans de prison, dont 1 an sous bracelet électronique et à 15 mois ferme d'inéligibilité. Elle devra aussi s'acquitter d'une amende de 100 000 euros. Son avocat, maître Rodolphe Bosselu, est partiellement satisfait.
3: Nous avons pris acte de la décision du jour. Nous notons une inflexion considérable sur les peines, notamment sur la peine d'inéligibilité, qui pour nous est un point extrêmement important, d'autant qu'il a été accompagné de mentions par la présidente sur la liberté pour les électeurs d'avoir un candidat. Maintenant, nous réfléchissons à l'ensemble de la décision. Nous allons y réfléchir cet après-midi et nous ferons une communication ultérieure sur les suites éventuelles à donner à cette décision. Merci à vous.
4: Vous êtes satisfait ?
3: Partiellement, oui. C'est un bon début.
2: Et Marine Le Pen, qui n'a pas encore annoncé si elle serait candidate à l'élection présidentielle de 2027, on en parle demain matin avec notre invité sur Ici Vaucluse, Thierry Daigremont, secrétaire départemental du parti, sera avec nous à 7h45. Vous avez peut-être vu des camions de pompiers avenue de la Triade à Avignon ce midi. Une femme âgée de 51 ans a fait un malaise cardiaque en pleine rue. Malgré plusieurs tentatives de réanimation, elle a été déclarée décédée par les secours. Hier soir, une femme d'une quarantaine d'années est morte dans un accident de la route à Châteauneuf-du-Pape. 2 voitures se seront percutées sur la départementale 17 à hauteur de la chocolaterie Castelin. Dans le choc, une fillette de 7 ans et un jeune homme de 26 ans ont également été très gravement blessés.
0: Une partie des salariés de l'hôtel du Cloître Saint-Louis à Avignon est en grève.
2: Ils dénoncent le manque de personnel et de mauvaises conditions de travail avec des températures qui dépassent les 40 degrés dans les couloirs empruntés par les femmes de ménage. Les salariés ont donc décidé de perturber le service du petit déjeuner. Ils ont reçu ce matin le soutien de Philippe Martinez, ancien secrétaire général de la CGT. Le département du Vaucluse passe en vigilance sécheresse, sauf le bassin de Louvèze, annonce la préfecture. Décision prise au vu des conditions météo qui risquent de s'aggraver. Les habitants sont appelés à limiter leur consommation d'eau au strict minimum.
0: Il n'y aura pas de fan zone pour regarder France-Maroc demain soir à Moriart-les-Avignon.
2: La mairie Rassemblement National a refusé la demande de l'association Cinéma de Quartier qui voulait diffuser le match sur un écran géant. Grégoire Souk explique que la demande a été déposée trop tard et qu'il craint des débordements. Il ajoute qu'il n'y aura aucune fan zone jusqu'à la fin de la compétition.
0: Et vous l'aurez compris, il s'agit du match de jeudi soir, effectivement.
2: Exactement. Et puis ça y est, les résultats du bac sont tombés. Fin du suspense pour les 31 770 candidats de notre académie où le taux de réussite est de 92,5%, en baisse de 0,5 par rapport à l'an dernier. La météo, Florent, il fait chaud.
0: Oui, effectivement, le département du Vaucluse est toujours en vigilance orange pour le phénomène canicule. Demain matin, il fera encore très chaud de la vallée du Rhône au Comtat et au Pays des Sorgues, de 24 à 25 degrés le matin et l'après-midi jusqu'à 40 degrés sur Orange, Pertuis ou bien encore Lille sur la Sorgue. Demain, un voile nuageux nous attend en début de matinée, mais l'après-midi sera largement ensoleillé, nous indique Météo France pour le Vaucluse. Et pour nous rafraîchir un tout petit peu, on aura le vent, le Mistral. Il sera de retour, le Mistral, demain avec des rafales à 55 km/h. Mais ensuite, il nous quittera en fin de journée. C'est ce que nous dit Météo France. 17h04. Vous êtes peut-être sur les routes du Vaucluse. Vous restez prudents comme d'habitude. Orange, Carpentras, Cavaillon, ça roule bien. Par contre, du côté d'Avignon, il y a déjà des ralentissements, comme un petit peu tous les soirs, et d'autant plus avec l'arrivée du festival. Notez ce ralentissement sur le pourtour des remparts, la rocade Charles de Gaulle, mais aussi la route de Marseille en arrivant du côté de la CCI Vaucluse sur les remparts, avant d'arriver sur les remparts. Et en direction de Cavaillon, juste avant d'arriver sur Cavaillon, avec la départementale 938. Là aussi, on note quelques embouteillages. Vous êtes pare-choc contre pare-choc sur cette D938. Il y en a pour environ 5 minutes à patienter dans la voiture. Une info à nous donner concernant les routes en Vaucluse. N'hésitez pas, 04 90 14 04 04. C'est Christelle qui vous attend ce soir.
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0: Une nouvelle ère qui commence avec votre musique préférée. Voici Bernard Lavilliers, On the Road Again, à 17h05.

0: Stéphanois Bernard Lavillier, on the road again.
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0: Vous soyez en Vaucluse, du côté de Pertuis, Lille-sur-la-Sorgue, Apt, ou bien encore Avignon et Carpentras, vous souhaite un bel été. Peut-être que vous êtes déjà en vacances, si vous avez cette chance, profitez-en. Et si vous êtes au boulot aujourd'hui, j'espère que vous avez la clim. Et si c'est pas le cas, on pense vraiment à celles et ceux qui travaillent dehors, ben on vous souhaite bon courage. Tous les après-midi, on ouvre le carnet d'adresses de Vauclusiennes, de Vauclusiens qui aiment leur département comme nous et qui aiment le partager ici. On rejoint dans un instant Séverine Pascal. Alors Séverine Pascal, vous la connaissez peut-être, elle est auteure de livres pour enfants. Son dernier livre s'intitule « La rivière blessée ». Et dans quelques instants, Séverine, elle va nous faire découvrir un village bien connu du Vaucluse, une rue pavée de ce village, une rue pavée bordée de café qui est vraiment super jolie. Elle adore y flâner pendant l'été notamment. Le carnet d'adresses, c'est juste après Oria avec sa soirée mondaine sur votre radio ici Vaucluse. Nouveauté.

0: La soirée mondaine d'Oria sur votre radio ici Vaucluse. Dans un instant, Queen arrive avec Bohemian Rhapsody. Je vous souhaite un bel après-midi, 17h12. Voici le carnet d'adresses.
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0: Cette semaine, le carnet d'adresses est celui de Séverine Pascal, auteure, artiste peintre, illustratrice de livres pour enfants. Séverine, vous avez fait vos études à Avignon?
3: Oui, j'étais à Art Déco. En fait, c'est une école juste derrière le Palais des Papes, une école privée. Voilà, où j'ai fait une année de préparation aux écoles d'art. Parce que j'avais fait un bac littéraire juste avant, j'avais besoin de préparation.
0: Et vous avez une spécialité aujourd'hui, puisque vous faites des portraits à la peinture.
3: Voilà, c'est ça, à la peinture, et puis également au crayon de couleur. Mais je suis vraiment spécialisée dans les portraits depuis presque 20 ans maintenant.
0: Et vous êtes, vous exposez souvent dans le Vaucluse, hein, dans plein de villages, dans plein de villes du Vaucluse.
3: Oui, alors un peu moins aujourd'hui, mais c'est vrai qu'à une époque, j'ai fait énormément les galeries, les chapelles, je faisais partie de beaucoup d'associations. Voilà, j'ai exposé sur des festivals, des concerts aussi.
0: Séverine Pascal, votre deuxième adresse, c'est le village de Lourmarin. Qu'est-ce que vous aimez de ce village?
3: J'adore les petites rues pavées à l'intérieur du village et la vue sur le château. J'adore y aller avec les enfants, surtout juste avant Noël. Et le marché de Noël, il y a une ambiance incroyable, c'est féerique, je trouve.
0: Décrivez-moi le marché de Noël là-bas à Lourmarin, ça se passe comment? On y voit quoi et on y sent quoi?
3: Alors j'ai pas le nom de la place, c'est sur une place, sur une petite place, il y a beaucoup d'artisans, de produits locaux, on peut faire des dégustations. Donc souvent je trouve des petites idées de cadeaux justement pour les fêtes. Toujours passage obligé pour boire une boisson chaude, manger une crêpe. Et après, en descendant dans le village, on se promène dans les petites rues. Il y a des cafés super cosy où on peut boire un chocolat chaud. Enfin, j'adore cette ambiance. On peut faire des balades en calèche. Alors, je ne sais pas si ça se fait tous les ans, mais j'ai un bon souvenir de ça aussi.
0: J'ai l'impression, dites-moi si je me trompe, que c'est un lieu, Lourmarin, qui pour vous est un lieu réconfortant.
3: Oui, c'est ça. Et puis, je sais pas pourquoi. C'est vraiment une période précise de l'année où j'aime en particulier.
0: Noël.
3: Juste avant Noël. Il y a quelque chose de particulier. Ouais.
0: Et vous me dites que c'est en famille que vous y allez habituellement?
3: Oui, avec mes enfants. Ouais.
0: Et eux, qu'est-ce qu'ils aiment bien? Qu'est-ce qu'ils voient de Lourmarin?
3: Alors, eux, ils adorent le château. Puis, il y a un petit passage piéton, là, je ne saurais pas vous indiquer exactement le nom de la rue. Mais il y a un petit passage secret, on l'appelle comme ça, un petit passage secret qui part du centre du village et qui arrive jusqu'au château, voilà, pour les piétons. Et c'est un petit côté mystérieux, en fait, ils y aiment bien.
0: Merci Séverine Pascal pour cette adresse vauclusienne. Séverine Pascal qui est auteur de livres pour les enfants, artiste peintre, illustratrice vauclusienne. Et demain Séverine, vous nous faites découvrir une rue entièrement dédiée aux artistes en Vaucluse. Une bonne adresse pour notre été. Voici tout de suite Queen avec Bohemian Rhapsody sur votre radio ici Vaucluse, la radio de l'été.

0: jusqu'à la dernière goutte, s'il vous plaît. Queen, Bohemian Rhapsody, cet après-midi sur votre radio ici Vaucluse. 17h et 21 minutes, la radio de l'été, c'est ici Vaucluse. L'été, on est là pour vous conseiller les bons plans vauclusiens. Et dans un instant, on va vous offrir des invites pour aller voir Laurent Voulzy, s'il vous plaît. Le mercredi 29 juillet, il passe par le théâtre antique de Vaison-la-Romaine. Ça fait partie de l'une des plus belles soirées de votre été en Vaucluse. Et on vous offre ces invitations dans un instant. Et puis dans le prochain quart d'heure, on va également suivre l'arrivée de l'étape du jour pour le Tour de France 2026, puisque ici est la radio officielle du Tour de France. Donc à tout de suite sur la radio de l'été.
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0: j'espère.
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1: Les plus belles soirées estivales de Vaucluse se vivent ici et dans le cadre de Vaison Festival, on a la chance de pouvoir aller applaudir dans quelques jours Laurent Voulzy. Il sera en concert à Vaison-la-Romaine avec une soirée exceptionnelle. Ses plus grands tubes seront là. 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Alors pour repartir avec ces invitations, j'ai une question. Qui a composé la musique de la chanson Rock Collection de

et je ne fais pas la suite. 04 90 14 04 04, qui a composé la musique de la chanson Rock Collection de Laurent Voulzy? Bah, vous nous le dire, et c'est facile, je vous le dis tout de suite. Je vous attends au 04 90 14 04 04 avec votre réponse et vos cadeaux. Et la musique, oh que c'est bon ça. Vous êtes dans un ralentissement, dans un embouteillage en Vaucluse, montez le son.

0: Imagination en 1982, Music and Lights, le meilleur des années 80, à retrouver également ce soir, comme tous les soirs, 19h, 20h, avec le 100% années 80, et Monsieur Laurent Petit-Guillaume. Nadine, avec nous depuis Jonquière, bonjour Nadine.
1: Bonjour.
0: Ça rappelle des souvenirs ou ça rappelle pas des souvenirs, ça, cette histoire?
1: Ah ben, plein de souvenirs.
0: Imagination. Ah oui, non, oui. Je parlais d'Imagination,
1: ah
0: pardon. On était dans
1: ah
0: deux
1: non,
0: conversations.
1: Moi, je parlais de Laurent
0: Voulzy. On était dans deux univers parallèles.
1: C'est le soir,
0: c'est Imagination. Bien. Nadine, effectivement, vous avez raison de parler de Laurent Voulzy, parce que Laurent Voulzy, il passe au Théâtre Antique de Vaison-la-Romaine le mercredi 29 juillet, 21h. Ça fait partie de l'une des plus belles soirées de notre Vaucluse, et c'est dans le cadre de Vaison Festival cet été. J'ai posé une petite question. Je me demandais qui avait composé la musique de la chanson Rock Connection. Souchon, bien sûr. Bah oui.
1: Ils font souvent leur chanson à deux. Ouais.
0: Ah, c'est un duo inséparable. Hein. Une chanson écrite par Alain Souchon, composée par Laurent Voulzy, ça donne ça, Rock Connection. Voilà. Et alors, au départ, vous savez comment elle devait s'appeler, cette chanson?
1: Alors, je l'ai lu il n'y a pas longtemps, mais là, j'ai oublié.
0: C'est Recollection. Recollection. Il devait le faire à la française.
1: Ouais.
0: Et puis finalement, le mot valise, Rock Collection. Rock Collection. Et c'est ça qui a été choisi. Bah, c'est pas mal. On aime bien Nadine. Quelle est votre chanson préférée de Laurent Voulzy?
1: Eh ben, c'est Rock Collection.
0: C'est non.
1: J'ai tellement dansé là-dessus.
0: Si j'avais voulu viser mieux, j'aurais pas pu.
1: Voilà, exactement.
0: Nadine, vous comptez y aller avec qui? Parce que je suis un grand curieux.
1: Eh bien, avec mon époux.
0: Très bien, vous le saluez, il se prénomme comment?
1: Pierre.
0: Et voilà, bah écoutez, Pierre.
1: Il vous écoute, il est à côté.
0: Salut Pierre et Nadine, je vous embrasse.
1: En fait, je vais vous faire rêver en rentre de faire la descente de la Sorgue en canoë.
0: Mais c'est pas vrai.
1: Mais
0: elle,
1: si.
0: Elle est comment l'eau? Elle est bonne?
1: À 14 degrés.
0: Elle est fraîche, mais ça fait du bien.
1: Ah oui, très bien.
0: Bon, bah, c'est génial. Il y avait du monde ou pas? Oui, j'imagine que oui.
1: Ça commence, mais enfin, ça va. C'est encore abordable.
0: On n'a pas un merveilleux département quand même, Nadine?
1: Ah si. Oh, bah, moi, j'ai toujours vécu ici, donc
0: parler
1: nous convaincu.
0: Bon, bah écoutez Nadine, je vous embrasse, je suis ravi que l'été se passe bien pour vous et ça va continuer le mercredi 29 juillet, 21h, Théâtre Antique de Vaison-la-Romaine. Laurent Voulzy, il vous attend Nadine avec Pierre. Je vous souhaite bel été.
1: Beaucoup.
0: À bientôt Nadine.
1: Merci, au revoir.
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0: Oui, à vos côtés, sur les routes du Vaucluse. Alors, si vous êtes du côté d'Avignon, bah, ça vous chonne un petit peu, hein, sur le pourtour des remparts comme d'habitude. La départementale qui longe le Rhône depuis le pont Tévedaine en vous dirigeant vers les allées de Loul. La roquette Charles de Gaulle dans les deux sens. La route de Tarascon également vers le pont de Rognonat. Château-Renard, là aussi, vous êtes en direction de Nove. Vous êtes un petit peu à l'arrêt pour le moment. Et pour rentrer sur Cavaillon, là aussi, c'est un peu la pagaille en ce début de soirée. La départementale 938 qui est encombrée. Il y en a pour 10 minutes avant votre entrée sur Cavaillon. Voilà ce qu'on nous dit du côté des routes. Si vous aussi vous avez une info à nous donner, bah, n'hésitez pas, on est preneur. 04 90 14 04 04 avec Christelle qui vous attend aujourd'hui au standard. Côté trafic ferroviaire, il y a 1h20 de perturbation, de retard pour le Marseille-Saint-Charles TGV Inouï qui devait partir à 18h13 depuis Avignon TGV et qui aura donc 1h20 de retard. Vous aussi une info, 04 90 14 04 04.
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0: Dans un instant, on va suivre l'arrivée du Tour de France en direct, l'étape du jour, puisque nous sommes ici la radio partenaire de ce Tour de France 2026. Mais auparavant, voici Patrick Fiori avec 4 mots sur un piano.

0: Merci d'être avec nous. Vous écoutez Ici Vaucluse, c'était Bruno Mars. La radio officielle du Tour, c'est Ici Vaucluse. Et on retrouve l'arrivée de cette nouvelle étape pour aujourd'hui.
1: Effectivement, les Lidl Trek, je vous disais, Quinn Simmons au départ de l'échappée. Mathias Vacek, qui avait attaqué à un moment. Il était dans un groupe de trois qui aurait pu davantage progresser, mais il a choisi le collectif de ne pas relayer ses compagnons pour favoriser le retour de Mats Pedersen, son leader danois. Et bien, lui en a pris avec cette victoire récompensée. Le grand sourire de Quinn Simmons avec son maillot étoilé juste à côté de moi.
2: Sacré c'est cheveux longs, pour sa moustache aussi. Hein. C'est un personnage, le champion des États-Unis.
1: Bah hein. Oui, ça c'est sûr. On le voit très souvent ou à l'avant du peloton ou dans les échappées. Vous le voyez beaucoup à la télé. Et grosse moustache et grand sourire juste sous la moustache là en ce moment.
2: Cette journée qui s'est magnifiquement bien passée pour les équipiers de la formation Lidl Trek avec cette victoire de Pedersen. Et puis, effectivement, ce qu'il faut retenir aussi, alors qu'à un moment donné, on avait quand même quatre Français hein, dans la première échappée, celle qui a vraiment, dès le dixième kilomètre, mis peu de temps à se dessiner. On avait également, en plus de Kevin Vauclin, alors qu'il y a tout simplement ceux qui étaient dans la première échappée matinale qui sont en train d'arriver et de sprinter ici à Foix devant un public qui est resté là quasiment une bonne partie de la journée depuis la mi-journée sous le soleil ici depuis la ligne d'arrivée. Ce qui est important à retenir également, après les Français, je vous en parlais, Kevin Vauclin, il y avait Romain Grégoire, le champion de France, qui n'a malheureusement pas réussi à tenir. Début de tour difficile pour le Bisontin. Alexandre Delettre également présent dans cette première échappée de la Total Energy, le Gardois. Et on n'oublie pas le Breton, le Finistérien, Ewen Kostiou de la Groupama FDJ. Ce qu'il faut retenir également, Thomas, c'est que ce qui est aussi peut-être rare, on ne l'imaginait peut-être pas à l'issue de cette étape, mais Tadej Pogacar, le grand favori de cette grande boucle, finalement va laisser son maillot jaune. On voit son équipe là, qui est en train de rouler, l'équipe UAE, mais virtuellement, pendant longtemps, le Norvégien était présent à la pointe de cette échappée. Il était là pour finalement venir prendre le maillot jaune. Hein. Et du coup, Pogacar va le laisser parce qu'ils vont arriver peut-être avec 7, 8, voire 9 minutes de retard, effectivement.
1: Peut-être Kevin Vauclin.
2: Ah oui, le français.
1: En direct sur ici.
3: Et j'ai joué avec ça hein, dans la poche, je me suis pas mis dans le rouge. Bon, j'étais à fond, hein, je le rassure, mais ça m'a permis aussi de basculer avec Mats et de savoir qu'après on pouvait rentrer. Il fallait être malin et pas aller trop dans la zone rouge avec cette chaleur. Et je suis content parce que j'arrive pour la victoire. J'ai essayé dans le final, mais en fait il y avait beaucoup trop de vitesse. C'était très compliqué de surprendre Mats Pedersen et l'équipe Trek. Donc moi je pense que je me suis bien battu.
1: Kevin Vauclin qui s'est tenté, qui a essayé de se porter à l'avant aux 500 mètres. Hein, c'est lui qui a pris le virage en tête, mais face à Pedersen, c'était évidemment très difficile.
2: Effectivement, Pedersen qui s'impose devant Quinn Simmons, donc le doublé pour les leader Trek, l'Américain, avec l'Espagnol Garcia Pierna de la Movistar. En troisième position, Kevin Vauclin, que l'on vient d'entendre en direct sur ici au micro de Thomas Coignac, prend la sixième place de cette étape. Ce qui est important aussi, c'est que c'est la journée des Scandinaves, hein, parce que je vous disais que Mats Pedersen, le Danois, que l'on revoit à l'écran en train de lever les bras et d'hurler un grand « Ouais !» Effectivement, avec bien 10 mètres d'avance sur ses compagnons d'échappée ultra favoris, ils n'ont pas pu résister. Et bien, l'autre nouvelle, c'est que c'est un Norvégien qui s'empare du maillot jaune, Thorsten Tran. Il a 30 ans, ce Norvégien, et il est tout simplement désormais le maillot jaune de ce Tour de France, parce que finalement Tadej Pogacar n'a pas forcément voulu rouler aujourd'hui. Et c'est assez sympa de voir que c'est la journée des Scandinaves, alors que l'on a eu Thomas Coignac sur la moto, 41 degrés, hein, pleine chaleur. Un Norvégien, un Danois qui sont très heureux ce soir sous une grosse période de canicule aujourd'hui sur la route du Tour.
1: Quand on était du côté de Quillan, notamment au sprint intermédiaire, la chaleur qui était vraiment insupportable. Il y avait eu des nouvelles règles, davantage de distribution de musettes et donc de bidons autorisés par l'Union Cycliste Internationale. Mais tous les coureurs, évidemment, auront passé une journée très très chaude sur le vélo, avec très peu d'air, très peu d'ombre aussi sur toute une grande partie de début d'étape.
2: Le long des vignes, notamment dans le début début d'étape en partant de Carcassonne. Demain, cinquième étape de ce Tour de France avec un nouveau maillot jaune, Thorsten Tran. Pour le moment, le groupe avec Tadej Pogacar n'est pas arrivé ici à Foix. Ce sera la cinquième étape, longue de 158 km entre Lannemezan et Pau. Et vous la vivrez, bien évidemment, sur votre radio ici.
0: L'étape du jour à retrouver tous les matins à 7h50 sur votre radio ici Vaucluse et sur ici.fr. Et puis le journal du Tour, ça sera tout à l'heure à 18h30. C'est comme ça les jours de course. Hein. Et dans ce journal, on revient sur les temps forts du jour avec les exploits, le classement, les premières réactions et le décryptage de la course avec nos consultants d'ici. 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Nous sommes la radio officielle du Tour de France 2026.
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0: Un rendez-vous pour ce vendredi 10 juillet, on a rendez-vous au Naturoptère de Sérignan-du-Comtat avec un concert et le groupe Tram des Balkans. Tram des Balkans, c'est un concert pop and trad, ça commencera à 20h30 vendredi et ça sera dans les jardins du Naturoptère. Un concert avec un tout petit prix, c'est 7,50€ et Tram des Balkans, ça donne ça. Bonjour Vincent Gaffé.
6: Bonjour.
0: Vous êtes l'accordéoniste de ce groupe, également l'un des chanteurs, un groupe qui existe depuis 25 ans et qui a sillonné le monde pour donner des concerts. Le style a beaucoup voyagé, donc il a beaucoup évolué également. On est dans quel style, dans quelles influences dans votre groupe ?
6: Bah, on a fini par s'inventer une étiquette et nous on s'appelle Pop and Trad parce que on est parti de musique traditionnelle vraiment d'Europe centrale, hein, Europe de l'Est et puis toutes sortes de musique traditionnelle très ancrée dans des traditions qu'on a mélangé avec les influences de chacun qui vont vers la pop, le rock ou le jazz.
0: Alors il y a plein d'instruments dans ce groupe. Vous jouez beaucoup également avec les voix. Je crois qu'au sein du groupe vous chantez tous. Je me trompe ?
6: Non, vous ne trompez pas. On chante tous. Oui.
0: Sinon côté instrument, on a quoi en plus de l'accordéon que vous jouez vous-même, Vincent ?
6: Alors violon. On a un violoniste qui joue également du banjo, de la mandoline et diverses cordes. Un clarinettiste, un contrebassiste et un batteur.
0: Et quand vous n'avez pas les instruments, vous jouez également beaucoup avec les mains pour faire des percussions, avec les pieds également. L'idée, c'est vraiment de se dire que tout fait musique finalement.
6: Exactement. On peut pas mieux dire.
0: ce sont des concerts, alors parfois qui font bouger, parfois on reste assis. Là, vous le sentez comment pour vendredi soir? On sera plutôt debout ou assis?
6: Alors, je n'ai jamais encore joué au Naturoptère, mais d'après ce qu'on a dit, l'ambiance est vraiment sympa. Alors, ouais. Pour peu qu'il y ait un petit peu de place, ça finira quand même certainement par danser.
0: Le Tram des Balkans, ça donne ceci.

0: Vincent Gaffé, vous avez pas mal bougé dans le monde pour donner des concerts. Vous êtes allé où par exemple ?
1: On a fait quelques tournées au Québec et puis dans pas mal de pays d'Europe.
0: Et là, on va découvrir avec vous votre album intitulé Alligator. Il y a beaucoup d'émotions diverses et variées dans cet album et dans cette musique de manière générale.
1: Oui, c'est ce qu'on aime absolument. Une musique qui est très acoustique. On n'a pas de synthé ou de guitare électrique sur scène. Par contre, on aime chercher les extrêmes, notamment avec nos voix, voir quels sont qu'est-ce qu'on peut mélanger, quel mélange on peut faire et quelles émotions nouvelles on peut fabriquer.
0: Là, vous êtes juste, je le dis, avec la voix. Vous êtes en train de taper dans vos mains, vous utilisez vos pieds. C'est assez hallucinant.
1: Les percussions corporelles. Ouais. Mais comme vous dites, on peut faire de la musique avec tout et transmettre des émotions avec trois fois rien. Donc c'est ça qui nous plaît.
0: Rendez-vous pour ce concert dans les jardins du Naturoptère de Sérignan-du-Comtat. C'est ce vendredi 10 juillet. Ça fait partie d'une très belle soirée de l'été. C'est sur le cours Jean-Henri Fabre de Sérignan-du-Comtat que ça se passe avec le Naturoptère. Vincent Gaffé, merci, je vous rappelle que vous faites partie du groupe Trame des Balkans. Et donc ce concert commencera vendredi 20h30 avec un tout petit prix, c'est 7,50€. Belle soirée d'avance.
1: Merci beaucoup.
0: Voici Louis Chédid pour continuer. Ainsi soit-il sur votre radio ici Vaucluse.

0: J'entends un hélicoptère. Serait-ce celui de Louis Chédid? Oui, parfaitement. Ainsi soit-il. Merci d'être avec nous. Vous écoutez ici Vaucluse. Je vous souhaite un bel été et un bel après-midi. Dans un instant, Chris Isaac avec Wicked Game, juste avant le journal de 18h.
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0: Chris Isaac avec ce son qui est fabuleux, Wicked Game. Alain Souchon dans un instant avec son baiser, ainsi que Jérémy Frérot avec une nouveauté ici Vaucluse qui s'appelle Frérot.
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0: Très bon début de soirée, vous écoutez ici Vaucluse, 18h tout pile. Le journal de 18h, Anouk Caron, bonsoir.
2: Bonsoir.
0: Marine Le Pen sera-t-elle ou non candidate à l'élection présidentielle?
2: La patronne du Rassemblement National n'a pas encore annoncé quelle serait sa décision. Cet après-midi, elle a été condamnée par la Cour d'appel de Paris dans l'affaire des assistants parlementaires du Front National au Parlement européen. Elle écope de 15 mois ferme d'inéligibilité, déjà purgée via l'application provisoire de la peine, et de 3 ans de prison, dont 1 an sous bracelet électronique. Marine Le Pen qui avait précisé qu'elle ne ferait pas campagne en portant un bracelet. Nicolas Joly, vous avez assisté à l'audience en début d'après-midi.
3: Une fois la séance levée, les élus du Rassemblement National quittent la salle d'audience sans dire un mot.
4: Est-ce que Marine Le Pen doit faire campagne sous bracelet électronique ?
3: Marine Le Pen quitte à son tour le palais de justice, discrètement, sans faire de déclaration. Son avocat, Rodolphe Bosselu, prend la parole. Il considère que la décision de la Cour est un bon début.
5: Nous notons une inflexion considérable sur les peines, notamment sur la peine d'inéligibilité, qui pour nous est un point extrêmement important, d'autant qu'il a été accompagné de mentions par la présidente sur la liberté pour les électeurs d'avoir un candidat.
3: L'avocat du Parlement européen, Patrick Maisonneuve, rappelle de son côté la gravité des faits reprochés à Marine Le Pen et son parti.
6: La Cour a répété à plusieurs reprises qu'il y avait là une gravité absolument évidente en ce qui concerne le comportement, et notamment le comportement des élus. Ils ont détourné, volé l'argent public, l'argent du contribuable européen, et d'ailleurs l'argent également du citoyen français. Nous le disons depuis des années, et ça a été confirmé pour la deuxième fois, d'abord par le tribunal et aujourd'hui par la Cour d'appel.
3: Mais il faudra attendre l'interview de Marine Le Pen ce soir dans le journal de TF1 pour savoir si elle sera oui ou non candidate à l'élection présidentielle.
2: Et on évoque ce sujet demain matin avec l'invité d'ici Vaucluse, Thierry d'Aigremont, secrétaire départemental du parti, sera avec nous en direct à 7h45.
0: 12 massifs forestiers du département interdits d'accès demain.
2: Décision de la préfecture de Vaucluse à cause du risque incendie jugé très sévère. Il sera par exemple interdit de se balader dans l'enclave des Papes, les Dentelles de Montmirail ou encore les Monts de Vaucluse. Vous retrouverez la liste complète sur ici.fr. La préfecture qui place également le département en vigilance sécheresse, sauf le bassin de Louvèze. Les habitants sont donc appelés à limiter leur consommation d'eau au strict minimum. Une femme âgée de 51 ans est morte en pleine rue ce midi à Avignon. Elle a fait un malaise cardiaque avenue de la Triade et n'a pas pu être réanimée malgré les tentatives de secours.
0: Les salariés de l'hôtel du Cloître Saint-Louis d'Avignon sont en grève.
2: Pour dénoncer le manque de personnel, mais aussi les mauvaises conditions de travail avec des températures très élevées, voire étouffantes dans l'établissement. Philippe Aupert, vous avez suivi une partie de ce mouvement de grève ce matin.
7: Au Cloître Saint-Louis, certaines chambres sont à 500 euros la nuit, mais sans petit déjeuner désormais. La grève a été lancée par la CGT à cause de la chaleur, mais aussi parce qu'il manque du personnel et du matériel. Vincent travaille justement au petit déjeuner.
8: Quand il y a déjà des tensions, je crois que la chaleur, ça fait qu'exacerber en fait les problèmes, et les gens n'en peuvent plus. Tout en haut, là, on a atteint les 46 degrés. Ça devient compliqué. Un être humain, il n'est pas fait pour subir des conditions pareilles.
7: Les grévistes regrettent que la direction ne négocie pas. Vincent suggère donc à la direction de prendre exemple sur les hôtels voisins.
8: Moi, je lui demande déjà qu'elle respecte ses salariés. De respecter, oui, les conditions de travail en France en 2026. Le tourisme fonctionne très bien ici. Donc, il ne faut pas hésiter à aller voir les modèles qui se font dans d'autres rues ici. Certainement qu'il y a des belles idées à prendre ailleurs.
7: Les grévistes demandent aussi d'être payés à 100% pendant les futurs travaux de l'hôtel. Ils ont reçu le soutien d'un festivalier presque de passage, Philippe Martinez, ancien secrétaire général de la CGT.
9: On voit le décalage entre ceux qui payent des prix exorbitants et les conditions de travail, c'est-à-dire que c'est les salariés qui payent en gros les bénéfices des patrons des hôtels.
7: Les grévistes décideront en fin de semaine s'ils durcissent leur mouvement au Cloître Saint-Louis.
2: Mais ici, Vaucluse a sollicité la direction de l'hôtel pour une réaction sans réponse pour l'instant. Et puis fin du suspense et soulagement pour une grande majorité d'élèves de terminale, puisque les résultats du bac sont tombés aujourd'hui. Dans notre académie, plus de 31 000 candidats l'ont passé, avec un taux de réussite de 92,5%, en baisse de 0,5 points par rapport à la session précédente. La météo, Florent, il va continuer de faire chaud. Hein,
0: oui, absolument.
2: Ce soir, demain.
0: Demain, on attend 40 degrés en Vaucluse. Ouais, 40 degrés sur Pertuis, Lille, sur la Sorgapte, Avignon. Il fera donc bien plus chaud que les valeurs normalement observées. Le matin, 24 à 25 degrés. Donc, ça ne rafraîchit même pas dans la nuit. Ça se passe de la vallée du Rhône au Cantal et au pays des Sorgues. Vous avez demain, pour le département de Vaucluse, une vigilance orange pour ce phénomène canicule, tout comme aujourd'hui. Demain, un voile nuageux attendu en début de matinée, mais l'après-midi sera plutôt ensoleillé, nous dit Météo France. Et pour nous rafraîchir un tout petit peu, mais pas trop, on aura le vent, le Mistral. Il est de retour demain pour un court instant, avec des rafales à 55 km/h. Je parle d'un court instant parce que, en gros, à la fin de la journée, il devrait s'estomper, ce Mistral. Voilà pour ces conditions. Météo France en Vaucluse, 18h05, vous êtes sur les routes du Vaucluse. Soyez vigilants, soyez patients si vous êtes en voiture, notamment du côté de Bompas. Il y a quelques ralentissements qui nous étaient signalés tout à l'heure. Mais ça y est, le trafic est désormais fluide. On a également des ralentissements dans le secteur avignonnais avec le festival. C'est vrai qu'il y a pas mal de monde, notamment sur les allées de Loul, mais aussi le pont d'Aladier pour vous diriger vers Villeneuve-les-Avignon ou pour venir sur Avignon depuis Villeneuve-les-Avignon. Le pourtour des remparts encombré, la rocade Charles de Gaulle dans les deux sens de circulation et puis la route de Marseille. Vous aussi, une info à nous donner, n'hésitez pas. Hein, 04 90 14 04 04.
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0: Voici Alain Souchon avec son baiser.

0: Alain Souchon avec son baiser en 1999.
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0: Où que vous soyez en Vaucluse, à Apte, Pertuis, Avignon, Carpentras, on vous souhaite la bienvenue, on vous souhaite également un bel été. Ici Vaucluse, c'est la radio qui vous fait vivre les plus beaux festivals du Vaucluse cet été. Et dans un instant, on prend la direction du Festival d'Avignon. On va s'intéresser au OFF d'Avignon qui fête cette année ses 60 ans. Ici Vaucluse est d'ailleurs la radio partenaire de ce festival. Dans quelques minutes, on prend la direction précisément du Théâtre du Chêne Noir pour y voir une adaptation vive, drôle, pleine de fantaisie d'un texte de Voltaire que vous avez sans doute lu lorsque vous étiez au lycée. C'est Zadig. On en parle avec son comédien qui interprète le rôle de Zadig juste après Jérémy Frérot avec cette nouveauté ici Vaucluse. Ça s'appelle Frérot. Comme toi, je suis

0: On est sur l'océan Atlantique avec cette nouveauté de Jérémy Frérot qui s'intitule Frérot, une nouveauté ici Vaucluse. Dans un instant, Elsa avec Glenn Medeiros pour un roman d'amitié, c'est un souvenir des années 80.
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0: Ici Vaucluse, c'est la radio partenaire du Festival Off d'Avignon et on a rendez-vous avec la pièce Zadig qui se joue pendant le festival tous les jours, 14h50, sauf relâche les lundis. Il s'agit d'une création d'après l'œuvre de Voltaire au Théâtre du Chêne Noir donc, et nous sommes avec l'un des comédiens de la pièce, le comédien qui joue le rôle de Zadig. Bonjour Thomas Fitterer.
3: Bonjour.
0: Cette pièce Zadig, c'est la dernière création de Gérard Gélas qui fête d'ailleurs son anniversaire aujourd'hui.
3: Ah, vous êtes bien renseigné.
0: Vous l'avez souhaité, j'imagine.
3: Oui.
0: Bon, on lui souhaite également un très bel anniversaire et un bon festival 2026. Alors Thomas, dans cette pièce, Voltaire nous entraîne dans une succession de péripéties, d'aventures. Pour celles et ceux, et j'en fais peut-être partie, qui auraient oublié leur cours de lycée quand on a lu Zadig de Voltaire, on est où dans cette histoire et on parle de quoi?
3: Alors Voltaire, dans Zadig, nous entraîne dans un Babylone imaginaire où on suit donc le personnage de Zadig qui est né d'une bonne famille et à qui il va arriver plein de malheurs en fait. Ouais. Tout commence par il tombe amoureux de la reine, sauf qu'elle a un roi, et ensuite il va être chassé et il va passer de Caribe en Scylla, on va vouloir le tuer à plusieurs reprises. Et au final, ça se finit quand même bien, je peux le dire.
0: Ouais.
3: Il retrouve sa reine sans le roi qui a été assassiné en cours. Bon, c'est pas grave, c'était pas un bon roi. Donc voilà, Voltaire nous entraîne dans cette histoire où il se permet de critiquer l'obscurantisme religieux.
0: Et alors Voltaire, il use toujours d'une certaine ironie mordante dans ses textes. Qu'est-ce qui vous fait rire vous personnellement peut-être Thomas chez Voltaire?
3: C'est très bien dit, il va même je dirais jusqu'à une certaine irrévérence, et j'aime bien ça. Moi j'ai toujours beaucoup aimé la provocation. Je pense que moi-même j'en ai beaucoup usé jeune, j'en reviens un peu, mais ça fait plaisir, des gens qui se permettent des choses aussi. Ouais. Voilà, ils se permettent de dire des choses sur des gens critiquables.
0: Alors Thomas Fitterer, c'est marrant parce que ce texte-là, lorsque vous étiez au lycée, vous ne l'aviez pas forcément apprécié à l'époque, ou peut-être même lu. Et là, vous vous retrouvez quelques années après, je ne sais pas combien de temps après, mais à la jouer sur scène. Vous aviez imaginé jouer Zadig de Voltaire sur scène?
3: Alors quand j'étais au lycée, non, j'en étais bien loin. Ouais. Après, je me suis rapproché beaucoup des textes classiques au final, qui m'avaient pourtant dégoûté à l'époque du lycée. Mmh. Mais en fait, en entrant dans le théâtre, on les découvre d'une autre manière. Donc moi, dès que je suis rentré dans le théâtre, j'ai commencé à aimer la langue bien travaillée et ces belles choses.
0: Qu'est-ce qui vous fait rire du texte ici de Voltaire et de la mise en scène de Gérard Gélas pour Zadig?
3: Eh ben Gérard, lui, il va dans ses portes. Je parlais de l'irrévérence de Voltaire, c'est quelque chose que Gérard apprécie beaucoup. Et il y va à cœur joie en y mettant une certaine actualité. Voilà, on parlait d'obscurantisme religieux à l'époque de Voltaire. Aujourd'hui, on a toujours l'endoctrinement. Donc ça fait plaisir aussi de pouvoir en rire de ces choses très très sombres et très profondes.
0: Qu'on puisse un petit peu s'imaginer à quoi ça ressemble. La mise en scène, elle est dynamique, elle est chorégraphique également. Qu'est-ce qu'on y voit?
3: C'est très juste, il y a des danses, il y a de la chorégraphie et il y a un rythme endiablé. Comme je disais, il passe de péripétie en péripétie, Zadig, et ça c'est fait à un rythme tambour battant, on va dire.
0: Zadig, un héros qui nous fait réfléchir. Vous personnellement, Thomas, il vous a fait réfléchir à quoi, Zadig?
3: Moi j'aime bien ce qu'il dit sur l'amour, et enfin que l'amour est vraiment un grand maître, comme dit Molière aussi, mais ce que j'apprécie, c'est aussi sa faculté à nous entraîner dans un conte complètement imaginaire, mais qui parle de choses très sérieuses. J'aime beaucoup ça, et dire que la conclusion aussi qu'il amène à la fin, c'est que il y a besoin d'une partie, c'est en passant par des choses obscures qu'on va se rendre compte de la lumière.
0: Le metteur en scène Gérard Gélas a dit récemment que Voltaire, c'était une pensée que n'asserviront jamais les algorithmes. Donc on peut éteindre les portables, on peut lever la tête et on peut en profiter. Vous êtes d'accord avec ça,
3: j'imagine? Et là, je rejoins tout à fait Gérard. Moi, je suis contre l'IA et tout ce qu'elle fabrique. Même s'il y a plein de choses bien, j'essaye de m'en écarter pour garder l'humain.
0: Zadig, c'est tous les jours, sauf les lundis, 14h50 au Théâtre du Chêne Noir. Merci infiniment Thomas Fitterer d'être venu jusqu'à nous, et on vous souhaite un très bon festival 2026.
3: Merci beaucoup.
0: Voici pour continuer Elsa avec Glenn Medeiros, et c'est un roman d'amitié sur votre radio ici Vaucluse, la radio de l'été à 18h18.

0: Les plus grands souvenirs, ceux qui font plaisir, on les écoute tous les soirs. Hein. Elsa avec Glenn Medeiros, un roman d'amitié sur votre radio ici Vaucluse.
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0: Cette année, le festival IN d'Avignon célèbre ses 80 ans. Nous sommes la radio partenaire de ce festival IN. Et pour l'occasion, tout l'été, Clément de Montis, guide conférencier et fondateur d'Avignon Authentic Stories, nous raconte les petites et grandes anecdotes qui ont marqué l'histoire de ce festival mythique. Et aujourd'hui, Clément, vous avez pour nous une histoire d'eau.
2: Un bassin dans la cour d'honneur, que dis-je, un lac dans le palais des papes. Il faut imaginer près de 30 cm d'eau sur cet immense plateau de la cour d'honneur. Pour vous donner une idée, la scène de la cour, c'est près de 40 mètres de large et 17 de profondeur, que les techniciens vont transformer en bassin. Le spectacle qui joue, Antigone, du metteur en scène japonais Satoshi Miyagi, nous sommes en 2017. Il veut travailler les jeux d'ombre, de reflets, avec ses personnages arrivant en barque, s'installant sur des rochers et des projecteurs installés au plus près de l'eau, à la face du plateau, pour projeter les ombres de ces personnages sur cette immense façade du Palais des Papes. Alors vous allez me dire, en japonais, ne vous inquiétez pas, il y a les surtitres. Et à chaque fois, nous trouvons des solutions pour que les spectateurs puissent comprendre le spectacle. Même si c'est une tragédie, on sait comment ça finit, pas besoin de comprendre tous les surtitres. Et donc vous le voyez que la langue n'est pas une barrière au Festival d'Avignon. C'est pour ça que cette année, l'invité, c'est la langue coréenne. Et oui, le festival, c'est pas uniquement des mots, c'est également tout ce qui peut se passer au plateau, la poésie, de la mise en scène, de la performance des comédiens et des comédiennes. Et d'ailleurs, dans la cour d'honneur, cette année, il va s'en passer des choses. De Julien Gosselin et les surprises qu'il nous réserve, ou du cirque qui fait sa première entrée dans la cour d'honneur cette année. Mais ça, c'est une autre histoire, alors gardons-en un petit peu pour demain.
0: Et merci Clément de Montis, effectivement, on vous retrouve demain. Et si cette anecdote vous a donné envie d'aller plus loin, eh bien sachez que Clément propose tout au long de ce festival des visites guidées consacrées à l'histoire du festival. Au départ du cloître Saint-Louis, il va vous emmener à la découverte des lieux emblématiques d'Avignon, les archives également du festival, les coulisses du festival, tout ça jusqu'à la cour d'honneur du Palais des Papes. C'est une super visite. Ça vaut seulement 10 euros par personne et vous allez, je pense, vous régaler pour cet été. C'est le moment de retrouver Philippe Garcia avec son agenda du IN. Bonsoir Philippe.
3: Oui, bonsoir Florent, bonsoir à tous.
0: Philippe, ce soir, vous nous embarquez dans un univers entre art et patrimoine.
3: C'est l'exposition Architecture, découverte originale et esthétique à explorer au Fort Saint-André de Villeneuve des Avignons. Alors, Architecture, c'est un parcours d'œuvres tout en bois que l'on doit à Joanne Le Guilherme, un artiste formé au Centre National des Arts du Cirque. C'est donc un circassien et beaucoup, mais vraiment beaucoup plus que cela.
0: Si j'ai bien compris, Philippe, Architecture, c'est une expérience à vivre.
3: Oui, parce qu'on déambule au fil des œuvres, au cœur du Fort Saint-André, des œuvres vivantes, infiltrées dans le paysage d'un fort aux vues imprenables sur les environs. En soi, c'est une belle destination déjà. Alors vous allez voir une fascinante série d'installations en bois, créées sur place, inspirées par l'architecture du Fort Saint-André, aussi par son histoire. Donc des assemblages, des modules en bois faits de bastingues, de tasseaux, de planches, un vrai chantier artistique entre texture et architecture, d'où le nom de l'exposition, Florent, Architecture.
0: Et d'ailleurs, l'exposition est en complément d'un spectacle.
3: Terce que Joanne Guilherme donne dès demain dans le cadre du festival Villeneuve en scène, c'est dans le IN, donc jusqu'au 20 juillet à 22h. Spectacle qui change notre vision du monde, où l'artiste évolue au milieu des formes, de machines douces, mouvement, avec vraiment de la grâce et de la poésie.
0: L'exposition est présentée jusqu'au 25 juillet, c'est dans le cadre de Vivant Monuments, c'est en partenariat avec le Festival Villeneuve en Seine et le Festival d'Avignon. Merci Philippe et bonne soirée.
3: Avec plaisir, bonne soirée. Bonne
0: et découverte. Dans un instant, ne bougez pas, on va revenir sur l'étape du Tour. Il y a le journal du Tour de France qui arrive sur votre radio ici Vaucluse, qui est partenaire du Tour de France 2026.
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0: La nouveauté ici Vaucluse de Céline Dion. Bonjour, pardon, merci. Merci justement d'être avec nous. Vous écoutez la radio du Tour de France. C'est ici Vaucluse, il est 18h30 et on retrouve le journal du Tour comme tous les soirs.
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2: Journée scandinave aujourd'hui sur le Tour de France. Victoire d'étape pour le Danois Mats Pedersen et maillot jaune pour le Norvégien Thorstein Strain. Tout en puissance, l'ex-champion du monde Mats Pedersen lève les bras à foie en Ariège. Pour la première fois sur ce Tour 2026, l'échappée est allée au bout. Bonsoir Bruno Blanza.
3: Bonsoir.
2: Vous nous avez fait vivre cette quatrième étape entre Carcassonne et foie. Le Danois de l'équipe Lidl Trek était vraiment l'homme fort de cette échappée.
3: Ben on a l'impression, avec 24 heures de décalage, Gilda, de revoir Tadej Pogacar. Hein, très facile. Lui, il a réglé Mats Pedersen, un patronyme que l'on connaît bien. C'est quand même sa troisième victoire d'étape sur le Tour. Eh bien, il a réglé ses neuf compagnons d'échappée. Et très facilement, on a cru aux 400 mètres que Kevin Vauclin, le seul Français qui restait parmi les 10 rescapés, avait peut-être une chance à jouer. Mais finalement, dès qu'il a accéléré le Danois avec ses cuisses, là, dès qu'il les contracte, il est surpuissant. Il s'impose même en levant les bras avant la ligne en jetant un coup d'œil dans le rétroviseur. Plus fort que tout, je le revois à l'instant avec un immense sourire pour sa troisième victoire sur le Tour de France.
2: 34 coureurs figuraient dans l'échappée aujourd'hui, parmi eux 4 Français, le champion de France Romain Grégoire, son équipier Wen Costiau, le gardois Alexandre Delette et donc Kevin Vauclin, meilleur Français sur le Tour l'an dernier. Il a tout tenté dans le sprint final. Le Normand termine 6e.
4: Dans la bosse, je ne me suis pas mis dans le rouge. Bon, j'étais à fond, hein, je le rassure, mais ça m'a permis aussi de basculer avec Mats et savoir qu'après on pouvait rentrer. Il fallait être malin et pas aller trop dans la zone rouge avec cette chaleur. Et je suis content parce que j'arrive pour la victoire. J'ai essayé dans le final, mais en fait il y avait beaucoup trop de vitesse, c'était très compliqué de surprendre Mats Pedersen et l'équipe Trek, donc je pense que je me suis bien battu.
2: Déception en revanche pour le Brestois Yawen Kostiou, l'équipier du champion de France Romain Grégoire a lâché prise dans la dernière difficulté de l'étape, le col de Montségur.
5: Les jambes sont pas au rendez-vous, j'ai pas les jambes que j'attendais. Faut que je prenne mon mal en patience aussi, je pense, et attendre que, je pense, les jours, que les étapes se passent, quoi. Je m'attendais à être quand même mieux sur le début du tour, et bon, là, ça répond pas du tout présent. C'est, je sais pas, c'est comme ça. Hein. Je reste concentré sur la suite. Il y a encore de très belles étapes, et puis, rien que d'être à l'avant à deux aujourd'hui avec Romain, ça montre que voilà, on est offensif et que il y a quelque chose à faire pour les prochains jours.
2: Un troisième coureur va donc porter le maillot jaune sur ce Tour 2026 après Vingegaard et Pogacar. C'est le Norvégien Thorstein Strain. Le rêve se réalise pour celui qui fêtera ses 31 ans la semaine prochaine.
6: Ce matin, dans le bus, on s'est dit, peut-être 5 minutes avant d'aller sur la ligne de départ, on a dit, peut-être qu'on pourrait essayer de prendre l'échappée. Et j'ai eu la chance d'y être, et j'ai eu la chance d'avoir les bonnes jambes, et voilà, j'ai eu la chance d'être en jaune maintenant.
2: Un maillot jaune surprise, et Bruno, ce n'est pas la première fois que ce coureur norvégien porte un maillot de leader.
3: Non, parce qu'il est suffisamment malin, et c'est ce qu'il vient de raconter, Tran, c'est qu'en fait il est capable de se glisser dans les bonnes échappées, et il avait déjà fait cela l'année dernière, il y a un petit peu moins d'un an, sur le Tour d'Espagne, sur la Vuelta. Il avait récupéré à cette occasion non pas le maillot jaune mais le maillot rouge de leader de la Vuelta, donc il lui manque le rose du Tour d'Italie pour sa collection, mais il avait lui aussi un immense sourire tout à l'heure à l'arrivée, forcément.
2: Et à ce Norvégien, le bitume surchauffé ne lui a pas fait peur. Plus de 40 degrés sur la route du Tour aujourd'hui. Les leaders ont levé le pied. Le peloton des favoris a terminé très loin aujourd'hui, près de 13 minutes, Bruno.
3: 13 minutes. En fait, pendant longtemps, on a cru que Tadej Pogacar voulait garder son maillot jaune qu'il a récupéré hier, parce que l'échappée avec 34 coureurs était à 3 minutes du peloton maillot jaune. Et puis ensuite, ça a vraiment grimpé et il arrive à plus de 13 minutes, Tadej Pogacar. Donc il laisse son maillot. Très honnêtement, je pense que ça l'arrange. Vous voyez, il n'y a pas tout le protocole, tout l'aspect médiatique. Là, il est peut-être déjà à son hôtel. En tous les cas, il est dans son bus au calme. Désormais quatrième, à quasiment 8 minutes du leader et du nouveau leader norvégien. Derrière, il y a Vingegaard notamment. Et puis le premier français, c'est Paul Sexas en 10e position à 9 minutes quasiment.
2: Demain, la 5e étape amènera le peloton de Lannemezan à Pau, 158 km avec une seule difficulté au programme, à 30 km de l'arrivée. Enfin, un parcours taillé pour les sprinteurs. Attendre la 5e étape, c'est rare, admet le directeur du Tour de France, Christian Prudhomme.
7: C'est rare en effet d'attendre si longtemps avant d'avoir un sprint, si tant est qu'il y a un sprint à l'arrivée de l'étape à Pau. mais c'est de plus en plus compliqué pour nous de trouver des lignes droites finales sans aménagement ou avec un minimum d'aménagement, puisque bien sûr ce qui prédomine c'est la sécurité du sprint, même si rien n'est jamais sûr. On avait essayé de faire une arrivée à la quatrième étape, ça ne nous convenait pas, ni à Thierry Gouvenou, notre patron des compétitions, ni à moi. On l'a repoussé pour arriver à Pau, place de Verdun, donc où il y a beaucoup d'espace et où sans aucun doute les sprinteurs sont là, le mort entre les dents.
2: Cette étape promise aux sprinteurs à Pau, ce sera à vivre sur votre radio ici à partir de 13h30.
0: Merci beaucoup. On a entendu à l'instant Christian Prudhomme. Eh bien, on va le retrouver dans l'étape du jour. C'est à 7h50 demain matin sur votre radio ici Vaucluse. 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On vous invite également à plonger dans les coulisses de la course sur nos réseaux sociaux. Ça se passe sur Facebook, Insta et TikTok.
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0: 18h35 et nous sommes à vos côtés sur les routes du département. Quand il y a un problème, quand il y a un ralentissement, malheureusement de temps en temps quand il y a un accident, on est avec vous et vous nous signalez ces problèmes au 04 90 14 04 04. Le pourtour des remparts avignonnais bien chargé en ce début de soirée, c'est normal, c'est festival. Il y a également pas mal de monde sur l'avenue Eisenhower, je vois ça sur les cartes. On a aussi la roquette Charles de Gaulle qui est encombrée dans les deux sens de circulation. Bon pas, ça roule bien, une fois n'est pas coutume. Par contre, il y a ce ralentissement ce soir en vous dirigeant vers Cavaillon pour rentrer sur Cavaillon lorsque vous venez de l'Isle-sur-la-Sorgue par la départementale 938. Et bien l'entrée sur Cavaillon, elle est un petit peu perturbée. Il y en a pour 10 minutes à patienter dans la voiture. 04 90 14 04 04 si vous aussi vous avez une info à nous donner concernant vos ralentissements. Côté trafic ferroviaire, tout va pour le mieux pour l'instant. Il n'y a pas de gros retards à vous signaler, que ce soit du côté d'Avignon TGV ou Avignon Centre par exemple.
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0: La meilleure des musiques qui vous accompagne tous les après-midi. Oh, j'entends un éléphant. Serait-ce celui de Toc Toc? Such a shame. C'est sur votre radio ici Vaucluse.

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2: 18h41, merci d'être avec nous. Vous écoutez ici Vaucluse et c'est la radio de l'été, c'est-à-dire que tout simplement, on prend les bons plans, on vous les sélectionne et on vous les donne. Dans un instant, on va prendre la direction de l'un des endroits les plus frais de Provence en été. Je veux parler des Carrières des Lumières au Beau de Provence. Les Carrières des Lumières, c'est un centre d'art numérique qui projette des expositions immersives et on vous recommande d'aller découvrir ces soirées des Carrières avec les intégrales. Ce sont trois expositions exceptionnelles, Jimmy Nelson, Japon rêvé et l'Égypte des pharaons. Et on a 8 soirées possibles cet été. Ça commence demain, le 8 juillet, et c'est jusqu'au 26 août. Bonsoir Étienne De Vic.
3: Bonsoir.
2: Vous êtes le directeur des Carrières de Lumière. Je dois vous dire, on est rassuré parce qu'on sait que dans les Carrières des Lumières, ça ne capte pas bien les téléphones portables.
3: On a réussi à avoir la liaison, c'est parfait.
2: Bon, à la tombée de la nuit, on a donc ces soirées exceptionnelles qui nous attendent. Quel est le lien entre les trois expos que je viens de citer précédemment, Jimmy Nelson, Japon rêvé et l'Égypte des pharaons?
3: Alors, habituellement, sur ces rétrospectives, il n'y a pas forcément toujours un lien, mais cette année, il s'avère qu'il y en a un, puisque nous avons voulu emmener nos visiteurs dans un voyage à travers les différentes civilisations. Du coup, c'est l'idée de reprendre trois expositions qui étaient assez emblématiques de notre programmation, et pour chacune, il y avait des caractéristiques sur une civilisation en particulier.
2: Alors avec Jimmy Nelson, on va découvrir des photographies exceptionnelles, plonger grâce à lui au cœur des dernières cultures indigènes, des paysages également du monde entier. Qu'est-ce qui vous a fasciné avec la photographie de Jimmy Nelson ?
3: Eh bien, c'est finalement de voir toute la diversité de l'espèce humaine, hein, à travers toutes les tribus qui peuvent se prendre en photo, que ce soit au nord ou au sud, enfin un tour du monde complet de l'humanité finalement. Et ce qui est fascinant, c'est de voir que nous avons tous peut-être des traditions différentes, mais qu'à travers certains rites, je pense par exemple à la danse, à tout ce qui est festivité, ben finalement, on a tous des points communs et qu'on se rassemble sur ces parties. Donc au-delà de toutes les différences de tradition, d'habillement, de manière de porter les costumes, ou manière d'être, il y a un trait commun quand même, c'est la festivité, c'est l'envie de se réunir, c'est l'envie de célébrer des activités. Donc ça, c'est peut-être y a un trait marquant de cette exposition qui montre toute la diversité et toute la richesse de l'humanité.
2: Avec Jimmy Nelson, vous parliez de costumes. Les costumes, il en est question avec l'exposition autour du Japon. Japon rêvé, image d'un monde flottant, puisqu'on va voir notamment les costumes des geishas, les costumes des samouraïs. On va retrouver des esprits également. Qu'est-ce qui vous a intéressé dans cette exposition?
3: Alors, cette exposition est sur un format un peu plus court, hein, elle dure à peu près 15 minutes, et elle brosse un petit peu tout l'éventail de la peinture japonaise du 16e jusqu'à peu près à la période 19e, 20e. Mais l'idée, c'est de montrer finalement comment cette peinture nous a influencé. On sait qu'elle a influencé des grands artistes très connus, mais c'est surtout qu'en fait, il y a eu un phénomène, le japonisme, donc qui a été la volonté de découvrir cette technique particulière de la peinture des maîtres japonais. Et donc, c'est ce qu'on essaye de montrer, de représenter. Et finalement, c'est un peu ce qu'on appelle ça Japon rêvé, parce que c'est un petit peu un Japon fantasmé, à la mesure où beaucoup de peintres n'y sont pas allés, mais on fait ça d'après des reproductions. Et se sont imaginés un Japon un peu fantasmé. Donc, c'est tout ça qu'on essaye de montrer.
2: On va terminer rapidement avec la troisième et dernière exposition, l'Égypte des pharaons. Là, il y a vraiment une part de mystère qui est soulevée avec cette exposition.
3: Voilà, c'est une exposition un petit peu, spirituelle.
2: Ouais. Donc
3: on parle des divinités, de l'Antiquité, de des divinités de cette immense Égypte. Et puis, on traverse plusieurs siècles sans vraiment s'en rendre compte, parce qu'on a l'impression d'être toujours à la même époque. Mais en fin de compte, on traverse plusieurs siècles, plusieurs époques. Et on voit la richesse de cette civilisation, l'évolution de la peinture, de la sculpture aussi, et bien sûr des monuments emblématiques. Donc on rentre aussi dans les pyramides. Nous avons des images assez saisissantes, impressionnantes, avec notamment le support d'Ubisoft qui a créé des jeux à partir de cet univers très riche. Et donc on rentre vraiment, on a l'impression finalement d'être comme dans un temple, puisque les carrières se prêtent à merveille à la restitution de l'ambiance de l'intérieur de pyramides, par exemple.
2: Et on va retrouver la fraîcheur de ces Carrières des Lumières. Merci Étienne De Vic. Rendez-vous donc avec 8 soirées possibles cet été. Ça commence à partir de demain, c'est jusqu'au 26 août. 3 expositions exceptionnelles qui vous attendent et ça s'appelle Les Intégrales, Jimmy Nelson, Japon rêvé et l'Égypte des pharaons. Vous souhaite un bel été du côté des Carrières des Lumières. Voici UB40, Red Red Wine, avant de retrouver le Festival d'Avignon.

0: UB40, Red, Red Wine en 1983. Retrouvez également le meilleur des années 80 tout à l'heure dans un petit peu plus de 10 minutes avec le 100% années 80 de Laurent Petit-Guillaume juste après les infos de 19h.
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0: Ici Vaucluse, c'est la radio partenaire du Festival OFF d'Avignon. Et pour cette fin d'après-midi, on va parler d'une pièce qui est une reprise d'une comédie américaine de John Marans avec Tom Novembre. C'est Justine Bosco qui est avec nous pour nous le présenter. C'est bien ça, Justine, hein, c'est une reprise d'une comédie américaine.
3: Bonjour Florent, et oui, et pour cela, il faut se plonger dans l'ambiance de la ville autrichienne de Vienne en 1986 exactement, pour assister en fait à cette rencontre fortuite entre ce jeune prodige de piano et ce vieux professeur de chant. Pour en savoir plus, je laisse notre invité se présenter, lui et sa pièce.
4: Je m'appelle Tom Novembre, je suis acteur dans une pièce qui s'appelle L'accord des dissonances, qui raconte la rencontre entre un virtuose pianiste américain d'une trentaine d'années avec un vieux prof de chant viennois. Malgré toutes ces différences d'âge, de génération, il y a entre eux la musique.
3: Et en tant que spectateur, qu'est-ce qu'on va ressentir ?
4: Normalement, il devrait passer par toutes sortes d'émotions, de couleurs d'émotions, et des passages de la pièce qui peuvent être émouvants dans le sens mélancolique, et d'autres qui sont plutôt jubilatoires.
3: Le Festival OFF d'Avignon, c'est près de 1700 spectacles. Mais qu'est-ce que ça signifie vraiment, Tom ?
4: Ça veut dire qu'il y a aussi un foisonnement et de la générosité partout, et du talent partout en France. Donc c'est bien qu'il se concentre à Avignon pendant un traditionnel mois d'été.
0: Tom Novembre avec Justine Bosco. Tom Novembre a retrouvé dans la pièce L'accord des dissonances qui se joue aux têtes du chien qui fume. C'est tous les jours 14h10. La relâche se fait les mercredis. Un spectacle qu'on vous conseille vivement d'aller voir. Voici Amel Bent avec L'amour, ça se donne sur votre radio ici Vaucluse.

0: L'amour, ça se donne. C'est une nouveauté ici, Vaucluse, signée Amel Bent. Dans un instant, Billy Paul, Me and Mrs. Jones. Et ce qui se donne également, c'est la musique. Et elle arrive tout à l'heure, le 100% années 80, avec le meilleur des années 80 et Laurent Petit-Guillaume, juste après l'actu de 19h.
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0: Les plus belles voix se retrouvent sur votre radio ici Vaucluse tous les jours. Billy Paul, Me and Mrs. Jones. La suite avec l'actu à 19h et juste après le 100% années 80 Laurent Petit-Guillaume.
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0: Merci d'être avec nous. Il est tout pile 19h, c'est ici Vaucluse. Voici l'info et le journal.
2: Et on saura dans une heure maintenant si Marine Le Pen est candidate à la présidentielle de 2027 ou si elle laisse la main à Jordan Bardella. La chef de file des députés RN doit donner sa décision ce soir aux 20h de TF1 après donc sa condamnation en appel au procès des assistants parlementaires FN pour détournement de fonds publics à 3 ans de prison dont un ferme sous bracelet. Condamnée également à une peine d'inéligibilité, la députée peut tout de même se présenter d'un point de vue juridique car elle a déjà purgé. Juridiquement donc, c'est possible. Politiquement, c'est plus compliqué, Aurélie Herbeumont.
3: Oui, Marine Le Pen est la seule à pouvoir décider si elle se lance à l'assaut de l'Élysée une quatrième fois. Le dilemme qu'elle doit trancher en son fort intérieur est le suivant. Est-ce qu'elle tente le coup en misant sur des remises de peine qui pourraient au mieux l'avoir délestée de son bracelet électronique en janvier 2027, alors que depuis des semaines, Marine Le Pen martèle qu'elle ne veut pas d'une campagne entravée, car un bracelet électronique, ça signifie des heures de sortie à définir avec le juge, donc une campagne sous contrainte, ou alors est-ce qu'elle décide de passer le relais à Jordan Bardella pour éviter une logistique complexe. Et puis au-delà de l'aspect technique lié au bracelet, il y a la question politique. Est-ce que Marine Le Pen prend le risque d'être sans cesse ramenée par les adversaires du RN à son statut de candidate condamnée ? Elle a les données de l'équation, maintenant c'est à elle de la résoudre.
2: Et plus globalement, la Cour d'appel de Paris a confirmé les condamnations des 12 prévenus qui avaient fait appel, dont Louis Alliot, mais en allégeant leur peine. Dans les Pyrénées-Orientales, la situation s'améliore d'heure en heure selon les pompiers, qui restent tout de même très prudents, car le feu n'est pas fixé. La vague de chaleur se poursuit et s'étend en France. 38 feux sont en cours, dont un important en Corse ce soir. Et puis, autre chiffre inquiétant, nos nappes phréatiques souffrent. Plus de la moitié présentent désormais des niveaux sous les normales, Grégoire Lecalot.
4: La baisse de niveau des nappes phréatiques est une tendance normale pour la saison, mais là, d'une part, les précipitations se font plus rares, et d'autre part, la chaleur entraîne plus de prélèvements que d'habitude dans les nappes, d'où ce tableau général, inversé par rapport à celui de début juin. La majorité des nappes étaient alors excédentaires, presque toutes baissent à présent, mais toutes les régions ne sont pas logées à la même enseigne. David Ratto, expert au Bureau de Recherche Géologique et Minière.
5: La situation globale se dégrade donc, avec des contrastes importants sur tout le territoire, des niveaux qui sont encore modérément hauts, voire très hauts pour les aquifères de Beauce. Je répète, plus la craie au niveau de Touraine, qui a des niveaux encore très hauts. Donc ça, c'est lié à la quantité de pluie qui est tombée février et avril, début mai. Et puis, vous avez des situations qui commencent à être préoccupantes, notamment pour le Limousin, globalement pour tout le Massif central et les côtes du Quercy, mais aussi une partie du Grand Est, le Rennes et les Grèves Vosgiennes.
4: Dans le Limousin, 93% des nappes ont déjà des niveaux insuffisants. Sans pluie, la situation deviendra très préoccupante sur tout le Massif central, en fait, que ce soit pour le niveau des cours d'eau ou par rapport à l'utilisation de la ressource, la rareté de l'eau disponible risquant de provoquer des conflits d'usage.
2: Grégoire Lecalot, 67 départements au total sont en vigilance canicule demain. Allez, tout le monde ou presque se souvient de ce moment-là, quand on sait qu'on a décroché le bac, ou pas d'ailleurs. Verdict aujourd'hui pour les 715 000 candidats au baccalauréat, avec évidemment des cris de joie, beaucoup devant les tableaux d'affichage, comme ici au lycée Élie Cartan de la Tour du Pin, Antoine Ballandra.
6: À quelques secondes du résultat, Mélusine, qui passait son bac général, n'est même pas stressée.
7: Ça va, je pense que je vais l'avoir. Mention assez bien.
6: Verdict donc, 2 minutes plus tard.
7: Moi je l'ai eu, c'est bon. Bon, sans la mention, mais je l'ai eu du coup, c'est bon.
8: Donc première chose à faire, c'est quoi là ?
7: Envoyer aux copines et dire que c'est bon.
6: Ça passe aussi pour ces 3 élèves de bac général.
9: Bon, on va se baigner chez la prof, hein. Et ouais, on va faire la teuf, hein.
6: Du côté d'Arthur et de Maxime, en revanche, pour la fête, il faudra repasser, même si rien n'est perdu.
10: Moi je suis rattrapage du coup.
11: Moi j'étais admis tout court sans mention. J'ai le bac, donc je me plains pas en vrai.
6: Globalement, cette édition du bac est un bon cru au lycée Cartan. Aucun élève recalé lors de la première session en filière générale. Et des jeunes qui apprécient toujours de venir voir leurs résultats sur les murs du lycée, souligne la proviseure Séverine Rigomier.
12: Oui, je pense que ça fait partie du rite, effectivement, de venir au lycée, partager avec ses amis et parfois sa famille
3: les résultats.
6: Et puis il y a ceux qui travaillent déjà pour financer leurs études, comme Lisea, venue accompagnée par des dizaines d'enfants.
12: Alors là, je travaille actuellement au centre de loisirs, on était au stade, donc on s'est dit qu'on allait venir voir les résultats avec les enfants, donc voilà.
13: Et alors, c'est quoi le résultat?
12: Eh bah, ben, mention très bien pour moi.
13: Bravo.
12: Merci, c'est gentil. Donc voilà.
6: Lisea qui repart avec un très bien au bac général et donc en plus les 500 euros offerts par la région.
2: Reportage signé Antoine Ballandra, ici Isère. Le Tour de France, Mats Pettersson remporte la quatrième étape à Foix dans l'Ariège. Thorstein Train endosse le premier maillot jaune de sa carrière. Demain, place à la cinquième étape entre Lannemezan et Pau, à vivre comme tous les jours sur ICI, partenaire de ce Tour de France.
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0: Allez, coup d'œil sur votre météo en Vaucluse et attention, aujourd'hui et demain, le département de Vaucluse est encore en vigilance orange pour le phénomène canicule. Demain le matin, il fera encore très chaud, de la vallée du Rhône au Comtat au Pays des Sorgues, il fera de 24 à 25 degrés et l'après-midi, on atteindra les 40 degrés sur Avignon et Carpentras. Demain, également un voile nuageux en début de matinée, mais l'après-midi sera largement ensoleillé et pour nous rafraîchir un tout petit peu, on aura du vent, le Mistral de retour avec des rafales à 55 km/h, mais le Mistral devrait se calmer en fin de journée de ce mercredi 8 juillet. Voilà pour votre météo en Vaucluse et c'est le retour de la musique avec le 100% des 80 de Laurent Petit-Guillaume dans 10 secondes et moi je vous retrouve demain entre 16h et 19h. À demain.
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14: Bonsoir à tous. Si vous avez connu la première fête de la musique, le premier Walkman, le Minitel et l'arrivée du premier magasin de meubles en kit suédois, c'est que vous avez connu les années 80. Et pour la musique, on va raviver vos souvenirs. Ça commence comme ça.

0: Voyage, voyage, évidemment c'était Désirless.
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0: Le tube qui a fait le tour du monde, un titre qui parle de voyage, mais pas qu'en termes de kilomètres. Hein. Voyage aussi initiatique, intérieur, et ça lui correspondait très bien. Désirless est une passionnée d'écriture, de philosophie, de spiritualité. Quand on lui demande, après le succès mondial de Voyage Voyage, de refaire un titre similaire et de garder sa coupe de cheveux façon balai brosse, elle claque la porte de sa maison de disques et reprend sa liberté. Bon, une question d'équilibre, comme chante Francis Cabrel.
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0: combien de temps? C'était Stéphane Echer. Alors, ça fait combien de temps qu'on aime cette chanson? La réponse est 39 ans. Bah oui, elle est sortie en 87. Et Stéphane Echer, vous pouvez le croiser cet été. Il sera notamment le 17 juillet en concert au festival Les Alpagas Bleus de Saverne en Alsace. Allez, c'est 100% années 80. Dans un instant, un tube qui donne envie de chauffer la piste de danse. Sous la boule à facettes, Rockwell, Somebody's Watching Me.
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0: Ici Vaucluse, c'est 100% années 80 jusqu'à 20h et tout de suite, quelques infos près de chez vous.
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2: Et si vous covoituriez pour aller au Festival d'Avignon? 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Le principe, vous indiquez votre trajet ou vous recherchez une voiture qui va au même spectacle que vous. Le service est sans inscription et sans frais supplémentaires. On y trouve déjà des trajets entre Marseille et Avignon, Aix-en-Provence, Nîmes, Sète ou même Paris, avec un simple partage des frais entre conducteurs et passagers. C'est pratique, c'est économique, c'est convivial. 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Alors pour proposer votre trajet ou trouver une place, le rendez-vous c'est sur le site du Festival d'Avignon à l'onglet Covoiturage Simple. Et surtout, bon festival à vous!
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0: Mix, c'était Here Come the Rain Again.
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0: Ah, pour la suite, j'ai choisi un autre duo, mais masculin, sans doute le plus populaire des années 80 en France. David et Jonathan. Le 7 juillet 1987, ils sont numéro 3 du top 50 avec Bella Vita. Un titre né durant une retenue de David encore au lycée en 85. Il chantonne la mélodie, un autre élève lui écrit les paroles, puis il demande à un autre, Jonathan, d'enregistrer la maquette. Elle est remarquée par un producteur, et puis la suite, vous connaissez. Les deux garçons vont connaître un premier succès avec Bella Vita. Et voilà ce que ça donne.
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0: Tracy Chapman, c'était Baby Can I Hold You. 1989, le premier album de Tracy Chapman sur lequel figure ce titre se vend à 1 million d'exemplaires en France. Elle reçoit un disque de diamant incroyable, n'est pas 80. Allez, bientôt 20h, vous allez retrouver Émilie Mazoyer, les essentiels de Décibel. Mais la musique continue en version 80 encore un petit peu. Hein. Jean Schultes arrive avec Confidence pour Confidence, juste après ça.
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2: Il était temps que vous veniez dans cette émission. Bonsoir, comment ça va?
3: Bah, ça va très bien, et vous?
2: Ça va très très bien. Marguerite, c'est pas compliqué. On vous a découverte le 12 octobre 2024 sur le plateau de la Star Academy, première émission de cette saison 2024-2025. Vous chantiez Corinne Charby.
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2: Des années 80, top 50 à mort. Deux mois plus tard, vous quittez la Starac le 28 décembre 2024 sur cette chanson-là.
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2: corps sublime chanson d'Iseult, qui elle est, contrairement à Corinne Charby, pas du tout dans le top 50 et qui est une artiste indépendante, super chouette, super militante et pas vraiment tournée vers le grand public. En tout cas, on lui souhaite que ça arrive un jour, mais là, c'était pas le cas. Donc je me dis, en deux mois, vous avez renversé la matrice, vous êtes trop forte. Passer de Corinne Charby à Iseult en prime sur TF1. Vous êtes une magicienne, Marguerite.
3: Peut-être un peu. Moi, je ne sais pas si je suis passée de l'une à l'autre. C'est juste que j'aime l'une et j'aime l'autre, en fait.
2: Ça, c'est intéressant.
3: J'ai pas envie de choisir. Ouais. Je trouve que toutes ces chansons sont trop belles. Il faut donner de la place à toutes les belles chansons, qu'elles soient dans le top 50 ou pas.
2: Ouais. Alors vous, oui, mais la télé, surtout à 21h, surtout en prime time, surtout le samedi soir, elle préfère vraiment quand même laisser sa chance au tube. Et donc voilà, je trouvais que c'était chouette que vous ayez pu comme ça mettre en avant tout un tas de trucs. Je l'ai dit tout à l'heure, vous n'avez pas gagné donc cette édition de la Star Academy. En revanche, vous avez signé avec les filles, les meufs, un des tubes notamment de l'été dernier. Moi, j'ai passé mon été à chanter cette chanson avec ma fille de 11 ans qui l'adore, avec ma mère. Enfin, voilà, c'est vraiment une chanson, je trouve, qui a fédéré. Quand vous l'avez enregistrée, vous imaginiez que ça deviendrait un hymne?
3: Non, pas du tout. Je crois que quand on veut faire un hymne, on n'y arrive pas. Enfin, je crois que si j'avais voulu faire une chanson qui rassemble comme ça et qu'on qualifie ensuite d'hymne, si c'était intentionnel, je l'aurais sûrement pas écrite pareil. Cette chanson, elle a une spontanéité. Le texte est absolument intact. On l'a écrite en une heure. Et il n'y a jamais eu de changement de texte. C'est même les prises de voix qu'on entend dans la chanson sont les prises de voix du jour où on a fait la maquette et j'ai pas voulu refaire de voix. Parce que c'est vraiment, elle est sortie comme ça et on n'a pas trop voulu y toucher après. Même en termes de réal, de prod, on a juste affiné quoi, mais c'est quasiment la maquette en fait.
2: Alors vous dites on, c'est qui on?
3: Eh bien moi je fais de la musique, en tout cas j'ai travaillé sur cette EP avec deux artistes notamment. Après il y a eu aussi des producteurs et une productrice additionnelle. Mais sur la composition et l'écriture, j'étais entourée de Vincha et un autre artiste qui s'appelle François Henry. Voilà, qui a aussi fait toute la réale de l'album.
2: Alors Vincha, on le connaît parce que pour le coup, il a beaucoup écrit avec des artistes qu'on connaît bien.
3: Bien sûr, comme Elena, Ben Mazué, voilà, Mentissa, exactement.
2: Ouais. Et en revanche, le second, je le connais pas. Comment vous êtes retrouvée à travailler avec
3: François Henry? C'est une trop belle histoire parce qu'il se trouve que François Henry, c'est un artiste avec lequel mon frère Baptiste avait déjà travaillé. Il a aussi son projet solo dont moi j'étais absolument raide fan. C'est aussi un ami vraiment depuis des années de mon frère. C'était le témoin de mariage de mon frère. On a chanté ensemble au mariage de mon frère il y a des années. Et moi, j'ai toujours été très fan de FH et j'avais un peu ce rêve au fond de moi de faire de la musique avec lui un jour. Et quand je suis sortie de la Starac, j'ai dit je veux absolument. Et j'espérais qu'il accepte parce qu'on est aussi très proches dans la vie. Et j'avais peur qu'il accepte pas parce que ça peut aussi venir se faufiler un peu dans le rapport amical qu'on a, etc. Et au final, ça s'est trop bien goupillé. Et en fait, c'était aussi tellement concluant les premières sessions de studio qu'on a faites ensemble que c'est devenu un peu une évidence.
2: Alors, ce qui est fou quand même, c'est de se dire que les filles, les meufs, Marguerite, vous l'avez fabriqué avec deux gars. Oui, c'est
5: incroyable,
2: vrai.
5: Quand même.
3: Avec un gars en plus, parce que pour le coup, les filles et meufs, c'était que Vincha et moi.
2: Ah.
3: Le jour, en tout cas, de la création de la chanson, on était deux. Enfin, j'étais pas dispo. Enfin, bref, voilà. Et ouais, c'est assez intéressant. En plus, je sais que Vincha, à ce moment-là, dans sa vie, explorait beaucoup aussi la question de la masculinité, des injonctions de masculinité, de virilité, etc. Et je pense que c'est peut-être ça aussi qui a insufflé dans le texte cette dimension, ce passage dans le deuxième couplet. Et je pense qu'au final, ça a donné aussi deux visions qui sont complètement complémentaires, parce qu'on est un homme et une femme voilà, dans la pièce, et ça a donné peut-être aussi beaucoup de nuances au titre, ce que je trouve très chouette.
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0: Gauthier.
1: Et nous, on adore Marguerite. Ça, c'est le premier tube. Les filles, les meufs, démarrer par un tube, ça doit quand même donner vachement d'élan, non, Marguerite?
0: Ah bah oui, carrément. Ça, franchement, ça donne une sacrée impulsion. Je crois que c'est bien aussi. Il y a quelque chose qui est bien, c'est qu'en vrai, quand Les filles, les meufs est sorti, j'avais déjà écrit toutes les chansons de l'EP. Et ça, je crois que c'est bien. Parce que du coup...
1: Vous n'avez pas essayé de reproduire le succès?
0: Non, et c'est vraiment...
1: Ça aurait été piégeux, ça.
0: Ouais. Oui, je pense. Et je pense que je me serais mis une pression. Et là, c'est vraiment chouette que j'ai pu... J'avais déjà cette petite bibliothèque de titres. Et depuis la sortie des films aussi, toutes les autres sessions de création que j'ai faites, c'était vraiment dans cette dynamique de me dire, en fait, reste dans le même esprit qu'au tout début, parce que c'est ça qui fait la musique qui te ressemble, quoi.
1: Petite bibliothèque de titres, c'est tellement plus mignon que EP.
0: Ah oui, c'est une petite bibliothèque.
1: Une petite bibliothèque, Grandir, première EP de Marguerite. Oui, il y a 6 titres. Et avec ces 6 titres-là, je trouve qu'on a une assez bonne idée de où vous voulez aller et d'où vous venez aussi. Parce que ça, vous l'avez beaucoup expliqué en interview, mais je veux bien que vous en disiez quelques mots aussi ici, parce que nos auditrices, nos auditeurs n'étaient peut-être pas au courant. Ce sont des chansons que pour certaines, vous portez en vous depuis très longtemps.
0: Oui, en fait, c'est des thématiques qui m'ont habité, qui m'habitent encore, mais qui m'ont habité toute ma vie jusqu'ici.
1: Donc d'adolescence, même,
0: ouais, d'enfance. Et en fait, c'était vraiment, je crois, important pour moi, pour commencer mon projet musical, de reconvoquer un peu la petite fille que j'étais, l'ado que j'étais. Et c'est ce qui est fait dans toutes les chansons, à un endroit ou un autre, dans une dimension ou dans une autre. C'est toujours, ça reste subtil, hein, mais c'était vraiment important pour moi. Je sais pas trop l'expliquer, mais c'est ce qui est venu naturellement dans le processus créatif et aussi dans le choix des chansons que je mettais sur le disque.
1: Moi, je me suis dit que ça avait peut-être aussi à voir avec le fait qu'on vous a découverte donc dans cet énorme programme télé qu'est la Starac, où on vous a vu matin, midi, soir, faisant du sport, rigolant, chantant, galérant parfois, et qu'en fait on avait vu tellement de choses de vous, vous vous êtes dit attendez. Regardez, je suis ça aussi, et vous avez envie peut-être de dérouler un peu votre histoire.
0: Oui, c'est très juste. Je pense que d'ailleurs c'est un des premiers trucs que j'ai dit à mon label, c'était de dire en fait maintenant j'ai aussi envie de vraiment pouvoir maîtriser totalement ce que je raconte de moi, dans le sens garder. En fait, moi je pars du principe que tout ce que j'ai à dire et tout ce que je veux que le grand public sache de moi est dans les chansons. Et voilà, c'est de me raconter d'une autre manière, avec des vrais choix, ouais, des choix artistiques aussi qui me ressemblent. Et oui, effectivement, c'est ce que j'ai fait sur le disque.
1: Alors l'enfance est là, mais elle n'est pas idéalisée. L'enfance, c'est aussi l'âge des désillusions. Hein.

0: ça n'existe pas. Alors, celles et ceux qui vous ont découvert avec les filles, les meufs, qui est une chanson vraiment hyper solaire, là, vous êtes plus dans le côté, vous êtes dans la, oui, le côté lunaire, on va dire, le côté plus mélancolique. Ça, c'est une part de vous qui est importante aussi.
1: Oui, c'est une immense part de moi. J'ai le souvenir d'une photo de moi quand j'étais petite, vraiment, où j'ai le regard complètement dans ma... Dans mon monde, et c'est une photo que ma maman elle me montrait souvent en me disant c'est tellement toi. Et c'est vrai que, mais c'est juste que, ouais, je pense que j'ai cette, mais on l'a tous, mais moi, ouais, j'adore aussi la mélancolie, ça a été un refuge aussi vachement.
0: Ouais. Vous êtes le genre à mettre une chanson triste quand vous êtes triste pour y aller carrément,
1: ah
0: quoi.
1: Ah ouais, carrément, ouais. Mais aussi pour explorer, pour aller au bout, en fait, des choses. Ouais, je sais pas trop pourquoi, mais c'est quelque chose qui fait partie de moi aussi. Et c'est aussi avec cette mélancolie-là, parfois, que je regarde le monde. Donc, je trouvais ça bizarre de pas la mettre dans le disque, quoi.
0: Ce qui est chouette aussi, c'est que, vu votre jeune âge, Marguerite, vous n'êtes pas si éloignée de ça, si déconnectée de ça, de votre enfant intérieur, de votre adolescente intérieure. Et c'est pour ça que souvent, quand... nous, les vieux, on parle de l'enfance, on l'idéalise totalement. C'était mieux, on avait pas mal au dos et on payait pas d'impôts. Donc voilà, forcément, c'était mieux. Mais quand on est plus proche, on se rend compte qu'en fait, c'est vachement plus nuancé que ça, l'enfance. Et c'est pas forcément un âge d'or. Alors, c'est chouette, mais il y a des hauts et des bas, quoi.
1: Bien sûr. Et moi, d'ailleurs, toute mon enfance, je voulais qu'une chose, c'était de devenir une adulte, quoi. C'était vraiment mon obsession. Je voulais traîner avec les adultes, je voulais parler comme une adulte et surtout qu'on me considère comme une adulte.
0: Vous vouliez quoi, la liberté ?
1: Ouais, je crois que je voulais la liberté, je voulais la maturité, je voulais ça. Et pareil, c'est des choses, je ne sais pas expliquer pourquoi, mais c'est comme ça, c'est moi. Aujourd'hui encore, je supporte pas qu'on m'infantilise. Je crois que c'est la chose qui me déplaît le plus et qui peut me mettre dans une colère, dans une tristesse énorme. Donc c'est aussi ça, quoi. C'était mon obsession, grandir, en fait. Ouais. C'était vraiment mon obsession.
2: D'où le titre.
1: Ouais. Ouais, complètement.
0: Alors, ce qui est fou, c'est que dans le monde professionnel dans lequel vous évoluez maintenant, qui est la musique, il se trouve que c'est un milieu qui a été connu pendant des décennies pour infantiliser les femmes, en faire soit des muses, soit des poupées chantantes, qui n'avaient pas droit au chapitre. Et si jamais elles avaient une opinion du type Madonna, se faisait traiter de diva ou de femme difficile. Est-ce que là, en y étant, vous vous dites, ok, donc pas d'infantilisation, est-ce que vous êtes vigilante à ça?
1: Ouais, bien sûr. Bon, je le suis au quotidien. Je rajouterais aussi on a eu aussi une époque et il y a encore du travail, mais où les femmes étaient aussi sexualisées
0: bien
1: beaucoup.
0: Sûr, ouais.
1: Et ça a été en tout cas un vrai sujet pour moi parce que je le savais et j'avais vraiment pas envie de subir et de traverser ça. Je pense aussi que j'ai cette envie, en arrivant comme ça, en rejoignant cette nouvelle génération d'artistes et de chanteuses, j'ai envie de participer à ça, de mettre fin un peu à ce système qui a été effectif bien trop longtemps et dont plus personne ne veut en réalité, je crois. Je crois même pas que ce soit le genre de musique que les gens ont envie d'écouter et le genre de manière de vendre la musique auquel les gens ont envie d'assister. Et je crois que ça, c'est important de le dire aussi. Donc ouais, moi, ça a été effectivement un des sujets aussi centraux de ma réflexion autour de ce nouveau métier. Et je crois qu'aussi, c'est quand même très... Enfin, ça transpire aussi dans mes choix et dans nos choix à toutes. D'ailleurs, je le vois, toutes les artistes de ma génération de chanteuses, ouais, on est toutes quand même vachement imprégnées de ces envies-là, de ce désir et de ce discours-là qui nous est très important, je crois. Et ça rejoint aussi ce qui se passe dans la société aujourd'hui pour les femmes, en fait, aussi en général, quoi, une vraie libération et un vrai désir d'être autre chose que des corps.
0: Ouais, voilà. Des premières dauphines.
1: C'est pas la première fois et ce sera pas la dernière. Le capitaine me choisit pas depuis la cour de l'école primaire.

0: Il y a plein de façons d'envisager cette chanson Première Dauphine sur Grandir, parce que c'est un truc avec lequel il faut faire la paix justement en grandissant, hein, de pas être toujours choisi,
1: bien sûr,
0: pas toujours gagné. Ça vient de là cette chanson.
1: Ça vient complètement de là. En fait, c'est une chanson qui explore deux éléments pour moi. Vraiment, il y avait une partie de moi que j'avais très envie d'explorer en musique, c'était l'empathie. Parce que on m'a toujours dit énormément, même mes psys me disaient tout le temps que j'en avais beaucoup. Et je crois que
0: mes psys, vous avez entendu, c'est un dossier, Marguerite, il en faut plusieurs en fait.
1: Gros dose que je viens de lâcher.
0: C'est ça.
1: Mais en même temps, il faut en parler. Il faut prendre soin de sa santé physique et mentale.
0: C'est quelque chose qui n'est pas une tradition dans la musique.
1: Voilà.
0: Et qui aujourd'hui existe. Et tant mieux. Et si on en avait parlé avant, on aurait peut-être encore, je sais pas, des Amy Winehouse avec nous, par exemple.
1: Complètement.
0: Donc, c'est super d'en parler.
1: Ouais, complètement. Et donc, ce thème de l'empathie, d'être là aussi pour les autres, d'être tournée vers les autres, je trouvais ça important. Et aussi parce que moi, dans ma vie, j'ai été confrontée à beaucoup de contextes dans lesquels on est choisi ou pas. J'ai beaucoup de fois, quasiment à chaque fois, pas été choisie.
0: Et parce qu'il faut dire qu'avant la chanson, vous êtes aussi comédienne.
1: Exactement.
0: Donc même chose, casting, on est prise, on n'est pas prise, une copine est prise, on est contente pour elle.
1: C'est ça, et il y a cette espèce de combat intérieur en fait, entre ce que ça veut dire de soi, de ne pas avoir été choisie, mais ce que ça veut aussi dire de l'autre, que l'autre qu'on aime a été choisi. En fait, c'est important pour moi d'avoir cette chanson qui est un peu manifeste comme ça, je peux complètement être heureuse pour l'autre personne, même si moi, je suis vraiment comme une loseuse et je me sens nulle et je suis un peu dans un coin de la pièce et la fête est finie.
0: Ouais.
1: Et en même temps, j'ai juste envie de me concentrer sur ça, en fait, sur le succès de l'autre. Et je crois que c'est une chanson très importante. C'est aussi venu parce que j'ai vu une interview d'Hakim Jemili qui parlait de ça et qui m'a trop marquée. Il en parle super bien, de dire en fait, on peut aussi être heureux par procuration. Enfin, je sais pas si ça se dit comme
0: se réjouir du succès des autres.
1: Complètement, et que ça peut provoquer un bonheur complètement sincère et complètement égal au bonheur qu'on peut avoir pour soi, en fait.
0: Bon. Ceci dit, on est ravis pour vous, comme quoi ça marche.
1: Maintenant, je me sens quand même plus
0: Miss France
1: que Première Dauphine.
0: Ah ouais, là, c'est Miss France.
1: On est plein de Miss France, en fait. Mais,
0: un gang de Miss France.
1: Un gang de Miss France. Même si, je pense beaucoup de choses de ce programme qui, je pense, ne devrait pas exister. Mais voilà, en tout cas.
0: Ne devrait plus exister. On n'ira pas. Hein, de toute façon, Marguerite, on n'était pas libre.
1: On n'irait pas. Non, c'est ça. Moi, j'ai judo ce soir-là. Mais j'envoie toute ma force aux candidates, évidemment, qui ont un courage énorme.
0: Oui.

0: Ah ouais, c'est Marguerite qui est notre invitée ce soir. Et cette chanson, La Maison, bah c'est ça en fait. C'est avoir tellement envie de grandir, se trouver un peu à l'étroit dans sa condition d'enfant et se dire, mais quand je serai grande, ma maison, elle aura tout ce que j'aime.
1: Exactement.
0: Vous y êtes là, vous y arrivez, vous le sentez venir?
1: Et ouais, je commence à y arriver. Hein. Franchement, c'est aussi... Mais c'est marrant parce qu'en fait, même quand je me suis installée dans mon premier appart, je ne trouvais pas ce truc.
0: Pas encore.
1: Ouais, je pense qu'en fait, c'est aussi le chemin d'une vie en vrai, parce que même si on trouve un endroit où on se sent bien, ben en fait il y aura un autre truc dont on aura envie, et voilà, c'est juste comprendre qu'en fait ce qui est important, c'est de savoir où on se sent chez soi et de prendre soin de ça en fait, ouais. Et d'être dans la construction, dans une énergie de construction.
0: En tout cas, vous lâchez un sacré dossier dans cette chanson. Ça vous fait un point commun avec Whitney Houston par exemple. Vous avez commencé à chanter à l'église comme les chanteuses soul américaines et tout. À la messe en France, on chante aussi, c'est nouveau ça.
1: Et oui, bon, ouais. Après c'était pas gospel, vraiment... Hein. Non, mais non. En fait c'est vrai que j'étais dans une famille où j'allais à la messe tous les dimanches quand j'étais petite.
0: Vous dites que c'est long dans la chanson, c'est drôle.
1: Ouais, c'était long. C'était long et...
0: Et on n'est pas très bien assis.
1: Et on n'est vraiment pas bien assis, ouais. Et il fait froid et je comprends pas ce qu'on dit et je... comprends pas ce que je fais là.
0: Mais vous chantez.
1: Mais il y a des chants. Et ouais. Je crois que c'est vraiment ce qui m'a fait tenir ces dimanches si longs. C'était de pouvoir au moins chanter les chansons qui parfois ont des refrains, je dois dire, assez catchy.
0: Mais oui, c'est vrai.
1: S'il y a bien une chose qu'on peut apprécier dans une messe, ce serait ça.
0: Les bons refrains.
1: En tout cas, pour ma part et de mon point de vue personnel, évidemment. Et voilà, et moi, c'était ce qui me faisait tenir, en fait. Et je chantais, voilà, je voyais mon papa aussi chanter et dormir entre les...
0: Entre les chants.
1: Entre les chants. Voilà, le dossier.
0: Parlons d'émotion, puisque cette chanson, Les Avions, ça nous a mis la larme à l'œil, à moi et à Iris, qui est derrière la vitre, qui réalise cette émission.

0: Voilà une excellente question à laquelle on trouvera jamais la réponse. Hein. Est-ce qu'il y a des trucs indestructibles dans la vie?
1: Franchement, je ne crois pas.
0: Non. Hein.
1: Je crois pas, et je crois que c'est aussi ce qu'éprouve cette chanson, c'est que je trouvais ça intéressant parce que le refrain il est très presque enfantin, c'est presque enfantin cette question. Un enfant peut-être pourrait poser cette question à son parent, etc. Et je trouvais ça intéressant parce que c'est vrai que ça parle du désamour, de la rupture amoureuse, et j'avais envie de parler de ça aussi, de l'enfant intérieur qui est complètement blessé. Parce qu'on apprend aux enfants que dans les contes de fées,
0: normalement c'est tout pour toujours,
1: genre, quoi. Ouais. Et je trouvais ça joli, de reconvoquer cette question-là et de pas y répondre en fait.
0: C'est ça. Ou peut-être vous y répondrez dans l'album. Je sais pas. Dites-moi, parce que cette collection, cette petite bibliothèque de 6 chansons qui sont toutes formidables. Vous avez d'autres chansons en vous, j'imagine. Vous allez partir en tournée aussi avec d'autres chansons, forcément.
1: Oui, il y aura quelques exclusivités à la tournée. C'était important pour moi de faire découvrir des morceaux dans ce contexte-là du live. Je pense que ça va être trop chouette et j'ai hâte. Mais en effet, moi, je suis de toute manière, j'aime faire des chansons, donc je vais continuer à en faire. C'est sûr que j'ai pas envie de m'arrêter à une bibliothèque de 6, enfin une bibliothèque avec 6 livres. Je pense que normalement, on tourne un petit peu en rond.
0: Donc, je
1: travaille sur la suite. J'essaye aussi de m'inspirer énormément dès que je peux. Et voilà, pour continuer à raconter des choses.
0: Eh bien, bonne route, Marguerite.
1: Merci beaucoup
0: d'être venue nous voir. Grandir est disponible. Et c'est assez rare pour être souligné, disponible également en vinyle. Parce que les EP, les petites bibliothèques de chansons, parfois, on se dit, on va pas faire de vinyle. Marguerite a fait un vinyle. Et je crois que vous encouragez tout le monde à aller plutôt l'acheter chez des disquaires indépendants.
1: Ben oui. Alors évidemment, le disque, il est disponible dans les Fnac, dans les Cultura. Mais je crois que c'est cool aussi de rappeler qu'il y a des disquaires dans les villes et dans les villages aussi parfois. Et c'est hyper important de les soutenir aussi, parce que c'est des lieux quand même aussi de rencontres, de conseils. Et c'est important pour moi aussi de le dire.
0: Bisous les disquaires. Bisous Marguerite.
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0: Bienvenue dans Décibel. C'est la première fois qu'on fait une émission ensemble. Je suis très contente.
6: C'est gentil, merci.
0: Bienvenue ici. Avant de parler de ce nouvel album, j'aimerais savoir quelle est la place du son qui arrive dans votre envie de fabriquer ce nouvel album.

0: C'est votre duo avec Étienne Daho.
1: En fait, c'est plus complexe que ça. Enfin, l'envie de faire un disque, ça part jamais. J'ai toujours envie de faire un disque, mais je fais aussi d'autres métiers qui m'éloignent de la musique parfois. Et c'est pas plus mal, parce que comme ça, je nourris mes expériences et je mets tout ça dans les disques. Travailler avec Étienne Daho, ça fait aussi très longtemps que j'en ai envie et que lui aussi en avait envie, mais on n'avait jamais vraiment trouvé le moment de vie pour nous. Et effectivement, le fait de chanter avec lui il y a 2 ans sur son disque, il m'a invité à chanter un duo sur son disque, m'a mis devant l'évidence que c'était maintenant qu'il fallait qu'on fasse ce disque ensemble.
2: Je suis étonnée quand vous me dites que vous avez tout le temps envie de faire un disque. Moi, j'imaginais que quand on a plusieurs métiers, vous faites du cinéma, vous faites du théâtre, etc. Puis il y a aussi sa vie perso à soi, où parfois on a envie de faire autre chose loin du public. Je pensais que oui, les envies se relayaient.
1: Oui, alors vous avez raison, parce que quand je dis j'ai tout le temps envie de faire un disque, c'est pas pour en faire tout le temps.
2: Ah oui, voilà.
1: C'est en fait l'envie est tout le temps là. Après, je sais qu'il me faut du temps pour le faire bien, et que surtout j'ai le privilège qu'on me laisse le temps de prendre ce temps. Donc, mais effectivement, quand je tourne un film ou que je fais du théâtre, j'ai pas envie de faire un disque, j'ai envie de faire le film ou la pièce de théâtre. À partir de votre envie et la concrétisation de cette envie, ça prend quelques années.
2: Et est-ce que c'est bien justement que ça vous manque?
1: Oui, c'est bien. Après, en fait, je peux pas dire que ça me manque non plus, parce que quand je fais autre chose, j'adore ce que je fais.
2: Oui, ouais.
1: Et puis, quand je me mets à travailler sur la musique, en fait, j'ai pas le temps que ça me manque, parce que je suis tellement en train de travailler dessus que ça me manque pas. Je suis en plein dans la musique.
2: Ouais. Donc. Et alors, pour ce disque-là, spécifiquement, vous avez mis, alors l'expression est moche, mais elle est imagée, les mains dans le cambouis, vraiment. On va en parler, mais vous êtes partout sur cet album. Évidemment, c'est le vôtre et vous chantez, mais vous êtes à la production, à la fabrication, on vous voit au chœur, au clavier parfois aussi, aux arrangements. C'est hyper réjouissant de voir à quel point vous l'avez embrassé, ce disque. Ça, c'était une envie depuis plusieurs albums de vous impliquer de plus en plus dans la fabrication.
1: Ouais, depuis mon 4e album, ça a toujours été le cas. J'ai toujours écrit plus ou moins ou composé des chansons et participé à l'arrangement, à la réalisation du disque. Là, il se trouve que celui-là, depuis sa conception, c'était vraiment un album fait à trois avec Étienne Daho et Jean-Louis Pierrot à 6 mains, tous les trois depuis les chansons qu'on a écrites chacun de notre côté, plus après celles qu'on a écrites ensemble. Mais l'élaboration de ce disque, les maquettes, leur construction, leur arrangement, ça on l'a vraiment fait tous les trois, tout ensemble, à l'unisson, avec en étant en même temps très différents et très complémentaires, ce qui fait que le talent et l'expérience de l'un ou de l'autre nous a fait monter ce disque en puissance, je trouve.
2: Oui, je trouve aussi. Il est exceptionnel, le retour des beaux jours. Ces beaux jours, on les appelle évidemment sur la chanson titre. Allez,

0: Alors les beaux jours, c'est un pays imaginaire, c'est quelque chose qu'on veut retrouver, c'est quelque chose qu'on peut souhaiter très fort, c'est un rêve, ça peut devenir réalité. Comment vous les voyez, vous, les beaux jours?
1: C'est tout ça, mais vous avez mis peu de réalité dans vos commentaires, mais je suis d'accord avec vous, c'est par la force des choses, évidemment, c'est ce qu'on ressent. Mais le titre de ce disque, bon déjà c'est le titre d'une chanson qu'a écrit Étienne Dao sur ce disque, que j'adore cette chanson et j'adore ce titre. Et l'idée de donner ce titre à l'album, c'est, oui, effectivement, c'est comme un espoir, comme une prière, en tout cas de tendre vers les beaux jours, ça me paraît évident pour moi, même si c'est pas facile tous les jours.
0: Non.
1: Vraiment, vraiment. Et puis c'est pas facile, c'est plus ou moins facile selon là où on est né. Donc et évidemment, c'est quelque chose qui parfois même est impossible à concrétiser pour certains. Mais j'ai l'impression que la phrase peut être un leitmotiv.
0: Ouais. C'est ça, ou un mantra. D'ailleurs, c'est ce que je ressens en écoutant Éléments. Il y a vraiment ça, ce côté mantra,
1: oui.
0: Où on les appelle les beaux jours, et puis à force de les chanter, ça va arriver, quoi.
1: Exactement. Il paraît que ça marche d'une certaine façon, parfois.
0: Il faut y croire.
1: Oui.
0: En tout cas, on a envie d'y croire, en vous écoutant. Vanessa Paradis, je voulais vous demander quel est votre rapport avec la nature. On a beaucoup parlé des villes avec vous. Vanessa Paradis, c'est Paris, oui, mais c'est aussi New York, oui, mais elle a enregistré à Bruxelles, oui, mais Los Angeles. Mais en fait, la nature, elle est là. Alors, dans la chanson Éléments, de manière très évidente.

0: Et puis quand vous parlez de Los Angeles, en fait, vous parlez de la nature de Los Angeles, les tremblements de terre, les fleurs, la pluie, les plantes. Tout ça, c'est la nature qui dévore presque cette ville tentaculaire. C'est quoi votre rapport avec la nature ?
1: Il est crucial, le rapport à la nature. Il est transcendant, il est rassurant, inquiétant. Il est plus grand que nous. Il était là avant nous. Il sera là après. Il sera là après nous. La nature, c'est grandiose. Il y a des arbres qui poussent sur terre, qui font pousser des fruits, qui nous nourrissent. Enfin, la beauté de cette existence. Et la nature répare. La nature protège, console, fait réfléchir, fait le tri. La nature, c'est primordial. La nature. On vit grâce à elle. Ouais. Et puis, quand on est un peu perdu dans sa vie, d'aller simplement marcher, juste marcher, en essayant d'arrêter de réfléchir et de... Je trouve que quand on revient d'une balade comme ça, dans la nature, on va toujours mieux quand on revient.
0: Le retour des beaux jours, nouvel album de Vanessa Paradis. C'est un album d'amour, on peut dire ça. On parle de chansons d'amour, on pourrait dire que c'est un album d'amour.
1: Bien sûr, bien sûr. Ouais. C'est souvent le cas avec moi.
0: Oui.
1: Mais oui, bien sûr, c'est un album d'amour.
0: On va pas faire de la psychanalyse, mais vous vous êtes demandé pourquoi toutes ces chansons d'amour, justement. Pourquoi est-ce que, alors quand c'est pas vous qui écrivez les textes, pourquoi est-ce que votre cœur vous portait vers des chansons qui parlaient d'amour?
1: Parce que je sais que ça me touche, ça parle de moi et ça parle des autres. Donc une chanson, on cherche à la faire sienne, mais à la partager avec le public. En tout cas, qu'elle résonne dans leur esprit, dans leur cœur, qu'elle parle d'eux. Et l'amour, ça parle de nous tous.
0: Ah oui, oui, oui. Alors sous toutes ses formes évidemment, et chacun prendra la chanson qui correspond le plus au moment de sa vie. Mais si vous êtes en pleine rupture, Vanessa, est-ce qu'il vous faut en stock? Au moins la rupture avec vous, on danse.
1: Non, c'est vrai, mais en même temps, c'est aussi une chanson d'indépendance.
0: Ouais.
1: C'est pas qu'une chanson qui parle à l'autre. C'est une chanson de rupture, mais c'est aussi une chanson de quelqu'un qui prend sa vie en main et qui écoute vraiment plus son cœur que celui de l'autre, qui peut lui raconter des histoires, ou en tout cas qui a plus de mots que d'actes. Et j'ai aimé cette chanson de girl power.
0: Exactement, ça donne de l'élan, tout comme Make You Mine. Si vous vous demandez s'il faut faire le premier pas, Vanessa vous dit mais oui.

0: Quand vous êtes en studio, est-ce que vous pensez à la réaction du public? Je sais que certains artistes sont allergiques à ça et se disent « Non, faut surtout pas que j'y pense, ça va m'influencer. » J'ai l'impression que c'est pas votre cas.
1: Non, mais c'est pas exactement à la réaction du public, parce que ça, on peut jamais savoir. Mais en revanche, il y a des chansons où on est en studio et immédiatement, on se projette sur scène en se disant « Oh, ça va être génial sur scène !» Les chansons, tout de suite, en fait, parce qu'elles ont une vie interminable, les chansons, et pendant qu'on les élabore, qu'on les habille, qu'on les décore, qu'on les joue, après on se dit « Oh là là, ça risque d'être très chouette !» et que ça pourrait plaire au public. En tout cas, ça va mettre la pêche dans le tour de chant, dans la setlist, et on pense à ça.
0: Est-ce que la musique, vous pensez, peut être un outil pour se sentir mieux?
1: Ah mais j'en suis sûre même, je ne parle pas de ma musique.
0: Ouais.
1: La musique en général, ouais. et les chansons qu'on choisit, bien sûr. On nous a dit il y a quelques années que ce n'était pas un art essentiel, mais quelque part, il apporte du sourire, du soleil et du réconfort aux gens, et en tout cas, moins de solitude, parce que quand on entend sa propre histoire dans un texte, on se sent moins seul. Et puis, la musique nous permet de s'exprimer, de danser, de d'évacuer du stress, au début de l'humanité, ça se passait comme ça déjà,
0: ouais.
1: Avec des percussions et des chants et de la danse, et ça a toujours été l'histoire des humains, enfin une partie de leur histoire.
0: Il y a sur ce disque une chanson un peu à part, qui s'appelle Trésor. Alors, je la trouve incroyable. J'ai vu que celle-ci, vous l'aviez fabriquée toute seule. C'est-à-dire que les paroles et la musique sont de vous. Vous êtes crédité aussi au chœur, à la guitare, au clavier. Donc, j'ai l'impression que c'est vraiment votre bébé, cette chanson Trésor. Et alors, elle sonne comme ça.

0: D'ailleurs, c'est marrant parce que c'est des sonorités qui à la fois peuvent nous penser à des titres de rap de Los Angeles. Vraiment rap américain, West Coast. Et il y a un petit côté aussi, le travail que Mark Ronson avait fait sur l'album d'Amy Winehouse. D'où ça sort tout ça? Racontez-moi ça comment vous l'avez
1: très, très
0: fabriqué.
1: Ce que vous dites comme référence. Moi, c'est mon amour du rap des années 90-2000. Alors, c'est West Coast, East Coast. Enfin, je les aime des deux côtés.
0: C'est mieux pour la santé d'aimer les deux.
1: Oui. J'ai toujours, même si mon projet n'a jamais été de devenir rappeuse parce que je le ferais pas bien du tout, mais en revanche la rythmique de rap de cette époque-là me plaît tellement, et donc c'est aussi parce que j'ai appris à enfin me servir de logiciel sur l'ordinateur pour arriver à, alors c'est pour ça que je suis créditée au piano et la guitare, parce qu'il y a certaines chansons que j'avais maquettées toute seule, et ça c'était un nouveau truc dans ma vie de chanteuse, c'est que d'aller un petit peu plus loin que mes compositions guitare voix ou piano voix, c'est que j'ai réussi un petit peu, j'ai appris à les aller un petit peu plus loin, et en tout cas dans la rythmique. Et voilà, et cette rythmique là c'est une de mes préférées, c'est celle qui me fait danser depuis mon adolescence, donc c'est aussi quelque chose de très qui fait partie de moi, de mon panthéon musical. Aussi
0: Vous avez fait un super duo avec Nekfeu qui s'appelait Dans l'univers aussi.
1: Oui,
0: donc le rap, voilà. Alors oui, vous n'allez pas devenir rappeuse, enfin quoique, n'insultons pas l'avenir, Vanessa, on sait.
1: Non, mais c'est aussi, mais j'adorerais ça, mais je franchement il faudrait s'entraîner, quoi. Mais pourquoi pas?
0: Mais ceci dit, c'est chouette qu'une artiste aussi populaire que vous dise son amour du rap, parce que c'est vrai que, souvenez-vous, quand vous avez commencé, il y a plein de rappeurs qui commençaient aussi, et on disait oui, non, mais ça, c'est une sous-culture, une sous-musique, etc., etc. Et finalement, avec les années, quand on vous entend sur un album de Nekfeu, ou quand vous faites des clins d'œil au rap sur vos albums à vous, on se dit que, ça y est, elle est installée.
1: Le rap, c'est extraordinaire, le rap, c'est un mouvement musical très, très, très important. En plus, c'est ce que ça veut dire rap. Il n'y a pas beaucoup de gens qui savent,
0: non.
1: C'est tellement beau, ça veut dire rhythm and poetry, rythme et poésie. Donc, franchement, c'est un art très très important, et puis qui fait chanter, danser et rapper tellement de gens sur la planète, donc il a raison d'exister, le rap.
0: La scène, je sais que c'est important pour vous. Moi, je vous ai vu plusieurs fois en concert, et j'ai vu à quel point vous êtes à la fois extrêmement généreuse et à la fois une éponge à ce que les gens vous envoient, les gens du public. C'est quoi votre rapport avec ce public que vous avez connu toute jeune? Vous avez commencé votre carrière, vous étiez ado. C'est quoi votre rapport avec eux?
1: Il y a un public qui me suit depuis très longtemps, donc c'est des retrouvailles, c'est souvent des retrouvailles, oui. Et puis il y a aussi des nouveaux venus.
0: Ouais.
1: Et alors le rapport avec le public, c'est que dans les concerts, en fait, on ne peut faire un bon concert qu'avec leur participation. Et leur participation, c'est de parfois, en fait, c'est assez étrange. Parfois, on peut avoir un public plus calme que d'autres, puis d'ailleurs, les jours de semaine font beaucoup aussi pour l'énergie du public.
0: Ah, c'est vrai.
1: On n'a pas le même public en début de semaine qu'en fin de semaine, quand les gens savent qu'ils n'ont pas besoin de se lever tôt le lendemain et qu'ils peuvent plus se lâcher et tout ça. Donc, l'ambiance s'accélère, ça se devient de plus en plus chaud en fin de semaine, ça c'est vrai. Et puis, le rapport avec le public, c'est que j'ai un grand, grand respect pour le public qui paye une place pour venir vous voir, prend du temps pour venir vous voir, se déplace pour venir vous voir. Donc, il faut qu'il passe une bonne soirée, le public, voilà. Et je ferai tout pour qu'il passe une bonne soirée. Et en fait, nous on répète, les musiciens, on prépare un show, le public vient. Et puis, il y a aussi un truc en plus parfois qui peut se passer, c'est la magie de la soirée, de notre rencontre et du moment, en fait, qui fait que le public nous galvanise, on galvanise le public, et tout ça monte de plus en plus haut et peut donner quelque chose d'incroyable.
0: Ouais.
1: Vraiment très fort.
0: Quand les émotions fortes arrivent sur scène, alors il y a deux teams. Il y a la team « je ravale tout, il ne faut pas que je pleure parce que je suis en train de chanter », ou alors la team « je pleure, je laisse venir les larmes ». Vous, comment vous faites ça?
1: il n'y a pas de team parce qu'en fait, on joue dans plusieurs équipes.
0: Ouais.
1: C'est que on n'est pas fait de la même force ou de la même vulnérabilité tous les jours. Donc une tournée, les concerts se passent sur tous les jours de votre vie. Il y a des jours où on est costaud, d'autres on est moins costaud. Ça dépend aussi comment le public vous émeut, ce qui se passe ou notre force du jour, quoi, ouais. En fait, à quel point on est vulnérable ou pas, à quel point on se laisse partir dans les émotions. Parfois aussi, on a un manque de sommeil qui nous rend un peu plus fragile, ouais, que d'autres jours. Enfin,
0: mais vous n'avez pas peur de ça. De toute façon, si ça arrive, ça arrive, quoi.
1: Non, je me dis, on peut pas trop pleurer sur scène parce que on peut pas chanter quand on pleure. Ouais. On a trop de sanglots dans les voix. Donc, non, le but, c'est de pas pleurer quand même. C'est plutôt de rigoler, de chanter surtout.
0: Ouais, mais pas se laisser, ouais, submerger par les émotions.
1: Non, mais après, pourquoi pas, quoi. Mais quand on est submergé, après, on maîtrise moins ce qu'on veut donner aux gens. Donc, c'est pas l'idée, mais si ça arrive, c'est pas grave.
0: Il y a un travail sur cet album incroyable autour des chœurs. Exemple, la chanson Un amour de jeunesse.

0: ça participe à cette ambiance années 60, années 70, depuis quelques années, ouais, les chœurs, je sais pas, moi, je faisais pas attention en écoutant les disques, et là, sur le vôtre, je les ai entendus. Vous avez mis un chœur particulier à travailler ces chœurs?
1: Absolument, puis je travaille aussi avec le roi des chœurs, hein. Étienne Daho, c'est quand même le roi des chœurs et des gimmicks, bien que moi, j'aime beaucoup ça et que je travaille toujours beaucoup mes chœurs sur mes disques, les précédents disques, même si vous avez pas entendu.
0: Je m'étais pas rendu compte.
1: Oui. Non, mais parce que c'est, j'adore ça, en fait. C'est un travail, en fait, c'est un autre travail d'habillage d'une chanson parce que on fait des chœurs, on les harmonise. Tout d'un coup, ça devient un instrument, les chœurs. Et Étienne Daho est très fort aussi pour faire des chœurs que les gens, dont les gens se souviennent et qui font partie d'une intro ou du milieu d'une chanson et qui est des phrases que le public répète, ouais, souvent dans les concerts. Et ça, j'adore ça. Je lui ai évidemment demandé d'en créer plein sur les disques.
0: Et puis, il y a cet orchestre. Il faut quand même qu'on en parle, hein, un orchestre de 27 musiciens dirigé par Sally Herbert, enregistré à Abbey Road. Mais ça ne suffit pas. C'est dans le studio 2 de Abbey Road. C'est le studio des Beatles.
1: Exactement.
0: C'est pas la première fois que vous avez des cordes sur vos disques. Est-ce que c'est la première fois, en revanche, que vous alliez à Abbey Road?
1: Oui. Non seulement c'est la première fois que j'allais à Abbey Road, mais c'était la première fois que j'avais autant de cordes qui enregistraient en même temps. D'habitude, on faisait ça un petit peu plus petit. Il y a beaucoup moins de musiciens et puis ils jouent sur plusieurs pistes et on arrive à faire à recréer pas un orchestre mais quand même un petit peu plus de que 4 musiciens par exemple. Mais là ils étaient 27 et c'était époustouflant parce que on a travaillé avec des cordes synthétiques pendant des mois pour construire les chansons, donc on avait ces sons de fausses cordes dans les oreilles pendant des mois et puis à la toute fin de l'enregistrement, c'est là qu'on est allé à Abbey Road, qui est un studio mythique dans lequel les Beatles ont enregistré tous leurs premiers albums avec George Martin. Et il y a les Pink Floyd aussi, et puis il y a plein d'autres gens qui ont enregistré dans ces studios. Mais et puis le studio est dans son jus, et le décor est exactement le même, donc c'est assez troublant quand on arrive dedans, parce que si vous regardez des photos sur Internet, c'est la même chose. Et j'ai aussi pu jouer sur des pianos sur lesquels John Lennon ou Paul McCartney ont joué. Ils étaient là,
0: ils sont
1: identiques, c'est les mêmes, ils sont même au même endroit. Donc ça, c'était très, très émouvant. Mais je dois dire, ce qu'il y avait de plus émouvant, c'était d'entendre les parties de cordes qu'on a travaillées pendant des mois jouées par des vrais grands musiciens, tous ensemble d'un coup, quoi. C'était très, très, très, très beau et émouvant.
0: Est tellement beau que vous avez décidé d'ouvrir l'album avec un orchestre et aussi la fin de l'album, la première et la dernière minute du disque finalement, c'est cette musique sublime.

0: Est-ce que ça veut dire que vous partez en tournée avec 12 choristes et un quatuor à cordes, Vanessa?
1: Non, ça, c'est pas possible.
0: C'est pas possible.
1: Ça dépend, pour certains, c'est possible. Là, non, c'est pas le cas.
0: Mais
1: non.
0: Ceci dit, ça pourrait vous donner envie. Je me souviens de votre album live, Une nuit à Versailles, qui était acoustique, mais où il y avait déjà des cordes et tout. Et on se dit, pourquoi pas un concert symphonique une fois?
1: Non, mais ça m'est arrivé une fois, il y a très longtemps, aux Nuits de Fourvière, j'avais joué sixième album Love Song avec l'orchestre symphonique, enfin l'école, le conservatoire, pardon, les élèves sortants du conservatoire de Lyon.
0: Ouais.
1: Et on avait enregistré l'album en entier en concert avec tout l'orchestre. Mais oui, mon rêve, ce serait de le refaire un jour, peut-être en intérieur. Là, c'est en extérieur, c'est toujours plus... plus compliqué en extérieur, enfin dans le vent, dans ces conditions-là. Mais j'aimerais tellement ça, parce que j'aime tellement être habillée, enrobée de musique là quand on est au milieu d'un orchestre. Moi, ça me bouleverse, ça me chavire complètement.
0: Et ce disque, il s'y prête très bien. Alors, je vous donne l'info, Vanessa, vous en faites ce que vous voulez, mais ici, à Radio France, on a un super orchestre symphonique et on a un grand chœur de jeunes filles et jeunes garçons qui s'appelle la maîtrise de Radio France. Et je trouve que, avec votre album et avec cette envie que vous avez, tout ça, ça pourrait donner un truc complètement fou.
1: Très bonne idée.
0: Vanessa Paradis, merci d'être venue nous voir et bonne tournée à vous.
1: Merci beaucoup, merci de m'avoir accueillie.
0: Merci.
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2: Bonjour, je m'appelle Gérard Monange et la bibliothèque est devenue mon lieu préféré pour partager ma passion pour le jeu d'échecs. Dame prend F7, échec et mat.
3: Comment vous est venue la passion des échecs, Gérard ?
2: Quand j'avais 17 ans, je me suis arrêté devant la vitrine d'un magasin de jouets et j'ai vu un jeu d'échecs. Et ce jeu d'échecs a été pour moi un phare, puisqu'il m'a permis de réaliser mon métier, c'est-à-dire d'être professeur d'éducation physique.
3: Ce qui est marrant, entre guillemets, dans votre histoire, c'est que vous avez été prof de sport, et là, maintenant, vous êtes mis à apprendre les échecs dans cette bibliothèque.
2: Le hasard a voulu que Colette m'a fait découvrir d'abord l'écoquartier Ginko où j'habite et j'ai découvert la bibliothèque de Bordeaux-Lac. Ce lieu m'a plu et j'ai rencontré un joueur d'échecs et c'était le début de cette merveilleuse aventure.
3: Une formidable aventure qui marche hein, parce que vous avez eu beaucoup d'élèves depuis. Comment vous expliquez ce succès, Gérard ?
2: Alors je crois que je vois le jeu d'échecs différemment. Un enfant n'est plus dans une cour d'école, il est devant un échiquier, il va raconter son histoire. L'échiquier, c'est une toile. Et chaque coup, chaque déplacement de pièce va peut-être faire un chef-d'œuvre. Où l'enfant écrit son histoire, ce n'est plus la cour de l'école, c'est une réponse à leurs problèmes, c'est une magnifique peinture que tout le monde est capable de composer. Le jeu d'échecs, c'est la vie. Tout ce qu'il découvre sur le jeu d'échecs, il va le découvrir et il aura les meilleures réponses possibles. Et sa route sera la plus belle possible.
3: Donc Gérard, vous avez commencé les échecs à 17 ans. Maintenant, vous avez 80 ans. Qu'est-ce qu'on peut vous souhaiter ?
2: Continuer de pouvoir apporter ma passion à tous ces joueurs. Et rien ne pourra m'empêcher de continuer de faire encore un bout de chemin et d'aider tous ces jeunes.
3: Et en plus, on le rappelle, vos ateliers sont totalement gratuits.
2: Oui, vous êtes les bienvenus. Et n'oubliez pas que avant de commencer une partie, vous avez les mêmes pièces que votre adversaire. Il n'y a ni vainqueur ni vaincu. Croyez en vous.
3: Eh bien, merci beaucoup, Gérard.
2: C'est moi qui vous remercie de m'avoir tendu le micro. Je souhaite à tous les mordus, les fans de ce jeu, de venir me voir, de passer un bon moment autour d'un jeu d'échecs.
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4: Révolutionner un domaine, ça tient à pas grand-chose. Et le destin de l'Isérois dont on va parler en est peut-être le meilleur exemple.
5: Nom de Dieu !
4: Adolphe Pégou vient au monde le 13 juin 1889 à Montferrat, à côté du lac de Paladru, dans une famille d'agriculteurs.
6: Paysans, c'est dégueulasse !
4: Mais labourer des champs, s'occuper des semailles, c'est pas le projet pour Adolphe. Dès qu'il a 18 ans, bye bye la ferme, bonjour la grande muette, il s'engage dans l'armée et c'est là qu'il va faire une découverte qui va changer sa vie, le pilotage aérien. Revenu à la vie civile, Adolphe Pégou ne chôme pas. En moins d'un mois, il passe du statut de débutant à l'obtention du brevet de pilote.
7: Vous avez fait à 4G un piqué inversé avec un MiG-28.
4: D'ailleurs, un mois, c'est encore le temps qu'il lui faudra pour être embauché comme pilote d'essai par Louis Blériot, l'une des références de cet univers à l'époque.
8: Waouh ! Tout le monde se calme !
4: Mais Adolphe ne va pas s'arrêter là. C'est un enchaînement de premières qui va faire sa légende. Parce que le 19 août 1913, première, il est le premier pilote à sauter en parachute.
9: Hey Adolphe, on pensait t'attacher un gros drap dans le dos pour que tu sautes d'un avion qui pourtant fonctionne très bien en plein vol. Qu'est-ce que t'en penses ?
4: Et alors que la descente se fait tranquillement, il observe son avion qui descend tout seul. Sans personne aux commandes, Pégou voit son appareil faire des figures qu'il n'a jamais vues de sa vie. Sa première pensée, c'est de se dire
10: « C'est de toute beauté !»
4: Et la seconde, mais des manœuvres comme ça, ça pourrait permettre à un pilote de se sortir de situations désespérées. Une réflexion qu'il va mettre en application un mois plus tard, c'est décidément une constante, en réalisant le premier vol tête en bas de l'histoire, 400 mètres la margoulette inversée, et devant son patron Louis Blériot.
11: Quelle histoire ça aussi.
4: Le 21 septembre 1913, moins d'un mois après cette performance, le bougre accélère. Adolphe Pégot réalise cette fois tout un programme de figures acrobatiques qui se termine par le désormais célèbre loupé.
5: Attends, je t'explique mon idée, enfin.
4: Adolphe Pégot est-il le premier à l'avoir réalisé? Les historiens n'arrivent pas à trancher entre lui et le russe Piotr Nesterov, mais ça n'empêchera pas la légende de l'Isérois de naître à ce moment.
8: Impeccable, non?
4: Toute la presse relate sa démonstration. Il est demandé de partout, en Europe, en Russie, même en Allemagne, où on n'est normalement pas très fan des Français à l'époque. Cette star de la voltige se produit devant parfois des dizaines de milliers de personnes. Et alors que les États-Unis réclament aussi de voir Adolphe dans leurs cieux, la Première Guerre mondiale éclate. Adolphe Pégot est affecté au 2e groupe d'aviation de Reims et rapidement, le professionnel des acrobaties aériennes utilise son savoir-faire pour s'imposer dans les airs. Premier pilote à remporter 5 combats aériens de l'histoire, Adolphe Pégot devient donc le premier as de l'histoire de l'armée française.
10: Les Verboten aussi.
4: Pégot, pionnier jusqu'au bout. Sa légende prendra fin le 31 août 1915. Il rencontre dans le ciel Otto Kandowski, l'un de ses anciens élèves et pilotes allemands, là-bas dans les airs, pas loin de Belfort. L'aviateur germain et son mitrailleur lui rendront hommage quelques jours plus tard en déposant une couronne de fleurs ornée de l'inscription « À Pégou, mort en héros pour sa patrie ». Ses inventions ne furent pas suffisantes pour lui sauver la vie. Adolphe Pégou, le pionnier de la voltige aérienne, est un Isérois, illustre Isérois.
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11: Arnaud Fromage est avec nous chaque matin, c'est l'heure de la nécessaire minute comtoise. Mon cher Arnaud, bonjour.
12: Bonjour.
11: Du côté des radars, il y a des petites surprises, on donne vraiment des drôles de noms aux choses, parfois, chez nous en Franche-Comté.
12: Oui, et en voici un nouvel exemple. Alors, petite mise en situation, vous êtes en voiture, vous venez de Belfort et vous roulez en direction de la chapelle sous Rougemont. Bref, vous êtes sur la départementale 83, vous passez de nez avant d'arriver à Rope. Là, vous passez devant la mairie, sur l'avenue Charles de Gaulle, il y a Céline Coiffure, mais vous continuez. La petite patte d'oie à la Vermenoncourt, vous restez sur la route principale et vous avancez encore un petit peu. Il y a les jolies maisons typiques là sur le côté et c'est là, dans le virage, qu'il faut freiner tout simplement parce qu'il y a un radar.
11: Bon, bah pas mal la petite balade là autour de Belfort, je vois pas vraiment où vous voulez en venir, Arnaud.
12: Eh bien, exactement à cet endroit précis, là, sous le radar, en face de la boîte aux lettres. Parce que ce n'est pas n'importe quel radar, c'est celui qui est surnommé le radar Johnny Hallyday. Mais alors, pourquoi, allez-vous me demander, maintenant que j'ai réussi à capter votre attention?
11: Eh bien oui, pourquoi le radar de Johnny Hallyday, Arnaud, oui?
12: Pour comprendre, il faut remonter à février 1970. L'idole des jeunes a donné la veille un concert à Strasbourg et doit se rendre à Besançon. 3000 personnes l'y attendent et il est 18h passé. Dans la DS Palace Citroën, qui roule à fond parce que, bah, années 70, il y a donc Johnny Hallyday et Sylvie Vartan, mais aussi Mickey Jones, le guitariste de Johnny, Jean Ponce, son manager, et Sacha Rulle, son secrétaire. On est en février, il fait nuit, il fait froid, il y a du verglas et ça roule vite. Bref, Johnny perd le contrôle de sa voiture. Il glisse et se retrouve dans le fossé. Alors il parvient à reprendre le contrôle de son véhicule, parce que ne l'oublions pas, Johnny Hallyday est un pilote, mais malheureusement, il y a un bloc de béton qui bloque le fossé et la voiture finit par s'y écraser. À bord, Johnny et son guitariste n'ont rien, mais son secrétaire et son manager sont blessés. Sylvie Vartan, elle, a carrément traversé le pare-brise, elle a le visage en sang. En 1970, la ceinture de sécurité est censée être obligatoire, mais dans les faits, personne ne la met vraiment. Les voisins viennent au secours des blessés, alors au départ, ils avouent ne pas vraiment avoir reconnu Johnny et Sylvie Vartan parce qu'ils sont sous le choc, et les blessés sont conduits à l'hôpital de Belfort. Johnny s'empare du téléphone d'un riverain pour annoncer qu'il n'y aura pas de concert à Besançon ce soir-là. Sylvie Vartan, elle, s'exile quelques mois à New York dans une clinique de chirurgie esthétique où elle subira des dizaines d'opérations de reconstruction pour effacer les traces de l'accident. Alors voilà pour la petite histoire. Et c'est donc dans ce même virage, toujours à la sortie d'Europe et toujours aussi dangereux, qu'a été installé en 2019 un radar, le radar Johnny Hallyday, pour nous rappeler que, star ou pas, il ne faudrait pas oublier de...

0: Ah, Johnny Hallyday, voilà, on sait désormais où il est grâce à vous, Arnaud Fromage, pour la nécessaire Minute Comtoise. Vous menez les enquêtes dans tous les sens et vous nous faites revivre avec un superbe podcast La vie incroyable de Paul-Émile Victor, un jurassien qui, pour sa première expérience et sa première expédition, est parti au Groenland. On a entendu le premier épisode jeudi, à partir de 10h. Et le numéro 2 est déjà disponible en ce moment sur l'application ICI. Vous allez véritablement découvrir ce qu'a enduré l'équipe autour de Paul-Émile Victor, une équipée qui a été véritablement sans danger, mais ô combien importante pour l'avancée de la science. Un podcast passionnant avec vous, mon cher Arnaud Fromage. Je vous dis à demain.
1: À demain.
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1: Les gens d'ici, tous les jours, une rencontre quelque part sur le territoire. Et quand deux surfeurs très joyeux rencontrent Valérie Delos, réputée comme très joyeuse, ça donne un sacré trio qui vous réveille. Ils se sont rencontrés à Tarnos, à la plage de la Digue.
2: Bonjour, je m'appelle Max, je suis de Boucau, je surfe au Boucau depuis les années 1970 et j'ai donc 65 ans fait, voilà.
3: Mais vous n'êtes pas tout seul, vous êtes avec, bonjour.
4: Yes, moi c'est Michel, j'ai arrêté de surfer il y a 10 ans et puis je m'en porte pas mal aussi, il y a un peu trop de monde et donc je suis très très bien, comme je suis.
3: Et vous êtes de quel endroit ?
4: Bayonne, né à Paris, je suis arrivé il y a 50 ans ici.
3: Bon alors les gars, moi je ne savais pas, c'est Max et Michel, mais vous avez fait référence à Jacques. Comment il s'appelait déjà ?
4: Jackie Michel.
3: Oui, Jackie Michel. Il paraît qu'il sévissait dans les buts là-bas.
4: La butte de tir, oui, absolument. Comme son nom l'indique. Ça, vous pouvez la passer, celle-là. Elle est mignonne et c'est la vérité.
3: Oui, elle est mignonne, je ne sais pas si c'est le terme, Max.
2: Bon, écoutez, oui, c'est pas mal quand même.
4: Elle a dû venir depuis le temps, Marc.
3: Je ne sais pas si les nouvelles générations ont la ref, mais bon.
2: Ils doivent l'avoir, on leur fait confiance.
3: Donc là, tiens, vous pouvez me présenter, puisque vous êtes là depuis très longtemps, un petit peu où on est, là, si les auditeurs ne voient pas les paysages.
4: Ouais. C'est l'embouchure de la Dour, Tarnos. C'est la première localité des Landes.
3: Quel temps vous préférez, vous ?
2: Bon, on préfère même la saison, septembre, octobre, sans doute, c'est les meilleurs. Mars, avril, tout ça, c'est des vents de nord assez violents, encore un peu de fraîcheur, voire quelques giboulées, l'eau toujours un peu trouble, avec, comme il pleut, tout ça, les descentes de la Dour, de la rivière, mais toujours agréable. Toutes les saisons, ça, c'est très agréable.
3: Alors vous êtes un surfeur depuis toujours et vous continuez, dites donc à 65 ans, continuez à surfer, moi ça m'épate.
2: Occasionnellement maintenant, je reste toujours en contact avec la mer et à vélo, je vais plus souvent ramer, nager, surfer quand il y a des bonnes conditions, mais depuis un an quand même, je ne suis pas trop allé, j'avais quelques blessures à cause de chutes à vélo et comme ça, et donc je surfe moins.
3: Ah oui, parce que c'est l'année dernière que vous avez surfé, ça fait très très occasionnel comme surf.
2: Ouais. Mais l'année dernière, c'était pas si loin que ça, on est qu'au mois de mars.
3: Ouais, c'est vrai.
2: J'ai beaucoup surfé l'année dernière au mois de novembre.
3: C'est un peu un mytho, votre copain Michel.
4: Ouais, complètement. Je pense qu'il se rêve un peu, oui.
3: Je me promenais sur la digue et on m'a raconté, tout à l'heure, là, quand j'étais là-bas, on m'a raconté que vous avez surfé avec le frère de Lizaratu. C'est vrai ça ?
2: Oui, c'est vrai, oui. C'était mon équipier. On était équipier quand on est allé surfer la vague légendaire de Bellara. Voilà, donc on était tous les deux, toujours ensemble. Ouais.
3: Et c'est quoi votre plus beau souvenir à chacun de surf, Max ? Le plus beau souvenir de surf que vous avez, c'était où et quand ?
2: Je pense que c'est sur la vague de Safi au Maroc.
3: Et pourquoi elle était magnifique ?
2: Parce que c'est déjà un spot de renommée mondiale, parce que toutes les conditions étaient réunies, et voilà, et la vague était parfaite, longue, extraordinaire. Quoi.
3: Et notre Parisien, c'était où sur la Seine, la plus belle vague ?
4: Le Parisien, c'est quand je suis sorti indemne par 4 mètres ici, et que voilà, et j'ai commencé à boire de l'eau et à marcher sous l'eau même carrément. J'en suis sorti sans me noyer. Voilà.
3: C'est vrai, c'est dingue ça.
4: J'ai mis un peu de mes forces. Ah, voilà. Oui.
3: Une vague de 4 mètres, c'est énorme.
4: Oh, il y avait 3 mètres 50, 4 mètres, c'était énorme.
2: 4 mètres de
4: non.
2: Bon, et nous, on va marcher.
3: Bon, allez les gars, merci. Je vous dis au revoir. Merci, au revoir.
4: Ah, ciao.
2: Oui, merci. Au revoir. Bonne journée. Adieu, agour.
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5: Ils sont jeunes et ont un avis sur tout. Ici Picardie donne la parole au Tio Picard. Annick Bonhomme.
6: Pourquoi appelle-t-on l'eau l'or bleu ?
7: En fait, l'eau, ça donne de l'énergie, ça peut donner aussi des bonnes vies aux animaux et ça peut donner des bons trucs à l'environnement. Ça sert à la vie de contenir de l'oxygène et sans l'eau, en fait, à la Terre, ça s'en fait une grosse boule de désert.
8: Bah, pour moi, on appelle l'eau l'or bleu parce que l'eau, c'est précieux. Quand, par exemple, le pays, l'Afrique, au Sahara, l'eau là-bas, c'est comme de l'or. Si t'en as, c'est magique. Parce que là-bas, ils ont pas beaucoup d'eau. Mais oui, l'eau, c'est précieux et c'est aussi important parce que quand il y a des réchauffements climatiques, il n'y a plus beaucoup d'eau.
9: C'est grâce à ça qu'on vit aujourd'hui, parce que si on boit pas, si on s'hydrate pas 3 jours, on sera déjà mort. C'est vraiment précieux l'eau, faut qu'on en ait à l'infini.
7: Vous avez vu les usines comme Christine, tout ça? En fait, eux, ils gaspillent l'eau. Ils fabriquent de l'eau qui se périme, donc ça se fait pas.
10: Et aussi, l'eau, c'est censé pas d'être périmé, parce que l'eau, dès qu'il y avait personne dans ce monde, maman, il y avait déjà l'eau. Et cristalline, maintenant, c'est comme si leur but, c'était de construire de l'eau et après, de mettre des dates pour la périmation.
8: En fait, non, les usines cristallines, c'est en fait, ils récupèrent, je pense, de l'eau de mer et après, ils la filtrent, ils enlèvent le sel pour pouvoir en faire de l'eau minérale, de l'eau de source un peu, pour boire.
6: Et alors, chez vous, vous prenez l'eau du robinet ou vous avez des bouteilles d'eau?
9: Moi, je pense que je bois plus au robinet parce que, en fait, on a 3 bouteilles et après, on remplit à l'infini.
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11: Je rêvais d'avoir une maison à la campagne. Cette maison, c'est comme si j'y étais née. C'est ma maison de famille.
12: Ma maison s'appelle l'Ostao de la Mar.
13: C'est une maison un peu envoûtante.
14: Eh bien, vous voyez, des livres et 3 fenêtres qui me donnent le paysage du pays, comme si c'était 3 tableaux.
15: Ils ont vécu ici.
0: Thibaut Gaudry.
16: Ce fut autrefois Montmartre ou Montparnasse. C'est aujourd'hui Saint-Germain-des-Prés, avec ses rendez-vous littéraires, ses silhouettes et ses figures. Avec Juliette Gréco, qui en fut l'enfance et n'y est plus qu'une passante.
17: T'es toute nue sous ton poule, gala, qu'est ma jolie môme.
15: Symbole de liberté et de féminité, la jolie môme Juliette Gréco devient à la fin des années 50 la muse de Saint-Germain-des-Prés, avant de devenir une icône de la chanson française à texte. Ce qu'elle n'avait pas prévu, se rêvant plutôt danseuse.
18: Je donne mes textes à Cosma, il aime si tu t'imagines, et l'après-midi même, il en fait la musique. Moi je suis là, maintenant il va me falloir chanter. Et puis tout d'un coup le miracle s'est produit. Pour moi, il y a eu un miracle. Voilà, ça y est, je m'envole, je me mets à chanter. Et depuis, j'ai toujours chanté.
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15: Juliette s'échappe régulièrement de Saint-Germain-des-Prés, fuit le tourbillon de la vie parisienne pour goûter la douceur de vivre du Sud, en virée parfois à Saint-Tropez avec ses copains Boris Vian ou François Sagan. Jusqu'en 1985, où elle est invitée à chanter au festival de Ramatuelle. Et c'est le déclic. C'est là qu'elle veut vivre avec son mari, le musicien Gérard Joannest.
20: Je voulais une maison face à la mer. Je voulais le soleil qui tourne autour de la maison toute la journée, parce que Gérard adore ça. Et je voulais une maison qui me permette de rêver dans le silence.
15: Elle achète un terrain et demande à Serge Meige, l'architecte du théâtre de Verdure où elle a chanté pendant l'été, de lui concevoir son futur havre de paix qu'elle baptise la Maya. Elle va en penser les moindres détails, comme cette table de jardin construite autour d'un mûrier platane ou la tortue en mosaïque au fond de la piscine.
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15: Juliette, contemplative, aime se ressourcer sur la terrasse, avec vue sur la Méditerranée, et dans son jardin constellé de toutes sortes d'espèces méridionales. Elle développe même une passion pour les orchidées blanches. Elle fait de ce jardin et de sa maison son petit coin de paradis, son refuge, celui qu'elle n'a jamais eu petite et qu'elle partage avec ses chats, ses chiens, un ménate prénommé Goya et même un bébé panthère. Mais on peut aussi la croiser dans Ramatuelle, au marché ou au café de l'Ormeau. Et puis, femme libre, c'est également une collectionneuse, notamment d'objets érotiques, mais aussi religieux.
22: Déshabillez-moi.
15: Elle était venue, elle aime toujours chanter au festival de Ramatuelle.
20: C'est vrai que ça ressemble un peu à Avignon, quand Avignon a démarré. C'est-à-dire une chose totalement artisanale, faite d'amour, de tendresse et de sueur, de larmes de sang, de larmes de sel, de larmes de miel.

0: C'est dans cette maison, face à sa Méditerranée, le 23 septembre 2020, que la jolie môme quitte la scène.
1: Jolie môme. 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
2: Bon, tout va bien, Sébastien ?
3: Ouais, tout va bien. Oh, ben moi, je fais une belle balade avec vous. Par contre, il va falloir s'arrêter, Claire, pour faire l'interview.
2: Bon, ben attendez, je m'arrête là. J'attends le plat. Ça y est, c'est bon.
4: Ah, ça fait bizarre. Hein.
3: Bonjour, Claire Gombeau.
2: Bonjour, Sébastien.
3: Vous faites partie de l'association À Vélo Sans Âge à Toulouse. Et d'abord, on va raconter un peu votre... Avant de raconter ce qu'est l'association, on va raconter votre parcours. Vous êtes retraitée, mais qu'est-ce que vous faisiez dans la vie ?
2: Alors, j'étais institutrice au départ, puis chef d'établissement. Donc, pendant plus de 38 ans, je me suis occupée des pitchounes.
3: Et à la retraite, quand arrive l'heure de la retraite, vous vous dites quoi ?
2: Je me dis, oh, chic, je vais me poser. Et... patatras, je lis un article dans un journal qui raconte l'odyssée d'À Vélo Sans Âge. Et je me dis, mais qu'est-ce que c'est que ce truc ? C'est génial. Je les appelle et ils me disent, il n'y a pas d'antenne entre Bordeaux et Nice. Claire, il faut que tu en montes une.
3: C'est quoi ce slogan ?
2: Du vent dans les cheveux et de la lumière dans les yeux. C'est magique.
3: Ouais. Alors, que fait l'association ?
2: On propose aux personnes à mobilité réduite ou personnes âgées, isolées ou en EHPAD, des balades en triporteur. Figurez-vous que vous avez deux personnes devant et un bénévole derrière qui pédale.
3: Et c'est génial parce que, évidemment, vous mettez des étoiles dans les yeux des personnes que vous transportez, notamment des personnes âgées et ce couple qui pourrait en être un. Émile et Gaston, deux copains.
2: Oh, Émile et Gaston, magique. Quand on a ouvert l'antenne, Gaston a inauguré le premier triporteur. Il avait mis la cravate de son mariage, trop fier, en disant « Aujourd'hui, c'est jour de fête ». On est parti place du Capitole, où on a été accueillis par le maire. Gaston était le roi du jour. Tout le monde voulait monter avec lui pour découvrir ce drôle d'engin. À la suite de cette première balade, il ne ratait jamais, jamais une balade avec son copain Émile.
3: Quel âge tous les deux ?
2: Je pense qu'Émile avait déjà 91 ans et Gaston devait en avoir 92. On a emmené des personnes jusqu'à 104 ans.
3: Ah, magnifique. Il y a aussi la petite Élise.
2: Élise, extraordinaire, une jeune autiste qui, quand elle arrive, elle hurle de joie, de je ne sais. Et à partir du moment où elle s'installe sur le triporteur, elle s'arrête net, les yeux pétillent, elle sourit pendant toute la balade et dès qu'on rentre et qu'on remet le pied à terre, elle se remet à hurler. C'est quand même magique.
3: Et vous, alors, le bonheur que ça vous procure, vous nous en parlez ?
2: Honnêtement, ce sont les personnes qui nous le transmettent parce que ce sont que des sourires, que du bonheur. Et j'avoue qu'il y a des jours où on se donne un petit coup de pied dans le derrière pour y aller parce qu'on a la flemme. Mais quand on rentre, on se dit heureusement qu'on y est allé. C'est magique.
3: On repart, Claire ?
2: Allez, on y va. En route.
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5: Bonjour Julie, bonjour tout le monde.
6: Il y a un débat, Lucie, sur l'origine de la Loire. Je ne sais pas si vous qui nous écoutez, vous êtes au courant, mais c'est ce que vous nous racontez en tout cas aujourd'hui.
5: Oui, alors je parle bien du fleuve. Le plus long fleuve qui s'écoule entièrement en France. 1020 km de long. Fleuve légendaire, royal, qui a vu naître ses fameux châteaux. Fleuve sauvage aussi, puisque c'est l'un de ses surnoms. Est-ce que vous savez où la Loire prend sa source, Julie ?
6: Mais oui, carrément, je le sais, Lucie mieux sait qu'elle prend sa source au Mont Gerbier de Jonc.
5: Excellente réponse, bravo, c'est en Ardèche, dans le Massif central. Plus précisément, c'est une montagne, le Mont Gerbier de Jonc, très reconnaissable avec sa forme arrondie. C'est un ancien volcan qui semble avoir été posé là, comme ça, par un géant. La Loire prend apparemment sa source à environ 1400 mètres d'altitude. Et je dis environ parce que, encore une fois, il y a débat. Sur place, il y a trois sources différentes qui sont indiquées comme étant la source de la Loire. Il y a l'authentique source de la Loire, la géographique source de la Loire et la véritable source de la Loire. Les trois sont des filets d'eau ou au mieux des ruisseaux. Et là, c'est le moment de se souvenir de vos cours de primaire. Pour former un fleuve, il faut qu'il y ait une source, rejointe par d'autres sources affluentes, puis par des rivières affluentes, etc., etc., pour finalement que tout ça aille se jeter dans la mer. Mais alors, comment il peut y avoir une source géographique, une source véritable et une source authentique de la Loire? Eh bien, parce que les propriétaires des terrains sur lesquels sont situées ces sources se sont chamaillés pendant longtemps pour savoir lequel était le propriétaire de la source de la Loire, question certainement d'argent et de tourisme.
6: Bien sûr, aujourd'hui, Lucie, c'est fini quand même les chamailleries, tout le monde s'est mis d'accord.
5: Bien sûr que oui, tout ça c'est terminé. Aujourd'hui, on parle des sources de la Loire. En fait, la Loire prendrait sa source dans la nappe phréatique sous le mont Gerbier de Jonc. Nappe phréatique qui fait jaillir non pas trois sources, mais une trentaine au pied du mont. Alors, il n'y a pas de source officielle en fait. Et cerise sur le gâteau, certains bénévoles se sont mis à chercher quelle était la vraie source de la Loire. Et ils se sont rendus compte que le premier affluent du fleuve prenait sa source plus haut et plus loin que ces fameuses sources dont je vous parlais tout à l'heure. Même si on n'est pas sûr de sa source principale, on est sûr qu'elle se jette à Saint-Nazaire. Et là, il n'y a pas besoin d'investigation.
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4: Quand il y a des prédateurs, bah, mais sa tête dans le sable, au moins ils disent que c'est un pot avec des roses qui dépassent.
7: Pourquoi l'autruche met de temps en temps sa tête dans le sable?
8: Pour peut-être manger les bêtes dans le sable.
9: Pour manger ce qui est dans le sable, pour tout simplement voir ce qu'il y a dans le sable.
10: Pour dormir.
7: Si elle veut voir ce qu'il y a dans le sable et qu'elle met sa tête dans le sable, elle voit plus rien.
9: Peut-être qu'elle résiste au sable.
7: Ou alors elle a une frontale.
9: Je pense pas.
11: C'est peut-être pour manger ce qu'il y a dans le sable, mais plus profondément avec sa bouche.
4: Quand il y a des prédateurs, bah met sa tête dans le sable. Au moins ils disent que c'est un pot avec des roses qui dépassent.
12: Oh, les jolies fleurs!
11: Comme ça, elle voit pas ce qui se passe autour et elle a plus peur.
7: Qu'est-ce que vous faites si quelqu'un vous court après?
11: Courir. Dire à quelqu'un qu'on a besoin d'aide.
7: Tu vas pas mettre ta tête dans le sable.
11: Bah non, sinon il peut nous attraper facilement.
4: Ou alors sinon on lui met un coup de poing dans la figure, au moins bah c'est lui qui a la tête dans le sable et nous on s'en va.
7: Mais pour l'autruche alors elle?
9: Pour l'autruche c'est facile, elle court plus vite que nous.
7: Et vous savez comment on fait des petits autruches?
9: Une fois qu'ils sont dans l'œuf, bah ils cassent la coquille, ils sortent.
7: Donc c'est avec des œufs?
9: Bah oui.
7: Vous avez déjà vu un œuf d'autruche?
9: J'ai cru en voir un en vidéo, mais non. Comme les œufs normaux, mais quand même un peu plus gros.
13: Oh, plus ils sont gros, plus les œufs.
9: Bah l'œuf, j'en ai déjà vu, mais pas en vrai. L'œuf, il est gros comme ça.
7: Il est en effet très gros. Comment est-ce qu'on peut avoir une poêle suffisamment grande pour faire un œuf au plat d'autruche?
9: Fabrique soit une grande poêle ou...
12: Non, pas la poêle à frire!
9: Soit t'essayes de trouver une grande poêle et bah comme ça, c'est bien. On en a des poêles grandes, mais ça suffit des... Une poêle comme ça, ça suffit. Ou alors on le fait tout simplement pas cuire, on les laisse vivre.
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1: Un début de conversation pour vous aider dans l'apprentissage de la langue bretonne aujourd'hui et puis après un nom de famille qui permet de faire front.
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1: Alors, c'est pas évident d'apprendre la langue à la radio. J'essaie de vous donner quelques clés chaque jour, mais pour ça encore faut-il être à l'heure pour écouter les chroniques. Donc, pour ne pas rater l'heure, il y a une question que vous devez connaître. Une phrase. Pédeuré. Je suis sympa, c'est une phrase courte. Trois mots. Pédeuré. Et, ou éo, si vous voulez. C'est facile à traduire, c'est quelle heure est-il ? Ped, c'est un mot interrogatif qui signifie combien ? Ped, à retenir évidemment, ça sert dans plein d'utilisations. Pedeur, quelle heure ? Et à la fin, éo, c'est une des formes du verbe être en breton conjugué. Pedeur éo, pedeuré, quelle heure est-il ? Retenir cette phrase vous permettra de ne jamais rater vos rendez-vous de toutes sortes et surtout vos rendez-vous radiophoniques. Pedeur éo, quelle heure est-il ? Alors pour répondre s'il est midi par exemple, bah vous répondrez Christeis eo. Midi il est. Et on n'oublie pas le verbe à la phrase, on ne dit pas juste Christeis, on dit Christeis eo. Pedeur eo, quelle heure est-il ? Christeis eo. Il est midi. Bon, dites pas ça une autre heure qu'à midi, ça marchera moins bien.
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1: Et un patronyme frontal aujourd'hui, ou un nom qui fait front comme je vous le disais, ou même plusieurs, Taldir ou Talourne. Deux mots commençant avec le préfixe tal, T-A-L. Et tal, qui n'est pas la chanteuse en breton, a plusieurs sens. En premier, c'est le front humain, évidemment, tal, antal, le front, tal, antal et begarpen, le front en haut de la tête. C'est mieux s'il est là, d'ailleurs. Et donc, si votre nom de famille est Taldir ou Talouarn, eh bien, mieux vaut ne pas donner de coup de tête au risque de casser celle d'en face, car Taldir veut littéralement dire front d'acier. Rien que ça. Et Talouarn, c'est pas en reste non plus. Talouarn, c'est le front de fer. Alors encore un nom ramenant une époque où les hommes se faisaient remarquer sur les champs de bataille ou dans les mêlées. Et les Taldir ou Talouarn étaient visiblement pas mauvais pour donner ou amortir les coups. C'est pas une raison pour faire pareil. Moi je vous dis à demain, même heure.
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3: Tôme. Voilà un nom qui ne boude pas ses origines. Ben oui, je me souviens avoir croisé des pièces à Rennes, à Dijon, et toujours à côté de Dôme, il y avait écrit Nancy. Et je vous avoue que j'ai toujours du mal à ne pas être super fier quand je vois ces pièces ailleurs que chez nous. On dit pièce d'ailleurs parce que c'est une œuvre unique à chaque fois. Quand vous possédez un objet dôme, vous possédez une pièce parce que vous possédez un morceau de savoir-faire. Quelque chose d'unique puisque ça n'est pas fabriqué à la chaîne, mais selon des techniques très élaborées pour lesquelles la main de l'homme est indispensable. La main, l'œil, l'esprit de l'homme puisqu'il faut les trois. Les trois en action pour que cet objet magnifique parvienne jusqu'à vous, jusqu'à vos yeux dans la vitrine de la place Stanislas ou même, pourquoi pas, dans votre salon. C'est l'esprit de l'homme qui imagine les couleurs. Ces couleurs qui peuvent être vives, mais qui sont souvent douces, nuancées, comme devrait l'être la vie, au fond. C'est l'esprit des artistes sélectionnés par Dôme qui fait naître l'idée. Des fruits étonnants, ici, le petit prince, là, des animaux exotiques dans cette autre collection. On a beau bien connaître Dôme et savoir que l'imagination est première, mais on s'étonne à chaque fois des idées et de l'audace qui se mettent en marche pour sortir de nouvelles beautés. Ensuite, après le travail de l'esprit, c'est la main de l'homme qui met en œuvre l'étonnante technique de la pâte de verre, technique rarissime que Dôme maîtrise avec brio depuis plus d'un siècle. Le verre est coloré, fondu, coulé dans une sorte de moule, et c'est là que l'alchimie permet la naissance de la pièce. Ensuite, c'est encore la main de l'homme qui va nettoyer, apaiser la matière et lui donner cette patine et ce génie, surtout, de choper le moindre rayon du soleil pour s'en vêtir et pour briller. L'œil est là aussi pour vérifier qu'il n'y ait justement pas de défaut et l'œil seul juge, décide de l'avenir de ce qui est déjà une suite énorme de savoir-faire, d'efforts et de matières premières. Ben oui, parce que si l'œil détecte un défaut, on casse tout. Et on recommence. Du sable, le feu, des minéraux. Dôme, c'est une alchimie unique au monde, née à Nancy. Et ça, c'est fin bien.
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4: Le vin, ça prend du temps. 18 mois en général en Bourgogne avant d'être mis en bouteille. En ce moment, le millésime 2024 finit son élevage en fût comme à Beaune chez Philippe Pacalé. C'est dans le calme de ses caves qu'il nous raconte les notes aromatiques de son Gevrey 2024.
5: Donc là, on a changé de cave. On est plutôt sur du 2024, c'est ça ?
6: On est sur des 2024 rouges.
5: Attendez, vous voulez que je prenne votre micro ? C'est peut-être plus pratique. Hop, voilà. Donc là, vous avez ouvert le tonneau. Vous plongez la...
6: la pipette. Et on se retrouve avec un misime classique, c'est pour ça qu'on voit. On a une belle robe rubis, Gevrey Village. C'est quatre parcelles différentes. Gevrey, c'est toujours beaucoup de fruits. Hein. Ça fait un vin assez gourmand et toujours beaucoup de structure. Il y a les deux. Si on prend 10 personnes, il y a toujours 7 qui l'apprécient. On va les soutirer pour les mettre en bouteille l'année prochaine.
5: Quand vous dites préparer, ça veut dire que...
6: on a mis un bouchon.
5: Ça, hein. Donc là, c'est le bouchon qui est à l'intérieur du...
6: Voilà, après on met le robinet.
5: D'accord.
6: Parce qu'on n'utilise pas de pompe, on fait par gravité. Ça évite d'aspirer le vin, c'est moins stressant.
5: C'est plus doux.
6: Voilà.
5: Ah, on peut stresser des vins.
6: Ouais, c'est de la matière vivante. Ouais. C'est comme nous, ça évolue. C'est un peu à l'image de l'homme, le vin. C'est un produit culturel. Il y a beaucoup de points communs.
5: Donc il faut lui apporter beaucoup de douceur. Ouais.
6: Même si la forme du vin, là, c'est le tonneau après la bouteille. Nous, on a un squelette, c'est différent. Mais c'est une construction différente.
5: Oui, mais nous, on se trimballe avec le même squelette toute la vie.
6: Voilà.
5: Et eux, ils changent de squelette quand même.
6: Mais on ne grandit plus à partir de 21 ans, normalement.
5: Non.
6: Et les vins, dès qu'on les a mis en bouteille, ils grandissent, mais différemment, parce qu'ils sont aussi coincés dans cette bouteille.
5: C'est pour ça qu'on a cette forme de tonneau, finalement, parce qu'on aurait pu mettre ça dans des cubes, finalement.
6: C'est un œuf coupé au debout. L'œuf sous la terre, la gestation, enfin, il y a toujours une jolie philosophie avec tout ça, mais c'est... Il y a un sédiment qui se forme au fond du tonneau, qui s'appelle l'ali, donc quand vous remuez le tonneau, ben, ça remélange, ça dynamise, quoi. C'est un peu comme un bébé avec son placenta, quoi. Il y a une naissance. Et ça protège le vin, donc ça dure un certain temps. C'est pour ça qu'on doit soutirer. J'ai un rôle protecteur et nourricier. C'est bien fait, quand même.
4: Philippe Pacalé à Beaune est le papa de 50 000 bébés, quand même. Bouteilles par an, c'est pas rien. Et ça fait partie de la fierté de notre région.
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1: Me voilà parti en quête de brèves de comptoir. Et pour ça, nous allons rentrer au Zanzibar. Bonjour messieurs, dames.
2: Bonjour.
3: Bonjour.
4: Bonjour.
5: Là, la brève de comptoir, tu sais, c'est la circulation. Et comment dire, le bordel, les bouchons, les vélos sur les trottoirs, les trottinettes sur les trottoirs, qui ne respectent pas. Et puis voilà, c'est le bordel. Ouais. Je me dis qu'à un moment donné, il faudra respecter les codes de la route. Et respecter les piétons.
1: Donc, c'est bien l'heure où on râle.
5: C'est mon surnom, figurez-vous.
1: Non.
5: Si. La râleuse. Moi, j'en ai marre. Donc, après, voilà. C'est comme hier, tu vois, il y a un vélo électrique qui était sur le trottoir. Il m'a à peine bousculé, machin. Même une trottinette, hein, à un moment donné, faut contrôler, quoi. Et comme hier, on est parti en voiture. On avait un vélo devant nous qui était sans lumière. Et je l'ai pas vu parce que mon nez là, quand on descend sur Sidoine, les voitures montantes, on a les lumières en pleine face. Donc quand les gens viennent pour la piste cyclable ou traversée, on voit en rien. Il y a une voiture, il y a un vélo qui est sans lumière. Je l'ai pas vu. Son mari qui a dit attention, j'ai freiné. Ben mon mari aurait rien dit. Et ben le vélo sans lumière, sans le voir, j'aurais percuté. Qui c'est qui a tort?
1: Alors, est-ce que vous faites que râler ou est-ce que parfois vous montrez votre mécontentement vis-à-vis d'un cycliste ou un gars en trottinette? Alors, est-ce qu'il entend la suite et le reste?
5: Alors, des fois, on a un petit doigt d'honneur et des fois, la personne s'arrête et on discute. Il y a des gens qui sont bien sympas, qui s'arrêtent en disant, voilà, comme les vélos qui sont sur la route et que je klaxonne en disant que je vais passer. Il dit, qu'est-ce qu'il y a, madame? Ben, monsieur le maire fait 10 millions pour une piste cyclable, allez-y, quoi. Il dit, oui, vous n'avez pas faux, madame. Du coup, il va sur la piste cyclable et voilà. Et des fois, il y a des gens qui vous emmerdent ou voilà, des bons gros mots. Après, ben, je prends la patience et puis voilà, quoi. Et puis, ouais, je râle d'un beau tour toute seule.
1: Et après, on vient défouler tout ça aux Zanzibar.
6: Et ma râleuse, elle s'appelle comment?
5: Nadine.
6: Au revoir, Nadine.
5: Au revoir, madame. Mais vous, comment, alors?
6: Patricia.
5: Patricia, enchantée, ouais. Patricia.
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7: Bonjour Charlotte.
8: Bonjour.
7: Taxidermiste, c'est un métier alors vraiment pas commun.
8: Non, c'est vrai.
7: Comment on devient taxidermiste?
8: Par passion et par persévérance, beaucoup.
7: Ok, mais comment on se lance dans ce métier? À quel moment on se dit je vais être taxidermiste?
8: Alors, c'est un métier de passion. Déjà, depuis toute petite, j'ai toujours été fascinée par les animaux, le monde animal et l'art. Du coup, le mélange des deux, forcément, ça a donné une direction vers la taxidermie.
7: Bon, alors, pour j'ai testé, le but, c'est un petit peu un vie ma vie. Je vais découvrir un peu votre métier. Qu'est-ce que vous nous réservez?
8: Alors, aujourd'hui, on va faire ensemble un jackalope. Donc, c'est un animal du folklore américain. C'est en gros un lièvre avec des bois de chevreuil. Et ben, du coup, on va commencer par placer la peau sur la forme que j'ai préparée en amont. Donc, c'est une forme en mousse polyuréthane très, très dense. Donc là, on a la peau que j'ai aussi préparée en amont.
7: Okay.
8: Et donc, voilà, ça ressemble un peu à une chaussette retournée. C'est pas très joli. Et on va essayer de passer de ça à l'aspect du vivant. Okay. Et là, je vais te laisser
7: mettre le lapin
8: essayer la peau pour voir si tout va bien.
7: C'est incroyable. Qui a cru que je ferais ça? T'as fait quoi aujourd'hui au boulot? Bah, j'ai mis un lapin dans son étui, quoi.
8: Donc là, l'étape suivante, ça va être de fixer à l'arrière. Donc là, on va le retourner. Et là, j'espère que tu aimes la couture.
7: Pas du tout.
8: Eh ben, ça tombe bien, parce qu'on va en faire. Hop, on va prendre...
7: C'est du fil de pêche?
8: Ouais, c'est du fil de pêche. Tac. Et donc, je fais le premier point, et ensuite, tu vas pouvoir t'amuser à faire un petit peu de couture.
7: Allez. Ça, c'est le moment. Ok.
8: Voilà, délicatement.
7: Ça, c'est pas gagné. Et là, je viens le même côté, même truc, mais en face.
8: Voilà, maintenant, on a à peu près 350 autres à faire.
7: 350.
8: Donc là, on va lui faire son petit brushing.
7: Ah.

0: Bon, là, on a une base pour bosser. Normalement, il faut continuer encore, mais du coup, on va essayer d'avancer un peu. Et donc là, tu vas pouvoir choisir les yeux. Donc, je vais te proposer plusieurs,
1: eh ben voilà,
0: plusieurs sont les teintes.
1: Yeux. Les verts, ils sont jolis, ceux-là.
0: Les verts sont jolis. Hein.
1: Ouais.
0: Eh ben, on va partir sur les verts, alors. Donc là, tu viens avec ton doigt ou un outil venir ressortir toute la peau de l'envers des paupières. Voilà. Et là, tu pousses un peu avec ton doigt pour maintenir le tout. Voilà. Et là, il a un peu plus un profil de lapin.
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4: Le temps de vous lire en marseillais. Bonjour Médéric.
3: Bonjour Philippe.
4: Notre linguiste marseillais. Donc on va jouer ce matin un peu comme des enfants.
3: Oui, tout à fait. Alors vous savez à quoi jouent les enfants en ce moment? Enfin ces jours-ci, ces temps-ci.
4: Ces temps-ci, bah, avec le smartphone, ouais. Jeux, voilà quoi.
3: Les tablettes, les jeux vidéo, etc. Ouais. On est d'accord. Bon, les tout petits jouent encore avec des voitures, des robots, les trucs Pokémon, etc. Voilà. Alors autrefois, alors non, je vais pas faire celui qui grommelle à mon réguignard.
5: C'était mieux avant.
3: C'était mieux avant, c'est ça. Non, mais je vais vous parler quand même des réguignards. Les Réguignaires de Luberon, c'est une association provençale qui, comme son nom l'indique, regroupe des amoureux de la culture et de la langue provençale, des gens du Luberon, qui s'appelle avec autodérision donc les Réguignaires, en gros les râleurs. Hein. Eh bien, la présidente de cette association est bien connue chez nous. Il s'agit de Claudette Ocelli, aussi connue sous le nom de Mamette, dont on a entendu la voix sur notre antenne pour nous apprendre un peu de provençal. Avec ses Réguignaires, elle organise jusqu'au 14 mars à Pertuis, à l'espace de Croze, une exposition appelée Joe et Jugué d'antan, qui propose de retrouver des jeux et jouets d'antan et avec leur petit nom en provençal. Alors autrefois, les minots jouaient à Ouda, au dé, au Baouduf, au Toupie ou au Quille. Il y avait les osselets aussi. Alors je me souviens que mon frère jouait, je trouvais ça bizarre, les osselets.
4: Mmh.
3: Mais voilà, ça a disparu, j'ai l'impression.
4: Oui, c'est vrai.
3: Non, voilà, on ne voit plus ça. Jouer aux osselets, c'est Djouga, Djibotrao et Mélisa Ousset. Par contre, les billes, on y joue encore. À mon époque, on prisait les gros galops comme ça et on tirait les soldats Starlux.
4: Ouais,
3: ça aussi, voilà.
4: Ouais, ouais.

0: frontières sont présentés à l'exposition Joe et Jugé d'Antan à Pertuis jusqu'au 14 mars pour ce, et samedi, donc demain, il y aura en plus un grand jeu de pistes sur le double thème du parler provençal et des jeux d'enfants dans les rues de Pertuis, mais aussi du Motus. Tous les t-shirts, toute l'après-midi, nous serons sur place avec mon collègue Bla pour vous faire jouer à Motus en mode démo ou initiation. Mais il y aura aussi un Motus en live, en public, avec les meilleurs joueurs de Motus à défier. Alors, de mon temps, on jouait à cache-cache, et celui qui comptait, on disait qu'il pégait. On disait, allez, c'est toi qui pègue. Ouais. Et on jouait aussi à faire des moulons dans la cour, et pour signaler un attroupement, on criait moulons. Donc, ce samedi, moulons à Pertuis.
1: Allez, moulons.

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1: Ferdinand, le temps qui reste. Pédale.

0: Ferdinand. 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
0: C'était Ferdinand.
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1: Zéro.
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